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2: Eh ben bonsoir à tous et bienvenue en ce tout début de soirée. Merci d'avoir choisi ici nouveau rendez-vous désormais à chaque soir entre 20h et 21h. La promesse, elle est très claire. Il n'y a pas que Paris dans la vie et je vous invite à voyager en France afin de mettre en avant aussi vos villes, vos villages, vos hameaux, vos départements à travers le parcours d'un invité. Avant de l'accueillir, on ira faire un tour dans toute la France avec Robin Bernot, notamment qui s'intéressera à une très jolie plage en Corse et je crois que notre invité aime la Corse. La revue des merveilles, ce sera avec Benoît Prospero avant 21h. Autour du monde merveilleux et de l'environnement, la nature et la planète. Et puis l'entrepreneuriat sera à l'honneur. Ce sera avec Catherine Kikandon qui nous parlera de chiens et de chats. Pour l'heure, notre invité nous rejoint. Il est président de la certification Origine France Garantie. Autant vous dire que sa fierté de défendre notre pays est grande. Il est à vos côtés dont il n'y a pas de Paris dans la vie. Jusqu'à 21h, j'accueille ce soir Gilles Attaf. Bonsoir Gilles.
3: Bonsoir.
2: Merci d'être avec nous. Comment allez-vous en ce début de soirée, en ce début de week-end là,
3: Très bien, ravi d'être avec vous pour ce nouveau numéro.
2: Êtes d'accord avec il n'y a pas que Paris dans la vie, ça ne m'arrange pas parce que vous, Paris, on va le découvrir, bah, vous y tenez. Hein.
3: Ouais, mais je suis très content de participer à cette émission parce que pour moi les territoires c'est tellement important. Moi je me déplace beaucoup, je vais dans les usines, je vais dans les villes et pour moi c'est à chaque fois un renouvellement et un réenchantement et je suis bien d'accord avec vous qu'il n'y a pas que Paris dans la vie.
2: Alors on va évidemment beaucoup voyager au gré aussi de votre vie personnelle mais aussi professionnelle. Je l'ai dit, président certification Origine France Garantie, ça veut dire que c'est logique, vous êtes un amoureux de la France, vous êtes fier de vivre dans ce beau pays comme nous.
3: Absolument, moi j'ai une grande fierté. D'ailleurs, j'aimerais qu'on retrouve cette fierté de la France parce que c'est un pays magnifique avec ses paysages, avec son identité, avec ses savoir-faire. Nous, on est les défenseurs des savoir-faire avec Origine France Garantie. On les met en avant et on prouve qu'ils ont été réellement fabriqués sur le territoire français.
2: Comment comprendre votre ascension et votre réussite? Eh ben, en vous suivant, je disais, bon, Paris fait partie de votre vie. Vous êtes né à Paris même, d'ailleurs.
3: Absolument, je suis né dans le 11e.
2: 11e où ça? Vous vous souvenez du nom de la clinique, la maternité?
3: Ouais, je suis né à la clinique des Bluets, rue des Bluets, dans le 11e, près du cimetière du Père Lachaise.
2: Vous avez l'occasion de repasser devant, de temps en temps, l'endroit où vous êtes né, finalement, Gilles Attaf, ou pas du tout?
3: Très souvent.
2: C'est vrai?
3: Très, très souvent dans le 11e. J'adore cet arrondissement, même si j'y habite plus. Et puis, j'ai eu l'occasion de me remarier l'année dernière,
2: au même endroit?
3: Enfin, à Belleville, en tout cas, puisque, en fait, moi, ma famille est issue de Belleville et donc j'adore ce quartier.
2: Alors justement, c'est vrai que Belleville, c'est un quartier parisien et Belleville, c'est un endroit extrêmement important pour vous. Non seulement Belleville, mais un endroit particulier dans Belleville. Écoutez ceci. Ça, c'est l'atelier de votre papa.
3: Ouais.
2: Alors c'est pas forcément ce bruit qu'on entendait.
3: Non, mais c'est très émouvant pour moi parce que j'ai grandi dans les bruits de cet atelier, dans les odeurs. Ça m'a beaucoup marqué, ça m'a beaucoup porté et jusqu'à aujourd'hui encore. À chaque fois que je rentre dans une unité de production, dans un atelier, j'ai toujours un petit pincement au cœur parce que je trouve que c'est un formidable endroit où les gens se respectent, ouais. Où les gens se parlent et il y a quelque chose. Il y a un côté très sensuel dans ces ateliers, dans la fabrication, en fait, tout ce qui est les métiers du fer qu'on a beaucoup décrié depuis plusieurs dizaines d'années. Et c'est pour ça que moi, à chaque fois, je remets en avant ces personnes qui sont là, qui travaillent et qui participent à créer quelque chose qui n'est pas virtuel.
2: Votre papa, il était culottier. Alors, je ne connaissais pas ce mot. Il s'occupait des pantalons, entre autres, dans cet atelier. Et vous l'avez évoqué, c'est les savoir-faire. C'est ce que vous avez finalement observé lorsque vous étiez tout gamin, Gilles Attaf, qui vous a peut-être poussé à faire le métier que vous faites aujourd'hui. Vous parlez souvent de ces odeurs de tissus, ces bruits de machines. Finalement, c'est un voyage à rebours, votre vie. Quand on voit ce que vous faites aujourd'hui, vous recherchez presque ça encore.
3: Ouais, je recherche ça, et puis je pense que j'ai aussi la sensation que j'ai le devoir d'apporter quelque chose. Je crois que je me dis que voilà, il faut que je donne un sens, et je pense que c'est un devoir pour moi de remettre en avant tout ce mouvement de société qu'on a un peu perdu, toute cette
2: valeur.
3: Oui, toutes ces valeurs, et donc effectivement, c'est quelque chose qui me porte et aujourd'hui qui guide ma vie, parce que remettre en avant les personnes qui produisent la production qu'on a tant décriée, pour moi, c'est une mission peut-être aujourd'hui. Et puis je crois que je me sens redevable. Je pense que il y a certainement des fois où j'aurais pu faire mieux, et aujourd'hui je voudrais apporter ma pierre à l'édifice.
0: Gilles, il y a eu Paris, il y a eu Belleville. Vous commencez à travailler dès l'âge de 14 ans. Aux côtés de ce papa, vous avez toujours eu le sentiment d'ailleurs que vous iriez dans ses pas, hein, et que vous feriez peut-être pas forcément le même métier, mais que vous iriez dans quelque chose d'assez similaire. Votre papa, il devient patron à 20 ans, je crois, ou
3: ouais, c'est assez jeune. Hein. Ouais, très jeune. Alors moi, j'ai pas travaillé à 14 ans l'été. Hein, j'allais dans le pendant
0: c'est
3: les
0: du
3: vacances.
0: Boulot.
3: Oui, oui, bien
0: vous
3: sûr.
0: Étiez payé mais, ou pas
3: mais oui,
0: je... ou pas du tout.
3: Pardon.
0: Vous étiez payé. Il y avait quelque chose.
3: Ah oui, oui, bien sûr. Mais c'était pendant mes vacances scolaires. Mais mon père, par contre, lui, a commencé à travailler à 14 ans, effectivement. Et il est devenu son patron à 19 ans, puisque son patron prenait sa retraite, et comme c'était son meilleur ouvrier, il lui a proposé de reprendre l'atelier, ce qu'il a fait avec brio, parce qu'il avait aussi une envie de réussite absolument terrible, mon père.
0: Votre enfance est Fontenay-sous-Bois, c'est le Val-de-Marne, à la limite de la Seine-Saint-Denis, c'est là où vous grandissez aussi.
3: Oui, absolument. D'ailleurs, je suis retourné en Seine-Saint-Denis, parce qu'aujourd'hui, j'habite la Seine-Saint-Denis.
0: Ah, c'est marrant. Je vous parlais de voyage à rebours tout à l'heure. Finalement, vous revenez là où vous étiez. Quels sont les lieux qui vous ont marqué si on quitte Belleville et Paris du côté de Fontenay-sous-Bois? Est-ce qu'il y a des endroits comme ça, des images qui vous reviennent, Gilles Attaf?
3: Alors oui, parce que Fontenay-sous-Bois, c'est assez étonnant comme ville, parce qu'il y a un côté très bourgeois, côté bois de Vincennes, et puis un côté à l'époque où plutôt moi j'étais plus proche de cet environnement avec des huppes, avec des grands immeubles. Mmh. Mais les images qui me reviennent, c'est vraiment la fraternité qu'on ressentait à l'époque, et surtout ce melting pot qu'on avait encore dans nos villes lorsque j'ai grandi, et qui aujourd'hui me manque beaucoup.
0: Il y a une école comme ça qui vous revient, un collège, une cour dont vous vous souvenez en particulier?
3: Ouais, j'ai vraiment un souvenir de mon lycée Pablo Picasso, qui était au cœur de grands ensembles, mais où j'ai vécu des moments extraordinaires parce que j'avais des amis absolument fabuleux.
0: Gilles Attaf est votre invité, président certification Origine France Garantie. L'idée, Gilles, c'est de se balader dans votre vie et de aussi quitter les endroits qui vous tiennent à cœur pour aller vers d'autres. Peut-être que vous les connaissez aussi, avec notamment Benoît Prospero qui nous rejoint pour la revue des merveilles. Ça, c'est tous les jours aussi dans cette émission, les merveilles de notre planète que l'on passe en revue. Et aujourd'hui, on a rendez-vous juste devant un point d'eau. Écoutez.
1: Et si dans votre jardin, vous installiez un des points d'eau des plus riches en biodiversité, à savoir une mare. Nous voici avec Ici Occitanie. Alors, on vous le dit hein, tout de suite, si vous pensez qu'une mare, c'est sale et envahie de moustiques, on vous rassure, ce n'est pas le cas. Et c'est même l'inverse. Ce sont de véritables oasis pour la faune et la flore qui accueillent une multitude d'espèces et qui, face au dérèglement climatique, eh ben, deviennent des refuges indispensables. Avec nous, Florence Sabatier, du Conservatoire d'Espaces Naturels Occitanie, à qui on a d'abord demandé si c'est compliqué de créer une mare.
4: C'est relativement simple.
1: Bon, donc jusqu'ici, tout va bien. Évidemment, il y a d'abord une condition.
4: Déjà, c'est d'avoir un jardin. Une mare est fonctionnelle à partir de 4-5 mètres carrés. Donc, c'est quand même assez facile de trouver ça.
1: Donc, ça, c'est noté. On a compris. Et au fait, elle sera où, cette mare? Oui, parce qu'il y a une autre condition indispensable.
4: Il suffit d'avoir un peu de bonne volonté pour creuser.
1: Ah bah oui, évidemment. Et donc, une fois que j'ai mon jardin et de la bonne volonté, on part sur quelle dimension pour une mare?
4: Une mare idéale, c'est une mare qui va faire au moins 1 mètre de profondeur, voire 1,50 m. Et ensuite, le plus important, vraiment, c'est ne pas avoir des pentes raides. Pour un ordre d'idée, ça veut dire, pour 1 mètre de profondeur, il faut que les berges fassent au moins 3 mètres de longueur. Ça permet en fait aux amphibiens et aux insectes de pouvoir rentrer et surtout sortir de ces mares sans se noyer.
1: Et si vous habitez à la campagne et qu'il y a un petit peu plus de terrain autour de vous, il y a un petit bonus.
4: D'avoir d'autres animaux comme des mammifères, des chevreuils, des sangliers, des renards qui viennent s'abreuver dans cette mare.
1: Et au fait, au-delà de ça, à ce propos, on met quoi dans la mare? Ou plutôt, idée reçue, qu'est-ce qu'on ne met pas?
4: Surtout pas de poissons, pas que les poissons vont manger toute la faune que vous voulez voir dans votre jardin, donc des amphibiens qui viendront manger les moustiques, des libellules et des demoiselles qui mangent également les moustiques adultes et bien d'autres insectes.
1: Ah bah d'accord, mais donc au final, on met quoi ? Vous savez quoi ? Une mare, en fait, elle est autonome. Tout va s'installer au fur et à mesure.
4: Exactement.
1: Alors là, évidemment, on vient de donner quelques bases, hein, mais sachez qu'il existe plusieurs ouvrages qui nous expliquent comment créer une mare, comme le livre, par exemple, « Créer une mare » de Frédéric Prognowski, c'est publié aux éditions Ulmer. Merci, ici Occitanie, et merci Florence Sabatier du Conservatoire d'Espaces Naturels Occitanie. Vous imaginez, quand même, si tout le monde creusait une petite mare ou faisait en sorte que chaque jardin soit conçu comme un refuge de biodiversité, les tritons, les iris, nénuphars, libellules, hérissons, oiseaux, papillons. Vous imaginez à quoi ressemblerait la France ? Ce serait une merveille.
0: C'est pas fou, Benoît Prospero. Gilata, vous êtes prêt à creuser ?
3: Ah oui, absolument. Oui,
0: c'est vrai ?
3: Oui, je trouve ça magnifique. J'aime bien cette idée de la mare, qui est quelque chose d'un peu voilà, atypique, qui n'est pas formaté, qui permet d'accueillir aussi. Ouais. J'aime bien cette idée à partir du moment où ça n'empêche pas la réindustrialisation.
0: Bien sûr. Vous avez un jardin ? Vous vivez à la campagne ?
3: Oui, j'ai un jardin.
0: C'est pas mal, c'est un luxe, hein.
3: Ouais, exactement.
0: Gilles Attafé, votre invité ce soir, président certification Origine France Garantie. On vous dira tout, hein, d'ailleurs, sur ce label, sur son travail au quotidien. Et puis, on va continuer surtout de se balader. On va un peu quitter Paris, Belleville, mais c'est également Fontenay-sous-Bois pour aller découvrir plein d'autres endroits que vous avez sillonnés et que vous sillonnez encore aujourd'hui tout au long de votre carrière et de votre vie. Restez bien avec nous sur ICI.

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2: Et jusqu'à 21h avec notre invité Gilles Attaf, président certification Origine France. C'est son parcours qui se lit ce soir, que vous découvrez jusqu'à 21h sur votre radio. Il y a un instant, Gilles, on a été à Paris, là où vous êtes né, on a été à Belleville, on s'est baladé un petit peu aussi à Fontenay-sous-Bois. On a parlé voilà, des établissements de votre scolarité. Quelle scolarité vous avez eu d'ailleurs? Vous avez fait quoi comme type d'études? Vous étiez où?
3: Ah ben, j'ai arrêté après le bac, ouais. Puisque... J'ai eu mon père est décédé précipitamment et c'est oui. Là où j'ai justement été obligé d'aider ma maman pour reprendre l'atelier familial.
2: Le sport fait partie de votre vie, il est aussi lié à Fontenay-sous-Bois. On a parlé de Fontenay à l'instant, je le disais. Vous avez des souvenirs, vous avez joué au volley et même à un certain niveau, je crois, si j'ai bien compris.
3: Oui, alors j'ai joué à Saint-Maur-des-Fossés. J'habitais Fontenay-sous-Bois, mais j'ai joué au volley à Saint-Maur-des-Fossés. Effectivement, j'ai commencé très jeune et j'ai eu la chance de pouvoir évoluer avec des excellents entraîneurs qui m'ont donné le sens du collectif que je pense que j'ai gardé aujourd'hui. Ouais. Ça fait partie vraiment de mon ADN.
2: Vous avez eu des déplacements d'ailleurs au gré des matchs, des championnats?
3: Ah oui, oui, c'était pour moi c'était toute ma vie. Enfin, tout tournait autour du sport et du travail, mais c'est vrai que le sport pour moi était un élément essentiel de ma vie et d'ailleurs j'ai gardé les mêmes amis d'il y a 50 ans avec ouais. Lequel j'ai commencé à jouer au volley, avec qui j'ai continué très longtemps. Puisque, petite anecdote, j'ai été champion de France cadet en 1980, et donc j'avais 17 ans, et j'ai été champion de France vétéran des plus de 50 ans, avec une partie de la même équipe avec laquelle on avait été champion de France cadet.
2: C'était où ça, quand vous avez été champion de France, vous vous souvenez de ce lieu où vous avez vécu les choses?
3: Alors, on a été champion de France à Saint-Nazaire, c'était absolument magique de se refaire 40 ans après,
2: Et vous retournez à Saint-Nazaire de temps en temps? C'était pas que des bateaux, donc si je comprends bien.
3: Non, là c'était le hasard. La phase finale se jouait là-bas, et donc c'est comme ça qu'on a été champion de France.
2: Alors, vous allez peut-être découvrir la France aussi à un moment donné, parce que là on parle beaucoup de votre enfance, de votre adolescence. Quelles sont les premières villes en France que vous découvrez? Vous avez un souvenir particulier, je sais pas, de vacances ou d'un départ quelque part vers un ailleurs?
3: Alors moi j'ai beaucoup été en Normandie, parce que mon père avait continué son chemin professionnel en ouvrant un outil de production en Normandie, oui. À 100 km de Paris, dans l'Eure, à Gaillon, et donc tous les week-ends on partait sur la Normandie. Donc j'ai des super souvenirs moi de ces week-ends en Normandie
2: vous avez travaillé aussi
3: pour non je travaillais pas du tout, mais voilà, mon père donc lui travaillait. J'ai des souvenirs de partie de chasse qu'il faisait aussi le dimanche, c'était des moments privilégiés pour moi. J'ai des souvenirs de retour le dimanche soir sur l'autoroute de l'Ouest, où j'étais allongé dans la voiture derrière, ouais. Et où à l'époque on pouvait encore allonger les enfants derrière,
2: bien sûr.
3: Et c'était formidable, le moment de famille.
2: La Normandie, ça me
3: permettait d'être avec mon père, parce que comme il travaillait beaucoup ces week-ends là c'était pour moi
2: c'était
3: important,
2: sacré, ouais. Alors du coup, Mehdi, c'était où en Normandie? Où il a acheté?
3: C'était à Gaillon, dans l'Eure.
2: Et après vous avez découvert un petit peu plus tard peut-être la Normandie, il y a d'autres endroits que vous avez apprécié par la suite dans votre vie?
3: Dans ma vie j'ai apprécié beaucoup d'endroits, parce que j'ai pas mal été en Bretagne à une époque, où, sur la côte de Granit Rose, parce que mon frère s'était marié avec une Bretonne, et donc j'ai découvert la côte de Granit Rose, que j'adore encore aujourd'hui, du côté de Perros-Guirec.
2: C'est vrai que c'est très beau aussi,
3: là-bas, hein. J'ai adoré, et puis comme après j'ai continué je jouais beaucoup au volleyball, et qu'il y avait des grands tournois sur les plages de Bretagne, voilà, j'ai passé beaucoup de temps sur les plages de Bretagne à jouer au volleyball.
2: Vous avez donc effectivement vécu toutes ces choses-là dans des lieux d'émotion, on comprend, hein, que ce soit Belleville ou que ce soit la Normandie avec votre papa. C'est aussi ça peut-être qui explique votre rapport au travail et à la production, qui est votre combat, une production qui est ancrée dans nos territoires, c'est ça, hein, finalement, votre vie.
3: Ouais, ma vie, c'est de montrer que produire, c'est un choix de société, c'est tout ce qui fait le lien territorial, tout ce qui fait aussi que les gens peuvent se parler. C'est un formidable endroit, la production, où les gens se parlent, où il y a plusieurs strates de la société. Et moi, ce que je porte, c'est que il faut qu'on sorte d'une société de consommation pour une société de production. Et ce qui fait la force d'un pays, c'est un pays qui se tient par le fait qu'il crée de la richesse en produisant, et qui permet aussi un ascenseur social social de fonctionner, à des gens de rester dans leur région, dans leur territoire. Quel meilleur endroit que l'usine pour avoir un projet de vie dans sa région, pour pouvoir progresser, avoir un projet professionnel. Et je pense que tout ce qui s'est délité aujourd'hui vient de cette désindustrialisation, de cette diagonale du vide qu'on a voulu nous vendre avec une mondialisation heureuse qu'on pensait absolument inéluctable et qui nous a amené, hélas, aujourd'hui à ne plus être souverain et ne pas être capable de produire, mais d'être dépendant de pays qui produisent dans des conditions sociales et environnementales au bout du monde absolument catastrophiques. Et moi, mon combat, c'est d'expliquer qu'il faut qu'on retrouve voilà cette liberté. En fait, produire, c'est quoi ? C'est être libre, en fait. Ouais. Et donc, pour qu'un pays soit libre, il faut qu'il soit en capacité de produire.
2: Gilles, vous l'avez dit, vous perdez votre papa très tôt. C'est aussi la période de la délocalisation du textile. On est dans les années 80. Vous allez essayer de reprendre l'usine, hein, d'ailleurs, de votre papa, ou de racheter, je crois, avec votre maman, puis ça ne va pas se faire. Et vous dites, je vous reprends, je vous cite, j'ai l'impression aujourd'hui que j'ai une dette. Et c'est pour ça que j'essaye d'apporter toute mon énergie dans le fait d'aider les entreprises.
3: Ouais, c'est vrai. C'est vraiment comme ça que je le ressens, parce que ça, le textile a été une des premières filières délocalisables et délocalisées. Hein. Et donc nous, on l'a subi de plein fouet. Et donc effectivement, ça a été un drame absolu de pas être en capacité de garder cette usine qui était en Normandie et que mon père avait créé de toutes pièces.
2: Et alors après, vous allez où après la Normandie si voilà les choses ne se font pas, vous pouvez pas racheter cette usine? Quel est le parcours après ?
3: Alors après, je reste en région parisienne. Je m'occupe de l'atelier parisien, effectivement, qui existait encore, avec lequel j'ai essayé de développer une autre stratégie, et notamment de pouvoir être en capacité de contrôler sa distribution. Et puis, au fil en aiguille, les rencontres, je m'associe avec un monsieur qui avait repris une usine à Limoges, qui fabriquait des costumes, et avec lequel je me suis associé pour reprendre une marque qui était à vendre française, qui s'appelle Smuggler, avec lequel je l'ai développé. J'ai travaillé pendant 18 ans à la tête de cette marque, qui avait un ADN très très simple, qui était la production française, puisqu'on a fait partie des premiers certifiés Origine France Garantie. Et c'est comme ça d'ailleurs que je suis rentré dans la certification qui avait été créée par Yves Jégot à l'époque. Et donc je suis rentré en tant que certifié Origine France Garantie, et c'est comme ça que j'ai continué à être très impliqué sur le périmètre de la production.
2: Il n'y a pas que la porcelaine à Limoges, il n'y a pas que Paris à Paris, et il y a aussi notre invité Gilles Attaf. On parlera peut-être de Limoges et d'autres villes dans lesquelles vous allez évoluer tout au long de votre vie. Vous êtes président, je le rappelle, de la certification d'Origine France Garantie. Ici, ça entreprend. Vous nous prouvez depuis maintenant 20 heures, de par votre parcours, votre énergie, votre détermination, votre volonté et votre pugnacité, à entreprendre et à faire des choses pour les autres. On les aime d'amour, nos chiens et nos chats. Vous avez des animaux ?
3: Absolument. Écoutez, je viens de perdre un de mes deux chiens, donc.
2: Ah, c'est pas la question à poser.
3: Voilà, c'était. Non, mais oui, j'ai deux chiens. Enfin, non, j'en ai plus qu'un d'ailleurs. Ouais. Mais je suis très attaché aux animaux.
2: Je vous parle de ça parce qu'ils font partie de la famille et vous pourrez agir dans un instant, faire des câlins, s'amuser avec eux, ça on aime faire. Mais quand ils ont un problème de santé, est-ce qu'on sait réagir en urgence le temps de les emmener chez un vétérinaire ? Comment on réagit pour remédier à cela ? Ici, on entreprend, je vous l'ai dit, Gilles et Catherine Quicandon a repéré une bonne idée.
4: À Amy, dans l'Oise, au nord de Compiègne, on a du chien. Et du chat. Samir Rimache, originaire de Roy, a créé Sauve ta truffe, un centre de formation pour gestes de premier secours pour les chiens et les chats. L'idée est de prévenir les accidents domestiques qui pourraient arriver à nos loulous, et il y en a un notamment.
5: En priorité, les intoxications. Parce qu'aujourd'hui, les intoxications, on parle essentiellement de prévention, donc dans 80% des cas. Et on constate que bon nombre de personnes ne sont pas dans la prévention. Laissent traîner, par exemple, une cigarette, laissent traîner éventuellement leur café, acceptent des plantes. Et là, l'accident se crée et on remarque qu'on décèle également que les propriétaires, une fois que l'intoxication se crée, ont des complications à identifier les signes annonciateurs, des complications à intervenir. Et dans un cas sur deux, soit l'animal décède ou l'animal a des graves séquelles.
4: Et oui, par exemple, vous adorez manger du chocolat, mais c'est mortel pour Médor et Félix. Donc pour une fois, vous avez une bonne excuse pour ne pas partager votre tablette avec Princesse et la manger toute seule. Outre la prévention, Sauve ta truffe propose également des ateliers pour savoir réagir en cas de problème.
5: On peut parler éventuellement, par exemple, des hémorragies, des coups de chaleur, de la dilatation, torsion de l'estomac. Aujourd'hui, dans les premiers secours animaliers, nous, on vous forme vraiment sur plus d'une vingtaine.

0: Un petit clin d'œil à votre chien que vous venez de perdre, Gilles Attafoncé, à quel point on s'attache à ces animaux. Belle initiative du côté de ici Picardie. Vous connaissez la Picardie d'ailleurs, Gilles?
1: Un petit peu. Pas très bien, mais un petit peu.
0: On va, avec vous, continuer de se promener un peu partout en France avec les belles initiatives et puis la suite de votre parcours autour de ce que vous faites aujourd'hui. Je rappelle que vous êtes président certification Origine France Garantie. Gilles Attaf est avec vous ce soir jusqu'à 21h. Passez une excellente soirée et bienvenue à vous.

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4: Il est le président de la certification Origine France Garantie. Gilles Attaf est avec vous depuis 20h. Il nous raconte son parcours très inspirant ce soir pour ce titi parisien, cet enfant de Belleville qui a connu le Val-de-Marne, la Normandie, et qui continue ce soir de nous emmener là où il s'est construit. C'est quand même un modèle de réussite, Gilles Attaf. C'est vrai, on vous regarde avec respect et on se dit que vous avez démarré très jeune, même si c'était en famille, à 14 ans. Vous avez réussi et entrepris de belles choses, pour vous, à titre personnel bien sûr, mais pour les autres, c'est une fierté.
5: C'est un parcours d'entrepreneur, il est de haut et de bas, mais je trouve que les bas coûtent très cher. Donc ouais. Voilà, aujourd'hui je suis président d'une association, je suis très fier d'Origine France Garantie, qui garantit qu'un produit est bien fabriqué en France. Très fier de mes combats de l'écosystème autour du Made in France. Très fier de participer, par exemple, au salon du Made in France avec qui on est partenaire. Voilà, je suis très fier de ça. Je suis un peu moins fier de ce que j'aurais pu apporter en tant qu'entrepreneur réellement si je pense que j'avais fait de meilleurs choix.
4: Vous avez évoqué la réussite et l'échec. Puisqu'on parle des lieux, le lieu de la réussite, il est où pour vous? À quel moment, dans quelle ville en France, où vous avez dit, là c'est une belle réussite?
5: Ah, c'est une très bonne question. Je pense que peut-être que le moment le plus important pour moi, c'est quand j'avais réussi à l'époque à faire venir un ministre à Limoges pour montrer ce que pour ne pas le citer, Arnaud Montebourg, qui était ministre du redressement productif, et que j'avais interpellé lors d'un salon du Made in France en lui disant Made in France c'est bien, mais c'est des emplois derrière, il faut venir les voir, et qu'il était venu à l'usine, et que du coup il y avait la fierté des ouvrières d'avoir un ministre qui se déplace et qui vient vraiment sur site. Et voilà, ça c'était pour moi, j'avais l'impression d'avoir réussi quelque chose d'important, parce que encore une fois il faut se remettre dans le contexte. Oui. C'est des gens qui ont beaucoup souffert, la production a beaucoup souffert, le textile a beaucoup souffert, et donc aujourd'hui d'être identifié comme étant quelqu'un qui porte le Made in France, c'est important.
4: On parle de ce lieu de réussite, est-ce qu'il y a un lieu d'échec? Alors échec, j'aime pas forcément le mot, mais le lieu où vous remettez en cause?
5: De la même façon, je me remets en cause sur certainement sur Limoges également, sur le fait que à la fois
4: et c'est des bons vous Limoges
5: et à la fois un gros une grosse tristesse pour moi, parce que c'était un formidable outil de production avec des gens qui avaient des savoir-faire absolument remarquables, et je pense qu'on aurait pu faire mieux.
4: Alors vous allez travailler pour des grands groupes, de grandes unités de textile dans le nord de la France d'ailleurs. C'était où?
5: Oh bah c'était du côté de Lille, vraiment dans tout ce tissu industriel, Roubaix, Tourcoing, enfin tout.
4: C'est ouvrier.
5: Là c'était très ouvrier, et puis là en fait moi j'étais apporteur d'affaires à cette période. C'était bien avant Limoges, enfin pas bien avant, mais c'était un peu avant, et en fait là c'était en pleine période de délocalisation, donc j'essayais de trouver le vrai sujet d'une entreprise, c'est d'avoir un carnet de commandes plein. Ouais. Et donc j'essayais de trouver des commandes pour ces unités de production.
4: Alors vous avez été partout, du coup, qui... des marchés droite à gauche, dans le nord de la France.
5: Et ouais, mais j'essayais surtout de trouver des moyens de distribution pour remplir les carnets de commandes de ces usines du nord de la France. Ouais. Pour qui
4: est-ce qu'il y a des usines qui vous ont marqué? Moi, je cherche des lieux, des endroits dans le nord, voilà, qui vous parlent, dont vous vous souvenez.
5: Oui, moi j'ai des souvenirs d'une entreprise à Hénin-Beaumont de fabrication de costumes, où là vraiment pour le coup aujourd'hui moi je milite pour expliquer que l'usine c'est plus Zola. Là on était vraiment à la limite de Zola, et c'était vraiment, on a l'impression d'être dans un autre temps. Et effectivement ça m'avait beaucoup marqué, parce que justement il fallait justement redorer le blason de l'usine, et c'est pas avec ce type d'unité de production qu'on allait y arriver, faire revenir des jeunes, expliquer que la production c'est noble. C'était voilà, il fallait justement, c'est peut-être que c'est là où j'ai pris conscience que il fallait complètement changer, qu'on referait pas les 30 glorieuses, mais qu'il fallait reproduire d'une manière totalement différente. Et c'est ce que j'essaie de faire aujourd'hui, en expliquant que l'usine c'est l'innovation, c'est la robotisation, l'automatisation, qu'on gagne 20% de plus quand on est dans l'industrie, dans le service, et qu'on fait beaucoup moins de burn-out. lorsqu'on est dans l'industrie que lorsqu'on est dans les services.
4: Bon, le Nord, Limoges, on l'a dit, vous avez racheté, vous l'avez évoqué tout à l'heure, Smuggler, hein, ça c'était en 2000, c'est le département de la Haute-Vienne, je pense qu'on en a bien parlé. Vous sillonnez aujourd'hui encore beaucoup la France, vous avez l'occasion de vous déplacer à quelle fréquence?
5: Je me déplace plusieurs fois par mois, hein, parce que en fait il y a à la fois des événements où on me demande d'intervenir, mais surtout des remises de certification, des visites d'usines. Je pense que c'est important de se déplacer, d'aller sur site. Je pense que mon rôle est justement de mettre en avant tous ces oubliés des territoires qui sont à la manœuvre, qui produisent et qui font encore la sève de notre pays. Donc moi je me déplace énormément. Dès que je peux, je fais des visites. J'adore regarder la production, la fabrication, les savoir-faire.
4: Pouvez-vous nous donner un exemple précis, par exemple, Giulietta, d'un dernier atelier que vous avez pu visiter, la dernière usine que vous avez été voir, et le savoir-faire que vous avez découvert?
5: Moi, j'ai un souvenir de Duralex, par exemple, où c'était assez impressionnant, parce que quand vous voyez ces fours qui tournent...
4: La Valence?
5: Non, pas du tout, c'est à Orléans.
4: Orléans, Deloire.
5: Ouais. Et donc c'est assez impressionnant. Et puis parce que c'est iconique, il y a beaucoup d'affect. Donc c'est vrai que cette marque a beaucoup d'affect et de voir la fabrication de ces verres Duralex qu'on a tous eu à la cantine en colonie de vacances. Voilà. Et j'avais trouvé.
4: C'est ceux qu'on voit l'âge là au fond.
5: C'est
4: du
5: ça
4: verre,
5: exactement.
4: Là, c'est
5: avec
4: ça.
5: Votre âge au fond du.
4: Ah c'est génial ça.
5: Voilà exactement.
4: Ils existent toujours. Hein.
5: Et ils souffrent. Ils existent toujours, mais c'est compliqué. Et donc c'est pour ça aussi que lorsqu'on a des entreprises comme ça aussi iconiques mais qui ont du mal, on est là aussi pour essayer de les porter, de les mettre en avant et de leur donner une résonance, parce que c'est très important. Encore une fois, on parlait de savoir-faire. Les savoir-faire, lorsqu'on les perd, c'est très compliqué de les faire revenir, donc il faut garder ça en tête.
4: On m'a dit, c'est près d'Orléans, c'est la chapelle, comment ça s'appelle exactement? La chapelle Saint-Mémin, c'est pas ça?
5: Je crois que c'est ça.
4: Je crois que c'est ça, hein, c'est l'endroit que j'avais repéré, près d'Orléans, donc dans le Loiret. Et tout à l'heure, vous avez évoqué, Gilles Attaf, le mot charnel. Et c'est justement, en parlant du Ralex, dans une interview, vous avez dit, il y a une dimension charnelle quand on y entre, dans l'atelier.
5: Absolument. Moi,
4: ça va loin quand même dans la comparaison charnel. Voilà.
5: Ouais, non, mais c'est exactement comme ça que je le ressens. Moi, j'ai toujours des frissons. J'ai toujours il se passe quelque chose. Je crois que lorsque on n'a pas visité d'unité de production comme celle-ci ou d'autres, on se rend pas compte à quel point il se passe quelque chose et comme on a l'impression que ça donne un sens en fait. Et moi, c'est ce que j'essaie de faire passer aussi. Aujourd'hui, d'expliquer que tout ça c'est formidable parce que c'est de nouveau une quête de sens. Et ça c'est assez fantastique.
4: J'ai changé d'endroit là.
5: Ah ouais, là complètement. Ouais. C'est les vacances.
4: On va en Corse ?
5: C'est les vacances.
4: On va parler de la Corse avec vous dans un instant, parce que je sais que vous connaissez. On va aussi en parler avec Robin Bernot dans sa marche ici. Qu'en pensez-vous ? Cet été, si vous avez eu la chance d'aller à la plage, est-ce que vous les avez trouvés ? Propre. Eh bien, les vacanciers ont-ils ramassé leurs déchets? C'est la question que l'on se pose. La question de la propreté des plages revient chaque année. À Ajaccio, un habitant a décidé d'agir à son échelle pour contribuer au nettoyage du littoral d'une manière pour le moins originale. Robin Bernot.
0: En Corse, un homme ramasse les déchets sur la plage accompagné d'un âne.
1: Je trouve que c'est une bonne initiative de sa part.
0: Depuis 4 ans maintenant, Sébastien sillonne les plages d'Ajaccio accompagné de ses ânes pour ramasser les déchets abandonnés sur le sable. Et notre journaliste Julia Beaufils l'a suivi lors d'une tournée matinale accompagnée de Sidonie, une ânesse de 24 ans, et parmi les déchets que Sébastien ramasse le plus souvent.
6: Alors les gens laissent de plus en plus carrément leur reste de pique-nique. Après les mégots, j'en ramasse une partie, mais je ne peux pas dire que je les ramasse tous. Après, on sent la vie nocturne, quoi. Quand on tombe sur une zone où il y a eu du protoxyde d'azote, à la bouteille, tous les ballons, des fois on trouve des dessous féminins. Et puis dans cette zone, il y a des vieilles décharges, si vous voulez, qu'on ne voit pas, qui sont dans le maquis. Et à l'occasion des orages ou quand sanglier les exhumes. Il y a des vieux déchets, donc c'est facile à reconnaître, les vieux modèles de bouteilles de bière, des cassettes audio. Et là, regardez, du papier aluminium, encore du papier toilette. Tout ce qui est morceaux de verre, on essaie de vraiment pas en laisser.
0: Après 2 heures passées sur la plage, 7 kilos de déchets ont ainsi été collectés et plusieurs personnes ont été sensibilisées à la protection de notre environnement. Alors ici, ça marche. Et vous, qu'en pensez-vous?
1: C'est une super initiative. En plus, Ajaccio, c'est un endroit que moi, j'aime trop.
0: Pour Ilona, c'est avant tout à chacun d'être plus attentif.
1: Il faut qu'on fasse plus attention. Donc c'est bien qu'il y ait quelqu'un qui prenne l'initiative de le faire. Et puis, même avec son âne, enfin, c'est trop mignon.
0: Alix, elle, évoque simplement une question de bon sens.
1: Déjà, les personnes de base qui vont à la plage devraient nettoyer et pas laisser leurs déchets, c'est une des règles principales.
0: Mais alors, sommes-nous assez vigilants ?
1: Bah, moi, je fais toujours gaffe, c'est comme en montagne, de toujours ramener tous mes déchets et pas les laisser. C'est comme sur les sentiers, même s'il y a des poubelles, c'est toujours compliqué de devoir avoir des entretiens, devoir les ramener. Alors que là, de tout prendre ses déchets et les ramener chez soi, ça, c'est quand même beaucoup plus facile pour les autres.
0: Et les gens le font ?
1: Non. Bon, trop peu. J'ai vu beaucoup trop de déchets sur les plages qui traînent, même pour les animaux.
0: Et est-ce que l'actualité de cet été pourrait contribuer à faire émerger, à développer ce type d'initiative ?
1: À titre personnel, les incendies, les canicules, ça m'a marqué. Donc effectivement, je pense que d'autant plus avec tout ce qui se passe actuellement, c'est des initiatives qui devraient être mises en place.
0: Aujourd'hui, les déchets ramassés par Sébastien et Cézanne sont ensuite triés, puis déposés en déchetterie. Une partie est ainsi valorisée, tandis que l'autre se retrouve enfouie.
4: Et pour découvrir Sébastien et son Anas Sidonie, rendez-vous sur notre compte Instagram, ici officiel, où on a partagé avec Robin Berdeau dans Ça marche ici, qu'en pensez-vous ? Eh bien, le reportage vidéo d'ici RCFM. Et on salue à tous les Corses qui nous écoutent ce soir. Notre invité reste encore quelques minutes jusqu'à 21h. Gilles Attaffi, le président, certification Origine France garantie.
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2: Eh ben, j'espère que vous passez un bon moment et que tous les lieux, les endroits, les villes où l'on s'arrête depuis 20h et ce, chaque soir, vous parle. Peut-être que ça évoque pour vous des souvenirs, c'est un peu le but du jeu. Ou alors peut-être qu'on parle d'endroits où vous vivez, là où vous dites, tiens, c'est chouette, on parle de chez nous, ici. La relation particulière qu'il a à notre pays est importante. Gilles Attaf est notre invité, président certification Origine France. C'est avec lui que l'on découvre les belles initiatives, puis on se balade aussi sur les lieux qui ont marqué sa vie. Vous sentez cet effet bleu-blanc-rouge autour de la certification Origine France garantie. Vous sentez la fierté des gens que vous voyez dans les usines. Il y a cet effet de ce que l'on sait faire. C'est nous qui le produisons, c'est nous qui le fabriquons, il vient de chez nous.
3: Absolument, ils sont très fiers. D'ailleurs, c'est pour ça que lorsqu'on fait des remises de certification, à chaque fois, on sent vraiment... Je dirais que même la certification Origine France Garantie, qui garantit aux consommateurs, on dit toujours Origine France Garantie, c'est le Made in France Garantie, puisque le Made in France étant déclaratif, régi par le Code des douanes européens, nous, on fait une certification. Et on sent que les gens, lorsqu'on fait une remise de certification, ont beaucoup, beaucoup de fierté, et ça se ressent dans toute la société, dans toute l'entreprise. Et moi, c'est ce que j'aime le plus, je crois, c'est aujourd'hui de leur redonner cette fierté, quoi.
2: Comment
3: et
2: vous certifiez,
3: on sent que le consommateur aujourd'hui a besoin de traçabilité, de savoir où c'est fabriqué, dans quelles conditions. Enfin, il se passe quelque chose autour de nos territoires, de la proximité. On a envie de proximité. Et en fait, Origine France Garantie, c'est la proximité des territoires. Ouais. En fait, c'est ça.
2: Oui, c'est ce qu'on a dit, c'est le maillage,
3: c'est le maillage, c'est tout ça. Et c'est ce qui manquait aujourd'hui de remettre en avant. Voilà. Et aujourd'hui, j'ai vraiment une fierté, c'est que je trouve qu'on participe à remettre en avant cette fierté des producteurs.
2: Quels sont les critères justement pour certifier Origine France Garantie ?
3: Alors les deux critères cumulatifs sont le premier, il faut que toutes les caractéristiques essentielles du produit aient été prises sur le territoire français. En gros, ça c'est le terme exact, mais c'est que toute la fabrication doit être française, toute la transformation du produit. Et le deuxième critère cumulatif, c'est que 50% à minima du prix de revient unitaire sorti d'usine doit être français.
2: On a parlé de Limoges, on a parlé de Valence, on a parlé de ces ateliers, de ces usines que vous visitez, du nord de la France. Je voudrais qu'on évoque à nouveau la Corse, parce que on en a parlé dans les reportages, mais la Corse est un endroit que vous connaissez bien, dans lequel vous allez, je crois, depuis 40 ans.
3: Absolument, sans interruption. J'aime beaucoup ce pays qui est absolument prodigieux, où à la fois on a des plages sublimes, des montagnes somptueuses, et puis une identité forte, et puis des gens qui sont attachés à leur terre. Et moi, j'aime beaucoup cette appartenance. Je trouve que il faut repartir de là. D'ailleurs, si on veut reconstruire une nation, il faut repartir sur l'appartenance. Et moi, je trouve ça très bien que les citoyens soient fiers de leur région. Leur région fait partie de la France et c'est pour ça que j'aime beaucoup ce pays.
2: Quelques villes en Corse à citer que vous aimez ? Je sais pas, Bastia, Saint-Florian, Ajaccio, vous fâchez avec personne.
3: Non, mais moi je vais historiquement toujours à Porto Vecchio parce que c'est là où mes deux filles sans interruption y vont depuis qu'elles sont nées. Donc j'ai des attaches maintenant là-bas très fortes et j'aime beaucoup ce pays. Ouais.
2: Si on quitte la Corse, qu'on retourne sur le continent du côté de Marseille, je sais pas, moi la Provence, le Var. Est-ce qu'il y a des plages qui vous parlent, que vous avez peut-être visitées, dans lesquelles vous allez passer des vacances? Elle est où votre plage, vous, Gilles Assaf?
3: À ma plage,
2: c'est... Sortie de la Corse, hein.
3: Ah, sortie de la Corse, sinon je voudrais citer la plage, le golfe de Saint-Cyprien et justement la partie du Cabanon Bleu qui est à l'extrémité de
2: la plage
3: Saint-Cyprien. mais dans ce cas...
2: Ça peut être un autre endroit, votre plage, ça peut être en Bretagne,
3: Alors peut-être je vais changer complètement parce que j'aime beaucoup également l'île de Ré, vous allez dire j'aime bien les îles. Plage du Grosjean au Port-en-Ré alors.
2: Quelques questions comme ça et des réponses rapides. Le lieu des premières réussites, vous l'avez évoqué tout à l'heure, et le lieu de la remise en cause, vous l'avez évoqué. Le lieu en France qui vous fait un peu rêver ?
3: Eh bien, je vais vous dire, c'est l'Aubrac.
2: Alors là, on va être copains parce qu'on y mange bien.
3: Alors on y mange super bien.
2: Ah, l'Aubrac, moi j'adore.
3: Et moi j'ai découvert l'Aubrac, alors pas du tout professionnellement, mais je l'ai découvert parce que chaque année je fais une partie du chemin de Compostelle.
2: Ah bon ?
3: Et mon meilleur ami étant cordonnier, il m'a embarqué dans ce projet de faire Compostelle et une semaine par an, je marche.
2: C'est le Puy-en-Velay, hein, le départ.
3: Le Puy-en-Velay conque. C'est la première étape qu'on a fait. Et on est passé par l'Aubrac et ça a été un choc pour moi. J'ai trouvé que c'était assez incroyable ce qui s'est passé lorsqu'on a marché dans ces immensités absolument fabuleuses avec des paysages à couper le souffle. Enfin, j'avais l'impression d'être dans un film. Ouais. Et puis on mange très bien et comme j'aime bien manger, c'est pas mal non plus. Quoi.
2: On mange bien où d'ailleurs en France?
3: Ah bah on mange bien dans tous les territoires. Franchement, là pour le coup, on a cette chance de bien manger partout. On mange bien en Auvergne, on mange bien en Alsace, on mange bien voilà. Moi je suis trop gourmand pour citer un territoire par rapport à l'autre. Ouais, j'aime bien le cassoulet. Alors voilà, j'ai fait une petite escale dans les Pyrénées. Je suis passé par Carcassonne il y a 15 jours et j'ai mangé un super cassoulet.
2: Alors le lieu où vous aimez vous ressourcer, peut-être en dehors de Paris, un lieu en France où à un moment donné vous avez dit waouh, si je pouvais.
3: Le Périgord.
2: Hein? Tiens, pourquoi?
3: Parce que j'ai de la famille dans le Périgord et que historiquement chaque Noël on va toujours se retrouver tous dans le Périgord noir aux Aisies de Taillac. Et pour moi c'est une... alors là pour le coup je me ressource vraiment parce que je suis au cœur de la France profonde avec des gens fabuleux et ça me fait énormément de bien et je pour rien au monde je changerais et d'ailleurs mes filles m'en voudraient beaucoup si on changeait cette habitude mais chaque année on va à Noël passer les fêtes dans le Périgord. Et pour nous, c'est absolument un moment qui est important et je pense que ça nous aide vraiment à passer le cap de l'hiver.
2: Vos plus belles vacances en France, peut-être que vous avez déjà évoqué le lieu, hein, je ne sais pas, mais est-ce qu'il y a des vacances inoubliables que vous avez vécues ici?
3: Bah, je suis désolé, mais je vais revenir sur la Corse. Hein, donc voilà, c'est bon. Vraiment pour moi. Ouais, je pense que c'est là où j'ai vécu les plus belles vacances. Voilà, avec mes filles petites, ça a été fantastique.
2: Si on va à la montagne, vous avez un peu évoqué la montagne, mais la montagne vraiment pour skier. Vous me direz, les montagnes en Corse, mais. Si on va skier, on va où avec vous en France?
3: Ah, bah là c'est pareil, on va à Val d'Isère parce que
2: Val d'Isère
3: parce que voilà la Haute Tarentaise c'est quand même lorsqu'on aime le ski comme moi parce que je fais du ski depuis que je suis petit. J'ai vraiment beaucoup de tendresse pour Val d'Isère même si aujourd'hui ça a beaucoup changé et que bon c'est devenu une station un peu hors norme.
2: Gilles Attaf est votre invité encore quelques minutes sur ici les présidents certification origine France garantie. Alors Gilles Attaf, si votre ville était une carte de France, on se balade hein, depuis tout à l'heure hein, dans cette carte de France, quel serait le lieu central pour vous?
3: Le lieu central, c'est une très bonne question. Je dirais quand même Limoges.
2: Ah, on y revient. C'est peut-être la ville que vous avez citée le plus d'ailleurs.
3: Ouais, parce que ouais, j'ai vécu des moments exceptionnels à tous les niveaux, quoi, aussi bien des hauts que des bas. Donc émotionnellement, peut-être c'est la ville qui m'a le plus marqué parce que émotionnellement, ça a été une période où vraiment j'ai tout connu en fait. Et c'est peut-être ça qui fait qu'aujourd'hui, effectivement, j'ai du mal à y retourner d'ailleurs.
2: Aujourd'hui, vous vivez, c'est en région parisienne que vous êtes aujourd'hui, c'est ça?
3: Ouais, je vis en Seine-Saint-Denis, au Raincy.
2: Est-ce que vous voulez dire un mot sur le Raincy d'ailleurs? Est-ce qu'il y a peut-être à découvrir des choses, des images comme ça qui vous donnent envie d'évoquer ce soir, à évoquer ce soir?
3: Ah ben oui, le Raincy c'est un havre de paix et ça permet de faire comprendre que on peut très bien vivre en Seine-Saint-Denis. C'est une ville que j'apprécie beaucoup et on parlait beaucoup de tout à l'heure de gastronomie et c'est une ville où il y a énormément de commerçants absolument fabuleux avec des marchés, des maraîchers, des bouchers et moi je suis très attaché à cette ville.
2: Parler des marchés, pour vous, la réindustrialisation passera forcément demain par la vision régionale, territoriale, c'est ce que vous avez évoqué, hein, Gilles.
3: Alors moi, je pense qu'il faut repartir effectivement de cette... Pour moi, l'ADN d'un pays, c'est ses territoires, et pour que on puisse embarquer autour d'un récit toute une société, il faut repartir de son ancrage, et son ancrage, il est en région, il est en territoire, et lorsqu'on a... moi, j'aime beaucoup ce que fait par exemple le produire en Bretagne, voilà, c'est fantastique. Et si on produit en Bretagne, on produit en France. Et donc voilà, mais je pense que aujourd'hui le Français, le citoyen, il a besoin de retrouver de la proximité, de l'ancrage. Et c'est de là qu'on peut rebâtir quelque chose, rebâtir une société plus juste, avec moins de fractures, et sortir de ces mégalopoles qu'on a voulu nous vendre pendant des décennies. Vous savez, on nous a quand même vendu que la France serait un pays de tertiaire et que l'atelier du monde serait en Chine. Donc moi, je me bats contre ça depuis des années.
2: Et vous faites bien. Dernière question, un lieu que vous ne connaissez pas et vous rêvez de le découvrir, ou une région, vous dites, je suis jamais allé.
3: Alors c'est fait, j'étais dans les Pyrénées, je ne connaissais pas.
2: Ah, donc ça ne répond pas à ma question.
3: Ça répond pas à la question. Non mais je voulais le dire parce que j'étais assez, cet été, j'ai fait un petit passage dans les Pyrénées et j'avoue que j'ai été absolument, un lieu que je ne connais pas et que il faut absolument que je visite, c'est le Jura.
2: Et ben voilà, bon voyage dans le Jura et revenez nous en parler.
3: Avec plaisir. Grand plaisir.
2: Gilles Attaf était votre invité. Merci pour tout ce que vous faites. Saluez vos équipes. Et puis, on continuera bien sûr de s'intéresser à vos fonctions et surtout à cette certification dont vous êtes le président. Certification d'origine France Garantie. On a retracé votre carrière, votre parcours, Gilles.
3: Oui, bien sûr. Et puis surtout dire aux consommateurs, surtout regardez les étiquettes lorsque vous consommez. Acheter un produit d'origine France Garantie, c'est participer au modèle social français, à l'économie française. Derrière tout ça, il y a des emplois, il y a des territoires. Donc, cherchez le logo Origine France Garantie lorsque vous consommez.
2: Merci Gilles Attaf, il était votre invité ce soir sur votre radio ici. Il n'y a pas de Paris dans la vie. Rendez-vous avec plaisir dès lundi, ce week-end également entre 20h et 21h pour les meilleurs moments de Il n'y a pas que Paris dans la vie. Je vous donne rendez-vous lundi à partir de 20h. Salut, ciao.

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2: Salut à toutes, salut à tous et bienvenue sur votre radio ici. Nous sommes pour le deuxième soir du Ici Live Festival en direct d'un des plus beaux lieux du monde. Oui, je pèse chacun de ces mots. Croyez-moi, j'en ai vu des lieux magnifiques. Mais alors, le Port Vieux de La Ciotat au coucher du soleil, c'est quand même une expérience assez incroyable. Et quand en plus, on sait que des artistes qu'on adore vont se relayer au micro de Décibel, eh ben, c'est encore plus délicieux. Alors, ravi de vous accueillir, les amis, que vous soyez dans le nord, dans le sud, l'est ou l'ouest. On a même, tiens, des auditeurs qui nous ont envoyé des messages et qui nous ont dit qu'ils nous écoutaient depuis le Brésil. Alors, salut à toutes et à tous et vraiment bienvenue à La Ciotat, ici tout près de Marseille, pour la 5e édition du Ici Live Festival, avec ce soir sur scène, Jennifer.
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2: alors que sa prochaine tournée est très attendue, eh bien, Jennifer sera en avant-première, ici, sur la scène flottante, sur le port de La Ciotat, pour dévoiler quelques nouvelles chansons, dont cette reprise de Dalida. Et puis, elle sera avec nous en interview tout à l'heure, tout comme Yann Müller. Aussi reprend du Dalida. Décidément, ce soir, mes invités aiment les paillettes, les strass et les grandes voix. Ça tombe bien, je sais que vous aussi. Alors bienvenue, les amis, dans Décibel. C'est parti. Et on commence l'émission avec la bonne nouvelle du jour et la bonne idée surtout du magazine Rolling Stone France qui a décidé de célébrer dans son numéro de septembre, le numéro qui est en ce moment en kiosque, les 60 ans de carrière de notre légendaire Jacques Dutronc. Voilà, il est en couverture et puis il est aussi dans tout un dossier hyper bien écrit comme d'habitude chez Rolling Stone France à l'intérieur du magazine. Jacques Dutronc donc, qui a fait ses débuts en 1966, un de ses premiers tubes c'était « Et moi ». Et moi, et moi. L'année suivante, il chantait des cactus. Alors on en remet une petite couche.

0: Joyeux anniversaire, monsieur Dutronc. 60 ans de carrière célébrée donc dans le magazine Rolling Stone France que je vous recommande.
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0: Nos invités vont arriver ce soir dans Décibel, les artistes qui font l'actualité du Ici Live Festival, Jennifer et Yann Muller, nos têtes d'affiche ce soir, des concerts qui, et si vous n'avez pas la chance d'être au premier rang dans notre public d'invités, eh bien vous pourrez quand même découvrir ces concerts puisque nous enregistrons tout et nous vous diffuserons les concerts avant les vacances, c'est promis, vous allez profiter de ces grands moments. Mais voilà, les artistes seront là avec nous tout à l'heure en direct, mais je voulais aussi vous annoncer un retour qui va vous faire plaisir. C'est celui de Sinclair, lui qui avait marqué avec ses tubes « Si c'est bon comme ça » ou encore « Ensemble », la fin des années 90 et le début des années 2000, vient de sortir une petite bombe très funky qui s'appelle « Jane Jane » et qui annonce une tournée qui arrive. La tournée s'appelle « Lumière ». C'est le retour de Sinclair et c'est une bonne nouvelle.

0: Jane, c'est le retour de l'excellence Sinclair. Une vingtaine de dates cet automne partout en France. Et il lancera notamment sa tournée Lumière le 25 novembre prochain à Paris, au Zénith. Alors tiens, je vais tester avec le public de la Ciotat ce soir, les amis. Est-ce que vous connaissez cette petite musique ?
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0: Je vous entends pas, vous connaissez ou pas ? Ils connaissent Yann Muller et l'invité de Décibel dans quelques secondes. À tout de suite.

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1: Merci d'avoir choisi ici pour passer votre vendredi soir. On a franchement de très bons rencarts à vous proposer. Jennifer arrivera tout à l'heure. Et là, c'est Yann Muller pour la première fois dans Décibels. Salut Yann.
2: Salut, comment
1: Bienvenue.
2: Tu vas?
1: Bienvenue. Bah écoute, ça va très bien. Je ne te cache pas que c'est la première fois que j'ai 1 milliard 200 millions de streams face à moi.
2: Ah, ça fait
1: Je frétille un petit peu. Quel chiffre incroyable qui donne le tournis. Qu'est-ce que ça veut dire concrètement pour toi en tant qu'artiste? 1 milliard 200 millions de streams.
2: Ça veut pas dire grand-chose. Ce qui est plus impressionnant, c'est de voir les gens en face quand t'es en concert et que là ouais. Tu réalises vraiment le chiffre et que tu vois les gens qui connaissent les musiques, qui chantent sur tous tes titres. Et là, c'est là que tu réalises les chiffres. Mais après, sinon, c'est que des nombres. C'est vrai que c'est difficile à réaliser quand même.
1: Est-ce que t'as compté combien de personnes t'as fait danser cet été?
2: Non, mais ça serait intéressant. J'aimerais bien savoir.
1: Ouais. C'est vrai. Ouais. En tout cas, ça se compte au moins en dizaines de milliers, c'est sûr, parce que t'étais sur des festivals.
2: On a fait des belles scènes. Ouais. J'ai fait pas loin d'ici. J'avais fait Fréjus 40 000 personnes, par exemple, ou d'autres grandes scènes, des 20, 25 000. C'est vrai que plus c'est grand, moins tu prends d'énergie parce que c'est tellement grand. Et là, je préfère des scènes plus petites comme ça, ouais. Où je suis plus proche des gens. J'aime bien être proche des gens.
1: Alors là, pour le coup, ce soir, tu vas être tout proche du public.
2: C'est pour ça.
1: Tous et toutes invités d'ici à La Ciotat. Et puis ton set aussi qui sera enregistré et qu'on va diffuser un petit peu plus tard à la radio. Voilà. Mais alors, tiens, dis-nous d'ailleurs, avant d'arriver à ce 1 200 000 000 de streams, toi, ta première approche de la musique, c'est en tant que chanteur. Je crois que même tu gratouilles, hein, tu joues de la guitare.
2: Je joue un peu dans ma chambre, ouais. C'est vrai.
1: Donc ça, c'est le début, mais comment tu deviens producteur et comment tu arrives aux musiques électroniques?
2: Ça vient en commençant à jouer, en étant DJ dans des restaurants. Donc j'ai commencé très tôt, dans les années 2010. Et en fait, j'ai commencé à produire pour moi, pour pouvoir jouer mes morceaux dans les restaurants, parce que j'avais plein d'idées, j'avais plein de morceaux que j'aimais d'artistes français ou internationaux. Et c'est vrai qu'il y a un moment où je ne les trouvais pas sur Internet et je m'étais dit, tiens, je vais me les faire moi-même. Et ça a commencé petit à petit par faire des petites reprises au fur et à mesure. Et on progresse jusqu'à en arriver là aujourd'hui.
1: Alors, avec des reprises, des remixes de chansons que vous connaissez, des classiques américains par exemple. 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Mais on n'a pas peur de la variété française chez Yann Muller. Jonathan, alors eux par exemple, typiquement, c'est des artistes qui sont toujours là dans le paysage musical, que tu peux contacter. Est-ce qu'avant de faire cette version de « Est-ce que tu viens pour les vacances ?», est-ce que tu appelles David et Jonathan?
2: Alors moi, au début, j'ai pas leur numéro, mais en fait, moi je fais le morceau par passion, parce que c'est un morceau qui m'a bercé depuis petit. Moi j'ai grandi avec ce morceau et j'ai toujours aimé les artistes. Et c'est vrai qu'aujourd'hui, de pouvoir collaborer avec eux, pour moi c'est un rêve. Et aujourd'hui, je vis mes rêves, donc rien que pour ça, je suis heureux de faire ce que je fais.
1: T'as repris Dalida.

0: envie que tu partages l'affiche ce soir, parce qu'elle aussi, elle a une passion d'Alida.
1: Est-ce que tu as vu mon t-shirt?
0: Tu as un t-shirt Jennifer, voilà, absolument magnifique. D'ailleurs, on a des fans de Jennifer là dans le public. Je pense qu'elle voudrait bien te le piquer.
1: Je suis fan aussi, moi. Je suis très content de l'avoir ce soir aussi. J'ai hâte de voir son concert.
0: Tu dis, je vis mes rêves. Est-ce que justement, le fait, en prenant de l'importance en tant que DJ, en tant qu'artiste électro, et de rencontrer ces artistes-là et possiblement collaborer avec eux, ça fait partie du rêve vivant?
1: Ça fait partie du rêve que je vis actuellement. Et justement, je travaille sur un album avec des artistes français pour cette année, justement. Donc, j'ai hâte de finir ma tournée, de rentrer en studio et de pouvoir collaborer avec eux. Et proposer un nouvel album pour l'été prochain.
0: Parce que c'est ça le Graal. Dans ton album Madeleine, donc évidemment, pour le coup, que des Madeleines, que des chansons qu'on connaît par cœur, des Madeleines de Proust. Ouais. Mais d'ailleurs, c'est bizarre parce que t'es beaucoup plus jeune que moi, mais on a les mêmes Madeleines. Donc je pense que c'est des Madeleines longue conservation.
1: C'est en écoutant les CD de mes parents, je piquais leurs CD. Et après, même on faisait des longues routes. Je viens de Nice et on montait jusqu'à Metz dans la voiture. Et j'avais CD qui tournaient dans la voiture pendant 10 heures. Donc j'ai été bercé à cette musique-là et
0: à la maison.
1: Et même à la maison, ça ils jouaient en boucle ces CD-là, donc j'ai grandi avec ça, moi.
0: Mais c'est vrai que le Graal, une fois que donc t'as fait ces reprises-là avec des voix, alors que t'avais très bien sélectionné, parce que pour le coup, on se rapprochait beaucoup de l'esprit de départ, mais là, avoir les voix originales, les artistes originaux, ça c'est le Graal quand on fait ton style de musique.
1: Complètement,
0: évidemment.
1: Et même de pouvoir, je t'ai dit, de rencontrer ces artistes et de pouvoir discuter avec eux, et d'entendre toutes leurs anecdotes.
0: Dis-moi qui, donne-moi un nom.
1: Tu me parlais de David et Jonathan, par exemple, ils ont vécu une carrière incroyable. Ouais. Et de pouvoir entendre toutes leurs anecdotes de carrière, c'est génial.
0: Je pense qu'il y a du lourd.
1: Rien que pour ça, je suis trop heureux de vivre ce genre de moment.
0: Alors, il est pour quand l'album 2027?
1: Ah, l'année prochaine, oui, on y travaille déjà.
0: Bon, et notez-le, 2027, un nouveau président et un nouvel album de Yann Müller. Merci beaucoup d'être venu nous voir.
1: Merci à vous,
0: Yann.
1: Merci à tout le monde, le public d'être
0: par
1: venu.
0: Par avance.
1: Merci.
0: Par avance, très très bon concert.
1: Merci,
0: ce soir.
1: J'ai hâte.
0: Voilà, je pense que vous parlerez de Dalida avec Jennifer dans les coulisses. Et les amis, si je vous dis par-dessus les temps, soudain j'ai vu... C'est nul, on recommence. Plus fort, on passe à la radio. Par-dessus les temps, soudain j'ai vu... Ça, c'est mon La Ciotat. Bravo, les amis, merci Yann.
1: Merci à vous, merci à tout le monde, merci.
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sur la scène du Ici Live Festival ce soir, notre belle scène flottante du Port Vieux de la Ciotat et un public qui l'attend de pied ferme mais qui a mis ses plus belles chaussures pour aller danser. Alors, avant d'accueillir Jennifer, les amis, je voulais vous annoncer qu'aujourd'hui c'est un jour important, mais oui, le 4 septembre, c'est l'anniversaire de Beyoncé. Alors, envoyons-lui nos bons vœux, même si, bon, elle a vendu 200 millions de disques, qu'elle fait partie des personnalités les plus puissantes du monde de la musique, aux États-Unis et partout dans le monde. Donc, nos bons vœux, écoutez, je ne sais pas si elle les entendra passer en soufflant ses bougies en or, mais pour tout le bonheur qu'elle nous a apporté, notamment pour son dernier album où elle a eu l'excellente idée d'aller flirter du côté de la country music, qui lui va aussi très bien. Eh ben, on avait envie d'embrasser Beyoncé. Je me rends compte que je ne vous ai pas dit quel âge elle a aujourd'hui. Qui veut deviner l'âge de Beyoncé, d'après vous? Quel âge elle a, Beyoncé, aujourd'hui? 29? 49? Vous venez de lui mettre 4 ans dans les dents, je vous adore. Elle a 45 ans aujourd'hui, Beyoncé. On l'embrasse donc et on écoute Single Ladies.

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2: Oui, cinquième édition de ce Ici Live Festival. On a déjà accueilli tellement de têtes d'affiches d'artistes qu'on a adoré, avec qui on a passé des moments géniaux, que ce soit M, Jean-Louis Aubert, Louis Bertignac. On a eu des gens merveilleux, on a eu Célassou aussi, qui avait, je me souviens, enchanté le public du Port-Vieux, de La Ciotat. Amir également, plein de bons souvenirs. Et puis l'année dernière, il y a deux ans, MC Solar aussi, ça c'était complètement dingue. Bref, on a que des bons souvenirs ici, et cette cinquième édition, elle a démarré hier merveilleusement avec Oria, Boulevard Désert et DJ Gel.

0: Le DJ historique de la Funky Family qui est venu avec un très bon copain à lui, Soprano. Donc on a passé une très très belle première soirée de festival. Ce soir, Yann Muller que vous venez d'entendre en interview et puis Jennifer qui va pas tarder à arriver. Mais pour le moment, il est temps à 19h31 de jouer au Blind Test. D'habitude, les auditrices et les auditeurs jouent par téléphone, mais puisque nous sommes en public, ça va le public ?
1: Oui !
0: Et on très bien, puisque nous sommes en public, eh bien, nous sommes allés chercher dans le public des candidates et des candidats. On a une équipe de filles, Marine et Kenza, bonsoir.
2: Bonsoir.
0: Comment ça va ?
2: Ça super. Va.
0: Est-ce que vous êtes là ce soir pour voir Jennifer ?
2: Oui, bien sûr.
0: Ah, je m'en doute et je suis ravie de pouvoir vous annoncer qu'elle sera là tout à l'heure en interview, Jennifer. Donc vous allez avoir de très très près. C'est ça aussi ici. Quand on dit qu'on est radio de proximité, eh ben on est vraiment tout près des artistes.
2: C'est
0: et
2: génial.
0: Ça, c'est génial. Alors les filles, face à vous, il y a un homme seul. Oui, je marche seul, tel Jean-Jacques Goldman. Bonsoir Gaëtan.
3: Bonsoir Émilie.
0: Comment ça va ?
3: Ça va très bien et toi ?
0: Mais ça va super. Alors tu es prêt à jouer au Blind Test ?
3: Oh oui, je suis prêt.
0: Quels sont les cadeaux du soir, les amis ? Eh bien, du goodies magnifique. Nous avons le Bob, ici live, la Ciota, qui irait très bien à Joule, hein, quand même. Une autre star de la région qui porte énormément de Bob. Donc voilà, le Bob de Joule, mais version ici live, la Ciota. Et puis des bananes, ici live, la Ciota également, que je suis ravie de vous offrir, les amis, avant même que l'on joue. Car c'est comme ça, dans Décibels, on gagne avant de jouer. Comme ça, on joue plus détendu, vous voyez ? Tranquille, parce que les filles avaient peur de ne pas trouver les réponses. Ah, pourquoi ? Vous écoutez quoi comme musique, les filles, à part Jennifer ?
4: Non, de la variété française.
0: Eh ben genre qui ? Vas-y, dis-moi qui ? Tu adores ?
4: Non, de tout.
2: Ouais, de tout.
4: De tout.
0: De tout. Gaëtan ?
3: Moi aussi, j'écoute de tout, mais j'aime bien Grand Corps Malade.
0: Alors, il n'est pas dans le Blind Test, mais on l'embrasse. Et il sera bientôt dans Décibels. Il sera bientôt invité. Ça, c'est promis. Ok, alors le thème ce soir du Blind Test, ce sont des intros à la guitare emblématique. Normalement, dès les premières notes de guitare, si on est un peu fan de rock ou de chansons françaises, on reconnaît la chanson. Alors Gaëtan, Marine, Kenza, on ouvre les oreilles, grand les oreilles. Le public, évidemment, a le droit de souffler. N'hésitez pas à les aider. De toute façon, nous prenons toutes les tricheries. Vous avez gagné déjà. Voilà, c'est vraiment... C'est pour avoir la médaille en chocolat supplémentaire. L'idée, c'est juste qu'on écoute ça ensemble. Première chanson, les amis, avec une intro de guitare emblématique. Dites-moi... Qui chante ça ?
5: Téléphone.
0: Eh ben voilà, téléphone, bravo. Ils ont trouvé la réponse en même temps, sauf que Gaëtan, qui a l'habitude de jouer par téléphone, a donné son prénom. Oui, mais là, t'es en face de moi, je vois bien que c'est toi qui parles. En fait, quand les auditeurs et les auditrices jouent par téléphone, on leur demande de donner leur prénom avant de donner la réponse, parce que comme on les voit pas, on ne sait pas qui dégaine en prums. Mais là, vous avez été très raccord. Bravo. Ben voilà, ça ne servait à rien d'avoir peur. Vous êtes très fort. Gaëtan, Marine, Kenza, tout le monde a un point. Pour New York avec toi, de téléphone. Attention, deuxième chanson, deuxième intro de guitare emblématique. Dites-moi, qui chante ça ?
3: Les Rolling Stones.
0: Mais oui, Gaëtan, les Stones, bravo !
4: C'est pas très français, si je peux me permettre.
0: C'est pas très français, non, c'est très anglais même. Tu as raison, Marine.

0: Satisfaction des Stones. Une chanson qui a 60 ans et des poussières. Et pourtant, franchement, pas une ride.
1: Ah oui, c'est bien, on écoute encore et on se régale. On écoute.
0: Gaëtan se régale, par contre Marine, elle m'a fait des yeux genre pardon, non, c'est vraiment un truc de personnage. Et t'aimes pas les Rolling Stones, Marine?
2: Non, c'est pas que j'aime pas, c'est que je connais mais j'écoute pas forcément.
0: Ah oui, d'accord. Bon, bah écoute, c'est pas grave. Si tu croises Mick Jagger dans la région, parce que de temps en temps il aime bien venir dans le sud, et ne lui dis pas ça.
2: Non.
0: Voilà, tu gardes pour toi.
2: C'est okay.
0: On continue, dernière intro. À la guitare, emblématique, on cherche l'interprète. Et attention, petit indice, il est venu ici à La Ciotat pour un Ici Live il n'y a pas très longtemps. On y va.
2: M.
0: Oui, bravo.

0: deux chansons de M avec Il est vrai. Non seulement
1: on
0: une intro emblématique à la guitare, mais en plus, chanson dédiée à sa guitare. Il parle à sa guitare dans cette chanson, une jolie guitare rose d'ailleurs qui est sur la pochette de l'album. Alors voilà, c'était un beau blind test. Et j'ai derrière moi un jeune homme qui a essayé de souffler toutes les réponses au public. Bonsoir, comment tu t'appelles ?
2: Je m'appelle Vincent.
0: Vincent, tu aimes la musique ?
2: J'essaie d'écouter de la musique.
0: Vincent, t'as un petit look de rocker avec ta marinière. Est-ce que tu espères un jour jouer sur la scène du Ici Live Festival ?
2: Depuis des années que je viens ici, c'est mon rêve absolu. C'est pour ça que j'essaie de me rapprocher de la radio pour que on ne sait jamais ce qui peut se passer.
0: Mais t'as raison, là déjà tu te rapproches de l'animatrice, c'est pas mal. C'est pas mal Vincent, on croise les doigts pour toi pour l'année prochaine. Peut-être ton premier concert à la Ciotat.
2: Je prends date avec tout le public qui est là. Regardez bien la scène, l'année prochaine j'y suis.
0: Allez Vincent, on y croit. Vincent à la Ciotat, c'est un beau projet comme un autre pour 2027. Et nous, je vous propose qu'on écoute une autre chanson absolument emblématique, une intro à la guitare. Oh là là, qui me donne des frissons. Juste le temps de remercier infiniment Marine, Kenza, merci les filles.
3: Merci
0: Megaëtan.
4: Merci Emily.
0: Bon concert. Vous restez dans le coin là comme Jennifer arrive hein. Oui voilà, c'est ça. Allez, oui Jennifer va arriver. Mais avant, rock and roll. Les amis, le groupe Deep Purple. Vous la connaissez cette intro? Les Anglais de Deep Purple en 1972 sur leur album culte Machine Head.

grands moments de l'histoire du rock'n'roll qu'on doit à un groupe qui fait partie des inventeurs du hard rock, les Anglais de Deep Purple. Allez, après ce Smoke on the Water, eh bien On the Water à la Ciotat, il y a la scène flottante du Ici Live Festival sur laquelle va monter dans moins d'une heure l'ébouriffante Jennifer.

le studio de Décibel ici sur le Port-Vieux de La Ciotat en bateau. Avouez que c'est la classe. À tout de suite, les amis, et merci d'avoir choisi ici.

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1: Mais oui, au Ici Live La Ciotat 5e édition, il y a une artiste qui était très très attendue. Mademoiselle, comment elle s'appelle l'artiste qui était très très attendue? Comment elle s'appelle? Tu sais? Vous, vous savez?
2: Jennifer.
1: Ouais, Jennifer est avec nous. Coucou.
3: Bonsoir.
1: Bonsoir tout le monde. Oh là là, mais quelle joie de te retrouver, chère Jennifer. Comment vas-tu?
3: Également, je vais toujours bien quand je suis près de Marseille.
1: Ah, c'est vrai, hein. Oui. Il se passe un truc dans l'air ici.
3: C'est le sud, c'est comme ça.
1: Ça. Et alors, il se passe aussi toujours quelque chose autour de tes chansons. Je me faisais la réflexion en préparant l'émission. À chaque moment de la vie, il se passe un truc qu'on peut connecter avec une de tes chansons. Ici, comme il fait très beau, on est au soleil.
3: Oui. Ça va.
1: La rentrée des classes qui vient de se passer, on chantait très fort dans nos têtes quand même. Ma révolution.
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1: Et puis quand on remet en question ces histoires d'amour, ce qui arrive très souvent après les grandes vacances, on se chante très fort, sauf qui aime.
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1: C'est vu, chère Jennifer, c'était pour les versions jukebox de toutes tes chansons. C'était en 2024.
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1: Vous allez partir en tournée avec ces nouvelles versions, ce jukebox. Comment ça s'est passé? Est-ce que tu t'es régalé autant que tu l'espérais?
3: Je me régale tout le temps. Ouais. À partir du moment où je rejoins les planches, donc et que je rejoins surtout mon public.
1: Ouais. Ils sont là ce soir.
3: Que je retrouve, assez régulièrement.
1: C'est ça.
3: Et c'était une tournée merveilleuse. C'était plein de joie, de surprises, des moments délicats aussi, dans l'émotion.
1: Ouais.
3: Voilà, c'était à taille humaine, donc c'était forcément très puissant émotionnellement parlant.
1: Voilà. Et alors, ce qui est formidable, c'est que tu partages avec nous une nouvelle de tes passions.
3: Enfin, oui.
1: Elle est peut-être pas nouvelle, la passion, mais en tout cas, tu ne l'avais pas encore partagée avec nous. C'est ta passion pour Dalida.
3: Oui.
1: Tu parles d'émotion en parlant de scène. S'il y en a bien une qui en transmettait et qui en absorbait de l'émotion tout le temps, c'était Dalida. Comment toi, t'es rentrée en contact avec sa musique?
3: C'est dès mon plus jeune âge. Je pense que dans tous les inconscients collectifs, on a Dalida en tête.
1: Si t'as grandi dans le coin.
3: J'ai toujours dansé sur du Dalida. Là, tu fais partie de mes playlists, mais je pense que ça parle à tout le monde. Et quand j'ai fini ma tournée, je travaille aussi sur un nouvel album. Il y a les nouvelles chansons.
1: Ouais.
3: Un projet avec Maxime, parce que j'avais commencé à en parler. Et effectivement, il y a eu la rencontre avec Orlando qui a un peu déclenché ce
1: projet de cœur. Orlando, le frère de Dalida.
3: Qui a déclenché un petit peu, qui m'a fait avancer ce projet-là que j'avais en tête depuis longtemps. C'est un projet de cœur. Et c'est bientôt son anniversaire, Dalida, l'anniversaire de sa mort. Et donc, du coup, ça tombait très très bien que je propose au public, à l'issue de cette tournée qui était beaucoup plus intime, un show auquel je me suis jamais autorisée, un show musical finalement avec des danseurs, avec DJ, avec musiciens, un spectacle musical autour donc des chansons de Dalida, mais autour de mes chansons aussi, qui seront toutes remixées, mais d'une manière beaucoup plus festive que ce que j'ai proposé sur le jukebox tour.
1: Là, c'est le DJ tour.
3: Ça s'appelle donc le DJ tour.
1: Alors, on a évidemment
3: hâte. Je travaille donc avec un monsieur qui s'appelle Habibi Sly, qui fait de la disco électro. Alors, c'est de disco électro plutôt oriental, lui. Donc, il y a des petites touches orientales grâce à quelques chansons de Dalida. Et donc, je travaille avec lui très activement sur la revisite donc, de toutes ces chansons, sans dénaturer pour autant l'âme des chansons de Dalida, qui reste forcément irremplaçable, puisque c'est une icône absolue pour laquelle j'ai un profond respect, pour laquelle on a tous un profond respect. Donc, c'est autre chose. Je vais proposer autre chose pour faire vivre, encore une fois, et peut-être faire découvrir à la nouvelle génération les chansons les plus dansantes de Dalida.
1: Dalida qui avait ce talent de vous faire danser avec parfois des textes extrêmement poignants.
3: Complètement.
1: Et Jennifer, tu t'appropries ça avec cette nouvelle chanson Mourir sur scène,
3: oui,
1: qu'on va écouter maintenant. C'est la version de Jennifer. Et puis après, on va continuer à discuter et à parler de tout ce qui nous attend. Parce que Jennifer, croyez-moi, 2026-2027, elle a un carnet de balles très...

0: Les amis, oui, mais c'est la folie hein, dans le studio d'ici. Parce que je crois, il y a quelques fans de Jennifer dans le coin. Oui, il y a quelques minutes du concert. Alors c'est quand même hyper touchant. Mais oui, allez-y, tout le monde a envie de faire sa photo avec Jen. Et alors ce qui est dingue, Jen, et ça doit tellement te faire chaud au cœur, c'est,
1: oui, c'est voilà, trop mignon.
0: On a des petites filles, on a des mamans, des papas, des grands-parents. Toutes les générations sont là pour ton concert. Et c'est vraiment une merveille. Alors Jennifer, qui finit de continuer à signer ses petits autographes aux petites filles, c'est vraiment trop mignon.
1: Je t'écoute, je suis avec toi.
0: T'es avec moi. J'avais une question toujours sur Dalida.
1: Oui.
0: Parce que là, on vient de t'écouter chanter Mourir sur scène. En oui. fait, il y a plein de chansons emblématiques de oui. Dalida qui, je trouve, peuvent faire écho à ce que tu fais toi. Et par exemple, il y a cette vision presque enfantine de l'amour. Genre, on y croit, quoi qu'il arrive, on y croit toujours, même si la vie nous envoie tout un tas de trucs terribles. On croit en l'amour. Toi, J'attends l'amour, bah, c'est une chanson que tu chantes encore aujourd'hui. On écoute quelques notes de la version 2024.
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0: J'attends l'amour. Tu la chantais au tout début de ta carrière. Tu la chantes encore aujourd'hui.
1: Oui, c'est vrai.
0: Et je trouvais que c'était, oui, ça faisait un pont quand même, cette vision. On croit à l'amour, quoi qu'il en coûte, tout le temps, à tous les âges, à tous les moments de la vie. C'est un truc aussi qu'elle avait, Dalida.
1: Oui, sa vie a été jalonnée de plus de drames
0: ouais.
1: à travers
0: mais
1: tout,
0: tu vois, elle chantait l'amour, quoi.
1: Mais elle le chantait quand même avec ouais. beaucoup d'espoir et toujours une et d'une manière passionnée. Aussi, sans, elle était complètement ouais. intègre dans
0: habitée,
1: toutes ses émotions.
0: Ouais.
1: Habitée, c'est une interprète hors pair.
0: Alors malheureusement, voilà, ça s'est très très mal fini pour elle puisque elle a mis fin à ses jours, Dalida, parce que oui, bah, peut-être justement trop d'émotions, trop éponge. À part ce côté-là dramatique, qu'est-ce que tu vas chercher chez Dalida et que tu vas réinjecter dans les chansons?
1: Alors, je reste fidèle au lead de chant, c'est-à-dire oui. à sa manière de chanter. Je ne chante pas comme Dalida, malheureusement. Mais
0: tu gardes ses mélodies, en tout cas.
1: J'essaie de ouais. respecter les notes. Après, je me suis autorisée aussi certaines libertés sur certaines chansons. Mais il y a certaines chansons où je n'avais pas le droit de changer la ligne mélodique. C'était impossible et inconcevable. Ouais. Ne serait-ce que par respect pour l'œuvre d'Alida et le monde qui l'entoure, qui a pu l'entourer, par respect par Orlando et puis, ouais. et puis Orlando, il tient aussi, hein, attention, oui. il faut pas non plus
0: il
1: déconner
0: veille au
1: avec
0: le petit frère.
1: Ah ouais.
0: Il a toujours,
1: non,
0: il a toujours
1: il est,
0: fait.
1: C'est sa manière de la protéger encore et heureusement qu'il est là.
0: Ouais. Et quand on chante d'Alida, on peut pas y aller en jean. J'adore ton jean, t'es canon, mais ouais. quand on chante Dalida, on t'imagine ouais. dans un concert avec comme elle finalement une robe un peu paillette, les cheveux vraiment gonflés. Est-ce que tu l'imagines comme ça aussi ou est-ce que tu vas nous surprendre?
1: J'oserais davantage. Je suis Jennifer qui fait un hommage non ouais. pas à Dalida mais aux chansons de Dalida. Sur une partie des chansons de Dalida
0: ouais.
1: avec mon répertoire. Donc c'est pas un hommage à Dalida.
0: Ouais, je comprends.
1: C'est vraiment un hommage à ses chansons, mais j'ai la chance d'avoir des grandes scènes et d'être très accompagnée là pour le coup. Donc j'ai envie de proposer un show, donc forcément il y aura des costumes, j'arriverai pas en jean, voilà, j'ai envie de m'amuser là-dessus aussi.
0: Alors, ça va être absolument fou. Alors ce soir à La Ciotat, ils sont nombreux, elles oui. sont nombreuses. Ça va être dingue. T'as
1: j'ai
0: déjà joué sur l'eau, toi, une scène flottante?
1: Oui, j'ai déjà fait ça en tournée.
0: Ouais.
1: Oui, oui.
0: Ça
1: plusieurs,
0: va,
1: plusieurs fois. Non, mais c'est assez étrange d'être coupé du public.
0: Ouais.
1: Il y a quelque chose de très magique et en même temps, il y a une certaine frustration parce que moi, j'aime bien les capter des énergies,
0: ouais.
1: mais c'est un peu loin. Mais ils sont plus près qu'une scène flottante que j'ai pu faire.
0: Ouais. Oui, là, en fait, pour celles et ceux qui ne sont pas venus, sachez qu'il y a cette scène.
1: Je vois quand même
0: flottante.
1: Les yeux, là, quand
0: ouais.
1: même.
0: Voilà, dans le port vieux de La Ciotat. Et puis, il y a un petit peu d'eau, évidemment.
1: Ouais.
0: Et ensuite,
1: quelques
0: voilà.
1: moustiques.
0: Quelques moustiques.
1: Accessoirement.
0: Et puis, le public qui est là en face. Il y a un jeu de lumière magnifique aussi sur l'église qui est derrière et le port et tous les.
1: C'est très
0: les bateaux et tout, non, ça c'est fou. Si je suis la fée Clochette, imagine.
1: Oui.
0: Imagine. J'ai une petite baguette et je te propose n'importe où dans le monde, tu peux jouer. Un genre, un lieu qui te fait rêver pour un concert. Un truc, même ton fantasme le plus fou, j'en sais rien, si tu veux jouer au pied des pyramides, tu peux. Un endroit comme ça où tu te verrais bien et où tu rêverais de jouer.
1: De continuer à jouer alors.
0: Peu importe l'endroit.
1: Peu importe l'endroit, j'aime tout. J'aime tout. À partir du moment où je partage un moment vrai et intense avec les gens, j'aime. J'aime le sentiment d'évasion qu'on a en fait à travers la musique et ce pouvoir qu'a la musique d'ailleurs de guérir beaucoup de maux. Et on me donne la chance d'avoir cette petite baguette là, donc je m'en sers. J'essaie de m'en servir à bon escient en tout cas.
0: Merci beaucoup Jennifer, bravo à toi, bon concert.
1: Merci
0: ce
1: beaucoup.
0: Soir, le
1: merci à toi.
0: DJ Tour de Jennifer. Vous avez toutes les dates disponibles sur ici.fr et le concert ce soir donc sur le Port Vieux de La Ciotat. Merci à l'équipe de l'émission, Emma, Juliette, Alexandra, Iris, Mélodie. À demain les amis, toujours sur ici.
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0: Bonjour à tous, il est midi 5 sur votre radio Ici. Je suis ravie de vous retrouver comme chaque midi. Je salue d'ailleurs toutes les locales du réseau Ici, partout en France. Coucou les amis. Bienvenue donc dans votre nouveau rendez-vous. Ici on parle bon plan, vie quotidienne, arnaque à éviter, santé. Nous sommes là pour vous rendre service parce qu'on vous doit bien ça. Et c'est le titre de ce nouveau rendez-vous quotidien. Nous sommes ensemble jusqu'à 13h, je vous l'ai dit. Moi je suis Enora Malagré et voici la joyeuse bande qui m'accompagne. Audrey Razo, Madame Anti-Arnaque, coucou.
2: Bonjour, bonjour tout le monde.
0: Valère Coréard et ses bons plans conso, bonjour cher Valère.
3: Salut Enora, bonjour à toutes et tous.
0: Pierre Fabin, que vous connaissez, notre vétérinaire, bonjour Pierre.
4: Bonjour à tous.
0: Et un nouveau dans la bande, et pas des moindres, je l'adore. Et vous aussi, vous le connaissez déjà sur votre radio Ici, Nordinata, notre prof de PS quasiment.
5: Ah j'aime bien, ça fait très old school, très vieille école, ça me va bien.
0: Notre coach sportif, bienvenue dans la famille.
5: Merci beaucoup, alors je vous ai écouté toute la semaine, donc je suis très content d'être là, enfin avec vous.
0: Vous avez
5: bonjour.
0: Aimé
5: ouais, carrément. Et ce qui est bien, c'est votre voix. Elle emmène et berce en même temps. Donc...
3: Oh, le faillot.
5: Ah ouais, cette tiradade réelle ici. Ah oui, d'accord.
0: Belle
5: merci, Valère.
0: En matière. Merci.
3: Faut pas se fâcher avec un prof de sport.
0: Ah, non, non, alors, non, là, c'est la cool. voix de Yves Carra. Je vais vous le présenter dans un instant. Parce qu'aujourd'hui, pourquoi il est là, notre cher expert? On va parler voiture. Faut-il vraiment passer à l'électrique? Est-ce que c'est vraiment bien pour la planète? Nous avons moult astuces dans notre besace. Nous allons les partager avec vous parce qu'on vous doit bien ça. Vous voulez nous en parler aussi? Appelez-nous ou laissez-nous un vocal, c'est sur notre WhatsApp, évidemment c'est gratuit, 0810 055 056. Nous sommes là pour vous. Posez-nous vos questions comme l'a fait aujourd'hui une auditrice, nous l'écoutons.
6: Bonjour, c'est Sylvie. Je voulais savoir, est-ce qu'une mutuelle pour les animaux, c'est vraiment valable?
0: Alors, Pierre?
4: Eh ben, on va y répondre tout à l'heure, mais oui, je peux déjà le dire, c'est valable, mais sous certaines conditions, il y a beaucoup de choses auxquelles il faut faire attention.
0: Très bien, notre vétérinaire, pardon, Pierre, y répondra plus longuement dans une trentaine de minutes, et puis le meilleur pour la fin, tout au long de l'année, je vais booster votre pouvoir d'achat, on vous doit bien ça. 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Il est midi 7 sur votre radio Ici. Gros dossier voiture aujourd'hui avec évidemment Valère Coréard, notre monsieur bon plan, mais qui a invité un copain dans la bande de On vous doit bien ça, que vous connaissez sans doute, Yves Carra, le porte-parole de Mobilité Club France. Bienvenue, cher Yves.
7: Merci, je suis adopté par la bande, là.
0: Aujourd'hui,
7: oui, ça
0: bien
7: va.
0: Sûr.
7: Bon, d'accord.
3: Le temps de l'émission, déjà.
7: Ouais, le temps de l'émission, c'est déjà pas mal. Hein.
0: Merci à vous d'être là. Alors, Valère.
3: Bah, c'est un gros sujet, la voiture électrique. Oui. Vous savez que parmi les ventes de voitures neuves au mois d'août, 38% ont été des voitures 100% électriques. Ça veut dire quoi? Que les Françaises et les Français, ils veulent s'y mettre. Il y a un vrai sujet. Yves Carra ne dira pas le contraire. La voiture électrique monte en puissance. Moi, ce que je voulais aujourd'hui, c'était qu'on sache définitivement, si possible, est-ce que c'est vraiment un bon plan? Parce que pour des raisons écologiques, on a compris que c'était quand même un gros chouïa mieux que la voiture thermique.
7: En tout Ça dépend.
3: Bon, vous allez peut-être pouvoir nous expliquer.
0: Pardonnez-moi, messieurs. Moi, vous m'avez perdu. C'est quoi la différence entre une voiture thermique et une voiture électrique?
3: Yves Carra.
7: Ah ouais, on part de là.
0: Ah bah pardon. Excusez-moi.
3: On a 5 minutes.
0: Hein. Et en plus, je suis blonde, donc
7: ça je me serais pas permis. Voiture thermique, on met un carburant dedans pour que la voiture avance. Voiture électrique, on branche et on roule avec de l'électrique. Quand on est en 100% électrique.
3: Est-ce qu'on peut alors tout de suite dire dans quel cas la voiture électrique est plus avantageuse sur le plan économique que la voiture où on met un carburant classique?
7: Sur le plan économique, pas écologique, donc économique. Si on n'a pas de prise à la maison ou au moins au travail, la voiture électrique n'est pas très avantageuse, parce que pour avoir souvent fait des Paris-Lyon, par exemple, en voiture électrique, vous consommez, ça vous paye entre 14 et 15 euros les 100 kilomètres. Donc c'est à peu près comme une voiture thermique, surtout avec le même quand le prix du carburant est élevé. Donc la recharge à la maison, on achète du kilowattheure, on est entre 10, 15 kilowattheure, c'est génial. On consomme quasiment 10, 15 rien.
3: 10, 15 centimes le kilowattheure.
7: 10, 15 centimes le kilowattheure. Si on fait 15 kilowattheure pour 100 kilomètres, vous voyez, on est à 2, 3 euros les 100 kilomètres. C'est vraiment bien.
3: C'est top.
7: Mais il faut avoir une recharge à la maison ou au travail à minimum. Sinon, ça coûte cher. Alors, on dit qu'il y a moins d'entretien. C'est vrai, il y a moins d'entretien. Seulement, il faut savoir, et c'est des chiffres qui sont sortis la semaine dernière, qu'une voiture électrique, les 10 plus vendues, perdent 59%, je vais vous le faire à 60% de son prix d'achat neuf en 5 ans.
3: Pourquoi?
7: Ben, parce que les technologies évoluent, parce que c'est plus dur à revendre, parce que le marché de l'occasion démarre, mais c'est encore faible. Donc 60%, vous avez une voiture, le vrai coût d'une voiture que vous avez, vous connaissez exactement son coût quand vous la revendez.
0: Oui.
7: Et si vous la revendez et que vous avez perdu 60% en 5 ans, une voiture thermique, on est à 45, 50, ouais. Bah, les 10 000 euros que vous n'avez pas mis dans l'entretien, vous allez les perdre en la revendant. Donc, faut faire attention à la fin, quand même.
3: Ça veut dire qu'on peut la garder, il faut la garder plus longtemps. En même temps, l'entretien coûte moins cher. Oui. 20 pièces à peu près dans un moteur de voiture électrique, 200 dans un moteur de voiture thermique. Donc,
7: Oui, il n'y a pas d'huile, il n'y a pas d'embrayage. Quand on a une voiture électrique, si on sait bien rouler, on ne change quasiment jamais les freins, on ne les touche jamais. Donc, oui, c'est à l'entretien, c'est mieux. Par contre, si vous avez une panne avec une voiture électrique, ça coûte beaucoup plus cher que le thermique.
0: Pourquoi?
7: Parce que c'est des systèmes électroniques qu'il faut remplacer directement, donc vous êtes rapidement à quelques milliers d'euros.
0: Et est-ce que c'est facile à recharger? Pardon, vous avez parlé d'une recharge à la maison et tout.
7: Pour vous, c'est difficile. Pour les autres, c'est peut-être plus facile. je sais pas.
0: Je suis pas prête de le réinviter.
7: Je sais pas, je prends des... Non,
3: mais allez, raison, parce qu'il a peut-être d'autres trucs à dire après. Ouais.
7: non, franchement, c'est très facile. Vous arrivez sur une borne, alors chez vous, il n'y a pas de sujet, hein, voilà. Vous arrivez sur une borne, vous avez en général une carte qui regroupe 90%, à peu près, voire 95% de toutes les bornes en France. Vous arrivez, vous ouvrez la petite trappe, comme vous le feriez avec l'essence, vous mettez votre carte sur le beeper, vous pouvez même payer par carte bancaire maintenant, ça se développe de plus en plus sur les bornes qui ont une forte puissance. Vous prenez le pistolet, vous le branchez, vous allez boire votre café, vous revenez, il n'y a pas de sujet là-dessus, c'est assez facile.
0: Mais dans un instant, Aude Razzo nous parlera de ces faux QR codes qu'il y a dans certaines bornes.
2: Ouais. Effectivement, voilà. Sur les bornes de recharge. Ouais. C'est pour ça qu'effectivement, c'est mieux d'avoir une carte.
0: Donc, soyons vigilants, on continue de parler voiture électrique ou pas, mais pour l'heure, on va écouter un peu de France Gall. Ça va nous détendre, cette fête week-end Hong Kong Star sur votre radio ici. Bienvenue dans votre nouveau rendez-vous, on vous doit bien ça.

0: Gongstar France Gall sur votre radio, ici.
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0: 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Il est midi 15 sur votre radio ICI, bienvenue dans votre nouveau rendez-vous quotidien. On vous doit bien ça avec une joyeuse bande. Ça parlait même hors antenne, hein. Oh là là, quel sujet, les voitures électriques, est-ce que c'est vraiment une bonne idée? On a même un expert, le plus grand expert de France avec nous, Yves Carra.
2: 1m80, pas mal.
0: Oui. Yves Carra, le porte-parole de mobilité Club France. Et on avait, avant le disque, parlé avec Aude de ces fausses bornes qu'on peut voir, enfin ces faux QR codes, oh là là, je suis vraiment une vieille dame, j'arrive pas à le dire, qui sont sur nos bornes pour recharger nos voitures électriques. Parce qu'il y en a des fausses, apparemment.
3: Yves Carra disait effectivement, c'est très facile de se servir effectivement d'une borne de recharge pour la voiture électrique, mais attention, des fois, quand vous payez, vous pouvez utiliser le QR code que vous flashez pour payer sur la borne. Mmh. Et là, il y a des petits malins, je vais vous le dire souvent, petits malins, j'aime bien dire petits malins.
0: J'aime bien que vous dites
3: qui,
0: ça.
3: Qui colle par-dessus le vrai QR code, un faux QR code. Ce qui fait que vous allez flasher, vous allez vous retrouver sur un site qui n'est pas le bon site, ouais. Et vous allez payer, en fait, à des escrocs. C'est eux qui vont empocher la somme. Donc, en fait, regardez bien, quand vous flashez le QR code, qu'il n'y a pas plusieurs couches de QR code. Là, vous scrutez un petit peu, il faut mettre l'œil un tout petit peu près, comme ça.
0: Ouais, c'est Hercule Poirot, cette
3: voilà.
0: histoire.
3: Faut si vraiment... c'est pas un peu abîmé et corné, d'accord. Si ça n'a pas été tripoté. Et puis, sinon, le bon plan, c'est la carte de recharge physique, oui. Hein, Yves Carra, en
2: pense. Il y a pas de carte de recharge physique, alors il y a différentes sociétés, voilà, ils sont 90-95% des bornes, voilà, faut avoir ça maintenant.
0: Hein. D'accord, alors maintenant, oui, Audrey,
3: je peux poser une question.
0: Mais je vous en supplie.
3: J'ai une question, mais c'est parce qu'en fait, j'ai envie de parler de moi, j'ai des amis qui ont
2: alors, je fais psy aussi.
3: C'est ça.
2: Mais bon, je parle sous couvert du vétérinaire.
3: j'ai des amis qui ont une voiture électrique et je reste sur la thématique des bornes de recharge. Ils ont une voiture électrique, mais ils sont complètement flippés de partir en vacances en voiture électrique.
0: C'est-à-dire qu'ils n'auraient pas assez de jus.
3: Ouais, ils ont peur de tomber en rade, en fait, et de ne pas trouver une borne, etc. Ouais. Parce qu'ils vont peut-être partir dans un coin un peu paumé. Ils sont même allés jusqu'à louer une voiture thermique. Ça leur a coûté un bras pour les vacances.
0: C'est-à-dire qu'ils s'enquiquinent à acheter une voiture électrique et finalement, ils louent pour les vacances une voiture thermique.
2: Ah, alors, je dirais que ça dépend de la voiture électrique. Parce que vous avez des voitures électriques avec une toute petite autonomie. Les R5 qui sont mignonnes, les premiers prix, elles ont 200 km d'autonomie. Donc sur les longs trajets, vous allez recharger. Voilà, toutes les heures si vous prenez l'autoroute. Si vous avez des voitures, mais là elles coûtent 40 ou 50 000 euros, qui ont une longue autonomie et un temps de recharge rapide, là c'est moins un sujet sur les longs trajets. Et de toute façon l'électrique, le maître mot c'est l'anticipation, et se dire que de toute façon ce sera moins rapide que le thermique.
4: Et de toute façon en parlant d'anticipation, la voiture va prévenir et en fait elle va couper petit à petit la climatisation, la radio, tout ça.
5: Mais c'est vrai, c'est-à-dire
4: ça va pas bloquer d'un coup, c'est progressivement. Alors c'est sûr, vous allez faire des choses. Ouais, un peu, ouais.
0: Alors on attend avec impatience monsieur Bonplan, Valère Coréard et toujours évidemment Yves Carra. Du coup, on achète quoi comme voiture électrique?
5: Bah oui, Yves Carra,
0: mais c'est vrai.
5: Oui. D'abord, est-ce qu'il y a encore des aides pour acheter une voiture électrique aujourd'hui?
2: Oui, il y a même des aides pour des voitures électriques d'occasion. Quel que soit vos revenus, c'est 300 et quelques euros. Donc ça, c'est pas mal. Alors, 300 et quelques euros sur 20 000 euros, c'est peut-être
5: pas beaucoup. Non, mais nous, on prend tout
2: beaucoup,
5: ici.
2: Mais on prend tout, mais il n'y a pas de petites économies. Donc c'est bien parce que faut vraiment, il faut voir que les concessionnaires et les agents et les marques, elles se retrouvent avec des voitures électriques d'occasion. Voilà, ça commence à être un vrai problème. Donc ça, c'est bien. Et puis, pour acheter des voitures électriques d'occasion, suivant vos revenus, suivant, etc. Il y a plein d'aides. On va pas entrer dans le détail. On les trouve assez facilement sur Internet, mais il y a des aides, oui.
5: Bon, si on part sur du neuf et qu'on est décidé à aller sur l'électrique pour les raisons économiques, mais aussi écologiques, donc j'ai bien compris, on recharge à la maison. Ça, c'est le monde idéal, tranquillement. Oui. Là, on a un kilowattheure qui est bas.
2: Oui.
5: Dans ces cas-là, ça vaut le coup. Est-ce qu'il y a des modèles vraiment intéressant d'un point de vue budgétaire, quoi, des entrées de gamme qui sont cool.
2: Oui, alors il faut savoir déjà que la majorité des voitures électriques sont achetées en leasing, LOA ou LLD, location avec option d'achat, d'accord, ou location longue durée. Donc vous les prenez pour 3 ou 5 ans. C'est ce qui fait d'ailleurs qu'on a des couleurs très chatoyantes, parce que vous achetez une couleur, une voiture, non mais c'est important ça. Vous achetez une voiture rouge, vous l'achetez à la revente, c'est compliqué parce que tout le monde n'aime pas le rouge. C'est pour
0: c'est
2: ça
0: vrai.
2: Qu'on a beaucoup de blanc, de noir, de gris. C'est passe-partout. Donc les voitures électriques c'est bien, mais quand les concessionnaires elles les reprennent, il faut les... Donc voilà, c'est souvent en leasing, donc vous vous embêtez pas, vous la rendez. Si vous l'achetez, vous savez que vous allez perdre énormément les premières années, je l'ai dit, 60% en 5 ans, donc il faut la garder longtemps. Et puis, ça va dépendre de votre budget, mais surtout de votre utilisation. Si vous faites que des petits trajets quotidiens, par exemple, en Ile-de-France, ou autour de Saint-Etienne, ou Bordeaux, voilà, pas plus de 100 km par jour.
0: Vous restez dans votre ville, peu importe.
2: 100-150 km par jour, vous pouvez prendre n'importe quelle voiture, elle les fera. Si vous allez faire régulièrement des longs trajets, là, il va falloir rajouter rajouter quelques dizaines de milliers d'euros pour avoir une longue autonomie et un temps de recharge qui est court. Et c'est d'ailleurs le problème de la voiture électrique. Si vous achetez, vous avez, mettons, un budget, vous qui nous écoutez, de, on va dire, 15 000 euros pour acheter une voiture.
6: Oui.
2: Vous achetez une voiture thermique, que vous l'achetiez à 15 000 ou à 100 000, vous aurez le même usage, le même temps pour faire le plein et le même temps de trajet pour faire un Paris-Marseille, parce qu'à 130, on dépasse pas les 130 et n'importe quelle voiture y va. Pas avec une voiture électrique. Si vous avez peu d'autonomie et un temps de recharge très long, c'est pas la même utilisation suivant le prix de votre voiture électrique.
5: Ça, c'est noté. Alors, je fais une petite parenthèse. Le leasing social, il resterait des véhicules à pourvoir. Faut regarder,
2: oui,
5: parce que c'est intéressant.
2: Reste,
5: selon,
2: oui,
5: les ressources, je crois qu'il en reste 20 000.
2: 16 880 euros par
6: fiscal. Il est d'une précision,
2: voilà, exactement.
6: Pour
2: le leasing social.
5: Bon, donc il y en a encore. Ça veut dire qu'en fonction, oui, des revenus, on accède à un véhicule pour quoi? 150 euros, 200 euros par mois?
2: Ouais, 100 euros, un peu moins de 100 euros, ouais, pour les
5: incroyable.
2: Premiers. Ça, c'est vraiment bien. Alors, il faut savoir que c'est payé. En fait, quand vous achetez une voiture en leasing, vous payez le différentiel entre la voiture neuve et le prix estimé de revente au bout de 3 ans. En général, c'est 3 ans ou 5 ans. Et donc, l'État paye une partie de la voiture neuve, donc vous avez des mensualités qui sont moins fortes.
5: Rapidement, si on veut acheter d'occasion une voiture électrique, est-ce que c'est le bon moment? Parce qu'il y en a beaucoup.
2: Oui.
5: Et à quoi on doit faire attention?
2: Première chose, vous demandez le SOH, le State of Health, l'état de santé de la batterie. À moins de 70%, elle est plus utilisable pour une voiture. Et jusqu'à 4, si vous l'achetez à 80%, vous allez vous dire que votre batterie va perdre 1-2% par an dans 10 ans. Elle voudra plus rien, hein, faut le savoir. Et même pas en utilisation quotidienne, parce que vous allez avoir quelques dizaines de kilomètres d'utilisation et d'autonomie. Donc le SOH, c'est la première chose, l'état de la santé de la batterie.
6: On continue de parler voiture électrique avec vous, chers auditrices, chers auditeurs. Le standard, je vous le dis, est en train d'exploser. 0810 055 056. On a Patrick d'ailleurs qui a une question pour vous.
2: Ah, Patrick.
6: Juste après la nouveauté musicale, ça s'appelle Estelle. Te rencontrer encore, c'est ce qui va se passer avec vous, Yves Carat, au long de cette année.
2: Oui,
6: vous rencontrez encore.
2: Rencontrez-moi encore.
6: Bienvenue sur votre radio ici. Oui,

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2: Midi 25 sur votre radio Ici, bienvenue dans votre nouveau rendez-vous. On vous doit bien ça. Nous parlions voiture électrique, Monsieur Valère Coréard et Monsieur Yves Cara, qui est notre expert aujourd'hui, le porte-parole de Mobilité Club France, nous donnait des bons tuyaux, des bonnes astuces, quelle voiture électrique acheter. Et nous avons un auditeur qui a une question à vous poser, cher Yves Cara. Il nous vient de la ville de Nuel-les-Aubiers. On embrasse très fort Ici Poitou et il s'agit de Patrick. Bonjour Patrick.
5: Bonjour.
6: Bonjour Patrick.
2: Comment allez-vous, cher Patrick ?
5: Très bien, très très bien.
2: Eh bien, vous m'envoyez ravi. Fortez, je vous passe du coup Yves Cara, vous avez une question à lui poser.
5: Oui, j'aurais voulu savoir en ce moment quel véhicule acheter, si c'est thermique, diesel, hybride, quel est le meilleur en ce moment ?
2: Voilà, quel véhicule en général ? Parce que c'est vrai qu'il n'y a pas qu'électrique dans la vie. Hein. Moi, par exemple, je n'irai pas sur l'électrique. Oui. Et voilà, je vous tire la langue.
6: Pas encore, mais peut-être un jour.
2: Non, j'ai trop peur. Mais c'est bête, hein, mais j'ai un peu peur que ça tombe en rade. Voilà, bon,
6: vous savez, les constructeurs savent plus quoi construire, les vendeurs savent plus quoi vendre et les acheteurs savent plus quoi acheter. On est un petit peu dans cette situation-là, on est pas mal. Hein. Mais Patrick, je dirais que ça dépend vraiment de votre usage. Est-ce que vous pouvez avoir une prise à domicile ?
5: Oui, j'ai un garage.
6: Donc,
5: oui,
6: potentiellement, vous pouvez avoir une voiture électrique. Est-ce que vous faites souvent des très longs trajets, d'ailleurs une fois par semaine, plus de 300 km ?
5: Je suis juste retraité, donc je n'ai plus de voyage, long voyage.
6: D'accord.
5: D'utilité tous les jours, quoi.
6: Eh ben, pour vous, je dirais qu'une voiture électrique d'occasion serait pas un mauvais plan, parce que vous allez la recharger chez vous à vraiment pas grand-chose, ça va vous coûter 3 euros les 100 km, et puis des voitures électriques d'occasion, vous pouvez les négocier, parce qu'il y en a plein, donc vous pouvez les avoir pas trop cher. Pourquoi pas une électrique ?
2: Eh ben voilà.
5: Oui.
2: Patrick, ça vous a convaincu ou je vous sens un peu dubitatif ?
5: Non, j'aurais voulu savoir sur l'hybride rechargeable. Si c'est...
6: Alors, moi je suis fan de l'hybride rechargeable. Le problème c'est que c'est un peu plus cher quand même, parce que vous avez 4 à 500 kilos de batterie qu'il faut payer. Mais à l'usage, l'hybride rechargeable, pour vous, ce serait ce qu'il y aurait de plus fantastique. Vous allez rouler au quotidien en électrique, vous rechargez chez vous, et quand vous allez voir peut-être vos petits-enfants ou autres pour plusieurs centaines de kilomètres, vous êtes en thermique, ce serait l'idéal. Mais c'est un peu plus cher.
2: Merci beaucoup Patrick pour votre appel. Je me permets de prendre encore un auditeur parce qu'il y a énormément d'appels au 0810 055 056. Il s'agit de Baptiste. Bonjour Baptiste, bienvenue à vous.
7: Bonjour à tous.
6: Bonjour Baptiste.
2: On est ravis de vous accueillir dans l'émission. Vous êtes chauffeur de taxi, me semble-t-il.
7: Tout à fait. Taxi et transport de malades assis.
2: D'accord.
6: Et 100 000 km par an ?
7: Oui, à peu près. Alors depuis que je suis à l'électrique, moins, puisque j'ai augmenté ma rentabilité.
2: D'accord. Alors vous vouliez nous parler justement de votre expérience avec les voitures électriques. Vous en avez deux, vous y connaissez bien du coup.
7: Ouais, j'ai des voitures de marque américaine connue. Ça fait 4 ans, je roule donc entre 90 et 100 000 km par an. Il n'y a aucun inconvénient, il n'y a que du positif. Hein.
2: Ah,
7: vraiment.
6: Vous êtes en Tesla,
7: donc,
6: on va le dire.
7: Ouais, tout à fait. Moi, quand j'entends, quand vous dites il y a des trajets longs qui vont mettre plus de temps en électrique, faux. Ça, c'est faux.
2: D'accord. Pourquoi c'est faux?
7: Voiture. Mais parce que cette voiture, elle consomme très peu, elle est très efficiente. Moi, je fais des charges de 10 à 15, 20 minutes, mais maxi.
2: D'accord.
7: Et on va reprendre 80%. Là, aujourd'hui, réellement, sur autoroute, tu fais 500 km. Si je ne veux pas sur l'autoroute, tu fais 500
2: km. Mais cette voiture, elle est chère, ouais. Baptiste. Ah, on peut la nommer,
7: non,
2: chers amis. C'est une Tesla.
7: Elle a 47 000 euros TTC.
2: Oh, bah, pardon. Excusez-moi. Je ne savais pas qu'on avait Monsieur Rothschild dans les fils.
7: Non, mais j'en parle tous les jours. Je porte 10 clients par jour. Tous les jours, j'en parle. Moi, je prends des électriques. Il faut arrêter de dire que
6: Baptiste,
7: y a des inconvénients, que c'est ci, que c'est
2: mais
7: ça.
2: Mais on adore
6: Baptiste, si je peux
2: cette faculté de convaincre, Yves Cara.
6: Baptiste, sur les longs trajets, vous n'avez pas de problème. Pourquoi ? Parce que vous avez avez un système de recharge dédié à Tesla. Vous sortez de l'autoroute, vous êtes sûr de trouver une borne libre et de forte puissance. C'est pas très cher parce qu'ils sont moitié prix. Ce qui n'est pas le cas avec des autres voitures qui ne peuvent pas utiliser ce réseau.
2: Et voilà, merci beaucoup, cher Yves Carra, pour votre expertise. Un gros bisou à vous. Cher Baptiste, vous l'avez vu, hein, c'est votre émission. Hein. Vous pouvez réagir quand vous voulez, nous laisser des messages vocaux, nous appeler, nous écrire. Ça se passe au 0810 055 0 56. C'est un appel gratuit. Pour l'heure, on va donner 200 euros.
6: Et oui. Ah bon?
2: Mais oui, mais on est comme ça, Yves Carra. Alors non, vous.
6: Je sais pas, vous me regardez quand vous parlez. Donc
2: mais oui, parce que je suis totalement hypnotisée par vos expertises. Non, on va accueillir un auditeur, ou plutôt une auditrice, Alexandrine, bonjour, qui s'est inscrite sur le site ici.fr. Bonjour Alexandrine, bienvenue.
4: Merci.
2: On est ravis de vous accueillir. Vous êtes inscrite sur le site ici.fr et du coup, vous repartez avec 200 euros à dépenser dans une grande enseigne. Ça fait du bien en cette rentrée. Oh, vous êtes comédienne de théâtre.
4: Vous vous rendez pas compte à quel point.
2: Bah, je suis ravie et je vois que vous êtes comédienne de théâtre. Ça me parle un peu.
4: Oui.
2: Je voudrais embrasser très chaleureusement voilà, toutes les comédiennes et tous les comédiens de France. Le théâtre, il faut le soutenir en ce moment. Allez voir des pièces partout en France. On vous embrasse très fort, Alexandrine.
4: Merci beaucoup et belle journée à vous.
2: Bonne journée. Dans un instant, nous allons parler avec Pierre Fabin de l'âge de nos animaux, je crois. Et puis aussi, on va répondre à Sylvie qui nous demandait si c'était une bonne idée ou une arnaque, les mutuelles pour les animaux. Et puis, on va accueillir Nordine à table. Et là, on va parler vélo électrique. C'est du sport ou c'est de l'arnaque? On verra ça dans un instant. Bienvenue dans votre nouveau rendez-vous. On vous doit bien ça sur votre radio ici.

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3: Midi 32 sur votre radio. Ici, on est en plein cœur de votre nouveau rendez-vous quotidien qui se nomme On vous doit bien ça. Ici, on parle de bons plans de vie quotidienne, d'arnaques à éviter. On parle de santé aussi, d'animaux. Bref, on est là pour vous rendre service parce qu'on vous doit bien ça. Nous sommes ensemble jusqu'à 13h. Je suis Enora Malagré et je suis avec Aude Razo, Valère Coréard, Pierre Fabin. Le vétérinaire de l'émission. J'ai tellement hâte parce qu'il va nous parler de l'âge de nos animaux qui va convertir en âge humain. Exactement. Ça, c'est tout à l'heure. J'ai hâte. Et puis le chouchou. Je me suis battue pour l'avoir sorti la table.
4: Merci.
3: Notre coach sportif, bienvenue dans l'émission. C'est votre première avec nous aujourd'hui. Et dans un instant, on va parler du vélo électrique. Alors, est-ce que c'est du sport ou est-ce que ça fait de nous des escrocs? Ben, on verra ça avec vous dans un instant. Mais pour l'heure, nous avons une auditrice qui posait une question à notre vétérinaire Pierre Fabin. Nous l'écoutons tout de suite.
5: Sylvie, je voulais savoir, est-ce qu'une mutuelle pour les animaux, c'est vraiment valable? Ça vaut le coup? Est-ce qu'on rentre dans notre argent? Merci, bonne journée.
3: Très bonne question, Sylvie, qui nous a laissé un message vocal au 0810 055 056. C'est notre WhatsApp, c'est gratuit. Pierre Fabin, bah alors?
4: Eh ben, c'est une très bonne idée, mais il y a beaucoup de conditions à valider pour
3: d'accord.
4: ça. Déjà, il faut savoir... l'assurance, c'est un business. Donc,
3: oui.
4: ils sont là pour gagner de l'argent.
3: D'accord.
4: Donc, en fait, il va falloir... choisir son forfait en fonction de ce qu'on va vouloir couvrir, c'est-à-dire prendre une assurance pour couvrir les vaccins, qui sont une dépense qu'on va faire de toute façon, ça ne sert pas à grand-chose, ça va juste nous permettre de lisser la dépense sur l'année, mais on va perdre un petit peu d'argent dans ce cas-là. Donc pour moi, l'assurance, elle est utile uniquement pour les accidents et les maladies. Donc c'est ça le forfait qu'il faut souscrire, c'est le forfait accident-maladie. Et pourquoi on souscrit une assurance dans ces cas-là? Parce que les soins vétérinaires coûtent cher.
3: Bien
4: Il
3: sûr.
4: Faut savoir que... une opération, notamment en urgence, d'une torsion d'estomac, d'un corps étranger, c'est-à-dire qu'un animal a mangé une bêtise qui est en train de bloquer dans ses intestins, ou d'une fracture, on peut vite avoisiner des prises en charge à 2000 ou 3000 euros.
3: Ouais, non, c'est colossal. Hein.
4: Voilà, et il faut être capable de les sortir tout de suite. Donc pour tous les gens qui ont des animaux...
3: Ça, personne ne peut, hein, je vous le dis tout de suite.
4: Il y a des gens qui peuvent, tous les gens qui ne peuvent pas sortir...
3: C'est
4: 2000...
3: que Valère Coréard qui peut, parce que grâce à ses bons plans, il est devenu millionnaire.
4: Pas, donc si on n'a pas l'épargne pour sortir ça, et qu'on n'a pas envie d'être confronté à cette situation, de se poser la question, est-ce que je vais pouvoir avoir la meilleure prise en charge pour mon animal? Il faut souscrire une assurance pour son animal.
3: Une assurance,
4: c'est...

0: entre 15 et 40 euros par mois. D'accord. Ça va dépendre de plein de petits facteurs, notamment de l'âge à laquelle on va la souscrire. Plus on va souscrire l'assurance jeune, plus, enfin moins elle sera chère dans ce cas-là. Donc, et en plus, n'attendez pas que vos animaux soient malades. Pour les,
1: parce que
0: sinon, si votre animal est déjà malade, ça va la clause va être exclue. C'est-à-dire que sa maladie ne sera jamais couverte. Et par rapport aux maladies, il faut savoir que sur certaines races, par exemple les bulldogs, qui ont systématiquement, je les adore, j'étais éleveur de bulldogs, mais ils ont quand même systématiquement des petits problèmes à respirer, ben les problèmes respiratoires vont être exclus.
2: Et justement, est-ce que les tarifs sont différents selon l'animal, selon la race de l'animal?
0: Effectivement, oui. Donc en fait, selon l'âge où on va la prendre, selon l'animal, selon d'éventuelles pathologies qu'il a déjà. Donc en fait, quand on va avoir tout un questionnaire, parfois il y en a même qui demandent un examen vétérinaire avant la souscription de l'assurance pour justement caler le tarif à ce moment-là. Et pensez aussi à tout ce qui est franchise, voilà, parce qu'il y a des franchises sur ces assurances, des plafonds annuels à pas déplacer et des délais de carence, c'est-à-dire si notre animal va tomber malade dans le mois qui suit la souscription de l'assurance, ça ne sera pas pris en compte. Donc si votre animal commence à bricoler un peu, c'est pas le moment de la prendre. Ne la prenez pas, ça va pas être pris en compte.
1: Merci Pierre Favin, notre vétérinaire. On vous retrouve dans un instant pour parler de l'âge de nos animaux. On retrouve aussi notre chère Nordinata, mais pour l'heure, Ed Sheeran, Shape of You sur votre radio ici.

0: Shape of You.
1: Shape of You, Ed Sheeran sur votre radio ici.
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1: Il est midi 40, toujours en direct sur votre radio ici. On est ensemble jusqu'à 13h. Vous êtes chez vous, ce nouveau rendez-vous quotidien, c'est le vôtre. Il s'appelle On vous doit bien ça. On a parlé de beaucoup de choses depuis le début de l'émission, notamment de la voiture électrique. Vous pourrez réécouter hein, d'ailleurs en podcast l'émission sur ici.fr. Et puis dans cette émission, on vous donne des bons plans. On vous parle aussi sport grâce à notre coach sportif Nordine Attab. Et on va parler vélo électrique. C'est du sport ou c'est pas du sport cette affaire ?
4: J'ai envie de répondre par oui et non. C'est-à-dire que oui, si on a une grande nécessité physique, on peut avoir une pathologie, un certain âge, du mal à bouger. Mmh. Et là, en effet, bah, d'une manière ou d'une autre, ça va créer ou recréer du mouvement. Et non, si on est en forme, on n'a pas d'utilité à prendre un vélo électrique. Par contre, c'est là où je nuance, et Valère, tu peux me regarder comme ça.
1: C'est que si jamais
4: on vit sur du plat, il n'y a pas de nécessité. Il n'y a pas de nécessité. Si on vit en montagne, si on vit dans une zone rurale, oui, on est espacé de 5 à 10 kilomètres, et puis en plus, ça va recréer du lien social. Si je prends, par exemple, les vélos. Aujourd'hui, les adultes, et notamment les gens, par exemple, certaines personnes qui viennent à ma salle, j'habite à Orléans, sur du plat, comme à Paris. Tu as des personnes qui utilisent le vélo régulièrement. Mais si on va bien physiquement, ce que je veux dire, c'est que les personnes, on peut utiliser la voiture, et si on se dit, bah tiens, je vais créer du mouvement avec le vélo électrique, et que derrière, au final, j'ai pas de nécessité, parce que mon premier moteur, ce sont mes jambes.
1: Mais même quand on met la petite vitesse, moi j'ai un vélo électrique, il y a trois grosses vitesses, il y en a un où j'ai l'impression d'être en mob, on va pas se mentir, et le premier, j'ai quand même l'impression de faire un petit effort. Pas du tout, je me mens à moi-même.
4: C'est une histoire de petits pas, mais ce que je veux dire, c'est qu'à partir du moment où on va bien, ce que je veux dire, c'est que je vais poser une question, est-ce qu'on n'est pas en train d'aller vers la médiocrité? Le mouvement ne devrait pas être une option.
1: Nordine Attab, attention, ça ne rigole pas. Valère Correa.
5: Nordine, oui. Non, moi j'ai deux remarques. La première, c'est pour moi, le vélo à assistance électrique, ça permet de sauter le pas plus facilement et de se dire, je peux arriver en rendez-vous sans être trempé, je peux me déplacer à vélo sans quand je suis fatigué, et en même temps, je peux pousser sur mes jambes pour aller au-delà des 25 km/h. Et deuxième chose, quand tu as des enfants, même sur du plat, moi j'en ai deux. Heureusement que j'ai l'assistance électrique sur le vélo cargo, sinon c'est insupportable.
4: Et pourquoi les enfants ne prendraient pas le vélo? Ce que je veux dire, c'est
5: trop dangereux.
4: Non, alors dans ce cas-là, là on parle de culture. Que ce soit par rapport à la douche. Pourquoi c'est pas les entreprises dans ce cas-là qui s'équipent correctement? C'est un ensemble qu'il faut voir.
1: Faux,
4: on règle pas le problème. Les enfants, je veux bien les trucs cargo, il y a pas de souci, mais les enfants demain, ça va être eux les ambassadeurs et les ambassadrices du mouvement. Et si demain, on les met déjà dans des assistances électriques, quel message ils vont pouvoir envoyer demain à leurs propres enfants? Donc si l'enfant a un problème, par exemple qu'il est obèse ou autre et qu'il a une pathologie, là je suis d'accord avec toi. Ce que je veux dire, c'est que ça va créer un premier pas et on va pouvoir créer du mouvement pour aller après faire une sensibilité vers le sport. Faut pas se leurrer. Aujourd'hui, il y a beaucoup de personnes qui n'aiment pas le sport et le sport n'est pas une obligation. Mais par contre, si l'assistance électrique, que ce soit pour les adultes qui auraient besoin, je vais mettre ça au conditionnel, les enfants qui auraient besoin, mais un enfant normalement c'est un vélo classique, ou les seniors, j'adore le vélo électrique. Pourquoi ? Parce que derrière, ça leur permet d'aller plus loin, plus longtemps, de maintenir, de favoriser le lien au social aussi, parce qu'il faut savoir qu'à partir du moment où on bouge moins, derrière, automatiquement, les relations sociales s'écroulent. Et le vélo électrique a un intérêt. Ça, c'est la première chose. Pour les personnes qui habiteraient dans les zones rurales.
1: Réagissez, les amis, 0810, 055, 056. Non, mais parce que moi, je trouve ça passionnant. Mais je bois vos paroles, je suis pas du tout d'accord avec tout, et c'est ça qui est super.
4: Mais en montagne, là, je rejoins Valère. Ce que je veux dire, c'est que c'est pas simple quand on prend du dénivelé tout de suite et qu'on arrive, on se heurte. Mais quand derrière, je vais cogner aux portes, ou on va cogner aux portes des entrepreneurs, des chefs d'entreprise derrière qui disent oui, mais le coût de la douche. Mais tout est lié. Ce que je veux dire, c'est que pourquoi ils ne paieraient pas directement des vélos électriques à leurs employés? Ça va favoriser le mouvement, le bien-être mental, bref, tout un ensemble qui serait positif. Donc derrière, attention à parler de sport avec une assistance électrique dans certains domaines, pour des sportifs, et je le vois notamment sur les personnes qui font du trail avec les vélos, tout ça. Derrière, ça leur permet d'enquiller davantage de côtes, c'est-à-dire qu'ils vont pouvoir faire plus de répétitions. Tu en parlais tout à l'heure, Valère, tu l'intègres à l'intérieur d'une préparation physique. Pourquoi pas? Mais il ne faut pas que le vélo électrique devienne le modèle unique. Juste avant de venir, vous savez ce que je suis parti faire? Je suis parti voir dans une grande surface de sport que je vais te taire le nom. Ouais. Aujourd'hui, c'est 50-50. Alors que le vélo électrique devrait
1: être... C'est-à-dire 50-50.
4: De vente de vélo électrique. Aujourd'hui, vous allez dans un rayon, il y a autant de vélos.
1: Vous voulez dire qu'il y a autant de vélos pas électriques, d'accord, qui se vendent,
4: d'accord. J'habite sur du plat. Comment ça se fait? Et demain, j'ai peur
1: que... Il est remonté comme un coup.
5: Mais est-ce que ça démocratise le vélo? Moi, ma question, elle est là. Parce que c'est quand même mieux pour l'écologie. C'est bon pour la santé.
4: Mais Valère,
5: quand même...
4: parce qu'on pense aujourd'hui.
5: C'est une question.
1: Non, excusez-moi, j'ai l'impression d'être au débat
5: présidentiel.
4: Mais non, mais lorsqu'on pense à demain, je veux bien que le message là, mais quel message on envoie demain? C'est-à-dire demain, après-demain, c'est ça qu'il faut penser. Dans 10 ans, dans 20 ans, 30 ans, derrière, toutes les assistantes, je suis désolé, à vélo musculaire, quand je passe, je me fais doubler. Oh, wow. Jamais on me double avec un vélo électrique. Je compte les points dès que je double un truc électrique. C'est ça. Alors ça, c'est
1: mais
4: mon projet.
1: Mais parce que vous êtes Superman.
4: Non, mais ce que je veux dire, c'est que, attention, que ça puisse, par exemple, favoriser le mouvement par rapport à la voiture, c'est très bien. Parce qu'aujourd'hui, il y a 60% des Français qui utilisent leur voiture pour un trajet de 1 à 2 km.
1: Et, oui.
4: Et si le vélo électrique permet de bouger, oui, de créer davantage du mouvement, mais
1: là,
4: go,
1: voilà.
4: Mais derrière, mais ouais, si on a la capacité, il ne faut pas que le vélo électrique soit l'objet unique.
1: Écoutez, le débat est ouvert, hein. Réagissez. Oh, encore
4: faut que je
1: une
4: me calme,
1: fois.
4: Faut que je calme, merci Valère.
1: 0,55, 0,56, tout le studio était en apnée,
4: ah pardon,
1: chers amis. Mais pas du tout, c'est ça qu'on aime chez vous. Vous êtes un passionné.
4: Ah oui,
1: vraiment, on est ravis de vous accueillir dans la bande de On vous doit bien ça. Dans un instant, nous allons parler d'animaux avec notre vétérinaire Pierre Fabin. On va convertir l'âge de nos animaux en âge humain. Ma passion. Mais pour l'heure, un peu de musique avec Renaud et ce titre mythique. Oh, ça va calmer l'ordinateur.
4: Ça me fait du bien.
1: Mistral gagnant sur votre radio ici.

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0: Renaud, Mistral gagnant sur votre radio ici, dans On vous doit bien ça.
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0: Midi 49, encore une dizaine de minutes à passer entre dans votre bonne compagnie, pardon, j'en suis toute bouleversée, parce que ça débat très fort en antenne dans le studio de On vous doit bien ça, sur votre radio ici. On a parlé vélo électrique, donc Nordine vraiment est montée au créneau, non, ça n'est pas vraiment du sport, mais pour l'heure, nous adressons à notre vétérinaire préféré, monsieur Pierre Fabin. Alors, monsieur le vétérinaire, on va convertir l'âge de nos animaux en âge humain. Et je suis trop contente parce que moi j'ai deux chats et j'aimerais bien savoir quel âge ils ont en vrai.
3: Effectivement, voilà. Et c'est un sujet qui est beaucoup plus léger que du coup le débat précédent. C'est pas plus mal. Alors est-ce que vous avez une idée de comment on fait?
0: C'est plus 7.
3: Fois 7. Donc ça c'est une vieille croyance malheureusement. Je vais la détruire. Non, ça n'est pas vrai.
4: Mais moi j'arrête pas de compter, je fais fois 7 tous les ans.
3: On fait fois 7 et on pense que voilà, c'est l'histoire des 7 vies du chat, c'est un vieux calcul des années 50. En fait aujourd'hui on a des grilles de calcul qui sont beaucoup plus compliquées que ça. D'accord. Et en fait on les représente souvent sous forme de frise. Vous la voyez dans la salle d'attente du vétérinaire. Vous avez la frise, vous regardez quel âge a votre animal en âge réel, et ça convertit en âge humain. En fait ça se base sur ce qu'on appelle l'horloge épigénétique, c'est-à-dire le vieillissement de l'ADN des animaux, et aussi sur les étapes physiologiques de la vie de nos animaux, sur la puberté, sur l'âge adulte et le vieillissement de leurs organes. Mais en fait la première question qu'on doit se poser en parlant de tout ça, c'est pas juste un gadget, parce que tout le monde est content de convertir l'âge de son animal en âge humain, mais c'est vraiment très utile au jour le jour, pas juste pour faire une publication Instagram pour son anniversaire.
0: Même si on la fera quand même.
3: Même si on la fait avec, voilà. On pourra la faire en disant, voilà, mon animal, il a 35 ans aujourd'hui.
0: Je vais le faire.
3: Voilà.
0: J'attends de savoir quel âge a mon animal. Il s'appelle Bruno, je l'embrasse. Oh, voilà. Il m'écoute tous les midis à la radio.
3: En fait, ça va surtout nous aider à pouvoir estimer leur espérance de vie, savoir jusqu'à quand ils vont vivre et à nous projeter sur leur santé. Voilà, quand on sait que notre animal il a 60 ans, on sait que c'est normal qu'il a un peu d'arthrose, qu'il a un peu les genoux qui craquent, oui, qu'il va falloir lui faire un bilan sanguin, ce genre de choses qui fait pas assez de vélo.
0: Voilà.
3: Et justement, on a besoin de ces grilles pour s'en rendre compte. Alors, c'est pas du tout linéaire, c'est pas 7 ans tous les ans. La première année, ça explose. Un chien de 1 an ou un chat de 1 an, il est carrément dans sa puberté. Il a 15-16 ans et à 2 ans, un chat a 24 ans. Déjà. Exactement.
0: C'est
3: voilà, donc c'est pas du tout linéaire.
0: Attends, mais Bruno, il a 1000 ans.
3: Eh ben, quel âge a Bruno?
0: Voilà, Bruno, il a 9 ans.
3: Il a 9 ans, et ben, en âge humain, il a 52 ans. Aujourd'hui, c'est un quinquagénaire.
5: Il a connu Ramsès.
0: Ça va, 52 ans. Voilà. Il porte beau.
3: Et il y a une grande différence pour les chiens. Pour les chiens, ça dépend énormément de leur format. Un chihuahua vieillit beaucoup plus doucement qu'un dog allemand.
0: D'accord.
3: Si par exemple, on a un chihuahua et un dog allemand qui ont 8 ans, ils n'ont pas du tout le même âge. Un chihuahua, il a environ 50 ans. Et le dog allemand qui va faire plus de 50 kilos, il va avoir 75 ans.
0: Mais attendez, on la retrouve où, votre frise là,
3: sur Internet, très facilement. Vous tapez âge des animaux en âge humain et vous retrouvez ça.
0: D'accord.
3: Ça marche pour les chiens, pour les chats, on a des grilles pour les lapins. Et on peut même aller plus loin sur certaines autres espèces.
0: Sur les poneys, tout ça, tout
3: sur
0: ça.
3: Les poissons, voilà.
0: On sur les aussi. Poissons
3: Il y a des règles qui existent qui sont moins précises, mais même sur les poissons, ça existe.
0: J'adore cette histoire. Je suis Bruno. Bon Dieu. Merci Pierre Fabin.
3: Avec plaisir.
0: J'adore. Je vous demanderai l'âge de Brigitte, qui est ma deuxième chatte, elle a 4 ans. Ça sera hors antenne. Alors, dans quelques minutes, on vous redonne 200 euros de pouvoir d'achat. Et puis, on va accueillir une auditrice, Juliette, qui a envie de nous parler, parce que vous êtes très nombreux à réagir au standard 0810 055 056. À tout de suite sur votre radio ici.
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0: Quelle joie de vous retrouver chaque midi dans votre nouveau rendez-vous. On vous doit bien ça. C'est notre première semaine. C'était la semaine de rentrée. Donc, on espère que l'émission vous plaît. En tout cas, vous êtes très, très nombreuses et très nombreux à réagir sur le site ici.fr, au standard, au 0810 055 056. Comme l'a fait d'ailleurs Juliette, que nous accueillons avec joie, qui nous appelle de Château-Rouge. J'en profite pour embrasser très chaleureusement ici Berry. Bonjour Juliette, bienvenue.
6: Bonjour.
0: Comment allez-vous, chère Juliette?
6: Ça va, à peu près.
0: Oh, à peu près, que se passe-t-il?
6: Oh, avec l'âge, il y a des ennuis de santé.
0: Bah oui, j'imagine. Mais j'espère au moins qu'on vous fait un peu sourire en écoutant l'émission.
6: Oui, j'aime beaucoup.
0: Ah, bon, bah c'est déjà ça. Alors Juliette, vous aviez un petit mot à nous dire.
6: Oui, je reviens sur les voitures électriques.
0: Vous faites bien, c'était le sujet de la première partie d'émission,
6: oui,
0: entre midi et midi 30.
6: C'est bien joli, les voitures électriques.
0: Oui.
6: Où va-t-on trouver l'électricité plus tard ? Certaines personnes ne veulent pas du nucléaire, les autres d'éoliennes et les autres de barrages. Où va-t-on trouver l'électricité ?
0: Mais c'est une très bonne question, Juliette. Non, mais c'est vrai, elle met les pieds dans le plat, si je puis me permettre. Bravo, Juliette.
5: Oui, c'est une
0: bonne... Il va falloir pédaler nous-mêmes, hein, à ce compte-là.
5: Vous avez raison de poser la question. Alors, il faut savoir qu'en France, on est quand même plutôt bien lotis parce qu'on exporte notre électricité et on en exporte beaucoup. En fait, c'est vrai qu'on a historiquement un gros parc nucléaire. On est le pays le plus nucléarisé au monde, en fait. C'est-à-dire entre la population et le nombre de réacteurs. Et puis, on a quand même développé ce qu'on appelle les énergies renouvelables, les énergies alternatives. Donc, le sujet aujourd'hui se pose pas vraiment. Et puis, en vérité, il y a un autre sujet. C'est où va-t-on trouver le pétrole quand il n'y en aura plus ou il y en a quand même de moins en moins. C'est une ressource qui est limitée, en fait. Et on a un problème de souveraineté là-dessus. On l'a vu avec le détroit d'Hormuz il n'y a pas longtemps. On a quand même failli se retrouver bloqué.
4: Et ça ne s'arrange pas,
5: Et ça ne s'arrange pas. Donc, vous avez raison de poser cette question. Mais on va dire qu'au niveau, en tout cas, français, on est plutôt bien loti.
0: D'accord. Vous avez entendu, Juliette, vous êtes plutôt d'accord avec Valère, vous avez complètement le droit de dire non. Hein. Il est habitué.
5: Je me fais engueuler aujourd'hui.
6: Il faut penser aussi aux personnes qui auront besoin d'électricité pour se chauffer.
0: Je suis d'accord, exactement. Ça sera d'ailleurs... merci Juliette. Ça sera l'objet, je m'adresse à ma rédactrice en chef Aude Razo, ça sera l'objet d'une autre émission grâce à vous, dis donc Juliette. Donc je vous remercie par deux fois.
6: Non, parce que c'est quand même inquiétant. Tout électrique, c'est bien joli, mais...
0: Ouais, je suis d'accord, soyons vigilants. Je vous embrasse très fort, Juliette. Merci beaucoup d'avoir appelé. Prenez soin de
6: rien.
0: Vous.
6: À la prochaine fois.
0: Et nous allons accueillir le deuxième gagnant, puisque vous le savez, tous les jours, je booste votre pouvoir d'achat. C'est 200 euros qui partent tout de suite là, maintenant, si vous avez la bonne idée de vous inscrire sur ici.fr. Et c'est ce qu'a fait Benoît, qui habite à Vendin-les-Béthunes, dans le Pas-de-Calais. Bonjour, bienvenue Benoît.
7: Oui, bonjour.
0: Oh, la belle voix de Benoît, dis donc.
7: Merci.
0: Pardon, excusez-moi, c'est sorti tout seul, pardonnez-moi, c'était un petit peu osé. On embrasse d'ailleurs très chaleureusement ici, Nord. Alors Benoît, vous êtes retraité, vous êtes papa de 4 enfants et vous êtes grand-père de 3 petites filles.
7: C'est ça, oui.
0: Que nous embrassons aussi. Et Benoît, vous êtes inscrit sur ici.fr et c'est gagné, Benoît.
7: Merci.
0: Bah oui, c'est toujours ça de prix en cette rentrée. Voilà, 200 euros, vous allez pouvoir dépenser dans une grande enseigne. Vous écoutez un petit peu l'émission ? On a besoin de vos retours, hein, chers auditeurs. Vous aimez ou pas du tout ?
7: Oui, moi j'aime bien, ça me plaît. Oui.
0: Bon, tant mieux, on va continuer comme ça. Merci beaucoup, Benoît. Prenez soin de vous.
7: Eh bien, merci.
0: On est très, très heureux, vous savez, hein, de vous retrouver dans ce nouveau rendez-vous. On vous doit bien ça. Je voudrais vous dire que... Oui, parce que c'est déjà la fin de l'émission, c'est une catastrophe. On a tous envie de sangloter. J'en rajoute un peu. Le sujet de lundi, figurez-vous, ça sera les pâtes au cadmium. Et nous recevrons un expert, si j'articule, c'est encore mieux, qui travaille avec 60 millions de consommateurs. Gros dossier, hein, lundi, avec vous. Merci Aude Razo, merci Pierre Favin, merci Nordinata, qui a fait sa première avec nous aujourd'hui.
8: Qui dit je t'aime à Valère, juste après
0: Benoît. Oh, voilà. Ils sont trop mignons. Mais oui, Valère, Coréard. Et puis pour préparer cette émission, je remercie de tout mon cœur ma chère Céline à la réalisation qui m'a portée toute la semaine. C'était ma première semaine, c'était pas évident. Emma à la technique, Sadika au standard et Gwenaëlle à la préparation.

0: Pour vous réveiller, The Police sur ICI, c'est vendredi. J'espère que tout va bien pour vous, à la maison, au boulot. Je suis ravi de vous retrouver ce vendredi matin.
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0: Bonjour Féline.
3: Bonjour Louis, bonjour à tous.
0: Nous sommes le vendredi 11 septembre et demain Céline Dion fait son grand retour sur scène à Paris. Premier concert d'une série de plusieurs concerts à la Plénitude Arena et forcément eh bien, ça nous ramène un petit peu à nos propres souvenirs. Alors ce matin avec Féline, eh bien, on recherche un auditeur qui
3: se souvient de son tout premier concert.
0: Avec quel artiste, tiens, vous êtes allé voir? Avec qui? Quel souvenir vous en avez gardé? Racontez-le nous ce matin. 0810 055 056.
3: Et puis ce matin dans l'actualité, on parle de ce père de famille à Toulouse qui a menacé de mort une enseignante. Il a été condamné hier à 6 mois de prison. Et puis la SPA alerte sur un nombre record d'abandons cet été, près de 10 000 animaux laissés dans les refuges.
0: Et pour vous accompagner ce vendredi jusqu'à 6h, Saveria au standard, Florent à la technique, Clément à la rédaction en chef et Féline, figurez-vous que ce matin nous avons un anniversaire.
3: Oh, c'est lequel?
0: C'est celui de Florent qui réalise l'émission.
3: Joyeux anniversaire Florent.
0: Bel anniversaire à Florent qui réalise l'émission ici dès 5h, ça commence maintenant.
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0: Vendredi 11 septembre, excellent réveil, il est 5h. L'actualité à vos côtés, Féline. Un père de famille condamné pour avoir menacé de mort une enseignante près de Toulouse.
3: Il a été condamné hier à 6 mois de prison ferme et incarcéré dans la foulée. Selon plusieurs témoins, il a menacé de décapiter une enseignante de l'école où son fils est scolarisé, car cette maîtresse l'avait puni plus tôt dans la journée. Grégoire Bellière, c'est la stupeur et l'indignation dans cette école de la commune du Fauga, au sud de Toulouse.
4: Devant l'école Clément Adère, en plein cœur de cette paisible commune d'environ 2600 habitants, le même sentiment de choc revient chez tous les parents d'élèves.
5: C'est pas possible, où on va quoi? Je me dis, on vit dans un monde, ça fait peur quoi.
6: Choquant, c'est des choses qui ne devraient pas arriver nulle part.
4: Après la stupeur, la vie suit son cours dans cette école et ce, même si des gendarmes assurent la sécurité devant l'établissement matin et soir. Par solidarité, le corps enseignant a fait valoir son droit de retrait lundi matin. Depuis, la maîtresse, victime des menaces, est en arrêt. Et là encore, les parents d'élèves tiennent à apporter leur soutien.
6: Tout ce qu'on a à dire, c'est un énorme soutien à la maîtresse qui a été agressée, rien de plus.
5: C'est une dame qui a toujours été très bien, il n'y a jamais eu de souci avec elle et je ne comprends pas pourquoi elle s'est fait agresser comme ça, quoi.
4: Une autre difficulté vient s'ajouter pour ses parents. Comment évoquer le sujet avec les enfants à la maison?
7: C'est vrai qu'elle me pose beaucoup de questions et c'est quelle maîtresse? J'ai entendu quelqu'un a été agressé, alors voilà, les mots ont été posés. Les maîtresses ont expliqué quand même aux enfants ce qui s'était passé, mais avec des mots adaptés.
8: Ben nous, il a 4 ans, donc ça, je pense que ça va être un peu tôt d'en parler, mais ça dépend de la maturité de l'enfant, mais c'est délicat d'aborder ces sujets avec eux. Même pour nous, on est tous choqués, donc en parler avec nos enfants.
4: Tous les parents n'ont qu'une hâte désormais, que la vie revienne à la normale et que l'enseignante puisse revenir travailler dans les meilleures conditions possibles.
3: Reportage signé Grégoire Bellière pour ICI Occitanie.
0: Près de 10 000 animaux abandonnés en France cet été.
3: Un record d'après la SPA qui parle d'une hausse historique des abandons. En juillet et en août, le nombre d'animaux arrivés dans les refuges a grimpé de 20% par rapport à l'été dernier et les refuges sont au bord de la rupture, Faustine Calmel.
9: Au refuge de Valérargues, dans le Gard, ils sont en ce moment 72, chats, chiens, chèvres, en attente de nouveaux maîtres, après un été où les lieux se sont retrouvés surpeuplés. Anne-Caroline Dupuis est la responsable du centre.
10: Il a fait tellement chaud qu'on a eu très très peu de monde au niveau des adoptions, beaucoup plus de prise en charge que de départ, donc on a été assez saturé sur le refuge. Donc on a fait appel à nos familles relais pour les chatons. On a dû mettre des chiens ensemble dans les box pour pouvoir absorber les demandes urgentes. Ça nous frustre énormément de ne pas pouvoir prendre tout ce qu'on est censé prendre.
9: Le pire était depuis 15 ans qu'elle est là, dit-elle. D'autant que les demandes de prise en charge d'animaux maltraités se sont envolées, détaille Jacques Gauchy, le président de la SPA.
11: Nous avons eu presque 58% de plus de prise en charge suite à des réquisitions de maltraitance. Le propriétaire ne s'occupe pas bien de ses animaux, à cause de la chaleur peut-être, de la surpopulation qu'ils ont chez eux, à cause de l'âge de la personne propriétaire. C'est ce qui aussi a fait une augmentation l'acceptation de la prise en charge.
9: Fin juillet, le Premier ministre a rencontré les défenseurs de la cause animale et promis une série d'actions, dont une enveloppe de 10 millions d'euros pour les associations locales de protection des animaux.
3: Mais un autre chiffre redonne un peu le sourire. Plus de 8000 animaux ont pu être adoptés cet été. C'est 17% de plus que l'an dernier. Un vaste coup de filet à l'échelle européenne pour un trafic de viande de cheval. 4 pays européens sont concernés, 24 perquisitions lancées en début de semaine, 7 d'entre elles en France, notamment dans le Gard, en Mayenne, en Sarthe ou dans la Gironde. Plus d'un millier de chevaux contrôlés et plus de la moitié d'entre eux sont français.
0: C'était il y a 25 ans, jour pour jour, l'attentat des tours jumelles à New York a choqué le monde entier.
3: Et on se souvient tous de ce qu'on faisait ce jour-là et de cette image de l'avion qui rentre dans une des tours. Mais un quart de siècle plus tard, que reste-t-il du 11 septembre 2001 ? Ces belles fortins n'ont pas oublié ces attaques du World Trade Center.
12: Ça reste dans le coin du cerveau et puis quand on veut aller dans les grosses villes, il y a une petite sonnette qui dit non, vas-y pas, on sait jamais. Je reste dans les petites villes, donc ça va.
13: On s'attend pas à quelque chose qui peut se reproduire comme ça. Peut-être aussi ça peut être pire, aussi, on sait jamais. On fait avec.
14: C'est tellement inimaginable que, voilà, ça reste dans la mémoire, ça surpasse tout. On espère un des jours meilleurs.
15: C'est tragique, mais bon, comme toutes les guerres qu'on a en ce moment, c'est tragique aussi. Il y a des êtres humains qui en prennent, toujours des innocents, quoi.
3: Et pour honorer les pompiers morts dans ces attentats, l'association des Pink Firefighters a prévu de gravir l'équivalent des 220 étages des tours jumelles en grimpant sur la colline de la Motte à Vesoul. En football, un scénario complètement fou pour le RC Lens. Les 100 et or ont arraché la victoire 3-2 hier soir pour leur premier match en Ligue des Champions contre le Slavia Prague. Les Lensois étaient pourtant menés 2-1 à l'entrée du temps additionnel. Et puis, début de la quatrième journée de Ligue 1 ce soir avec un beau choc. Rennes qui reçoit l'Olympique de Marseille. Coup d'envoi à 20h45. Et nous, Louis, on va se pencher sur la météo avec une belle journée qui nous attend.
0: Ouais, c'est un joli vendredi qui se prépare sur la quasi-totalité du pays. On conserve tout de même un léger voile nuageux sur le quart nord-ouest qui va s'estomper peu à peu, rassurez-vous, au cours de la journée. Ailleurs, c'est du soleil. Pour les températures, il fait plus frais, on le remarque déjà ce matin. Pour celles et ceux qui nous écoutent en voiture, 12 degrés de moyenne tout de suite à 5h06 en France. Pour les températures en milieu de matinée, elles vont monter progressivement. À Besançon, 14 degrés. Brest et Rennes en milieu de matinée, 15 degrés. Amiens, 16. Limoges, 17 degrés. Toulouse et Bayonne, 18 degrés. Puis cet après-midi, pas de changement dans le ciel. On va conserver ce joli soleil. Et puis les maximales, elles, sont en hausse. Une hausse légère. 23, la maximale dans le nord, à Auxerre. 27 dans le sud, cet après-midi, à Toulon.
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0: 5h06, le réveil a sonné, le café est peut-être déjà servi. Alors on va partir du principe que ce vendredi, ça va, et Claudio Capéo justement là pour nous le chanter ce matin sur Ici. Bon réveil avec nous.

0: Claudio Capéo sur ICI. Féline, vous ça va ?
1: Eh oui, et vous Louis, ça va ?
0: Bah ça va, oui, écoutez, si tout le monde va bien et que vous aussi ça va bien chez vous, je crois qu'on peut y aller.
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0: Tous les jours à 5h25, vous avez rendez-vous avec l'histoire aux côtés de Stéphane Bern. Et ce matin, on va parler de la célèbre bande dessinée Tintin, direction la Loire, au château de Cheverny. Un château qui a directement inspiré celui de Moulinsart dans Tintin, Féline.
1: Et oui, Hergé a repris sa façade presque à l'identique, mais il a supprimé les deux ailes du château pour créer la célèbre demeure du capitaine Haddock.
0: Alors comment Cheverny est-il devenu à Moulinsart ? Réponse avec Stéphane Bern à 5h25 sur ICI.
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0: 5h11, vous avez rendez-vous tout de suite avec Catherine Quiquendon pour Ici, ça entreprend.
1: Et oui, avec l'arrivée d'un enfant, il y a souvent un achat important. L'arrivée du doudou, un carré de tissu, une petite peluche qu'on achète parfois en double au cas où.
0: Mais alors ce matin, Catherine, vous allez nous proposer une autre idée de doudou du côté de l'Alsace.
4: À Agneau, dans le Bas-Rhin, au nord de Strasbourg, il y a un doudou tout chou.
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4: Il y a 5 ans, Stéphanie Lehmann, infirmière, invente un doudou qui garde l'odeur de maman et de papa, hein, on ne va pas l'oublier, pour apaiser le bébé, mais aussi les parents.
6: Avec le doudou, il y a un petit coussinet amovible qui n'est pas très grand et qui peut par exemple se glisser facilement dans le soutien-gorge de maman. Et ensuite, il se fixe par velcro du coup sur le doudou. Et voilà, avec chaque doudou, il y a 3 coussinets afin de permettre les roulements. Et c'est comme ça qu'on imprègne vraiment le doudou de l'odeur. Il y a un tissu vraiment choisi pour bien retenir l'odeur.
4: C'est un concept simple qui lui a été inspiré par son vécu personnel.
6: L'idée a commencé à naître pendant ma grossesse en 2020. J'étais allée pour menace d'accouchement prématuré. Et à ce moment-là, je me suis beaucoup intéressée à ce qui apaisait vraiment les bébés. Donc j'ai découvert à quel point l'odeur d'une maman peut être rassurante. Mais le vrai déclic, ça a été vraiment au moment de reprendre mon travail d'infirmière et de laisser mon bébé du coup à la crèche pour la première fois. Là, à ce moment-là, je trouvais aucun objet transitionnel qui permettait vraiment d'apaiser les séparations en maintenant le lien de manière facile et pratique. Alors j'ai créé moi-même un prototype avec une partie amovible que j'imprégnais de mon odeur et c'est comme ça que le doudou sentimental est né.
4: Un doudou sentimental qui ressemble à un lapin avec 2 grandes oreilles pour mieux l'attraper, c'est trop mignon. Et c'est mieux que le vieux t-shirt que l'on est tenté d'utiliser et qui est peu sécurisé. Il y a aussi un attache tétine et un anneau de dentition, très utile tout ça. Il existe plusieurs modèles, Léonce, Margot, Octave et d'autres, fabriqués en Alsace bien sûr. Pour le prix, comptez 40 euros environ. Depuis le début, Stéphanie a vu naître plus de 3500 doudous. Une vraie réussite dès le départ d'ailleurs. Ses 26 premiers doudous, cousus à la main après ses gardes, étaient partis en moins d'une minute. Stéphanie a décidé d'arrêter son métier d'infirmière pour se consacrer à son entreprise « Eléa Moi ». Pourquoi ce nom ? C'est un clin d'œil à sa fille Eléa sans qui rien n'aurait commencé. Plus d'infos sur eleamoi.com. Merci à ICI Alsace pour cette idée pleine d'amour. Ici, ça entreprend. Eléa Moi pour un doudou avec l'odeur de maman et ou papa, mais rien qu'à moi.
0: Merci Catherine avec ICI Alsace. Mais à 5h13, il est l'heure, Féline, de quitter nos doudous.
1: Et oui, on part dans le Nord pour découvrir un Lidl Outlet, un supermarché où la marque brade tous ses invendus à des prix défiant toute concurrence.
0: Reportage à Lille à suivre dans moins d'une minute.
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0: Soyez les bienvenus ce vendredi matin, 5h14. On vous emmène faire vos courses dans un supermarché d'un genre nouveau.
1: Un Lidl Outlet. Il a ouvert hier à Marquette-les-Lilles dans la métropole lilloise et dès son ouverture, il a attiré une foule de curieux. Le principe est simple. Vous y retrouvez tous les invendus de Lidl à des prix cassés, jusqu'à 50% moins cher. Une manière pour l'entreprise de vider ses stocks rapidement. Et on y trouve de tout. Des tondeuses à gazon, des appareils de cuisine, des tapis de bain ou encore des vêtements. Bref, dans ce magasin de 625 mètres carrés, les clients peuvent trouver leur bonheur. Et Louise Adélaïde Boinard, cette formule séduit surtout ceux qui sont en quête de petits prix.
9: Le magasin est plein à craquer, tout comme les caddies des clients qui fouillent frénétiquement dans les bacs en métal.
10: On a acheté une colonne de salle de bain, des oreillers, des tondeuses pour les cheveux et pour se raser aussi, un peu de tout. On a même pris des casseroles, des plats, des feuilletous.
9: Bruno, Nadia et leur fille ramènent un coffre plein pour 80 euros.
10: De toute façon, tous les gens maintenant, ils recherchent ça, quoi. C'est ce qu'ils recherchent, les prix discount, et c'est ce qui va marcher le mieux, quoi. Et ça, à mon avis, c'est ce qu'ils ont compris, les distributeurs.
9: Virginie a aussi un budget ultra serré.
11: Et j'avoue que c'est hyper intéressant. En plus, j'ai une grande famille. Moi, j'ai 8 enfants, donc tout ce qu'on peut économiser, on peut le mettre ailleurs.
9: Elle lorgne sur un masseur de pied à 15 euros qu'elle n'aurait jamais acheté à prix plein.
11: J'ai une maladie un peu invalidante, la fibromyalgie. J'avoue que tout ce qui peut me soulager, je suis fan.
12: Ce genre de truc, c'est typiquement ce qu'on n'aurait pas acheté en temps normal ?
11: Ben non, j'aurais pas acheté.
9: Véronique empile 5 tapis pour voiture dans son caddie. Avec son mari, ils sont devenus accros au magasin de déstockage dans la région.
13: On fait en Versailles, on fait Vambrechier, Marquette, Perrenchy, L'Homme. Tous les matins, on est parti.
9: Il y a 4000 magasins de déstockage non alimentaire en France.
1: Et il y a surtout 3 autres Lidl Outlet en France. Un à La Ciotat, près de Marseille, et 2 autres en région parisienne, à Drancy et à Saint-Pierre-du-Perret.
0: Merci Féline. 5h16 dans les coulisses TV ce matin. Tom Hanks nous raconte la Seconde Guerre mondiale. La star américaine est au cœur d'une nouvelle série documentaire diffusée ce soir sur RMC Découverte. On vous en dévoile les coulisses avec Patrice Gascoin dans moins de 5 minutes sur ICI. Et puis vous savez quoi ? On va même aller plus loin ce matin, puisqu'on va poser nos valises ensemble à New York à la fin des années 70 avec cette basse, une basse qui s'installe tout doucement et la voix magnifique de Debbie Harris qui arrive juste ce qu'il faut, voilà, d'énergie pour commencer ce vendredi. Bon réveil avec nous.

0: 5h20 avec Blondie sur ici, Art of Glass. La journée commence bien. Et tiens, si vous nous rejoignez à l'instant, ça tombe bien puisque c'est le moment de nous appeler au 0810 055 056. Prenez votre téléphone et venez participer ce vendredi au duel, le duel des auditeurs. Avec Féline, on veut parler tout simplement à deux d'entre vous. Une question autour de l'actualité pour emporter, Féline, un très joli cadeau.
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0: Alors allez-y, appelez-nous, c'est Saveria qui attend vos appels ce matin. Couche tôt, lève tard, 0810 055 056. Bonne chance à tous.
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0: 5h21, on retrouve tout de suite Patrice Gascoin qui nous rejoint avec de nouveaux Coulisses TV. Et aujourd'hui, Patrice, vous nous parlez d'une série documentaire à voir sur la chaîne RMC Découverte avec la star américaine Tom Hanks.
3: Ce soir, Tom Hanks va vous parler d'un sujet qu'il passionne, la Seconde Guerre mondiale.
4: Quand j'étais petit, tous les adultes que je côtoyais avaient ceci en commun, comme un blanc dans leur vie. Un moment suspendu lors duquel tout leur avait semblé incertain et le temps à l'arrêt. Quand ils en parlaient, ils l'appelaient sobrement la guerre.
3: Pas de doute, Tom Hanks est le prof d'histoire dont on a tous rêvé. RMC Découverte a décroché la diffusion exclusive en France d'une série documentaire dont Tom Hanks assure la production exécutive ainsi que la narration. Ça s'appelle tout simplement « La Seconde Guerre mondiale avec Tom Hanks ». On n'est pas surpris de la qualité exceptionnelle de cette série qui débute ce soir sur RMC Découverte. On sait à quel point la star américaine est attachée à l'histoire avec un grand H. Lui qui a par exemple joué dans « Il faut sauver le soldat Ryan ». Alors je suis allé voir celui qui a négocié cette exclusivité française. Stéphane Salé de Choux, directeur général du pôle Entertainment RMC BFM TV, pour savoir si effectivement le rôle de Tom Hanks dans cette série documentaire a été décisif dans son choix de la diffuser sur RMC Découverte.
5: Tom Hanks, c'est celui qui porte la série dans toutes les interviews, dans toute la promotion qu'il a pu faire aux États-Unis, en Angleterre, en Australie, qui sont les trois premiers territoires qui ont diffusé cette série-là, et cette série-là a cartonné dans ces trois territoires-là. Il était vraiment celui qui incarnait la série, et après, dans le contenu, dans chaque épisode, il est celui qui va introduire, qui donne la thématique, qui pose les enjeux, et qui va également fermer chaque épisode, et qui crée des relances. Pour dire les choses autrement, s'il n'y avait pas eu Tom Hanks qui racontait cette série-là, nous ne nous serions pas positionnés, quand bien même elle est très très bien racontée.
3: Qui dit Tom Hanks présent dans cette série documentaire dit finalement d'aller chercher aussi sa voix française. C'est ce que vous avez fait.
5: Oui, ça c'était une discussion avec les équipes éditoriales. On avait pléthore de choix pour trouver la bonne voix française qui allait raconter à la place de Tom Hanks américain la version française. Et le choix naturel était de travailler avec Jean-Philippe Puymartin qui est la voix française de toute la filmographie de Tom Hanks pour que les téléspectateurs français ne soient pas perturbés en disant c'est Tom Hanks mais c'est pas à l'oreille la voix de Tom Hanks que je cherche à reconnaître. Donc c'était une parfaite cohérence.
3: C'est grâce à Stéphane Salé de Choux, le directeur général du pôle Entertainment RMC BFM TV, que vous allez découvrir ce soir sur RMC Découverte cette formidable série documentaire La Seconde Guerre mondiale avec Tom Hanks. Quant à nous, on se retrouve demain pour de nouvelles Coulisses télé avec un des membres du jury de The Voice Kids.
0: Belle journée, Patrice. À demain, 5h24. Tiens, Féline, est-ce que vous savez chanter ?
1: Eh oui, et j'ai d'ailleurs envie de chanter une chanson qui est de circonstance pour nos auditeurs.
0: Eh bien, allez-y, je vous en prie.
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0: vous le tenez bien, franchement. Eh ben bravo, vous m'avez surpris.
1: Eh bien, j'ai quand même envie de réveiller nos auditeurs en douceur.
0: Lui aussi, il sait chanter. Il est avec nous ce matin, c'est Soprano.

0: descend donc, Romagnon, macrocéphale, ectoplasme.
1: Construit au XVIIe siècle, dans le plus pur style classique, il semble tout droit sorti d'un manuel d'architecture, tant ses proportions sont harmonieuses. Avec une particularité de taille, près de 400 ans après sa construction, il continue d'être habité par la même famille. Autant dire qu'à l'époque, quand on bâtissait une petite maison de famille, c'était du solide.
2: Et mes gencives.
1: En 1922, le grand-oncle des actuels propriétaires a un projet novateur. Ouvrir le château au public pour en partager l'histoire. Au début des années 40, alors qu'Hergé cherche la demeure idéale pour Archibald Haddock, capitaine de bateau et meilleur ami de Tintin, il s'inspire directement de l'élégante sobriété de Cheverny pour créer celui de Moulinsart qui apparaît dans 10 des 24 albums des aventures de Tintin.
3: Milou, tu vas m'attendre ici le temps que je tire ceci au clair.
1: À une différence près, Hergé réduit drastiquement la taille du château en supprimant les deux pavillons extérieurs. En somme, il lui coupe les ailes. L'avantage quand on visite Cheverny, c'est qu'on retrouve Moulinsart, mais sans avoir à subir les jurons du capitaine Haddock.
0: Montre-toi donc, diplodocus !
1: Qui supporterait mal de voir autant d'inconnus se balader dans sa demeure.
4: Ça fait du bien de se replonger à quelques instants dans les aventures de Tintin. Tiens, après les infos, je vous parlerai d'une autre aventure, celle de Sam, une femelle perroquet star de TikTok, disparue près de Cambrai et finalement retrouvée dans un lycée. Je vous explique tout ça en détail à 5h40, puisque tout de suite, il est 5h30, voici l'actualité en France et dans le monde en 90 secondes. C'est avec vous, Féline Leloir-Duhaut.
5: Une nouvelle reconstitution prévue début octobre dans l'affaire Jubilard. Après les aveux de Cédric Jubilard début juillet, la justice veut connaître les circonstances de la mort de Delphine Ossaguel. Une étape décisive avant le procès en appel qui se tiendra en mai 2027 en première instance. Cédric Jubilard avait été condamné à 30 ans de prison. 4 personnes interpellées dans le Var et en région parisienne dans le cadre d'une enquête pour séquestration sur fonds de crypto-monnaie. Le 20 avril dernier, dans le Finistère, 3 adultes et 2 enfants de la même famille ont été séquestrés dans leur maison. Le père de famille actif dans le milieu des crypto-monnaies était absent au moment des faits. Les 4 suspects, tous originaires de la région parisienne, ont entre 18 et 37 ans. Ils sont déjà tous connus de la justice. Un mois après l'interdiction du démarchage téléphonique en France, les signalements explosent. Plus de 16 000 recensés auprès de la répression des fraudes, soit près du double qu'avant. Depuis le 11 août, le démarchage téléphonique est par principe interdit, sauf accord explicite du consommateur. Les entreprises risquent une amende jusqu'à 375 000 euros. 5 départements toujours en risque élevé pour les feux de forêt aujourd'hui. L'Aude, les Bouches-du-Rhône, le Gard, l'Hérault et les Pyrénées-Orientales. Ils l'étaient déjà hier. Et puis une nouvelle victoire pour les basketteuses françaises. Elles se sont qualifiées hier soir pour la première fois de leur histoire pour les demi-finales de la Coupe du Monde. Très large victoire contre la Chine, 90 à 61. Demain, les Bleus vont affronter l'Allemagne, le dernier rempart avant la finale.
4: Dans l'info du jour, Féline, c'est une mauvaise nouvelle pour les amateurs de pommes.
5: Attendez-vous à payer votre cidre ou votre jus de pomme plus cher dans les prochains mois. La récolte de pommes cette année est catastrophique selon les producteurs. Ils annoncent une baisse de 30% de volume par rapport à l'an dernier. Édouard Marguier, c'est bien sûr une des conséquences des canicules et de la sécheresse cet été.
6: Les 9000 hectares de vergers subissent la sécheresse. Ils risquent de donner moins de 200 000 tonnes de pommes à cidre et à jus. Un tiers de moins par rapport à l'an dernier.
7: On va être dans une récolte historiquement basse, peut-être la plus basse des 15 ou 20 dernières années.
6: Jean-Paul Benassi est le directeur de l'interprofession des cidres de France, qui représente 15 000 personnes.
7: Quand on dit moins 30%, c'est en supposant que les pluies vont revenir à la normale, donc que ça va permettre aux fruits qui sont encore dans les arbres de grossir. Donc si on continue à avoir un déficit de pluie, ça ne sera pas vraiment le cas et on risque d'avoir une récolte encore plus mauvaise.
6: Un litre de jus de pomme ou de cidre est vendu en moyenne autour de 2 euros. Pour lui, cette chute de production doit se traduire par une hausse des prix lors des prochaines négociations avec la grande distribution.
7: Elle est un petit peu inévitable, oui, puisqu'il va y avoir moins de fruits pour pouvoir rémunérer de façon correcte les producteurs de fruits.
6: Et vous l'évaluez à combien cette hausse de prix pour le consommateur au final ?
7: Très très difficile à dire aujourd'hui.
6: Tous les fruits et légumes sont concernés. L'INSEE prévoit pour ce secteur agricole une baisse de production globale de 4%.
5: Et la récolte des pommes en France va s'étaler jusqu'au mois de décembre. Et nous, Louis, on va s'intéresser au beau soleil.

0: La belle journée qui nous attend.
1: C'est un joli vendredi, on les aime, hein, ceux-là. Sur la quasi-totalité du pays, un joli soleil. On conserve tout de même un léger voile nuageux sur le quart nord-ouest, hein, qui va s'estomper peu à peu au cours de la journée. Pour les températures, il fait plus frais, on le ressent bien. Hein, avec des températures tout de suite à 5h33, autour des 12-13 degrés de moyenne en France. Pour celles et ceux qui nous écoutent déjà en voiture sur la route du boulot, vous l'avez remarqué. Pour les températures ensuite, elles vont monter progressivement au cours de la journée. En milieu de matinée à Besançon, on les 14 degrés, à Brest et Rennes 15 degrés, Amiens 16 degrés, Limoges 17, Toulouse et Bayonne 18 degrés ce matin. Pour les maximales ce vendredi, on flirte au-dessus des 20 degrés, 23 la maximale dans le nord à Auxerre, c'est un petit peu plus chaud bien entendu dans le sud, avec 27 degrés au meilleur de la journée à Toulon.

5h34, on commence doucement, tiens, allez, à remettre un petit peu la machine en route. C'est peut-être le dernier jour de la semaine pour vous, on est ravis de vous accompagner. Voici un petit peu de groove justement pour vous ambiancer, une basse qui réveille, juste ce qu'il faut. Et la journée peut se lancer. Voici pour vous The Brother Johnson à l'écoute d'ici avec Stomp. Bon réveil et bon vendredi.

0: Pump avec The Brothers Johnson à l'écoute d'ici 5h38. Dans 5 minutes, c'est pas vrai, c'est votre rendez-vous anti-arnaque.
1: Et une consigne ce matin, ne donnez jamais d'informations sur les bijoux et autres objets précieux que vous gardez chez vous.
0: C'est bien noté de notre côté et rendez-vous à 6h moins quart avec votre chronique, c'est pas vrai.
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0: Féline, c'est le moment de notre duel, notre bataille des auditeurs. On accueille tout de suite Jean-Claude qui nous vient des Hautes-Pyrénées. Bonjour Jean-Claude.
4: Oui, bonjour Louis, bonjour Céline.
1: Bonjour Jean-Claude.
0: Jean-Claude, vous êtes cuisinier.
4: Bonjour, bonjour. Je suis...
0: Vous êtes cuisinier.
4: Oui, voilà, je suis cuisinier, je vais au travail.
0: Ah, vous partez au boulot de bonne heure. On a aussi Eddy qui est un lève-tôt. Eddy qui nous écoute dans le Var. Bonjour Eddy.
5: Bonjour Louis et Céline.
1: Bonjour Eddy.
0: Une jolie passion du côté d'Eddy, les plantes.
5: Moi, je suis un fanat de plantes et j'habite à côté du jardin des Méditerranées au le Royal Canadel.
0: Génial. Et une question pour vous départager tous les deux, Jean-Claude et Eddy. Une question en tour de lecture, une histoire qui se termine bien à retrouver sur notre site ici.fr. Mardi, figurez-vous, Sam, c'est une femelle perroquet du Gabon, s'est envolée à Cobry, près de Cambrai, alors que sa propriétaire la promenait avec un harnais. Inquiète, sa famille est bien placardée des affiches partout, lançait des appels. Heureusement, Sam a finalement été repéré saine et sauf dans les locaux du lycée de la commune. Mais figurez-vous que Sam n'est pas un perroquet tout à fait comme les autres. Puisqu'elle parle, elle danse, elle mange à table. Et c'est une vedette. C'est une vedette sur les réseaux sociaux, notamment sur TikTok. Alors, à votre avis, combien de personnes sont abonnées à ce fameux perroquet star de TikTok ? Jean-Claude, il me faut un chiffre.
4: Alors, je vais dire 5000 personnes.
0: 5000 personnes. Et là, la cote, le perroquet.
4: 5000.
0: Eddy, vous pensez à quel chiffre ?
5: Je vais dire 6000 personnes.
0: 6000 personnes pour Eddy. Et nous avons notre arbitre aujourd'hui, ce vendredi. Mais avant, Féline, on a oublié de dire le cadeau du jour.
1: Et oui, et le cadeau d'ailleurs pour l'un d'entre vous, ce sera le poste de radio parfait qui vous suivra partout. Il se recharge à l'énergie solaire, il a le Bluetooth, il fait lampe torche. Bref, il est parfait. La seule fonction qu'il n'a pas encore, c'est de faire le café.
0: Et la bonne réponse est la suivante, c'est...
1: 200 000 abonnés, une véritable star.
0: 200 000 abonnés, c'est donc Eddy qui repart ce matin avec sa radio ici.
5: Je suis super content, merci beaucoup.
1: Bravo Eddy, bravo Jean-Claude aussi.
0: Eddy, quand vous serez dans le jardin, voilà la radio toujours à vos côtés. En plus, figurez-vous qu'elle se recharge même à l'énergie solaire. Comme ça, vous êtes tranquille.
5: Bah, je vous remercie tous les deux et merci pour tous les matins. Vous me régalez.
0: Ah bah c'est gentil. Puis c'est gentil. On va se retrouver toute l'année, Eddy. C'est un vrai plaisir d'être avec vous au quotidien du lundi au vendredi. Je vous fais un petit clin d'œil affectueux. Jean-Claude, passion montagne du côté des Hautes-Pyrénées. Vous avez gravi quel col,
4: oui.
0: Tiens.
4: Ouf, quasiment tous.
0: Ah ouais, donc.
4: Quasiment tous, le Tourmalet, la Spagne, le Néouvien, tout, l'Espagne.
0: Le plus dur.
4: Et je rejouerai pour avoir la radio pour les petites montagnes.
1: Bien sûr.
0: Bah, j'aime cet état d'esprit. Le plus dur, c'est lequel, tiens, par exemple ?
4: Alors là, c'est compliqué. Bon.
0: La plus belle vue, alors. La plus belle vue.
4: Le pic d'Aneto.
0: Le pic d'Aneto pour le plus dur. Et la plus belle vue.
4: J'ai pas entendu, excusez-moi.
0: La plus belle vue.
4: Ah, c'est partout beau, c'est magnifique, et surtout l'Espagne, c'est magique. C'est le Sobrave.
1: Allez, le Sobrave. On a noté avec Louis, on pourra y aller pour nos prochaines vacances.
0: Voilà. Je suis pas sûr, vous voulez que je meure.
4: Vous y allez, je peux vous y amener.
1: Avec plaisir.
0: Merci Jean-Claude pour cette jolie carte postale ce vendredi matin. On vous souhaite à tous un bon week-end.
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0: Chaque matin, on découvre une initiative qui marche quelque part en France et qui pourrait bien donner des idées ailleurs. Ce matin, une commune a décidé de faire disparaître les panneaux publicitaires de ses rues, Féline.
1: Oui, et plutôt que de laisser les emplacements vides, elle a choisi d'y installer des œuvres d'art.
0: Eh bien voilà, une belle idée. Alors à quoi ressemblent justement ces rues sans publicité ? Robin Bernot est allé voir sur place et vous raconte à 5h55. Et puis, nous sommes le vendredi 11 septembre. Demain aura lieu le premier concert de Céline Dion, ici à Paris. Et ce matin, avec Féline, on avait justement envie de faire appel à vos souvenirs.
1: Et oui, on voudrait retrouver un auditeur qui se souvient de son tout premier concert. D'ailleurs, Louis, quel est votre premier concert ?
0: C'était en Corse et c'était un concert de Yannick Noah. Mais j'étais petit.
1: Ça, c'est un beau souvenir.
0: Et vous ?
1: Moi, c'était un concert de Laurie, évidemment.
0: Ah, oh, bah c'est ça.
1: Évidemment.
0: C'est chouette aussi, Laurie. Vous aviez quel âge ?
1: J'avais 6 ans, je pense. Quelque chose comme ça.
0: Et vous, à quel âge vous avez fait votre premier concert ? Racontez-le-nous. 0810 055 056. Tiens, peut-être que lui, vous l'avez vu aussi en concert. C'est K.O.D. qui nous rejoint ce matin avec cette chanson, forcément.
1: Chacun sa route.
0: Voilà, ça rime un peu avec le week-end. Chacun sa route, c'est sûr ici.

0: KOD, chacun sa route à l'écoute d'ici 5h47. Place tout de suite à votre rendez-vous anti-arnaque.
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0: Odrazo, votre message ce matin, il ne faut jamais donner d'informations sur les bijoux ou les objets précieux qu'on a chez soi.
3: Oui, ça paraît assez évident dit comme ça, mais ça ne l'est pas toujours. Je vous raconte l'histoire de Christian, c'est un auditeur, il m'a contacté parce qu'il a failli tomber dans un piège extrêmement bien ficelé. Tout commence avec un coup de fil. Un homme appelle, il se présente comme le responsable antifraude d'une enseigne de vente et d'achat d'or où notre auditeur Christian justement a acheté des lingots d'or. L'homme raconte à Christian qu'il risque d'être cambriolé. Pourquoi ? Parce que ses données ont fuité, son adresse, son achat de lingots, le montant, il y a danger, il lui fait remplir un formulaire soi-disant de pré-plainte où il lui demande aussi de préciser quel bijou, combien d'argent il a chez lui. Christian le fait, l'homme sait beaucoup de choses, il a l'air sérieux.
0: Sauf que cet homme-là, du coup, c'est un escroc, mais comment est-ce que Christian, lui, l'a compris ?
3: C'est la deuxième étape de l'arnaque qui lui met la puce à l'oreille. Le voilà maintenant au téléphone avec un gendarme, un faux gendarme, vous l'aurez compris, qui lui dit qu'un agent va carrément venir chez lui, à domicile, pour bien localiser ses objets de valeur. Bon, c'est là que Christian trouve que la ficelle est quand même un peu grosse et il a un excellent réflexe, écoutez bien, il appelle lui-même la gendarmerie. Et là, les vrais gendarmes lui disent que le monsieur qu'il vient d'avoir au téléphone est inconnu au bataillon. Deuxième très bon réflexe, Christian appelle l'enseigne où il a acheté de l'or et pareil, le soi-disant responsable antifraude n'existe pas. Ne donnez jamais d'informations sur vos objets précieux et retenez bien, un policier ou un gendarme ne se déplace jamais à domicile pour récupérer des objets de valeur et il ne demande jamais de bijoux, d'argent, de cartes bancaires ou de codes confidentiels.
0: Bien entendu, merci beaucoup Odrazo et bien sûr on retrouve votre chronique C'est pas vrai directement sur notre site internet ici.fr, page C'est pas vrai, 5h49. On se réveille avec la dernière chanson du monde ce matin. Florent Pagny, à l'écoute d'ici. Merci d'être avec nous. Et dans quelques instants, c'est une initiative qu'on va découvrir en France avec des panneaux publicitaires remplacés par des œuvres d'art. Les accords.

0: Florent Pagny avec la dernière chanson du monde à l'écoute d'ici. Chaque matin, on découvre une initiative qui marche quelque part en France. Et celle-ci est pour le moins originale. Trouvez-vous qu'il y a trop de pubs, tiens, sur le bord des routes? Eh bien, à force de les voir, une commune a décidé de mettre en place une idée assez étonnante et qui change d'ailleurs le paysage de la commune. Elle a décidé de remplacer ses panneaux publicitaires par des œuvres d'art, Robin Bernot.
1: À Bouc-Bel-Air, entre Marseille et Aix-en-Provence, la mairie a décidé de faire retirer plusieurs panneaux publicitaires.
2: Je trouve que c'est bien d'en retirer parce qu'il y en a trop, quoi.
1: Vous voyez ces panneaux publicitaires au bord des routes, ceux qui vous annoncent un fast-food dans deux ronds-points ou un magasin de meubles à moins de 5 minutes? Eh bien, à l'entrée de la ville, sur ce grand axe routier, la publicité est devenue trop présente. C'est en tout cas le constat de Lilia, fleuriste, qu'a rencontré notre reporter Fabien Ledu.
3: Regardez devant chez moi combien de panneaux j'ai. Vous commencez par exemple ici, Total, un panneau. Là, on est à la Mounine, 2-3 panneaux. Vous montez en face, la boulangerie, il y a 2 panneaux. Ça cache la visibilité, le panorama. Il y a trop de panneaux.
1: Alors, face à cette situation, la mairie a d'ores et déjà décidé de faire retirer 14 panneaux publicitaires. Elle annonce également la réalisation d'une cartographie précise de tous les affichages présents sur son territoire. Objectif, vérifier que les panneaux sont conformes à la réglementation, mais aussi réduire la pollution visuelle et les incitations à consommer. Écoutez Mathieu Pietri, le maire d'hiver droite de Bouc-Bel-Air.
4: L'idée, c'est d'enlever notamment les grands panneaux publicitaires, les 4x3, et on installe en lieu et place des œuvres d'art, des reproductions, quelque chose de différent de l'ultra-consommation que nous offrent aujourd'hui ces panneaux.
1: Sur place, les habitants rencontrés par Ici Provence semblent plutôt séduits par la mesure. Ici, ça marche, mais vous, qu'en pensez-vous? Écoutez l'avis d'Adrien.
2: Je trouve que ça gâche un peu l'image de la France, enfin les paysages, etc. Et ça dénaturalise complètement les villes et tout, quoi.
1: Cela veut-il dire que nous sommes trop exposés à la publicité, parfois même sans nous en rendre compte?
2: En vrai, j'ai envie de te dire que c'est le monde dans lequel on vit en ce moment, quoi. Enfin le 21e siècle, quoi. Et je pense qu'il y en a vraiment beaucoup trop. Même là, on le voit sur Snapchat maintenant, c'est devenu... il y a plein de pubs, faut payer un abonnement pour ne pas avoir de pub, quoi. Donc c'est un peu trop, quoi.
1: Alors supprimer ces panneaux, pourquoi pas, mais n'oublions pas qu'ils permettent aussi aux commerçants locaux de se faire connaître, eux qui ne disposent pas des mêmes moyens que les grandes enseignes. Alors, plutôt que de tout supprimer, pourquoi ne pas chercher un juste équilibre, moins de panneaux, mais toujours une place pour les commerces de proximité.
0: Robin Bernot avec Fabien Ledu, 5h55. Allez, on fait un bond ensemble dans les années 80, direction la gare Saint-Lazare, figurez-vous. On est dans un café de quartier avec Vivian Sauvage qui a eu l'idée de cette chanson en quelques minutes, accompagnée par Jean-Claude Capillon. Voici pour vous la petite lady à l'écoute de votre radio.

0: Fabien Savage avec la Petite Lady à l'écoute de votre radio ici, 5h57. On recherche un auditeur qui, Féline,
1: qui nous raconte son premier concert.
0: Et c'est Fabien qui est avec nous du Nord. Bonjour Fabien.
2: Bonjour.
0: Fabien, votre premier concert, racontez-nous.
2: Alors mon premier concert, c'était le groupe AA en 85.
0: À Lille, et le groupe AA, bien évidemment, c'est ça. Racontez-nous, Fabien, qu'est-ce que vous vous souvenez de ce concert ?
2: Je me rappelle qu'on était plus de 7000 personnes dans une salle. C'était la grande, je ne sais plus le nom de la salle.
0: Ouais.
2: Et il y avait tellement de monde, on a eu tellement chaud qu'ils ont pris, des bornes à incendie pour nous arroser tellement on avait chaud.
0: Ah oui, donc en plus il faisait très chaud, mais c'est un bon souvenir.
2: Ah, c'est un souvenir. C'est mon premier concert tout seul que, bah voilà.
1: Mais vous aviez quel âge ?
2: En 87, j'avais 15 ans.
0: 15 ans pour le premier concert de Fabien qui allait voir AA en 87 à Lille. Il est à 5h59. Merci à tous d'avoir été là. À 6h, vous avez bien entendu rendez-vous avec l'actualité de vos régions. À 6h30, vous allez retrouver Féline Leloir-Duhaut pour
1: l'info en français dans le monde en 90 secondes.
0: Bien entendu. Et tout de suite, voici les équipes d'ici matin qui sont là ce vendredi. Je vous souhaite à tous une belle journée qui commence ici.
3: Et oui, ici matin, en Sarthe, on est ensemble. Soyez les bienvenus. Vous le sentez, cette odeur, l'odeur du week-end qui arrive. On est vendredi 11 septembre. On entame la journée ensemble. Bonjour Noa Marchais.
4: Bonjour Simon, bonjour
3: vous
4: tout
3: allez
4: le monde.
3: Bien.
4: Oh, super.
3: C'est le principal, hein, ce vendredi, on l'a dit. Ici mène Actu Locale, musique et bonne humeur de 6h à 9h. On est parti.
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3: Excellent réveil en Sarthe. Merci d'être avec nous, il est 6h.
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3: L'actu locale avec Noa Marchais. Un Français sur trois a déjà sauté un repas alors qu'il avait faim.
7: Le Secours populaire alerte la pauvreté sans racines. C'est en tout cas le bilan du baromètre annuel de l'association. Près de 14 000 personnes sont accompagnées en Sarthe. Et ces derniers temps, il y a de nouveaux types de bénéficiaires. C'est ce qu'a remarqué Anne-Claude Pavé, la secrétaire générale du Secours populaire dans le département.
8: Les personnes qui ont des faibles revenus, on va dire, qui se mettent à basculer et qui, dans ce cas-là, n'ont pas le choix que de venir nous voir. Des gens qui, pour la raison d'une séparation, pour un problème de santé, eh bien, d'un seul coup, se retrouvent à perdre leur emploi. Quelle solution leur reste-t-il, si ce n'est venir nous voir ? Et ça, croyez-moi qu'en ce moment, on vit ça de plus en plus, on touche de plus en plus de gens, parce que là, on parle d'un tissu social, mais de plus en plus étalé. C'est-à-dire, on touche de plus en plus d'étudiants, de jeunes. On a triplé quand même, en 3 ans, les aides au niveau des étudiants. On voit des seniors qui ont des retraites tellement petites qu'ils n'arrivent plus à se nourrir. On voit les gens qui travaillent et qui, à la troisième semaine du mois, n'ont plus rien. Donc, ils viennent nous voir. Donc, vous voyez, toutes ces familles-là, on ne les voyait pas arriver. Et maintenant, on arrive à les voir arriver. Depuis un an et demi, 2 ans.
7: Un quart des Français se disent en situation de précarité. 4 Français sur 10 estiment que le travail ne suffit pas à payer toutes les dépenses. Un grave accident de la route hier après-midi sur l'A81 au niveau de Chassillé. Une seule voiture est impliquée, mais une personne a été grièvement blessée. Elle a été transportée au centre hospitalier d'Angers.
3: Des perquisitions en Sarthe dans une vaste affaire de fraude à la viande de cheval.
7: Des animaux envoyés à l'abattoir alors qu'ils n'y étaient pas destinés. Une opération de contrôle a été menée mardi et mercredi dans plusieurs pays d'Europe, en Belgique, aux Pays-Bas, en Irlande et donc en France. L'identité de 580 chevaux a été vérifiée dans l'Hexagone et notamment en Sarthe. Le maire de Sablé-sur-Sarthe, Benoît Nicolardeau, dans la tourmente, nous réclamons sa démission, demande de l'opposition. Certains conseillers municipaux lui reprochent la mise à l'écart de sa première adjointe.
3: La solidarité s'organise en Sarthe pour venir en aide aux enfants du Népal.
7: 2 semaines après la chute du glacier, les inondations ont fait au moins 1400 morts et 5000 disparus, la plupart dans la vallée du Langtang. C'est dans cette région que l'association sarthoise L'Arche de Dolandji intervient depuis 30 ans. Et face à cette catastrophe, la présidente Monique Chanterelle lance un appel aux dons.
9: On va avoir beaucoup plus de besoins que nos finances nous permettront de donner. Là, maintenant, on va se retrouver avec plus d'enfants à scolariser, plus de logements à payer. On va avec des familles qui vont être complètement démunies. Même les familles qui n'ont pas été touchées, elles ont toutes le même problème, c'est qu'il n'y a plus de ressources, il n'y a plus de travail. Dans les vallées, oui, c'est très compliqué pour l'eau. Dans les villages, je n'ai pas entendu dire, mais par contre, c'est compliqué, bien sûr, pour le ravitaillement. C'est ce que j'entends dire aussi. Mes parents ne savent pas comment ils vont s'approvisionner. Pour l'instant, l'approvisionnement n'arrive pas dans ces villages-là. Donc, effectivement, on va avoir besoin là, de finances plus importantes. C'est pour ça qu'on lance un appel aux dons.
7: On vous a mis toutes les informations pour aider l'association sur ici.fr. On revient en longueur sur cet élan de solidarité dans l'info d'ici à 6h30. C'est un camion qui sert de cabinet médical. Un deuxième médicobus va bientôt circuler en Sarthe. Le premier médibus a été lancé il y a 2 ans. 6 communes desservies, 16 consultations par jour. Le constructeur Gruau a remporté le marché pour ce deuxième véhicule. Les trains à l'arrêt ce week-end depuis Le Mans jusqu'à Alençon et Laval. Trafic interrompu à partir de ce soir, 23h30 et jusqu'à dimanche, 8h20. Vous arriverez quand même à destination. Des bus de substitution sont mis en place. Là, il n'y aura pas d'autre solution proposée. 6 bus sont supprimés cet après-midi dans le secteur de Sablé-sur-Sarthe. Certains conducteurs sont en grève.
3: Le grand soir, c'est demain.
7: Pour tous les fans de Céline Dion. Enfin, seulement ceux qui ont réussi à avoir leur place pour son concert à Paris. Cette habitante de Coulaines a cherché à décrocher le Graal. Sans succès, pas de billets disponibles. Mais elle a eu une très bonne surprise pendant son enterrement de vie de jeune fille, Marie Mutrici.
4: Elle a encore du mal à réaliser qu'elle va aller où Céline Dion sera.
6: J'y croyais pas, c'est énorme pour moi. Je voulais déjà la voir depuis des années. C'est à voir, quoi. Au moins une fois dans sa vie, Céline Dion.
4: Quelques jours avant son mariage, elle enterre sa vie de jeune fille avec ses amis.
6: On était à la maison, on faisait un karaoké justement, avec du Céline Dion. Quel est mon destin ? Et du coup, les filles, ça aurait été cool quand même que vous m'offriez ça pour mon mariage. Eh bah ouais, justement, Julie, on les a, les places. Grosse surprise pour moi, énorme. Ouais, ça a vraiment été une émotion intense pour moi.
4: Parce que la passion Céline Dion n'a jamais quitté Julie. Depuis la sortie de l'album 2 en 1995, la Sartoise a 12 ans.
6: À l'époque, mes parents n'en pouvaient plus parce que dans ma chambre, j'avais l'album en boucle. À leur grand désespoir et je le mettais à fond tout le temps, ça m'a toujours suivi. Ouais, ouais.
4: C'est encore aujourd'hui l'album qu'elle préfère, celui qu'elle interprète systématiquement lors d'un karaoké.
7: L'album 2, le disque francophone le plus vendu au monde, 10 millions d'exemplaires. 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Vous pouvez rencontrer vos sportifs préférés aujourd'hui à la Foire du Mans. Les joueurs du MSB font des dédicaces à partir de midi. Pour les footballeurs du Mans FC, il faut attendre jusqu'à 15h. Ça se passe sur le stand du département. Et alors, est-ce qu'il va faire beau pour la Foire du Mans ?
3: C'est la grande question. Je laisse un peu de suspense. Attention, attention. Oui, normalement, pas de pluie prévue selon Météo France. Ça va être plutôt un temps agréable pour ce vendredi. Quelques nuages quand même, mais un soleil qui va dominer très largement. Les températures ce matin, 11 degrés à Bonnétable, 12 à Saint-Calais, 13 à Ciel-Guillaume, 14 à La Flèche, 15 degrés, nous dit Loïc sur notre page Facebook ici mène à Beaumont-Pied-de-Bœuf, avec ce matin pas de vent, nous dit-il. C'est vrai, la tendance pour cette matinée sartoise. Vous aussi, envoyez-nous vos commentaires sur notre page Facebook ici mène. Température maximale pour le jour comprise entre 23 et 25 degrés. 23 à Vibray, 24 à Courcemont, 24 à Malicorne et 25 à Souvigny-sur-Sarthe.
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3: Très bon réveil à l'écoute d'Ici Mène en Sarthe. Merci d'être avec nous. 6h07, retour dans les années 80 avec un certain Stevie Wonder, Part-Time Lover. Bon réveil.

0: Un bon Stevie Wonder dès le matin, voilà la recette du bonheur, part-time lover.
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0: Bonjour et bienvenue ici Mène en Sarthe, vendredi 11 septembre. Vous avez peut-être prévu d'aller à la foire aujourd'hui et puis de faire également la braderie ce week-end. Il y a plein de choses à faire en Sarthe. On vous souhaite une très jolie journée si c'est votre anniversaire aujourd'hui. On souhaite un bon anniversaire aussi à Serge Azanavicius, 63 ans pour le comédien et frère aîné du réalisateur Michel Azanavicius. Très bon anniversaire également à Moby. Moby, de son nom, Richard Melville Hall, 61 ans aujourd'hui pour l'auteur, compositeur, interprète et très bon musicien. Il a de nombreux succès à son actif comme celui qu'on entend actuellement, Lift Me On. Attention, nostalgie, anniversaire de la première apparition d'un célèbre duo.
3: Joanne et Louis, compagnon d'âme. Joanne et Louis, jamais ne salame.
0: Les personnages Joanne et Pierre-Louis, issus de l'univers du dessinateur Peyo. Et pour l'anecdote, les Schtroumpfs ont vu le jour pour la première fois dans l'univers de Joanne et Pierre-Louis. Eh oui, je vois votre regard interloqué, Noah, mais c'est une vérité. Et en musique, figure du reggae qui nous a quittés aussi un 11 septembre. Le chanteur jamaïcain, tristement assassiné à l'âge de 42 ans. Et puis une pensée forcément toujours pour les victimes du 11 septembre. Vous êtes nombreuses et nombreux à vous souvenir de ce jour terrible devant votre télévision. Très difficile d'oublier ce jour particulier. 6h13 sur Ici Mène. Merci de votre fidélité. Chaque jour en Sarthe, s'il vous arrive de faire du sport, vous vous êtes peut-être déjà posé la question: est-ce que je dois y aller à fond et rapide, ou plutôt tranquille mais plus longtemps? Eh bien, le docteur Kirzek a la réponse dans 30 secondes.
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0: 6h14, il est l'heure d'accueillir le docteur Kirzek. Bonjour docteur. On le sait, bouger, c'est bon pour la santé. Mais entre une séance de sprint intense et une heure de vélo tranquille, quelle est la meilleure solution, docteur?
5: Bonjour à toutes et à tous. La question est un peu entre sprint et endurance. Quelle est la meilleure solution? Une nouvelle étude publiée dans une grande revue médicale qui apporte un début de réponse. Cette étude est assez fascinante car elle s'intéresse à ce qui se passe à l'intérieur de notre corps, au niveau moléculaire, au niveau des cellules après un effort. Et les résultats sont très parlants. En fait, ce sont des chercheurs de l'université de Rockefeller qui ont comparé deux types d'exercices chez les hommes jeunes en bonne santé. D'un côté, 90 minutes de cyclisme à intensité modérée et de l'autre, 6 sprint de 30 secondes, mais à fond. Ils ont analysé les changements dans le sang immédiatement après l'effort et résultat, les sprints dans le sang immédiatement après l'effort avaient produit plus de 200 métabolites, ces petites molécules impliquées dans le métabolisme, et sur les protéines produites, il y avait 30 protéines protectrices contre le diabète de type 2 ou l'obésité. Bref, les sprints en activaient plus que l'exercice modéré qui, eux, n'en produisaient que 3. C'est un écart considérable.
0: Donc les sprints sont bien plus efficace pour la santé cardio-métabolique. Est-ce qu'on doit tous se mettre au sprint?
5: Ces résultats sont fascinants, mais ils ne signifient pas qu'un sprint de quelques secondes ou quelques minutes remplace les bienfaits d'une activité régulière. L'un n'est pas à la place de l'autre. L'étude montre une réponse moléculaire immédiate, mais il reste à démontrer comment cela se traduit en bénéfice à long terme. L'essentiel, c'est que l'exercice modéré reste extrêmement précieux. Le sprint, c'est un outil supplémentaire, pas une solution miracle. Et les experts recommandent d'ailleurs d'incorporer des périodes d'effort plus intense dans une activité qu'on aime déjà. Par exemple, marcher vite ou en montée pendant une courte période pour revenir ensuite à un rythme de marche tranquille. Ou alors faire des intervalles plus rapides sur un vélo stationnaire ou alors en natation. L'idée, c'est de varier les intensités sans forcément faire des sprints de compétition. Et bien sûr, vous consultez votre médecin avant de changer radicalement votre intensité. Il y a une autre méthode moi que je pratique, c'est la méthode 5-12-30 sur un tapis. C'est marcher à 5 km/h, 12% d'inclinaison pendant 30 minutes. Et de temps en temps, je fais des pointes avec une inclinaison à 14% et une vitesse un peu plus élevée à 6 km/h. Et vous avez le palpitant qui va s'accélérer aussi. Bref, l'idée, c'est de faire du fractionné. Donc, les sprints sont très efficaces pour activer les protéines protectrices, mais ça ne remplace pas votre activité régulière. Allez, d'ici là, portez-vous bien.
0: Voilà, finalement, il faut faire un petit peu de tout. Merci beaucoup, docteur, pour ces précieux conseils. 6h16, un artiste sartois qui n'utilise que des matériaux naturels. Lilian Bro a rencontré Sylvain Marteau dans Les gens d'ici, à la rencontre des sartois du territoire. Son portrait, juste après Étienne Dao, un duel au soleil.

0: au soleil. C'est vrai qu'aujourd'hui, pour la météo en Sarthe, il y aura un petit duel entre nuages et soleil, mais c'est bel et bien le soleil qui l'emportera, puisqu'il va clairement prédominer dans le ciel pour l'ensemble de la journée en ce vendredi, 6h20. Tous les jours dans Les gens d'ici, Lilian Bro nous présente des personnes qui font vivre notre territoire ou qui marquent la Sarthe par leur activité. Lilian, ce matin, vous nous présentez un artiste qui a un lien très particulier avec la nature.
1: Oui, Sylvain Marteau ou Titin Art pour le nom d'artiste travaille différents matériaux, tous naturels. Il nous raconte son parcours.
2: Je travaille le bois, la pierre, le verre, toutes les matières en fait qui me parlent si elles sont naturelles. Pas très sûr, mais pour ma part, je crois que on est avec, quoi. C'est toujours à l'intérieur de nous. Et je crois que c'est un peu caché en chacun de nous. On m'a expliqué que quand j'étais petit, déjà, je prenais des crayons et je m'amusais à dessiner des arbres, très précisément. Voilà, donc je sais pas si ça vient de mon prénom Sylvain, qui en latin, c'est Sylvius, ça veut dire la forêt. Mais j'ai toujours été attiré par les arbres, apparemment. Mais pas que. Les pierres, un peu attiré partout, quoi. Mais c'est vrai qu'il y a eu une période où j'étais plus dans le monde du sport. J'ai un peu mis de côté le côté artistique. J'ai toujours dessiné un peu, fait des croquis, voilà, des petites choses, quoi. Donc c'est vrai qu'on peut pas tout faire et c'était une autre voie, quoi. Mais après, avec l'âge, on fait moins de sport. Voilà. Et puis là, je suis revenu sur l'art, entre guillemets, quoi. On se balade, je trouve un beau morceau de bois, ça va m'inspirer, j'ai envie de faire quelque chose avec. Ça peut être une pierre, ça peut être... Il n'y a pas de schéma type en fait.
1: Et comment t'as appris ? Autodidacte ou t'as eu un enseignement ?
2: Ah, bonne question. J'ai appris à faire un cube, j'ai appris à faire une sphère, voilà.
1: Ça va pas être évident de faire une sphère.
2: C'est une technique, voilà. Moi j'aime bien travailler avec l'électricité. Je fais passer l'électricité à haute intensité dans le bois. On est sur du 10 000 volts. Alors les enfants, faut pas jouer avec ça, mais faites attention. On a des choses complètement différentes de la pyrogravure, quoi. Qu'est-ce qui vibre en musique? Aujourd'hui, j'écoute beaucoup de hang, un instrument qui est assez méditatif. Et ça fait des choses très très intéressantes.
1: Je vais finir sur l'odeur. Tu portes du patchouli ou Fahrenheit, il y a un truc comme ça.
2: Patchouli.
1: Pourquoi le patchouli?
2: C'est bon pour la circulation des énergies. C'est une huile essentielle, il n'y a pas de chimie dedans. Je suis très sensible à travailler le bois, la pierre, les éléments naturels. C'est vraiment être proche de la nature. Donc voilà.
1: Vous pouvez retrouver le travail de Sylvain Marteau en vous rapprochant de l'association Artistes au Jardin. Ils se réunissent chaque samedi dans le Vieux-Mans, au Square du Bois.
0: Ah, c'est ce qui est sympa avec Lilian, c'est qu'on apprend à découvrir aussi des artistes peut-être un peu moins connus en Sarthe, et c'est le cas avec Sylvain Marteau, on le redit, ou de son nom d'artiste Titin Art. 6h23, une nouveauté musicale que voici, c'est le dernier Benabar, elle danse.

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0: Benabar, elle danse, tirée de son dernier album, Le Soleil des Absents, 6h26. Si vous êtes taureau, sachez que c'est une belle journée pour vous aujourd'hui. L'horoscope de Catherine Viguier dans 30 secondes.
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0: 6h27 comme chaque matin, à l'horoscope de Catherine Viguier. Aujourd'hui Catherine, beaucoup d'actualités, mais pour quel signe?
8: Pour les vierges, les balances et les scorpions.
9: Bélier, une personne recherche le dialogue, alors essayez, ne dites pas non de suite.
10: Taureau, plein feu sur votre vie amoureuse avec de bonnes surprises en vue.
11: Gémeaux, prendre du temps avec votre élu de cœur, vos enfants, sans quoi écrivez un roman.
12: Cancer, de bonnes choses, sécurisantes, au fond, vous ne vous trouvez pas si mal.
13: Lion, c'est votre mental qui va primer, et puis vous voyez du pays en étudiant, en voyageant.
14: Vierge, la nouvelle lune vous apporte un nouveau souffle, vous respirez.
15: Balance, durant plusieurs semaines, votre côté adaptable sera très valorisé.
16: Scorpion, et voilà que Vénus, la petite bénéfique, débarque chez vous et c'est trop bien.
17: Sagittaire, sans doute allez-vous confier quelque chose

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2: Bonjour et bienvenue ici Maine, ici Pays de la Loire pour vous réveiller en Sarthe. Salut everybody, tout le monde, comme dirait je ne sais plus qui dans le film Fatal d'ailleurs, mais c'est vendredi, c'est bientôt le week-end. Vous avez peut-être prévu d'aller à l'événement qui anime la Sarthe jusqu'à lundi aujourd'hui. La Foire du Mans. On souhaite une belle fête à toutes les Adelphes, prénom risqué, mais aussi à toutes les Théodora. Et le dicton du jour, tiens, je vais prendre mon almanach des dictons comme chaque matin que j'ai retrouvé je ne sais plus où dans un placard. À la Sainte Hyacinthe, on peut se semer sans crainte. Voilà, je ne sais pas ce que ça veut dire, mais en tout cas, on peut semer visiblement sans crainte aujourd'hui. Toute l'équipe est là ce matin pour vous réveiller dans la joie et la bonne humeur. Noah Marchais pour l'actu locale. Bonjour Noah.
3: Bonjour Simon, bonjour tout le monde.
2: Tom Vanier pour la météo arrive dans quelques instants à 6h50. Gaël à la réalisation de cette émission. Donna pour vous accueillir si vous passez à la station ce matin. Quel temps fait-il chez vous? Dites-le nous sur notre page Facebook. Ici mène comme tous les matins, mais pour l'heure 6h30, Noah Marchais à la une de l'actualité en Sarthe.
4: Un quart des Français disent être en situation de précarité. Le Secours populaire alerte dans son dernier baromètre annuel. La Sarthe n'est pas épargnée, au contraire. Près de 14 000 personnes sont accompagnées par le Secours populaire. L'isoloir d'ici Maine ouvre dans une heure. Alors oui, on a pris un peu d'avance. L'élection présidentielle est dans 8 mois. Mais on vous propose dès maintenant de vous exprimer. Un dispositif inédit déployé partout en France. Alors quelles sont vos préoccupations? On vous attend au marché des Jacobins au Mans ce matin. Et puis c'est un élan de solidarité pour un drame qui s'est joué à plus de 7000 km de la Sarthe. Deux semaines après le torrent de boue et d'eau qui s'est déversé au Népal, une association de Champfleurs lance un appel aux dons. Normalement, elle vient en aide aux enfants pour les scolariser, mais elle veut aussi accompagner les familles après ce drame. On y revient juste après l'info en français dans le monde, le 90 secondes avec vous, Féline Leloir Duo.
5: Un père de famille condamné hier à 6 mois de prison pour avoir menacé de mort une enseignante près de Toulouse. Il a été incarcéré juste après sa condamnation, selon plusieurs témoins. Il a menacé de décapiter cette enseignante de l'école où son fils est scolarisé à cause d'une punition. Il a reconnu les faits à l'audience. Près de 10 000 animaux abandonnés en France cet été, un record d'après la SPA qui parle d'une hausse historique des abandons. En juillet et en août, le nombre d'animaux arrivés dans les refuges a grimpé de 20% par rapport à l'été dernier. C'était il y a 25 ans, les attentats du 11 septembre 2001 aux États-Unis. Beaucoup se souviennent des images des avions qui rentrent dans les tours jumelles à New York. Une cérémonie d'hommage se tient aujourd'hui sans Donald Trump. Le président se rendra au Pentagone, lui aussi touché par un avion ce jour-là. En tout, près de 3000 personnes ont été tuées dans ces attaques. Les conditions ne sont plus réunies pour continuer cette aventure. Les mots d'Edgar Gros-Piron sur son profil LinkedIn, l'ancien champion olympique quitte son poste de président du comité d'organisation des JO de 2030 dans les Alpes. Un abandon qui semblait inéluctable après des mois de crise au sein de la gouvernance de ces Jeux. Un président par intérim doit être nommé ce lundi. En football, un scénario complètement fou pour le RC Lens. Les Sang et Or ont arraché la victoire 3-2 hier soir pour leur premier match en Ligue des Champions contre le Slavia Prague. Les Lensois étaient pourtant menés 2-1 à l'entrée du temps additionnel.
4: Merci Féline, on vous retrouve dans une heure pour un nouveau point sur l'actualité nationale. Dans l'info d'ici, une association sarthoise lance un appel aux dons pour le Népal. Deux semaines après la catastrophe, l'effondrement d'un glacier qui a provoqué de grosses inondations, 1400 personnes sont mortes, 5000 disparues, et notamment des proches des enfants accompagnés par l'Arche de Dolanji, une association de Champfleurs qui accompagne les jeunes dans leur scolarité. Yann Lastenette.
6: Sur les 47 enfants parrainés par l'Arche de Dolanji, 4 aujourd'hui sont orphelins. C'est le cas de Tse Wang, un jeune homme de 18 ans, que Monique Chantrelle, la présidente de l'association, a pu joindre via les réseaux sociaux.
7: Les deux parents travaillaient à Timoré. C'est ce village qui est juste à la frontière chinoise, où il y a donc une centrale hydroélectrique. C'est là que travaillait le papa. Et la maman travaillait dans la zone de transbordement. Et elle était donc sur le parking. Et tout a été emporté.
6: 8 autres enfants ont perdu soit leur père, soit leur mère, d'autres un frère, une sœur, un proche, ou alors leur maison. Un choc pour Anne Léveillé, qui s'était rendue sur place avec d'autres membres de l'association avant la catastrophe.
8: Je pense aux parents de Sanir, dans le village de Chabou-Brézi, qui est un des villages vraiment très impactés. On a réalisé que la maison allait sûrement avoir disparu. Et puis après les nouvelles sont arrivées, on a su que c'était la maman qui était disparue et on prend conscience que petit à petit c'est des vies fracassées.
6: Créée il y a 30 ans, l'Arche de Dolanji finance la scolarité de ses enfants.

0: enfants des villages isolés du Népal, matériel, fournitures scolaires, salaire des enseignants, construction ou réparation des écoles. Mais vu l'ampleur de la catastrophe, l'association lance un nouvel appel aux dons.
1: Là, maintenant, on va se retrouver avec plus d'enfants à scolariser, plus de logements à payer. Même les familles qui n'ont pas été touchées, elles ont toutes le même problème, c'est qu'il n'y a plus de ressources, il n'y a plus de travail.
0: Depuis le tremblement de terre qui a ravagé la région en 2015, l'association propose aussi de parrainer un élève en lui payant son année scolaire. Pierre Chantrelle, un des membres de l'association.
2: Il y a Messenger, il y a WhatsApp, il y a des contacts qui s'établissent. C'est vraiment un échange. On donne, mais on reçoit également beaucoup de la part de ses enfants, de ses familles.
0: La scolarité coûte environ 760 euros par an, deux tiers étant déductibles des impôts. Une délégation de l'Arche de Dolanji se rendra à Katmandou et dans la vallée du Langtang le 22 octobre. Un voyage prévu de longue date, mais avec désormais une priorité, venir en aide aux familles sinistrées des enfants parrainés.
3: Et si ces témoignages vous ont touché, on vous a mis toutes les informations pour faire un don sur notre site internet ici.fr. Côté météo, des maximales à 25 degrés, c'est bien ça?
4: Oui, exactement. Pour aujourd'hui, ça ne dépassera pas en effet les 25 degrés. On sera entre 23 et 25 très exactement. Un temps plutôt agréable avec quelques nuages, mais un soleil qui va très largement dominer. Dans le détail, on est à 11 degrés à La Ferté-Bernard, 12 à Sablé-sur-Sarthe, 13 à Crissé, 14 à Clermont-Créance. Et je regarde également sur la page Facebook, Martine nous indique 15 degrés à la chapelle Saint-Aubin. On a également Nancy, 14 degrés à Mulsanne. C'est un petit peu, voilà, la tendance pour aujourd'hui. Continuez de nous écrire sur notre page Facebook ici mène. Et puis cet après-midi, dans le détail, 23 à Fresnay-sur-Sarthe, 24 à Mamers, 25 à Solesmes.
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4: Très bon réveil sur Ici Mène et sur Ici Pays de la Loire. Vous le savez, chaque matin, on aime aussi vous faire chanter avec de la musique. Voici Julien Doré.

0: 2013 déjà, ce titre de Julien Doré. Paris Seychelles, vous écoutez Ici Matin.
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0: C'est un plaisir de vous accompagner au réveil en Sarthe, dans le meilleur des départements. Dans quelques instants, une séance dédicace à ne pas manquer en Sarthe, justement, avec Tom Vanier dans ses 3 plus du jour qui nous rejoindra à 6h50. Mais d'abord, toute la semaine, on vous emmène dans une commune du département, et aujourd'hui, Neuville-sur-Sarthe. Avec Lilian Brault, c'est l'un des nouveaux rendez-vous sur Ici Mène. Chaque semaine, on se plonge dans le décor d'un village, d'un quartier, d'un lieu culturel. Le dernier point d'étape de la visite cette semaine de Neuville, la pharmacie du Petit Pont.
3: Comme dans la plupart des villages, il y a des commerçants qui sont là depuis longtemps. Et c'est le cas du couple Claire. Ils tiennent la pharmacie de Neuville depuis 2002. Je pars à la rencontre d'Anne. Elle me raconte le temps passé depuis l'ouverture.
4: Depuis 2002, on était heureux d'arriver à Neuville. Et puis la ville a grossi avec nous. Et on a accompagné les personnes de Neuville et des environs. Et ils ont vieilli avec nous. Et puis les jeunes, les bébés sont arrivés aussi. C'est vrai qu'on a accompagné les personnes un peu plus de 20 ans là maintenant.
3: Comment on accompagne les gens d'une commune en étant pharmacien ou pharmacienne? Qu'est-ce que ça caractérise?
4: C'est surtout beaucoup d'écoute, de la disponibilité et puis ce que je dirais du sur-mesure. Une personne qui a beaucoup de besoins, c'est pas comme une personne qui viendrait juste me demander une boîte de Doliprane. On les accompagne, on essaye d'être avenant et compréhensif et de les suivre en bonne intelligence. Moi, j'ai toujours dit que je servais les grands chefs d'entreprise comme le cantonnier du coin.
3: Est-ce que vous avez des souvenirs, des anecdotes sur plus de 20 ans de carrière ici à Neuville?
4: Il y a une personne qui est tombée dans les pommes, là, juste devant moi. Il y en a plus d'une même. Hein. Il y en a deux ou trois. Ah oui, un chien qui s'était blessé à l'extérieur. Les personnes nous avaient ramené leur chien ici.
5: Et alors?
4: Bien, la dame, elle voulait qu'on fasse le vétérinaire, mais bon, on lui a dit quand même d'emmener son chien chez le véto parce que. Ouais, il y avait du sang qui saignait, le pauvre chien. Et voilà, en tout cas, en canet de doc, est-ce qu'on peut dire, Christelle?
3: Moi, je vais vous en raconter une anecdote.
4: Ah bon? Allez-y,
3: oui.
4: Allez-y, on vous écoute.
3: Une fois, ma maman, parce que j'étais de Neuville, hein, ma maman vient à la pharmacie, je suis avec ma sœur dans la voiture sur le parking. Parking en pente. Ma sœur trouve la bonne idée de desserrer le frein à main pour rigoler. Ben, on a fini sur la route, alors c'est au dernier moment. Voilà l'anecdote.
4: Ah, ça s'est arrivé à plus d'une personne.
5: Eh ben voilà.
4: Ça s'est arrivé à pas mal de gens. Voilà. Oui. Oui, ce parking quand même est assez... est très pentu.
5: Oui, oui, oui.
4: Puis il y a aussi les inondations l'hiver, parce que avec la Sarthe qui déborde, il y a eu une année, je crois, qu'il y avait eu 13 coupures de la route.
5: Okay, ouais.
4: L'année dernière, c'était pas très spectaculaire. Et il y a une année, c'est même arrivé au moment des 24 heures du Mans.
5: Ah bon?
4: Et il y avait plein de personnes au camping. Je crois qu'il y a eu les pompiers, tout ça. On a eu une inondation à l'intérieur de la pharmacie aussi. Une petite inondation. Ouais.
3: Alors, qu'est-ce que je peux vous souhaiter pour cette fin de carrière?
4: Plein de bonheur, plein de petits bébés à Neuville et beaucoup de sourires, de gentillesse et de bonne volonté. Voilà, moi je sais pas quoi dire là.
3: Non, ça fait beaucoup de choses et je vous souhaite tout ça.
4: C'est gentil.
5: Voilà.
4: C'est gentil et merci d'être venu.
3: Le mot de la fin, même sans médecin désormais à Neuville, la pharmacie du Petit Pont continue d'accompagner les habitants et rien que pour ça. Merci à eux.
0: Ah oui, le sens du devoir. N'empêche que Lilian Brault, vous le mettez n'importe où et voilà, il est posé, il sait faire. Il est comme chez lui à la maison. En même temps, lui, le Sartois qui vient forcément de Neuville, c'est son terrain, Neuville-sur-Sarthe. Vous écoutez Ici Mène et vous regardez Ici Matin, 6h43. Restez avec nous dans quelques instants. C'est l'une des angoisses finalement des propriétaires de chiens, de voir lui couper les griffes. Comment faire pour que ça se passe bien? La réponse avec le vétérinaire Pierre Fabin dans 30 secondes.
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0: L'entretien et le toilettage de notre toutou, ça passe aussi par la coupe des griffes. Une source d'angoisse pour beaucoup. Docteur Pierre Fabin, comment lui couper les griffes à notre chien sans lui faire mal?
9: Alors la grande peur qu'on peut tous avoir, c'est de couper trop court et de faire saigner, bien évidemment. Et contrairement à nos ongles humains, la griffe du chien contient une veine et un nerf en son centre qu'on appelle la pulpe. Et si vous touchez cette veine, c'est extrêmement douloureux et ça saigne énormément et ça peut traumatiser votre animal. Sur un chien aux griffes blanches ou claires, c'est très facile. Vous regardez la griffe à la lumière et vous verrez un petit triangle rose à l'intérieur. C'est la veine. Il faut couper la partie blanche bien avant le rose. Le vrai défi, c'est la griffe noire où on ne voit absolument rien. La technique sécurisée, c'est de ne jamais couper d'un seul coup net. Il faut grignoter la pointe de la griffe petit bout par petit bout, millimètre par millimètre.
0: Et quand on fait ça, comment on sait quand on doit s'arrêter? Est-ce qu'il y a un repère visuel pour nous guider?
9: Eh oui, il faut observer la tranche de la griffe à chaque petite coupe. Au début, le centre de la griffe coupé est sec et d'aspect un peu crayeux et blanchâtre. Plus vous avancez vers la veine, plus l'aspect du centre va changer. Dès que vous voyez apparaître un petit point noir brillant un peu mou au milieu, on s'arrête immédiatement. Ce petit point, c'est l'extrémité de la pulpe qui protège la veine. Si vous coupez plus, ça va saigner. Vous utilisez toujours une pince guillotine spéciale pour chien, car un coupe-ongle humain, ça écrase et ça fait mal. Mais si vous allez trop loin et que ça saigne, ne paniquez pas non plus. Comprimez simplement le bout de la griffe avec une compresse et rassurez-vous, il ne veut pas se vider de son sang par là.
0: On connaît tous certains chiens qui paniquent dès qu'on sort le coupe-griffe et qui se laissent pas manipuler. Comment on fait avec eux?
9: Alors, il faut essayer de déconstruire leur peur par étapes. Ne sortez pas la pince pour faire les quatre pattes d'un coup. Le premier jour, vous massez les coussinets en lui donnant une petite friandise. Le lendemain, vous sortez le coupe-griffe, vous le laissez renifler et vous donnez une friandise. Le troisième jour, vous tapez doucement le bout de la pince contre sa griffe sans couper et vous donnez une friandise. Il doit associer cet objet à quelque chose de très positif. Et une autre astuce géniale, c'est le tapis de léchage. Vous tartinez un support en silicone avec du fromage frais ou de la pâtée et vous le collez sur une vitre. Et pendant qu'il est totalement hypnotisé à lécher son tapis, vous pouvez tranquillement manipuler ses pattes. Et là, on fait une patte par jour dans le calme.
0: Ah, c'est un vrai sujet, ça n'empêche la coupe des griffes. Pour nos chiens, vous avez du mal à vous couper les griffes, Tom Vanier?
10: Fréquemment, toutes les semaines, c'est une horreur.
0: Ah,
10: horreur.
0: C'est affreux, c'est un cauchemar pour vous. D'ailleurs, je ne sais pas si vous avez vu cette vidéo du petit cocker narcoleptique qui tourne sur les réseaux sociaux, très sympathique. En fait, c'est un tout petit, comme ça, Ghosta, il s'appelle. Et en fait, il s'endort à chaque fois qu'il est ému. Une émotion intense.
10: Exactement.
0: Mais ça peut être pratique, mine de rien, parce que s'il s'endort, hop, on en profite, paf, on lui coupe les griffes.
10: Puis après, c'est vrai qu'il ne doit pas être capricieux là-dessus.
0: Non, mais une vidéo à voir absolument. Vous tapez Ghosta, c'est vraiment mignon, tout plein. Bonjour Tom Vanier,
10: bonjour Simon, bonjour à tous.
0: Vous êtes avec nous jusqu'à 9h pour la météo, les conditions de circulation en Sarthe, vos bons plans pratiques et puis l'événement d'ici à ne pas manquer. Vous restez avec nous pour vos 3+, dans quelques instants, vous nous emmenez à la Foire du Mans par exemple.
10: Tout à fait, oui, c'est l'événement cette semaine, je vous ai parlé de l'espace Riette, de l'univers Star Wars. Il y a quelque chose en plus dont je ne vous ai pas parlé, restez bien avec nous.
0: Ouh, on écoute alors à bas, le temps de vous écouter vous, Take a Chance on Me.

0: Take a Chance on Me, ABBA qui sera de passage, alors pas ABBA le groupe, mais ABBA Tribute, c'est même encore mieux que les vrais. Mania, le ABBA Tribute, le spectacle à voir absolument le dimanche 20 septembre à Antares, si je ne dis pas de bêtises, c'est ça, Antares Arena au Mans. On vous fera gagner des places dès la semaine prochaine, a priori, donc soyez à l'écoute. 6h50, on vous retrouve, Tom Vanier, pour les 3 plus d'Issimène. 3 infos pratiques, locales, utiles et sympas. Tom, la Foire du Mans a démarré hier avec de belles animations.
1: Et oui, je vous en parle depuis le début de cette semaine. Cette Foire 2026, elle est riche. On retrouve notamment pour la toute première fois un espace rillette avec des dégustations tout au long de ces 4 jours. Il y a aussi la présence de l'univers Star Wars, car oui, le thème de cette 89e édition de la Foire du Mans, c'est l'aventure spatiale. Mais oubliez tout ça, car la vraie star cette année, c'est lui.
2: Mon nom est Paddington. J'arrive tout juste des grandes forêts du Pérou et je suis venu à Londres pour trouver une famille.
1: L'ourson Paddington nous fera l'honneur de sa présence demain entre midi et 13h. Véritable icône intergénérationnelle, il viendra à votre rencontre pour des séances photos et des moments de partage des souvenirs inoubliables.
0: Et c'est possible de cueillir ses pommes pendant un mois au domaine de la Mare.
1: Théo Lomo et son frère Robin, propriétaire de ce domaine à Sargé-les-Lemans, renouvellent l'expérience cette année en ouvrant au public leur verger pour permettre à chacun de venir récolter directement ses pommes. Elle démarre demain, samedi, à partir de 10h et elle s'étalera jusqu'au 10 octobre prochain. Notez que ces cueillettes sont possibles les mercredis, les vendredis et les samedis. Donc, 2 variétés de pommes bio seront proposées, la Pinova et la Judeline. Comptez 1,50€ le kilo de pommes ramassées. Les deux frères invitent les cueilleurs d'ailleurs à prendre un escabeau pour éviter de tomber dans les pommes.
0: Oh, bien joué.
1: Merci.
0: On termine avec une séance dédicace à la librairie Bulle au Mans.
1: Oui, vous avez rendez-vous avec Julien Monnier et Gaëtz, les deux auteurs de la bande dessinée adaptée du roman du rappeur Gringe intitulé « Ensemble, on aboie en silence ». Un ouvrage très fort sur la schizophrénie adaptée en images. Donc, Gaëtz nous raconte cette histoire autobiographique.
3: Alors, c'est un roman qui parle de sa relation avec son petit frère Thibaut qui est atteint de schizophrénie. En fait, c'est pas la schizophrénie pour les nuls, mais ça va vraiment être la relation fraternelle, émotive, sensible et poétique qu'il a avec son frère. Ainsi, ils vont voyager de la Normandie aux Carpates en passant par l'Islande et le Maroc et on va voir un peu tout leur cheminement et tout leur apprentissage donc de comment vivre avec la schizophrénie. C'est vraiment un voyage, une relation, une sensibilité. On se marre également, il y a de l'humour, il y a plein de références cinématographiques, musicales, pop culture. Et ça fait un vrai bel album.
1: Gaëtz au micro d'Arthur Palumbo. Rendez-vous donc dès 18h30 ce soir pour cette rencontre à Simin. Car oui, le rappeur Gringe sera présent lui aussi. Sacrée rentrée pour la librairie Bulle au Mans.
0: Oui, et je vous invite d'ailleurs à voir la vidéo sur le compte Instagram de Librairie Bulle, la dernière sortie à l'occasion de la braderie qui a lieu demain. Et petite surprise, à la fin de la vidéo, on voit Samuel de la librairie dans une tenue particulière. J'en dis pas plus.
1: Il dit tout doit disparaître.
0: Voilà,
1: tout a disparu.
0: Tout a peut-être vraiment disparu. Bandolero, Paris Latino.

0: Paris Latino, Bandolero, dans sa version originale et pas celle de Georges Alain dont on parlait, c'est vrai. Tom, bien plus catastrophique. L'humour en tube, le rendez-vous sourire avec Issimène. Fred Ballard nous raconte la différence entre les dîners de garçons et les dîners de filles.
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0: Comment décompresser après le gros rush de la rentrée? D'après Fred Ballard et ses copines, le dîner de filles, c'est l'idéal pour se lâcher.
9: C'est quoi vos dîners entre neufs? C'est dîner, on crache sur vous et puis on rentre chez nous et puis tout est normal, tu vois.
10: Voilà, c'est un peu le même principe que la cocotte minute, hein, quand on y pense. Quand ça crache, c'est qu'on est au bout du process. Donc il faut que ça sorte, hein, pour éviter que ça implose. Et c'est à ça que servent les copines, leur confier notre bonheur d'être en couple.
9: Je me rends compte que je me plains énormément de mon mec, ça me fait un bien, je vous remercie. Oh là là, moi j'ai toujours adoré faire ça. Parce que tu sais, tu craches, tu rentres chez toi, t'es ah, je t'aime. Voilà. Bah oui, mais on avait besoin de ça, c'est cathartique, ça nous fait trop de bien, tu vois.
10: Ah bah oui, on voit bien, merci Nora Hamzaoui. Du coup, maintenant, les garçons savent que plus il y aura de dîners de filles et plus belle sera leur vie. Un précepte dont ils devraient s'inspirer parce que, visiblement, eux aussi ont besoin de cracher leur fiel.
11: Les filles, je vous ai beaucoup observé, vraiment beaucoup. Il y a plein de trucs très énervants que vous faites au quotidien, mais comme on vous aime et qu'on a peur de vous, on n'ose pas vous le dire. Il y a un truc que vous adorez faire, c'est nous raconter chaque matin le rêve de merde que vous avez fait pendant la nuit. T'es insupportable. Et c'est toujours des rêves de merde. Jamais vos meufs vont vous réveiller pour vous dire « J'ai rêvé qu'on faisait un plan à trois avec ma sœur. » Jamais. Non, c'est toujours « J'ai rêvé que je nageais dans du pain d'épices. »
10: Voilà, bah, grâce à Kéron, on sait maintenant ce que se racontent les garçons dans leur dîner de mecs, nos rêves épicés de filles au bout du rouleau. Comme quoi, pour mettre du piment dans le couple et du fun dans le mois de septembre, rien ne vaut un bon vieux rêve comico-érotique.
0: Merci Fred Ballard. 6h59 dans quelques secondes. L'actualité locale avec Noah Marchais. Et envoyez-nous vos météos comme chaque matin sur notre page Facebook. Ici même, Tom se fera le relais de votre météo dans quelques instants.
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0: 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Ici même, merci d'être avec nous, il est 7h.
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10: Simon Peverelli.
0: L'actu local avec Noah Marchais, des étudiants, des retraités, des personnes qui travaillent.
12: Ça fait partie des nouveaux profils que le Secours Populaire voit débarquer pour demander de l'aide. L'association a sorti son baromètre annuel de la pauvreté hier. Un quart des Français se déclarent en situation de précarité, et notamment en Sarthe, département le plus pauvre de la région. Exemple avec Jessica, qui a très peu de revenus depuis sa séparation il y a 3 ans. Christelle Caillot l'a rencontrée.
13: Jessica habite la Chapelle Saint-Rémy. Elle vit avec ses 5 enfants, âgés de 3, 11, 12, 18 et 21 ans. Elle vient de trouver un travail de 2 heures par jour, mais c'est compliqué pour payer les factures.
14: Aujourd'hui, je vis à peu près avec 1800 euros et 1300 euros de charges par mois. Je ne veux pas en plein hiver me trouver sans chauffage. Et en 3 ans, je suis passée de 150 euros de mensualité à 250. Les régularisations, j'arrive toujours à les payer parce que je fais super attention aux heures creuses, aux heures pleines. Je ne peux pas ne pas payer cette facture qui, pour moi, est super importante. Je mets un poids d'honneur à régler en priorité ces factures-là au détriment du loisir des enfants.
13: Elle bénéficie de l'aide du Secours Populaire depuis 3 ans, mais moralement, il y a eu quand même des moments difficiles.
14: Au tout début, il y a 3 ans, morale dans les chaussettes, je voulais plus sortir de mon lit, je ne voulais plus faire mon ménage. Et un jour, on se relève et on se dit, mais on va y arriver. On n'est pas plus nul que quelqu'un d'autre. Donc, on prend des rendez-vous, on va voir les assistantes sociales, on va voir les associations. Et là, ça va. La rentrée, je me dis, la petite est rentrée à l'école, je peux chercher du travail, je vais trouver du travail. Et en 3 semaines, j'en ai trouvé. Donc là, ça va et je me dis que ça peut que aller.
13: Pas de vacances ni d'activités sportives pour les enfants, sauf quelques sorties grâce à l'association.
14: Ils sont là pour nous, on nous appelle au téléphone, on nous dit, bah tiens, tu mets tes enfants une journée, on va les emmener au bord de la mer, on va les emmener à Paris. À Papéa, toi aussi tu viens, enfin voilà, même ma petite de 3 ans est venue.
13: Le Secours Populaire accompagne près de 14 000 personnes en Sarthe.
12: Témoignage derrière les chiffres de ce baromètre annuel du Secours Populaire. On y apprend aussi qu'un tiers des Français a déjà sauté un repas alors qu'il avait faim. Le coût des carburants fragilise aussi certains foyers. Ça a flambé depuis le conflit au Moyen-Orient, mais Total a décidé de bloquer ses prix. 1,99€ l'essence, 2,25€ le litre de gasoil. Une nouvelle clientèle pour certaines petites stations à la campagne, comme celle d'Henrik Sergent à Recueil dans le Sud-Sarthe.
2: Les gens n'hésitent pas à faire plusieurs kilomètres pour venir à la station Total. 10-15 kilomètres aux alentours, les gens ils n'hésitent pas. C'est pas forcément des clients qu'on a habituellement, parce que en temps général, on n'est pas toujours les mieux placés vis-à-vis des grandes surfaces. Mais là, depuis un moment, avec ce maintien de prix, forcément, on est plus intéressant. Donc je comprends les gens qu'aussi ils viennent pour le prix, c'est normal. Il y a eu des fois on pouvait être en limite en fin de semaine, mais en temps général, on est livré une fois par semaine et l'approvisionnement est toujours maintenu, quoi. Ça reste assez fluide. Après, forcément, s'il y a des pénuries à l'avenir, que les gens veulent absolument avoir du carburant, ça peut forcément faire râler des fois les gens qui sont habitués et qu'il faut qu'ils fassent la queue, quoi.
12: Henrik Sergent tient un garage en plus de ses deux pompes à essence à Recueil. Il espère que les clients vont continuer à venir chez lui après la crise pour l'entretien de leur voiture. Une personne transportée à l'hôpital d'Angers gravement blessée hier. Il a eu un accident de la route sur l'A81 au niveau de Chassillé. Sa voiture est la seule impliquée. C'est la crise politique à Sablé-sur-Sarthe. Le maire Benoît Nicolardeau a mis à l'écart sa première adjointe cette semaine. Et depuis, l'opposition demande sa démission. L'un des conseillers municipaux dénonce un mensonge politique et une trahison des électeurs.
0: Un vaste coup de filet dans 4 pays européens.
12: Dans une affaire de fraude à la viande de cheval qui touche aussi la Sarthe, des perquisitions mardi et mercredi. Et sur le millier de chevaux contrôlés, la moitié sont des animaux français, Antoine Liffaut.
6: Pour les enquêteurs, ce trafic repose sur des passeports de chevaux faussés avec des puces électroniques manipulées comme pour leur attribuer de nouvelles identités pour les vendre ou pour les envoyer vers un abattoir où ils n'étaient pas destinés. Les opérations ordonnées par un juge belge menées mardi et mercredi ont donc conduit à l'incarcération de 2 suspects en Belgique, dont un marchand de chevaux au rôle important selon la police fédérale. Sur le millier de chevaux contrôlés en Irlande, en Belgique, aux Pays-Bas, plus de la moitié, 580 l'ont été en France, où 70 ont été saisis. Des centres équestres, des locaux administratifs. Au total, 7 perquisitions ont été menées dans l'Hexagone.
12: Il y a donc eu des perquisitions en Sarthe, mais aussi dans le Gard, en Saône-et-Loire, en Mayenne, en Gironde et en Haute-Saône. Vous n'aurez pas de TER ce week-end entre Le Mans, Alençon et Laval. Il va falloir prendre les bus de substitution. Interruption du trafic à partir de ce soir 23h30. Ça doit reprendre dimanche à 8h20. La circulation est perturbée à cause de travaux, le remplaçage d'un ouvrage hydraulique à la chapelle Saint-Aubin. Quelles sont les nouveautés pour les transports en commun de l'agglomération du Mans ? On en parle avec le directeur de la CETRAM ce matin. La première chronoligne, le paiement par carte bancaire dans les bus ou encore les abonnements étudiants. Arnaud Demailly est notre invité à 7h45. Il n'y a pas besoin de ticket pour monter dans le Medibus. Un premier véhicule permet déjà de faire 16 consultations par jour en Sarthe. La commande a été passée pour un deuxième Medibus au constructeur Gruau pour 145 000 euros.
0: Faire remonter vos préoccupations aux candidats à l'élection présidentielle.
12: C'est la proposition de votre radio ici. Le concept, c'est 50 isoloirs qui se déplacent partout en France. Vous répondez à 5 questions à l'abri des regards. Bruno, 52 ans, a déjà fait l'expérience à la foire aux oignons au Mans la semaine dernière.
15: Ouais, je trouve ça bien parce que en fait, ça reste très privé et que après justement, il y a une sorte de compile, si j'ai bien compris, et que les politiques puissent en prendre compte. Je trouve ça bien et on sent en sécurité de fait de pouvoir dire ce qu'on a envie. Ça, c'est vraiment important de pouvoir avoir cette liberté-là. C'est une des choses dont j'ai parlé. C'est justement dans le choix des trois mots liberté, égalité, fraternité. C'est justement cette liberté. Et là, vous donnez la liberté aux gens de parler comme ils veulent, en fait, à l'abri des regards et puis des jugements. Il y a une question que j'ai beaucoup aimée. qu'est-ce que vous allez transmettre à vos enfants? Et moi, ça fait 21 ans que je transmets à mon fils ça. C'est aller voir le monde. Je trouve que c'était vraiment un message d'espoir. Le côté aussi positif et négatif. Le négatif, j'essaye de pas trop le regarder. Et optimiste, voilà. J'ai bien aimé ce mot optimisme. Et je trouve que justement, dans vos questionnements, je trouve ça ultra optimiste, justement.
12: Votre isoloir en Sarthe va sortir toutes les semaines. Aujourd'hui, il est au marché des Jacobins au Mans. Il ouvre dans une demi-heure et c'est jusqu'à 13h. Alors, comment ça marche exactement? Notre journaliste Julien Penaud a accompagné les premiers participants la semaine dernière. On y revient dans l'info d'ici à 7h30. Ils ont beau être en Ligue 1, ils poursuivent la tradition dédicace des joueurs du Mans FC à 15h à la Foire du Mans. Les basketteurs du MSB seront là aussi à partir de midi au stand du département.
0: La météo aujourd'hui, Tom Vanier, quel temps va-t-il faire?
16: On termine la semaine au sec avec du soleil, oui, mais des nuages toujours qui pourront venir couvrir le ciel sartois en ce vendredi entre 11 et 13 degrés pour le moment à 7h07. Vos météos comme tous les matins sur la page Facebook d'Issimène. Marie Adélaïde nous indique 13 degrés, 4 quartier Batignolles, au Mans 13 degrés également. À la Flèche, nous dit Caroline ce matin, qui nous renvoie une photo de son salon parce qu'on l'avait beaucoup apprécié hier.
0: Avec très beau précieux. Lampe à sel. Vous avez-t-elle dit hier? Et puis là, on voit quoi? Un petit jus d'orange.
16: Non, mais très bon petit déj dans l'ensemble.
0: Des petites madeleines, sympathique, une petite radio. Voilà, envoyez nouveau salon, on les juge.
16: Exactement, c'est un nouveau concept qu'on va lancer.
0: Les meilleurs salons de la Sarthe.
16: La météo, en tout cas, cet après-midi, le soleil jouera à cache-cache derrière les nuages. Il fera relativement doux, 23 degrés à Marolles-les-Braux, 24 degrés pour Jupille. La maximale autour de Sablé-sur-Sarthe avec 25 degrés.
0: Sur la route, les conditions de circulation à 7h08 à l'instant. Est-ce que ça circule bien cette heure-ci?
16: Pour le moment, rien à signaler sur les routes du départ. Quelques retards. Ceci dit, en gare du Mans, si vous devez prendre le train ce matin, notamment en direction d'Alençon, le TER de 7h44 accuse pour le moment 35 minutes de retard. Du retard également pour le TGV Inouï en direction de Paris-Montparnasse de 7h48, 30 minutes de retard pour le moment.
0: Et puis pour être honnête, c'est vrai que d'habitude, quand il y a des incidents sur la route ou bien à nous donner votre météo à l'antenne ou par téléphone, c'est pas possible ce matin. Voilà, on le dit. Petit souci technique, le téléphone est cassé. Tom, il a débranché tout hier, là, il a tout pété les câbles.
16: Vous balancez
0: donc
16: tout.
0: Vous pouvez pas nous appeler, mais par contre sur Facebook, évidemment, la page Facebook est là pour ça. Vous tapez Issimène et vous pouvez nous envoyer toutes vos infos.
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0: C'est une artiste qu'il est difficile de ne pas aimer, notre grande Céline, chanteuse pleine de talent et de courage qui remonte sur scène à Paris demain, et on en profite pour écouter ses plus grands tubes toute la semaine. En voici un extraordinaire pour que tu m'aimes encore.

0: et elle voit.
1: Ça, ça chante très fort dans les karaokés, par exemple.
0: Vous avez la même voix, Tom.
1: C'est vrai ?
0: C'est fou. Ah, c'est entendu chanter pendant cette chanson. Pareil.
1: C'est incroyable.
0: Tout pareil. Et comme vous aussi, chez vous, vous l'avez chanté, cette chanson. C'est l'effet Céline Dion. Céline Dion, d'ailleurs, qu'on diffuse spécialement ce soir, de 22h à minuit, 2h de ses plus grands tubes, à l'occasion de sa montée sur scène demain à Paris pour son tout premier concert.
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0: C'est vendredi, bientôt le week-end. Ça fait plaisir à dire. C'est toujours la bonne nouvelle quand on est vendredi finalement. Bon réveil et belle matinée en Sarthe. Et bon courage à tous les travailleurs également aujourd'hui qui sont peut-être déjà au travail ou sur la route. Est-ce que vous seriez capable d'entreprendre? C'est une grande question, c'est vrai que c'est pas facile. Mais Cap d'entreprendre, c'est un concours de pitch pour révéler les talents des quartiers prioritaires de Le Mans Métropole. La finale a lieu la semaine prochaine. Présentation de ce dispositif avec Bruno Vandestick dans l'écho d'ici à 7h20. Ici mène, il est 7h14. Pour tout vous dire, à cette heure-ci, normalement, qu'est-ce qui se passe?
1: On joue.
0: Vous dit, ah, le jeu des mots, tout ça.
1: Ouais.
0: Bon, bah, la mauvaise nouvelle, c'est que ça va pas être possible, puisque, on le répète depuis ce matin, le téléphone, il est cassé.
1: Voilà, il est cassé,
0: il marche pas. Il marche pas, le téléphone. Donc, pas
1: et
0: possible.
1: Il est en week-end,
0: vous.
1: Le téléphone.
0: Bah oui. Il a raison.
1: Donc, on peut le comprendre.
0: Et voilà, donc, vous ne pouvez pas nous appeler ce matin, mais on peut en tout cas lire vos commentaires sur notre page Facebook. Heureusement que Internet est là, finalement. Pour qu'on communique ensemble. 7h14, donc. On jouera dès lundi, ou en tout cas peut-être dès demain, ou peut-être tout à l'heure si ça se répare, allez savoir aussi.
1: On est sur le coup.
0: On vous tient informé, bien sûr. On vient d'écouter Céline Dion. Dans son billet d'humeur, David Ossiou nous parle de son rapport au public, elle qui en est très proche.
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0: La star de la semaine, c'est Céline Dion. Alors forcément, c'est le sujet de mon œil, Noah.
5: À la veille de son premier concert, une star qui garde un rapport très proche avec son public, vous le disiez Simon. Dès demain, c'est le premier des 16 concerts de la chanteuse à Paris, David Ossiou.
6: 16 concerts en 5 semaines et à la veille du premier, forcément, une question. Est-ce que Céline Dion sera physiquement capable de tenir ce marathon? On va le savoir très bientôt. Mais il y a quelque chose qu'elle a réussi déjà, ses retrouvailles avec son public. Alors tout le monde n'est pas fan, il faut quand même reconnaître l'immense chanteuse. Et puis son rapport qu'elle entretient avec ses fans. Parce qu'il faut voir ce qui se passe depuis plus d'une semaine, depuis son arrivée, tous les jours. Des dizaines de personnes l'attendent, parfois pendant des heures. Certains reviennent même plusieurs jours de suite, et pas forcément pour décrocher un selfie. Hein. Dans la presse, il y a quelques jours, une fan expliquait très simplement « Je ne cherche même pas à la prendre en photo, je veux juste la voir ». Céline Dion, elle pourrait parfaitement sortir par une porte dérobée, monter dans sa voiture et disparaître. Mais non, elle s'arrête, elle parle, elle plaisante, elle accorde quelques secondes, voire plusieurs minutes, à celles et ceux qui l'ont attendue tout un après-midi. Et parfois le Graal, elle chante avec eux. Mais quelle star fait ça aujourd'hui? Peut-être aussi que la maladie a changé ce rapport. On a découvert une Céline Dion vulnérable, on a vu son combat pour retrouver sa voix, son corps, la scène, et finalement cette fragilité l'a peut-être rendue encore plus proche de ceux qui la suivent depuis des années. Alors demain, évidemment, on écoutera sa voix, et avec 16 concerts en 5 semaines, on regardera aussi si son corps tient, mais le lien avec le public, lui, n'a visiblement jamais lâché, à Paris ou ailleurs, les fans iront où Céline ira.
0: Bien sûr qu'elle va tenir, elle est capable de tout. C'est une grande battante, Céline Dion. Et on a hâte vraiment de ses concerts dans le ciel. 7h17, Tom, pour aujourd'hui. Si on va par exemple à la Foire du Mans,
1: oui.
0: Tiens, aujourd'hui, ah bah on y va avec quoi? Le parapluie ou la casquette?
1: Pas
0: ou...
1: de parapluie, la petite casquette, puisque c'est un vendredi avec du soleil.
0: D'accord.
1: Mais un ciel partiellement couvert par secteur. En Sarthe, nouvelle matinée pour le moment sous la douceur. 11 degrés à Ballon-Saint-Marc, 12 degrés pour Arnage, 13 degrés autour de Pont-Valin. Ambiance bien agréable au programme de votre après-midi. Des éclaircies et toujours un mercure qui frôlera les 25 degrés, 23 degrés vers Fresnay-sur-Sarthe, 24 pour Écommoy. La maximale autour de Précigny avec 25 degrés. Je jette un petit coup d'œil sur vos conditions de circulation de ce vendredi matin. Pour le moment, rien à signaler. RAS sur les routes du département quand vous prenez la route du boulot. Pour le moment, voilà, on sait que c'est plus autour de 8 heures qu'il y a du monde en centre-ville du Mans. On vous tient évidemment informé sur Ici Mène.
0: 7h18, à défaut d'avoir le téléphone qui fonctionne à notre standard, eh bien on a le téléphone musical.
1: Ah bah voilà,
0: ça au moins,
1: on trouve des solutions.
0: Ça, c'est pas mal. Et ça, c'est vraiment toi.

0: bon rock dès le matin pour bien se réveiller. Téléphone, ça c'est vraiment toi. 7h22 et presque même 23 à l'instant avec l'écho d'ici. Votre radio en Sarthe souhaite valoriser les initiatives destinées à encourager et accompagner les porteurs de projets. Cap d'entreprendre fait partie de ces initiatives, Bruno Vandestick.
1: Une initiative pour accompagner les porteurs de projets qui sont issus des quartiers prioritaires de vie. Oui, au Mans et en Sarthe, il y en a, avec Cap d'entreprendre. Nous allons parler avec vous, Stéphane Guélibert, bonjour.
2: Bonjour.
1: Vous êtes vice-président de FAS Le Mans Sarthe. Qu'est-ce que FAS Le Mans Sarthe ?
2: FAS, c'est un club d'entreprise qui se sont engagés pour accompagner les publics un peu plus éloignés de l'emploi ou en difficulté, qui sont particulièrement habitants dans les quartiers prioritaires de la ville.
1: Cap d'entreprendre dans l'esprit, c'est quoi ?
2: C'est formidable. L'idée, c'est un concours qui propose à des créateurs d'entreprises ou créateurs de leur activité d'être accompagnés à travers cette compétition. Il y a un certain nombre de candidats et puis il y aura un finaliste, enfin il y aura des finalistes et il y aura un lauréat.
1: On dit que l'objectif, il est double, plus exactement.
2: Oui, il est double. Il est d'abord d'encourager ces initiatives et derrière, par tout l'accompagnement que va faire face avec la métropole, de permettre que ces activités soient pérennes et tiennent.
1: Qui a candidaté pour ce que j'appellerais la promotion 2026 ?
2: Oh, c'est très variable. Ouais. Il y a vraiment des jeunes, des moins jeunes, des activités structurées, des activités artisanales. C'est vraiment un panel très large et c'est ça qui est intéressant. Et autant d'hommes que de femmes.
1: Parmi les candidatures, au total, 20 étaient sélectionnés. Une finale le jeudi 17 septembre. Le jour J, vraiment, il se passe quoi ?
2: Eh ben, le jour J, ils vont présenter leur projet, puisque l'idée en ce moment, c'est de les préparer à pitcher, ce qu'on appelle pitcher, c'est-à-dire présenter son activité en un temps limite, présenter son projet en un temps limite. Alors on va essayer de les présenter au mieux, les préparer au mieux pour que jeudi, ils soient opérationnels au top pour présenter leur projet.
1: Encouragement rime quelque part ici avec récompense, parce qu'il y a une dotation non négligeable.
2: Oui, il y a une dotation. Alors, il y a deux choses qu'il faut savoir, parce que l'argent ne fait pas tout. Alors évidemment, il faut donner un petit peu d'argent, donc il y a une dotation qui est faite d'environ 15 500 euros qui seront répartis parmi les gagnants. Mais c'est surtout un encouragement et un accompagnement de nos chefs d'entreprise FAS qui vont leur permettre de leur mettre à disposition le réseau, de les aider, de les structurer et de les accompagner encore une fois pour pérenniser cette création.
1: Stéphane Guélibert, en quelques mots, ceux qui candidatent rêvent de quoi ?
2: Moi, je vous dis, c'est des projets vraiment très différents. Je pense que leur rêve, c'est d'avoir la liberté d'entreprendre, la liberté de faire ce qu'ils ont envie de faire et surtout de la façon dont ils ont envie de le faire. Parce que parfois, on peut avoir une activité professionnelle, mais on est lié à la façon dont l'entreprise veut le faire. Là, ils vont pouvoir le porter tel que eux veulent le faire.
1: Stéphane Guélibert, vice-président de FAS Le Mans Sarthe, merci beaucoup, si vous le permettez, à très bientôt.
2: À bientôt, merci.
1: Et soyez toutes et tous attentifs aux résultats de Cap d'entreprendre, encore une fois, pour les habitants des quartiers prioritaires de Le Mans Métropole, mais qui souhaitent créer et développer leur activité.
0: Une très belle initiative. 7h26, à partir de 9h, Bérénice Bélanger prend la suite dans Ici, c'est vous,
3: c'est ça? Et oui, Ici, c'est vous, votre nouveau rendez-vous de la rentrée, juste après Ici Matin, 1h, où vous avez la parole. Alors, en temps normal, au 02 43 29 10 10, mais on le répète, le téléphone, il est cassé ce matin. Donc, vous avez la parole sur nos réseaux sociaux, la page Facebook d'Ici Mène, le compte Instagram. Et attention, ce matin, le sujet vous parle forcément, que vous soyez fan ou non. Le

0: Extrait de son live aux Jeux Olympiques de Paris. Ça donne toujours des frissons, même plus de 2 ans après.
1: Oui, il y a 2 ans.
0: C'était il y a 2 ans, les JO de Paris. Oui, ça fait mal. En tout cas, Céline Dion, c'est la veille de son tout premier concert à Paris. Et on vous pose cette question ce matin. Êtes-vous fan de Céline Dion? Qu'est-ce qu'elle représente pour vous? Vos messages, donc, sur les réseaux sociaux d'Issimène. Et peut-être qu'à un moment, vous pourrez appeler le 02 43 29 10 10. On est sur le coup. Il y a des techniciens.
2: On va réparer.
0: Mais oui. On est sur le coup. En tout cas, ici, c'est vous. Ça, c'est sûr qu'il aura lieu 9h avec Bérénice Bélanger.
1: 7h27.
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4: Lola Baye, m'ennuyer. Quand

Lola Bay est une chanteuse, autrice, compositrice qui mêle douceur, humour et spontanéité. Si vous avez pu la voir dans l'émission The Voice, ce qu'elle affectionne aujourd'hui, c'est sillonner le monde rural pour chanter dans les tout petits villages.

0: M'ennuyer, Lola Baye. Un coup de cœur ici même.
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0: également. D'ailleurs, l'actualité locale en Sarthe, c'est avec vous, Noa Marché, à 7h30.
1: C'est d'abord ce baromètre annuel du Secours Populaire, la pauvreté s'enracine en France. Un quart des Français se déclarent en situation de précarité. 14 000 personnes sont accompagnées en Sarthe avec de nouveaux profils ces derniers mois, notamment des personnes qui travaillent. Une association sartoise lance un appel aux dons pour les enfants népalais. 1 400 morts et 5 000 disparus dans les inondations il y a 2 semaines. Sur la cinquantaine d'enfants accompagnés par l'Arche de Dolanji, 4 sont maintenant orphelins et 8 ont perdu l'un de leurs parents. Des chevaux envoyés à l'abattoir alors qu'ils n'y étaient pas destinés. Vaste affaire de trafic de viande de cheval. Des perquisitions menées mardi et mercredi, notamment en Sarthe. Et puis on vous invite à venir dans notre isoloir. C'est ce matin sur le marché des Jacobins au Mans. On vous invite à nous parler de vos préoccupations avant l'élection présidentielle. C'est dans moins de 8 mois. Vous pouvez répondre à 5 questions à l'abri des regards. C'est entre 7h30 et 13h. On y revient dans l'info d'ici, juste après l'actualité nationale et internationale, Féline Leloir-Duhaut.
2: Plus de 200 événements musicaux annulés cet été partout en France à cause de la canicule. Un chiffre du Centre National de la Musique dévoilé par France Culture. Des annulations liées à la chaleur, aux incendies et aux orages. Un quart de ces annulations concernent des festivals, dont certains très importants comme Solidays. L'ensemble des pertes financières est estimé à 22 millions d'euros. Aujourd'hui, 5 départements toujours en risque élevé pour les feux de forêt. L'Aude, les Bouches-du-Rhône, le Gard, l'Hérault et les Pyrénées-Orientales, il l'était déjà hier. Une nouvelle reconstitution prévue début octobre dans l'affaire Jubilard. Après les aveux de Cédric Jubilard début juillet, la justice veut connaître les circonstances de la mort de Delphine Ossaguel, une étape décisive avant le procès en appel qui se tiendra en avril et en mai 2027. En première instance, Cédric Jubilard avait été condamné à 30 ans de prison. La direction des finances publiques va faire l'objet d'un contrôle de la CNIL dans les prochains jours. Après le piratage massif cet été et le vol des données de 700 000 contribuables, la CNIL effectuera aussi un contrôle à l'ANTS, l'Agence nationale des titres sécurisés qui gère les pièces d'identité. Une nouvelle victoire pour les basketteuses françaises. Elles se sont qualifiées hier soir pour la première fois de leur histoire pour les demi-finales de la Coupe du Monde. Très large victoire contre la Chine, 90 à 61. Demain, les Bleus vont affronter l'Allemagne, le dernier rempart avant la finale. Et puis, début de la 4e journée de Ligue 1 ce soir avec un beau choc, Rennes qui reçoit l'Olympique de Marseille. Coup d'envoi à 20h45.
1: Merci Féline pour ce résumé de l'actualité nationale. Vous avez la parole à moins de 8 mois des élections présidentielles. Votre radio ici recueille vos préoccupations. Des isoloirs sont répartis partout en France. L'isoloir d'Issimène est au marché des Jacobins ce matin. Et la semaine dernière, il était déjà à la foire aux oignons. Ça a du succès, Julien Penaud.
3: Un isoloir aux couleurs d'Issimène en plein milieu de la foire aux oignons. La cabine bleue et blanche intrigue, mais vous êtes nombreux à vous laisser tenter, comme Éloane, 20 ans.
4: De faire un petit peu le parallèle avec quand on va voter, dans la même manière d'être dans un isoloir, ça peut permettre de plus se libérer et de partager ses avis politiques plus facilement.
3: C'est tout le principe de ce nouveau dispositif, dites-le ici, car à l'intérieur, pas de bulletin de vote ni de candidat à cocher, mais 5 questions auxquelles il faut répondre à l'abri des regards. Et c'est peut-être ça d'ailleurs qui vous plaît le plus. Rémi, 62 ans, habitant d'Amné à l'ouest du Mans.
5: Ah ben, c'est comme si on était chez nous, si vous voulez, personne ne nous voit. Il y a des réponses que si on le dirait en public, il y aurait peut-être des là ou des ou des applaudissements.
3: Personne n'est donc là pour vous juger. Les 5 questions posées se veulent très ouvertes. 1 minute par réponse. Isabelle, retraitée et habitante du Mans, s'installe devant l'ordinateur.
6: Quels sont les sujets les plus importants pour vous en ce moment, que ce soit en positif ou négatif? Priorité, moi c'est l'écologie, c'est le respect de la nature, le respect des autres, le respect de soi-même, le respect, voilà, de la nature.
3: Autour maintenant de Christelle, chef d'entreprise à la tête d'une boulangerie au Mans.
7: Les priorités, c'est le travail, moins de social, et que les patrons payent moins de charges. On paye beaucoup de charges. C'est pour ça que nous, on ne veut plus embaucher parce que on ne pourrait pas.
8: Est-ce que peut-être vous avez interpellé des candidats en vous disant peut-être que nous, on sera le porte-parole?
7: J'ai pas dit les noms, mais j'ai fait en sorte que...
3: L'idée est de collecter un maximum de témoignages jusqu'en début d'année prochaine pour ensuite en diffuser des extraits à notre antenne et pourquoi pas interpeller les candidats et candidates en s'appuyant sur vos priorités.
1: Et pour nous faire part de vos priorités, c'est donc ce matin au marché des Jacobins. L'isoloir Issimène vient tout juste d'être installé. Vous avez

0: jusqu'à 13h pour vous y rendre.
1: Et pour celles et ceux qui vont justement se rendre à cet isoloir à 7h35, quel temps va-t-il faire aujourd'hui, Top ?
2: Du soleil en ce vendredi. Derrière, certains, un léger voile nuageux. Nos spécialistes météo tous les matins. Eh bien, c'est vous sur la page Facebook d'Issimen. Fabienne nous indique 14 degrés pour le moment dans le sud, certes, à 7h35. Jacqueline nous indique, elle, 13 degrés du côté de Guesselard. De la douceur, toujours cet après-midi, avec un soleil quasi permanent dans le ciel sartois, côté Mercure, 23 degrés à Bouloir, 24 degrés pour Montval-sur-Loire, la maximale vers Luché-Pringé avec 25 degrés.
1: Et puis sur la route, quelles sont les conditions de circulation à cette heure-ci ? Est-ce que ça roule plutôt pas mal ?
2: Ça commence tout doucement à coincer quand on se rapproche de 8h du matin, notamment dans le secteur de l'Université du Mans. Quand vous sortez de la rocade ouest, il y a toujours ce feu de circulation qui réduit la circulation tout simplement.
1: C'est pas très fluide.
2: C'est pas très fluide. Merci. C'est vendredi, c'est compliqué. Le sud de la rocade aussi est bien bouché pour le moment vers Pontlieu. Vous êtes nos yeux sur la route. Oui et non, puisqu'on n'a toujours pas le téléphone. Mais vous pouvez nous laisser un petit message sur les réseaux sociaux d'Issimen.
1: Voilà, on vous lit sur la page Facebook.
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1: Comment ça va ce matin à 7h36? On est ensemble jusqu'à 9h. Vous êtes au petit déjeuner, peut-être dans le salon, dans la cuisine, où que vous soyez. Nous, on est là avec vous. Et je vous sens détendu, vous avez raison, le week-end arrive.

0: Hélène, Julien Clerc à 7h39.
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0: Ici Mène, soyez les bienvenus à la télé, à la radio. On vous accompagne jusqu'à 9h dans Ici Matin. Votre invité, Noah Marché, à 7h45.
3: Arnaud Demailly, directeur de la CETRAM. On fera un point avec lui sur les nouveautés de la rentrée.
4: Mais pour le moment, à 7h40, Simon nous emmène dans l'espace.
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4: Car oui, comme chaque matin, il a une mission. 72 secondes pour vous convaincre sur des sujets du quotidien en Sarthe. Aujourd'hui, Simon, on observe les étoiles.
0: Oui, et j'ai ramené pour ça mon microscope. Je sais pas trop comment ça marche. Faut regarder dans le petit trou, je crois que c'est ça. Alors, on voit pas grand chose, non?
4: Pardon, je pense, pas les étoiles. Simon, vous avez confondu, c'est avec un télescope, je crois.
0: Ah, bah, je me disais aussi. Oui, parce qu'en même temps, je suis pas expert, contrairement à notre département. La Sarthe, on croirait pas comme ça, mais c'est une vraie terre qui sait faire en matière d'espace. J'ai 72 secondes pour vous en convaincre. Bon, je vais pas vous mentir, la fusée sartoise, c'est pas non plus pour tout de suite. On a déjà du mal à faire décoller le Dragonfly, notre avion à hydrogène manceau, donc restons humbles. Pour autant, on n'a pas à rougir. Déjà parce que, on a plusieurs clubs d'astronomie dans le département. Le club d'astronomie de l'Université du Mans, par exemple, créé en 1977, ils ont des équipements de compète, une coupole motorisée d'observation, des télescopes énormes, dont le Dobson 400 Skywatcher, un tube énorme à 3000 euros. Et puis, deuxième point, sans la Sarthe, peut-être que les satellites, en tout cas, il y en aurait pas mal qui seraient encore cloués au sol, parce que l'entreprise Souriau à Champagné et La Ferté-Bernard fabrique des connecteurs spéciaux 100% sartois qui sont utilisés partout, TGV, Formule 1, avion et aussi dans le domaine spatial, donc pour notamment les lanceurs de satellites. La fusée Ariane en 2020, elle a décollé en partie grâce à notre savoir-faire. C'est peut-être pour ces raisons que le thème de l'espace a été choisi cette année à la Foire du Mans, 89e édition qui nous embarque dans une double exposition proposée par la Cité de l'Espace de Toulouse, l'exploration spatiale, les comètes. On va pouvoir vivre une immersion grâce à un planétarium et un simulateur de navette spatiale en réalité virtuelle. Ça a l'air incroyable, parfait pour avoir finalement la tête un peu plus près des
4: étoiles.
0: Merci beaucoup. Yes. Parce que oui, la Sarthe est bel et bien un département qui sait faire dans le domaine de l'espace. Et j'espère que 72 secondes suffisent à vous en convaincre. Alors, convaincu?
4: Bien évidemment, et je dirais même que vous êtes l'étoile de cette matinale, Simon.
0: C'est vous,
4: ce 72 secondes qu'on a plaisir à découvrir tous les matins.
0: Merci, il est bien mon télescope en tout cas.
4: Il est super, enfin, gardez-le.
0: Gardez-le. Je vais le ranger. Et puis si vous avez aussi envie de vous ramener, pourquoi pas à la foire avec vos lunettes de l'éclipse ici même, pour vous reconnaître entre vous, entre auditeurs.
4: La grande
0: pourquoi
4: classe.
0: Pas, vous verrez rien, mais en tout cas c'est toujours sympa de les avoir sur soi. Ici c'est vous avec Bérénice Bélanger. Tiens, c'est dès 9h Tom.
4: Et oui, et notre sujet fil rouge en ce vendredi matin, on en parle depuis 6h, c'est le début des concerts de Céline Dion à Paris. Elle a de nombreux fans en Sarthe. Justement, qu'est-ce que représente Céline Dion pour vous? Est-ce que vous êtes fan tout simplement? Depuis combien de temps? On attend vos messages sur les réseaux sociaux d'ici Mène, la page Facebook, le compte Instagram. Pour le moment, le téléphone, il est cassé, mais encore une fois, on est sur le coup.
0: Voilà, restez avec nous au moins sur la page Facebook. Quelle nouveauté pour la CETRAM cette année? La réponse dans 30 secondes.
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0: 7h43 sur Ici Mène, ligne C4, l'abonnement étudiant, le paiement par carte bancaire. On fait le point sur les nouveautés de la CETRAM ce matin. Votre invité, Noah, dirige les transports en commun de l'agglomération du Mans.
3: Bonjour Arnaud Demailly.
9: Bonjour.
3: On peut prendre la ligne C4 depuis la rentrée. Quel bilan vous faites après deux semaines de fonctionnement?
9: Le bilan de du lancement de la C4 est bon à ce jour. Donc c'est une ligne qui dessert les Hautes-Coulaines jusque Saint-Georges avec des véhicules articulés. Une ligne qui permet de desservir à la fois le centre-ville du Mans, mais également la gare, donc avec des liaisons, plus de 83 liaisons vers la gare tous les jours, et une fréquence en heure de pointe à 10 minutes, c'est-à-dire que toutes les 10 minutes, nos clients peuvent avoir en heure de pointe un véhicule qui passe.
3: Et justement, il y a deux autres chronolignes, comme on les appelle, de prévues, la C5 et la C6. Alors, quand est-ce qu'on pourra les emprunter, elles ?
9: Alors, la C5 et la C6 seront lancées à partir du moment où les travaux sur certains secteurs de la ville seront terminés. Donc, on imagine fin 2027, donc dans un an, le lancement de la C5 et de la C6.
3: Et alors, on le disait, il y a plusieurs nouveautés en cette rentrée pour la CETRAM, et parmi elles, un abonnement étudiant. Alors, pourquoi vous avez pris cette décision ?
9: L'offre qui a été lancée au mois de septembre est le fruit d'une concertation avec les équipes de la métropole, avec les différentes communes. Et dans le cadre de ces discussions-là, afin d'offrir une offre la plus performante possible, il a été décidé de mettre en place un tarif préférentiel pour les étudiants qui leur permet pour 193 € par an, donc à peu près 16 € par mois, de voyager 12 mois pour le prix de 10 mois.
3: Mais alors, vous le confirmez, ça va pas avoir de conséquences sur les autres abonnements. Ils restent au même tarif.
9: Il n'y a pas de perspective d'évolution des tarifs. Donc, les tarifs seront maintenus en l'état. Et c'est d'ailleurs ce qu'a confirmé le maire-président en tout début de semaine.
3: Et alors?
0: À 7h45, Arnaud Demailly, directeur de la CETRAM, est l'invité d'ici même.
3: Et alors, autre petite nouveauté, le paiement par carte bancaire maintenant qui est possible dans les bus. Alors, quel bilan vous faites de cette initiative?
9: Encore une fois, le bilan est bon. C'est ce qu'on appelle l'open payment, c'est-à-dire c'est la possibilité pour les clients de pouvoir acheter un titre quand ils montent dans le véhicule. Alors, tram et bus articulés à aujourd'hui, donc paiement avec leur carte bancaire directement sur le valideur. Depuis le 4 mai, donc le lancement de l'open payment, on comptabilise plus de 80 000 achats, donc ce qui est un résultat extrêmement positif, sachant qu'il y a encore... Enfin, tous les véhicules ne sont pas encore équipés. On constate des gros pics de validation lors des événements, notamment sur le dimanche des 24 heures du Mans Auto, où on a plus de 4500 validations avec la carte bancaire sur les valideurs.
3: Et alors là, c'est une offre pour laquelle il faut réserver. Ça s'appelle Flex Plus. Vous desservez combien de communes désormais et à qui ça s'adresse? Comment ça marche?
9: L'offre Flex Plus fait partie du panel des produits qu'on a mis en œuvre le 31 août. Le Flex Plus, aujourd'hui, concerne 5 zones sur le territoire. C'est une offre qui permet aux clients, de façon très très simple, de pouvoir se déplacer sur la zone déterminée, sur les arrêts déterminés, soit donc à l'intérieur de la zone, soit ce qu'on appelle en rabattement vers les lignes de tramway, vers la T3 ou la C4 par exemple, pour ensuite rejoindre un autre point. L'utilisation est simple, le client télécharge l'appli Flex Plus, choisit la zone sur laquelle il veut se déplacer, commande son véhicule, d'accord, donc choisit les arrêts, commence son véhicule entre 30 jours avant ou à la dernière minute, d'accord, et se rend sur l'arrêt directement. Il reçoit un SMS pour le prévenir que le véhicule va arriver. Il monte dans le véhicule, il valide et il peut se déplacer jusque l'arrêt demandé.
3: Alors ça, c'est pour les bus. Et puis la CETRAM, elle gère aussi les vélos électriques, les vélos orange. Vous pouvez nous rappeler comment le nombre de locations a évolué depuis que vous avez lancé cette offre ?
9: L'évolution était exponentielle. Aujourd'hui, on peut se féliciter au Mans d'avoir quasiment la plus belle offre de location vélo en France. À aujourd'hui, on est à plus de 7200 vélos loués, vélos à assistance électrique. Pourquoi ? Parce que tout simplement, l'offre de location est extrêmement performante. Nos équipes, tant de commercialisation, mais que de maintenance aussi, sont au rendez-vous pour pouvoir assurer une qualité de service optimale. Les perspectives jusqu'en 2032, c'est plus de 9000 vélos en location sur le territoire.
3: Oui, vous en avez déjà 7100 pour cette rentrée.
9: Exactement, on a déjà 7100 vélos en location. Donc, dans les perspectives que l'on a aussi, c'est de diversifier notre parc de vélos avec des vélos un peu plus petits, mais également ce qu'on appelle des long tail, donc des vélos rallongés qui permettent de transporter jusqu'à un ou deux enfants sur le vélo.
3: Et alors, dernière question, c'est une question que se posent pas mal d'auditeurs. La couleur des nouveaux bus qui fait parler d'elle, ils sont désormais bleu-rouge. Est-ce que tous les transports du Mans vont changer de couleur ?
9: Alors, aujourd'hui, on n'en est pas là, mais la volonté de la métropole était d'identifier ces véhicules dits nouvelles énergies pour montrer aussi l'investissement de la métropole sur la transition énergétique, sur la décarbonation aussi de sa flotte. Et donc, les véhicules dits électriques et hydrogène sont effectivement habillés en bleu et seront habillés en bleu pour les prochains qui rentreront dans le parc.
3: Merci pour ces précisions, Arnaud Demailly, directeur de la CETRAM. Bonne journée.
9: Merci à vous, bonne journée.
0: Et j'en profite, tiens, d'ailleurs, pour vous demander, Arnaud de Mailly, mais sur les trams également, il y aura une nouvelle livrée. Parce que la couleur bleue, on le sait, c'est aussi la nouveauté. Donc, on avait pu voir sur les trams, et il y aura aussi cette nouvelle livrée avec la muraille à l'enceinte romaine qui sera à la place de la cathédrale.
9: Exactement. C'est-à-dire que dans le cadre du rallongement des rames de tramway qui a été réalisé et qui est en cours et qui sera effectif pour tout le parc jusqu'en fin 2027, les premières rames rallongées sont habillées à la cathédrale, enfin, sur le format cathédrale, et les prochaines qui sortiront seront habillées à l'image de la muraille romaine.
0: On a hâte également d'entendre cette nouveauté qu'on vous propose à 7h50, le tout nouveau Mylène Farmer, que vous entendez pour la première fois sur Ici Mène. C'est pour vous, c'est cadeau. L'album est d'ailleurs bientôt prévu, je crois que c'est pour octobre. Voici des LOL et des quoi, Mylène Farmer.

0: vous vous dites, mais qu'est-ce que c'est que cette chanson de Mylène Farmer, je ne l'ai jamais entendue. Eh bien, c'est normal. C'est son tout nouveau titre en exclusivité. En tout cas, en prime, là, ce matin.
1: Bah,
0: vous. Vous l'avez peut-être encore jamais entendu. Ça vient de sortir. Et c'est cadeau. Ça s'appelle donc Des LOL et Des Quoi. Chanson qui figurera sur son nouvel album. Parce que oui, nouvel album annoncé pour Mylène. On a hâte aussi. Ça s'appellera Égrégore. Et ça sortira très précisément le 30 octobre, 7h54, tout pile dans le ciel. Aujourd'hui, Tom, quel temps va-t-il faire pour ce vendredi?
1: Du beau temps et de la douceur qui se poursuit en Sarthe hein, pour bien finir la semaine. Le mercure se situe pour le moment entre 11 et 13 degrés à 7h54, 11 degrés à Roupérou-le-Coquet, 12 degrés à Sillé-le-Philippe, 13 degrés à Marolles, à Malicorne sur Sarthe, pardon. Le temps reste très agréable dans le courant de l'après-midi, du soleil toujours, malgré un ciel qui se couvre légèrement. Côté mercure, 23 degrés dans le secteur de Brune, 24 pour Conneret, la maximale pour Parçay-sur-Sarthe avec 25 degrés. Un coup d'œil sur vos conditions de circulation à 7h54. Ça commence à coincer dans le centre-ville du Mans. On se rapproche tout doucement de 8h du matin, qui est finalement le pic de circulation en centre-ville du Mans. Du Monde, avenue Jean Jaurès, quand vous tentez de rejoindre le centre-ville, boulevard de Morieux. Également, ça commence doucement. Et il y a du monde aussi sur l'avenue du docteur Jean-Mac en ce vendredi matin. Si vous avez la moindre information trafic à nous transmettre ce matin, faut nous contacter sur la page Facebook d'Issimène. Le téléphone pour le moment, il décroche pas, mais on est sur le coup, ne vous inquiétez pas.
0: Et cassé.
1: Eh oui, cassé le téléphone.
0: Cassé. Mais bon, on essaye hein, depuis ce matin.
1: Oui, on branche, on débranche, on rebranche. Des fois, c'est la
0: Ce qu'ils nous disent. La box, ouais. Vous avez débranché? Oui. Vous avez
1: branché?
0: Oui. Et puis des fois, non. Et des fois,
1: pour le moment, c'est pas.
0: Vous connaissez, tiens, sans doute, le château de Moulinsart, la très belle demeure du capitaine Haddock dans Tintin. Est-ce que vous saviez aussi que son modèle se trouve dans la Loire, le vrai modèle, mais en version XXL, évidemment, bien plus grand. Stéphane Bern nous présente cette histoire avant le journal de 8h dans Voyage dans le temps. Et puis, Céline Dion, à l'honneur. Je vais pas, ça se transforme
1: c'était
0: en accent belge, là.
1: Ouais,
0: on va arrêter l'accent. Céline Dion à l'honneur à partir de 9h sur Issimène.
1: Et oui, c'est pas pour vous annoncer qu'a fait le stade Marie Marvin, ça c'est soprano, oui, je sais, je fais des déçus, mais ça reste tout de même l'événement de la semaine, le début des concerts de Céline Dion. Demain soir à Paris, Bérénice Bélanger attend vos témoignages à partir de 9h. Que représente Céline Dion pour vous? Êtes-vous fan? Si oui, depuis quelle période? Alors tout le monde n'est pas fan. Hein. Sur Facebook, Romain nous dit « Jamais, c'est impossible pour moi, je tiens trop à mon audition et à ma santé mentale. » Elle ne fait pas l'unanimité.
0: C'est hyper
1: Céline.
0: Méchant.
1: Oui, c'est gratos, mais bon, bah voilà, tout le monde n'est pas
0: vrai,
1: forcément.
0: C'est pas que des heureux.
1: Voilà.
0: Oui, bon, bah très bien. Chacun ses goûts.
1: On embrasse Romain.
0: C'est vrai, on embrasse Romain qui n'aime pas du tout.
1: Bah, donc, et qui a un Céline Dion par heure, donc ouais, voilà.
0: En tout cas, si vous aimez Céline Dion, vous pouvez aussi témoigner, bien sûr. Mais on l'a dit sur Facebook et pour l'instant, pas sur le téléphone.
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2: 7h57, tous les jours un peu d'histoire sur Issimène avant l'actu, grâce à Stéphane Bern. Bonjour Stéphane.
3: Bonjour à tous.
2: Et ce matin, on voyage au temps où un élégant château de la Loire allait perdre quelques mètres carrés en échange d'une postérité pour le moins inattendue.
4: Vous connaissez sans doute le château de Moulinsart, somptueuse demeure du capitaine Haddock dans Tintin. Saviez-vous aussi que son modèle se trouve dans le Val-de-Loire en version XXL ? Avec sa symétrie parfaite et sa façade claire ornée de bustes d'empereurs romains, le château de Cheverny est l'un des plus élégants de France. Élégant, sobre et raffiné, bref, tout l'inverse du capitaine Haddock.
5: Descends donc, Cro-Magnon, macrocéphale, ectoplasme !
4: Construit au XVIIe siècle, dans le plus pur style classique, il semble tout droit sorti d'un manuel d'architecture, tant ses proportions sont harmonieuses. Avec une particularité de taille, près de 400 ans après sa construction, il continue d'être habité par la même famille. Autant dire qu'à l'époque, quand on bâtissait une petite maison de famille, c'était du solide.
6: Et mes gencives, c'est du béton.
4: En 1922, le grand-oncle des actuels propriétaires a un projet novateur. Ouvrir le château au public pour en partager l'histoire. Au début des années 40, alors qu'Hergé cherche la demeure idéale pour Archibald Haddock, capitaine de bateau et meilleur ami de Tintin, il s'inspire directement de l'élégante sobriété de Cheverny pour créer celui de Moulinsart qui apparaît dans 10 des 24 albums des aventures de Tintin.
7: Milou, tu vas m'attendre ici le temps que je tire ceci au clair.
4: À une différence près, Hergé réduit drastiquement la taille du château en supprimant les deux pavillons extérieurs. En somme, il lui coupe les ailes. L'avantage quand on visite Cheverny, c'est qu'on retrouve Moulinsart, mais sans avoir à subir les jurons du capitaine Haddock.
5: Montre-toi donc, diplodocus !
4: Qui supporterait mal de voir autant d'inconnus se balader dans sa demeure.
2: C'est quoi votre insulte préférée du capitaine Haddock ?
8: Mille milliards de mille sabords.
2: Ouais, bah, Chibouzouk, c'est pas mal aussi.
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2: L'actu locale avec Noah Marchais. Bonjour Noah.
9: Bonjour Simon, bonjour tout le monde.
2: Des files d'attente à n'en plus finir et des ruptures de stock.
9: Vous en avez peut-être fait l'expérience devant une station service Total Énergie. Des prix bloqués pendant la crise au Moyen-Orient. Alors certaines petites stations en campagne sont prises d'assaut, comme à Recueil dans le Sud-Sarthe, Yann Lastenette.
10: Henrik Sergent a repris le garage familial il y a maintenant 6 ans. C'est la seule pompe à essence à 15 km à la ronde et depuis que Total a bloqué les prix de ses carburants, il voit débarquer une nouvelle clientèle.
11: En temps général, on n'est pas toujours les mieux placés vis-à-vis des grandes surfaces, mais là depuis un moment, avec ce maintien de prix, forcément on est plus intéressant. Donc je comprends les gens qu'aussi ils viennent pour le prix.
10: Alexandre, le boulanger du village, lui aussi a constaté quelques embouteillages.
12: Ça m'est arrivé de passer devant et qu'il y a la queue parce que bah forcément comme les prix sont bloqués les gens ils vont au moins cher forcément.
10: Pas de quoi tout de même créer la pénurie grâce au civisme de certains habitants de Recueil comme Eric.
13: Comme moi je roule beaucoup, je vais beaucoup dans les grandes surfaces, les choses comme ça. C'est une petite station qui est réservée aux habitués. Ça devient intéressant mais je laisse la place aux autres personnes.
10: Didier qui travaille dans une entreprise de terrassement reconnaît aller au moins cher. De toute manière, il n'a pas vraiment le choix.
14: Moi, de 30, j'arrive pas à inclure les frais de gasoil dans mon salaire. Normalement, moi, j'ai 28 km aller, 28 km retour. Donc, je peux vous dire que c'est plus que serré. Je suis obligé de piocher dans la réserve.
10: D'autres habitants qui refusent de s'exprimer au micro reconnaissent être un peu agacés de devoir faire la queue pour remplir leur réservoir.
9: Yann Lastenette dans une station-service de Recueil. Comptez 1,99€ pour un litre d'essence, 2,25€ pour le gasoil dans les stations Total. Un grave accident de la route hier après-midi sur l'A81 au niveau de Chassillé. Une seule voiture est impliquée, mais une personne a été grièvement blessée. Elle a été transportée au centre hospitalier d'Angers.
2: Des perquisitions en Sarthe dans une vaste affaire de fraude à la viande de cheval.
9: Des animaux envoyés à l'abattoir alors qu'ils n'y étaient pas destinés. Une opération de contrôle a été menée mardi et mercredi dans plusieurs pays d'Europe, en Belgique, aux Pays-Bas, en Irlande et en France. L'identité de 580 chevaux a été vérifié dans l'Hexagone, notamment en Sarthe. Le maire de Sablé-sur-Sarthe, Benoît Nicolardeau, dans la tourmente. Nous réclamons sa démission, demande de l'opposition. Certains conseillers municipaux lui reprochent la mise à l'écart de sa première adjointe.
2: Un élan de solidarité à 7000 km du Népal.
9: Ici, en Sarthe, à Champfleur, l'association L'Arche de Dolangy accompagne des enfants népalais dans leur scolarité et elle continue à soutenir les jeunes depuis la catastrophe il y a 2 semaines. 1400 morts après la chute d'un glacier. Anne Léveillé est l'une des bénévoles. Elle explique pourquoi l'association lance un appel aux dons.
0: Petit à petit, on a pensé à tous les gens qu'on avait pu rencontrer sur notre voyage. Je pense aux parents de Sanir, dans le village de Chabou-Brézi, qui est un des villages vraiment très impactés. On a réalisé que la maison allait sûrement avoir disparu. Et puis après, les nouvelles sont arrivées. On a su que c'était la maman qui était disparue. Et puis, au fur et à mesure des jours, on a appris pour les parents de ces Wang. On imaginait qu'ils étaient peut-être à l'abri parce qu'ils n'habitaient pas dans la vallée. Et on prend conscience que petit à petit, c'est des vies fracassées. Et puis à la fois, moi personnellement, ça fait vraiment sens d'œuvrer pour soutenir ces jeunes qui, eux, n'ont pas la chance de vivre dans un pays comme le nôtre, avec de l'assistance, avec des aides. C'est aussi une source de motivation. Et on va essayer de le soutenir au mieux, l'association, pour qu'il puisse continuer sa scolarité.
9: Une cagnotte va être mise en place donc à partir de ce week-end pour récolter des dons. On y revient en longueur à 8h30. En attendant, on vous a mis toutes les informations pour aider cette association de Champfleur sur ici.fr. C'est un camion qui sert de cabinet médical. Un deuxième Medibus va bientôt circuler en Sarthe. Le premier a été lancé il y a 2 ans. 6 communes desservies, 16 consultations par jour. Le constructeur Gruau a remporté le marché pour ce deuxième véhicule. Les trains à l'arrêt ce week-end depuis Le Mans jusqu'à Alençon et Laval. Trafic interrompu à partir de ce soir 23h30 et jusqu'à dimanche 8h20. Vous arriverez quand même à destination. Des bus de substitution sont mis en place. Là, il n'y aura pas d'autres solutions proposées. 6 bus sont supprimés cet après-midi dans le secteur de Sablé-sur-Sarthe. Certains conducteurs sont en grève.
2: C'est le premier de ces 16 concerts à Paris.
9: Céline Dion attendue demain soir des centaines de milliers de spectateurs. Une habitante de Coulaines a failli rater son idole, mais ses amis lui ont fait une belle surprise pendant son enterrement de vie de jeune fille, Marie Mutrici.
3: Elle a encore du mal à réaliser qu'elle va aller où Céline Dion sera.
15: J'y croyais pas, c'est énorme pour moi. Je voulais déjà la voir depuis des années. C'est à voir, quoi. Au moins une fois dans sa vie, Céline Dion.
3: Quelques jours avant son mariage, elle enterre sa vie de jeune fille avec ses amis.
15: On était à la maison, on faisait un karaoké, justement, avec du Céline Dion. Les filles, ça aurait été cool quand même que vous m'offriez ça pour mon mariage. Justement, Julie, on les a, les places. Grosse surprise pour moi, énorme. Ça a vraiment été une émotion intense pour moi.
3: Parce que la passion Céline Dion n'a jamais quitté Julie. Depuis la sortie de l'album 2 en 1995, la Sartoise a 12 ans.
15: À l'époque, mes parents n'en pouvaient plus parce que dans ma chambre, j'avais l'album en boucle. À leur grand désespoir et je le mettais à fond tout le temps, ça m'a toujours suivi.
3: C'est encore aujourd'hui l'album qu'elle préfère, celui qu'elle interprète systématiquement lors d'un karaoké.
9: De le disque francophone le plus vendu au monde, environ 10 millions d'exemplaires. 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Et ce matin, il est au marché des Jacobins jusqu'à 13h. Vous pouvez rencontrer vos sportifs préférés aujourd'hui à la Foire du Mans. Les joueurs du MSB font des dédicaces à partir de midi. Pour les footballeurs du Mans FC, il faut attendre jusqu'à 15h. Ça se passe sur le stand du département.
2: À toutes celles et ceux qui se rendront sur la foire aujourd'hui du Mans, quel temps va-t-il faire, mon cher Tom ?
8: On peut laisser le parapluie à la maison ou dans la voiture. Un vendredi au sec avec du soleil, oui, mais quelques nuages qui pourront venir couvrir le ciel sartois aujourd'hui, entre 11 et 13 degrés pour le moment à 8h07. Vos météos, comme tous les matins, sur la page Facebook d'ici Maine, qu'on a plaisir à lire. On découvre à la fois la météo et votre chez-vous aussi. Martine nous indique 15 degrés. degrés pour le moment en ce vendredi matin à la chapelle Saint-Aubin. 13 degrés pour Christiane à la chapelle d'Aligné. Continuez de nous envoyer vos petites météos. Le soleil, lui, en tout cas, jouera à cache-cache cet après-midi derrière quelques nuages. Il fera relativement doux, 23 degrés à Marolles-les-Braux, 24 pour Juppy. La maximale autour de Sablé avec 25 degrés.
2: Et puis sur la route, est-ce qu'il y a des ralentissements notables à cette heure-ci?
8: Comme d'habitude, en centre-ville du Mans, aux alentours de 8 heures, notamment le tunnel Wilbur Wright qui a donc rouvert depuis hier matin, qui avait fermé pendant une bonne partie de la matinée. Les travaux sur l'avenue Bollé vous ralentissent, hein, vous êtes habitués. Maintenant, beaucoup de monde aussi avenue du docteur Jean-Mac en ce vendredi matin. Et puis notez bien ce matin un peu particulier, si jamais vous avez une info trafic à nous transmettre, oubliez le 02 43 29 10 10 pour le moment, il est en travaux lui aussi,
2: regardez
8: comme l'avenue
2: côté,
8: Bollé,
2: mais pas pour aujourd'hui, quoi.
8: Mais vous pouvez nous faire un petit message sur la page Facebook d'Issimène et le compte Instagram.
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2: 8h08, vous écoutez Issimène. Tiens, vous savez pourquoi les 4 jours ne s'appellent plus les 4 jours?
8: Non.
2: Et qu'on dit la foire?
8: Parce qu'il y a 5 jours.
2: Bah voilà.
8: Oui.
2: Les 4 jours, il y en a désormais.
8: C'est la réflexion.
2: Donc ils se sont
8: dit, jours.
2: Bah oui. Les 4 jours, c'est plus 4 jours. C'est 5. On appelle ça la foire du Mans.
8: Bah voilà. Ouais.
2: Et pourquoi ça s'appelait les 4 jours? Parce qu'il y avait 4 jours. Ça, c'est clair.
8: Bingo.
2: Voilà, bingo. Les nuits sans Kim Wilde avec Laurent Voulzy. Très bon réveil.
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0: Kim Wilde qu'on entend, qui interpelle Laurent. Et ça, c'est quand même la classe, Laurent Voulzy, pour cette très belle chanson qu'on apprécie. Et vous savez ce qui est pire, d'ailleurs, que les nuits sans Kim Wilde?
1: Non, dis-nous.
0: Les réveils sans Ici Matin.
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0: Eh oui, puisqu'ici matin, c'est jusqu'à 9h. On vous réveille en Sarthe. Très belle journée, on est vendredi. Bientôt le week-end. Et ça, ça fait plaisir. C'est une journée qui démarre bien. Le vendredi, de toute façon, c'est toujours la meilleure des journées, finalement. Voilà, c'est ce que je voulais dire.
1: Non, mais je suis d'accord avec vous. Je hoche la tête, mais
0: merci
1: qu'on est en radio.
0: Ouais, c'est, ouais. C'est parfait. Un artiste qui a un lien particulier avec la nature, c'est la rencontre du jour dans Les gens d'ici avec Lilian Bro. Mais à cette heure-ci, normalement. Je dis bien normalement.
1: Ouh là là.
0: Il est censé y avoir notre chère velue qui chante chez elle sous la douche, la salle de bain. Bah aujourd'hui, on a perdu le contact avec la velue.
1: Non.
0: Bah si.
1: Elle n'a pas pris de douche aujourd'hui.
0: Elle n'a pas pris de douche.
1: Elle dort encore.
0: Elle dort encore. Et c'est surtout qu'on n'a plus de téléphone puisque le téléphone c'est est ça, cassé ce matin. Ouais, c'est ça la vraie raison. On ne va pas vous mentir depuis le début de cette émission. Ouais. Nous n'avons plus de téléphone opérationnel, mais vous pouvez quand même nous envoyer vos petits messages sur Facebook, vos photos qu'on se fait toujours un plaisir de lire, mais ça veut dire qu'on ne joue pas. Voilà, on ne joue pas.
1: C'est triste, hein.
0: On jouera, promis, lundi.
1: Lundi.
0: On viendra lundi, enfin, la semaine prochaine en tout cas. On jouera, ça c'est une certitude. Voilà ce que je voulais vous dire ce matin. Eh ben, bon réveil à toutes et à tous et restez avec nous.
4: Ah, je dois passer tout l'après-midi sur la route. 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
8: 8h15, c'est pas vrai, le rendez-vous anti-arnaque, Noah.
9: Vous avez un message ce matin, Audrazo. Il ne faut jamais donner d'informations sur les bijoux ou les objets précieux qu'on a chez soi.
10: Oui, ça paraît assez évident dit comme ça, mais ça ne l'est pas toujours. Je vous raconte l'histoire de Christian, c'est un auditeur, il m'a contacté parce qu'il a failli tomber dans un piège extrêmement bien ficelé. Tout commence avec un coup de fil. Un homme appelle, il se présente comme le responsable anti-fraude d'une enseigne de vente et d'achat d'or où notre auditeur Christian justement a acheté des lingots d'or. L'homme raconte à Christian qu'il risque d'être cambriolé. Pourquoi ? Parce que ses données ont fuité, son adresse, son achat de lingots, le montant, il y a danger, il lui fait remplir un formulaire soi-disant de pré-plainte où il lui demande aussi de préciser quel bijou, combien d'argent il a chez lui. Christian le fait, l'homme sait beaucoup de choses, il a l'air sérieux.
9: Oui, mais voilà, cet homme est un escroc, alors comment Christian l'a-t-il compris?
10: C'est la deuxième étape de l'arnaque qui lui met la puce à l'oreille. Le voilà maintenant au téléphone avec un gendarme, un faux gendarme, vous l'aurez compris, qui lui dit qu'un agent va carrément venir chez lui, à domicile, pour bien localiser ses objets de valeur. Bon, c'est là que Christian trouve que la ficelle est quand même un peu grosse et il a un excellent réflexe, écoutez bien, il appelle lui-même la gendarmerie. Et là, les vrais gendarmes lui disent que le monsieur qu'il vient d'avoir au téléphone est inconnu au bataillon. Deuxième très bon réflexe, Christian appelle l'enseigne où il a acheté de l'or et pareil, le soi-disant responsable antifraude n'existe pas. Ne donnez jamais d'informations sur vos objets précieux et retenez bien, un policier ou un gendarme ne se déplace jamais à domicile pour récupérer des objets de valeur et il ne demande jamais de bijoux, d'argent, de cartes bancaires ou de codes confidentiels.
8: Ce qui est plus simple, c'est de ne pas avoir de bijoux tout court. Voilà, vous faites comme moi, vous n'avez rien. Pas de pierres. Vous avez des pierres précieuses ou des choses? Non.
11: Rien du tout de valeur.
8: De toute façon, il ne faut pas le dire, c'est ça le principe, on a bien compris.
11: Je n'ai rien à déclarer.
8: Rien, évidemment. Rien à déclarer, comme le film. 8h17, dans le ciel aujourd'hui, mon cher Tom.
11: Un vendredi avec du soleil, un ciel légèrement couvert par secteur en Sarthe. Nouvelle matinée pour le moment sous la douceur, 11 degrés à Douillet, 12 degrés pour Uodin, 13 degrés autour de Solesmes. Ambiance, ma foi, bien agréable cet après-midi. Des éclaircies et toujours un mercure qui frôlera les 25 degrés au plus chaud de la journée. 23 vers Chéréau, 24 pour le Grand Lucé, la maximale autour de Saint-Jean-de-la-Motte avec 25 degrés. Qu'est-ce qui se passe sur les routes sartoises? Eh bien, si vous posez la question, j'ai la réponse. Toujours des ralentissements assez importants dans le centre-ville du Mans, notamment si vous empruntez l'avenue Bollé, avenue toujours en travaux et ça risque de durer pour encore quelques mois. Du monde aussi dans le nord du Mans quand vous arrivez depuis la chapelle Saint-Aubin, depuis Saint-Turnin sur la départementale 338. Vous êtes nombreux dans ce secteur. Et puis tiens, un incident dont vient de signaler Bison Futé sur l'A11 quand vous prenez la direction de Nantes depuis l'est du département au niveau de la chapelle Saint-Rémy. Il y a un véhicule arrêté sur la bande d'arrêt d'urgence. Soyez très prudent dans ce secteur.
8: Et on vous souhaite une très très belle journée avec Madonna, Like a Prayer.

0: Madonna à 8h24 sur Ici Mène.
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0: Et à cette heure-ci, comme tous les jours, Lilian Bro est là dans les gens d'ici pour nous présenter des personnes qui font vivre la Sarthe, le territoire, par leur activité, par leur vie. Lilian, ce matin, vous nous présentez un artiste qui a un lien particulier avec la nature.
3: Oui, Sylvain Marteau, ou Titin Art pour le nom d'artiste, travaille différents matériaux, tous naturels. Il nous raconte son parcours.
4: Je travaille le bois, la pierre, le verre, toutes les matières en fait qui me parlent, si elles sont naturelles. Pas très sûr, mais pour ma part, je crois que on est avec, quoi. C'est toujours à l'intérieur de nous. Et je crois que c'est un peu caché en chacun de nous. On m'a expliqué que quand j'étais petit, déjà, je prenais des crayons et je m'amusais à dessiner des arbres, très précisément. Voilà, donc je sais pas si ça vient de mon prénom Sylvain, qui en latin, c'est Sylvius, ça veut dire la forêt. Mais j'ai toujours été attiré par les arbres, apparemment. Mais pas que. Les pierres, un peu attiré partout, quoi. Mais c'est vrai qu'il y a eu une période où j'étais plus dans le monde du sport. J'ai un peu mis de côté le côté artistique. J'ai toujours dessiné un peu, fait des croquis, voilà, des petites choses, quoi. Donc c'est vrai qu'on peut pas tout faire et c'était une autre voie, quoi. Mais après, avec l'âge, on fait moins de sport. Voilà. Et puis là je suis revenu sur l'art, entre guillemets, quoi. On se balade, je trouve un beau morceau de bois, ça va m'inspirer, j'ai envie de faire quelque chose avec. Ça peut être une pierre, ça peut être... Il n'y a pas de schéma type en fait.
3: Et comment t'as appris ? Autodidacte ou t'as eu un enseignement ?
4: Ah, bonne question. J'ai appris à faire un cube, j'ai appris à faire une sphère, voilà.
3: Ça va pas être évident de faire une sphère.
4: C'est une technique, voilà. Moi j'aime bien travailler avec l'électricité. Je fais passer l'électricité à haute intensité dans le bois. On est sur du 10 000 volts. Alors les enfants, faut pas jouer avec ça, mais faites attention. On a des choses complètement différentes de la pyrogravure, quoi. Qu'est-ce qui vibre en musique ? Aujourd'hui, j'écoute beaucoup de hang, un instrument qui est assez méditatif. Et ça fait des choses très très intéressantes.
3: Je vais finir sur l'odeur que tu portes du patchouli ou Fahrenheit. Il y a un truc comme ça.
4: Patchouli.
3: Pourquoi le patchouli ?
4: C'est bon pour la circulation des énergies. C'est une huile essentielle, il n'y a pas de chimie dedans. Je suis très sensible à travailler le bois, la pierre, les éléments naturels. C'est vraiment être proche de la nature. Donc voilà.
3: Vous pouvez retrouver le travail de Sylvain Marteau en vous rapprochant de l'association Artistes au Jardin. Ils se réunissent chaque samedi dans le Vieux-Mans, au Square du Bois.
0: Un petit instru derrière, le handpan, comme on appelle. Il y en a un dans le bureau d'ailleurs, notre responsable des programmes ici.
5: On adore en
0: faire. On adore faire taper. C'est super.
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0: Non, on adore taper dessus, pas se faire taper. Ouais. Il y a un technicien,
5: on avait compris.
0: Non, mais elle n'a pas compris. Il faut expliquer. Que, voilà, on précise. Il faut être plus clair, c'est vrai, il a raison. Il faut qu'on soit aussi plus clair. Qu'est-ce que je voulais dire ? Je ne sais même plus, à 7h06, 8h27. Si, d'abord vous dire une chose, c'est que si vous comptez vous rendre à la foire du Mans, oui, aujourd'hui, c'est le bon moment d'y aller, mais à quelle heure ? À 19h pour
5: pourquoi
0: que ce soit gratuit. Parce que c'est gratuit à partir de 19h aujourd'hui.
5: Oui.
0: C'est le cas aussi demain, et puis même lundi toute la journée. Mais vous pouvez bien sûr y aller si vous voulez dès la journée aujourd'hui. Mais c'est 5,50€ l'entrée. Ça reste pas si cher que
5: correct,
0: ça. À 9h, Tom Vanier, ici c'est vous. C'est le rendez-vous avec Bérénice Bélanger.
5: Et oui, votre nouveau rendez-vous de la rentrée où d'habitude vous avez la parole au 02 43 29 10 10. Mais pour la 34e fois ce matin, notre téléphone ne fonctionne pas pour le moment. C'est compliqué ce matin pour notre petit téléphone qui est fatigué. Le sujet reste malgré tout celle dont on parle depuis ce matin, que vous soyez fan ou non d'ailleurs.
6: Le ciel bleu sur nous peut s'effondrer.
5: Sa performance sur la Tour Eiffel, inoubliable, oh là là, lors des JO de Paris 2024.
0: Magique.
5: À la veille de son tout premier concert à Paris, on vous pose cette question ce matin. Êtes-vous fan de Céline Dion ? Qu'est-ce qu'elle représente pour vous ? Vos messages donc sur les réseaux sociaux d'Ici Mène, la page Facebook, le compte Instagram. Ici c'est vous, dès 9h avec Bérénice Bélanger.
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0: Je suis un peu triste parce que ce matin, à cause du téléphone, on n'a pas eu notre velu. Alors je vais vous en faire une rapidement pour vous comme ça.
5: Allez-y, allez-y.
0: Velu.
5: C'est les bronzés fondus ski.
0: Oui, et c'est qui l'acteur?
5: Michel Blanc.

0: tout perdu au Népal. Voilà l'idée d'une association du Sud-Sarthe, l'Arche de Domandy. Elle aide normalement les jeunes dans leur scolarité, mais il va lui falloir plus de moyens pour les accompagner après les inondations monstres il y a 2 semaines. On y revient juste après l'actualité en France et dans le monde en 90 secondes avec Féline Leloir Duo.
1: Il a menacé de mort une enseignante d'une école près de Toulouse. Un père de famille condamné hier à 6 mois de prison ferme. Il a été incarcéré immédiatement. Selon plusieurs témoins, il a menacé de décapiter cette professeure après que son fils a été sanctionné. 4 personnes interpellées dans le Var et en région parisienne dans le cadre d'une enquête pour séquestration sur fond de crypto-monnaie. Le 20 avril dernier, dans le Finistère, 3 adultes et 2 enfants de la même famille ont été séquestrés dans leur maison. Les 4 suspects, tous originaires de la région parisienne, ont entre 18 et 37 ans. Ils sont déjà connus de la justice. C'était il y a 25 ans, jour pour jour, les attentats du 11 septembre 2001 aux États-Unis. Beaucoup se souviennent des images des tours jumelles à New York. Une cérémonie d'hommage se tient aujourd'hui sans Donald Trump. Le président se rendra au Pentagone, lui aussi touché par un avion ce jour-là. En tout, près de 3000 personnes ont été tuées dans ces attaques. Les conditions ne sont plus réunies pour continuer cette aventure. L'ancien champion olympique Edgar Gros-Piron quitte son poste de président du comité d'organisation des JO de 2030 dans les Alpes. Un abandon qui semblait inéluctable après des mois de crise au sein de la gouvernance de ces Jeux. Un président par intérim doit être nommé lundi. Près de 10 000 animaux abandonnés en France cet été, un record d'après la SPA qui parle d'une hausse historique des abandons. En juillet et en août, le nombre d'animaux arrivés dans les refuges a grimpé de 20% par rapport à l'été dernier. 8h32 sur votre radio ici.
0: Merci Féline pour ce point sur l'actualité nationale. Dans l'info d'ici, une association sartoise lance un appel aux dons pour le Népal 2 semaines après la catastrophe, l'effondrement d'un glacier qui a provoqué de grosses inondations. 1400 personnes sont mortes, 5000 disparues et notamment des proches des enfants accompagnés par l'Arche de Domandy, une association de Chantefleurs qui soutient les jeunes dans leur scolarité. Yann Lastenet.
2: Sur les 47 enfants parrainés par l'Arche de Domandy, 4 aujourd'hui sont orphelins. C'est le cas de Tse Wang, un jeune homme de 18 ans, que Monique Chantrelle, la présidente de l'association, a pu joindre via les réseaux sociaux.
3: Les deux parents travaillaient à Timoré. C'est ce village qui est juste à la frontière chinoise, où il y a donc une centrale hydroélectrique, c'est là que travaillait le papa. Et la maman travaillait dans la zone de transbordement, et elle était donc sur le parking. Et tout a été emporté.
2: 8 autres enfants ont perdu soit leur père, soit leur mère, d'autres un frère, une sœur, un proche, ou alors leur maison. Un choc pour Anne Léveillé, qui s'était rendue sur place avec d'autres membres de l'association avant la catastrophe.
4: Je pense aux parents de Sanir, dans le village de Chabou-Brézi, qui est un des villages vraiment très impactés. On a réalisé que la maison allait sûrement avoir disparu. Et on, voilà. Puis après, les nouvelles sont arrivées. On a su que c'était la maman qui était disparue. Et on prend conscience que, petit à petit, c'est des vies fracassées.
2: Créée il y a 30 ans, l'Arche de Domandy finance la scolarité de ses enfants des villages isolés du Népal, matériel, fourniture scolaire, salaire des enseignants, construction ou réparation des écoles. Mais vu l'ampleur de la catastrophe, l'association lance un nouvel appel aux dons.
3: Là, maintenant, on va se retrouver avec plus d'enfants à scolariser, plus de logements à payer. Même les familles qui n'ont pas été touchées, elles ont toutes le même problème, c'est qu'il n'y a plus de ressources, il n'y a plus de travail.
2: Depuis le tremblement de terre qui a ravagé la région en 2015, l'association propose aussi de parrainer un élève en lui payant son année scolaire. Pierre Chantrelle, un des membres de l'association.
5: Il y a Messenger, il y a WhatsApp, il y a des contacts qui s'établissent. C'est vraiment un échange. On donne, mais on reçoit également beaucoup de la part de ses enfants, de ses familles.
2: La scolarité coûte environ 760 euros par an, 2/3 étant déductibles des impôts. Une délégation de l'Arche de Domandy se rendra à Katmandou et dans la vallée du Langtang le 22 octobre. Un voyage prévu de longue date, mais avec désormais une priorité, venir en aide aux familles sinistrées des enfants parrainés.
0: Et si ces témoignages vous ont touché, on vous a mis toutes les informations pour faire un don sur notre site internet ici.fr.
6: 8h35, soleil ou pas soleil en ce vendredi, Tom ?
7: Soleil, un vendredi sous le soleil derrière un léger voile nuageux. Nos spécialistes météo, qui c'est ? Eh bien c'est vous sur la page Facebook d'Issimène. André nous envoie 14 degrés depuis Voivre, l'Élément. Marie-Christine, elle, est à Tassillé avec 13 degrés pour le moment, 23 degrés la maximale pour Bouloir cet après-midi, 24 à Montvalet.

0: Sur Loire et Luché-Pringé, 25 degrés.
1: Et puis sur la route, très rapidement, les conditions de circulation.
0: Tout va bien, ça s'améliore dans le centre-ville du Mans, notamment au niveau de l'université. Vous êtes de moins en moins nombreux dans ce secteur. On fait la route ensemble sur Ici Mène, comme tous les matins.
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1: On est vendredi, c'est bientôt le week-end, mais vous savez quoi? J'ai un pouvoir.
0: Lequel?
1: Pouvoir d'avancer le temps et de faire arriver le week-end encore plus vite.
0: C'est pas vrai.
1: Eh, vous me croyez pas?
0: Comment vous faites?
1: Eh ben, regardez bien. Ça va se passer dans quelques secondes.
0: Je vois venir.
1: Ça va venir. Comme un camion.
0: Ouais.
1: Ah, tiens! Mais c'est déjà le week-end. The Weeknd, Blinding Lights.

0: Stretch. Oh là là, quelle voix magique. Blinding Lights, The Weeknd à 8h39.
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0: Vous écoutez ici Mène, vous regardez ici Pays de la Loire en Sarthe. Il y a plein de choses qui arrivent dans les prochaines minutes. À commencer par, allez, dans un peu moins de 10 minutes, une nouveauté musicale. On n'arrête pas entre Mylène Farmer tout à l'heure. Et là, encore une,
3: c'est dingue.
0: Le nouveau Bernard Lavilliers à découvrir en exclu ce matin. Rien que pour vous, vous ne l'avez pas encore entendu, vous allez pouvoir l'écouter tout à l'heure. Ouais, d'ici moins de 10 minutes, restez bien avec nous. Et puis, à 8h50 avec vous, Tom, direction Tu fais Val de la Chéronne.
3: C'est ça. Est-ce que vous connaissez les Chéronneries?
0: Pas bien.
3: Eh ben, ça sera l'occasion d'en parler avec notre invité Gilles Demaille. C'est le secrétaire du centre nautique Tu fais hein, qui va nous présenter la 4e édition des Chéronneries.
0: Avec, je crois, une course de radeau autour du lac.
3: Exactement.
0: Notamment un gros événement à ne pas manquer. Et puis, les élections approchent. En Sarthe, vous allez pouvoir vous exprimer.
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0: Grâce à Lilian Brault qui fait des tests chaque jour. Mm-hmm. Voilà, il teste plein de choses dans le département en Sarthe. Et ce matin, Lilian, il est question donc de confidence.
4: Oui, à l'occasion des élections présidentielles qui se rapprochent, tout le réseau ici lance l'opération Isoloir. C'est une opération pleine de discrétion. On prend votre avis, mais saurez-vous éviter les embûches? Allez, soyons un peu sérieux, je vous explique. Sur plusieurs événements ou marchés, il est possible que vous aperceviez un isoloir tout bleu aux couleurs de votre radio ici Mène. L'idée est simple, 5 questions dans lesquelles on vous interroge sur vos priorités pour la France. Afin que vous ne soyez pas perdus, j'ai testé pour vous cet isoloir immersion.
5: Je le fais en conditions réelles, je suis dans la cabine qui est disposée à l'accueil d'ici Mène. Un ordinateur face à moi avec un clavier et un petit boîtier. On peut lire sur l'écran, partager vos préoccupations, vos envies, vos craintes et vos espoirs avec un petit message juste en dessous. Utilisez le boîtier à votre disposition et appuyez sur continuer. C'est ce que je fais. Donc là, voilà, tout un message sur le consentement et puis les autorisations à signer. J'autorise Radio France à diffuser mon propos et mon image, hein, voilà. Et ensuite, on remplit un petit formulaire avec notre nom, prénom, âge, patati patato. Une fois le petit formulaire rempli, un message qui nous demande si on souhaite ou non être recontacté par la radio ici Mène. On peut laisser notre numéro ou bien refuser. Le message suivant s'affiche. Êtes-vous prêt? 5 questions vous seront posées. Et pour chaque question, plusieurs points à prendre en compte. D'abord, il faut prendre quelques instants pour réfléchir à notre réponse. On dispose d'une minute maximum pour répondre. Et enfin, on nous indique d'essayer d'être le plus naturel possible. Question numéro 1. Pour commencer, quels sont les sujets les plus importants pour vous en ce moment, que ce soit en positif ou bien en négatif? Question numéro 2. Quand vous pensez à l'avenir, qu'est-ce qui vous rend optimiste? Troisième question, quel monde souhaitez-vous pour vos enfants et les générations futures? Question numéro 4, parmi les 3 valeurs de la devise nationale liberté, égalité, fraternité, laquelle est la plus importante pour vous? Mais surtout, pourquoi? Cinquième et dernière question, pour finir, quel serait votre message au futur président ou la future présidente de la République? Avez-vous une priorité à lui transmettre? Conclusion, si vous vous inquiétez du bon fonctionnement de cet isoloir, eh bien franchement, ça marche très bien, rien de compliqué, et de toute manière, vous ne serez jamais laissé tout seul. Si vous souhaitez vous exprimer dans celui-ci, vous aurez constamment des équipes de la radio à proximité. Alors, je peux le dire, l'isoloir ici Mène, c'est testé et approuvé.
2: À voter.
0: Et justement, l'isoloir est en ce moment même place des Jacobins au moment à l'occasion du marché jusqu'à 13h. Vous pourrez donc y aller pour vous donner vos sentiments, vos ressentis, vos revendications aussi éventuellement. Et vous pouvez être filmé ou non, vous avez le choix. Restez avec nous dans quelques instants. Tom, la météo rapidement.
3: Les 3 plus aussi.
0: Et c'est les 3 plus avant. C'est ça, avant ça. On va rester avec nous.
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0: 8h45, les 3 plus d'ici Maine. Tom, la foire du Mans a démarré hier avec de belles animations.
3: Et oui, je vous en parle depuis le début de cette semaine. Cette foire 2026, elle est riche. Il y a l'espace Riette, il y a Star Wars aussi qui est mis à l'honneur puisque le thème cette année, c'est l'aventure spatiale. Mais oubliez tout ça, oubliez tout ce que je vous ai raconté. Ah bon, la vraie star, elle est là, demain, c'est lui.
15: Mon nom est Paddington. J'arrive tout juste des grandes forêts du Pérou et je suis venu à Londres pour trouver une famille.
3: L'ourson Paddington nous fait l'honneur de venir depuis Londres. Il sera là demain entre midi et 13h. Véritable icône intergénérationnelle. Il viendra à votre rencontre pour des petites séances photos et des moments de partage, des souvenirs, j'en suis sûr, inoubliables.
0: Ah, la chance. C'est possible de cueillir ses pommes pendant un mois au domaine de la Mare.
3: Théo Lomo et son frère Robin, propriétaire de ce domaine à Sargé-l'Élement, renouvellent l'expérience cette année en ouvrant au public leur verger pour permettre à chacun de venir récolter directement ses petites pommes. La cueillette, elle démarre donc demain, samedi, à partir de 10h et elle s'étalera jusqu'au 10 octobre prochain. Deux variétés de pommes bio seront proposées, la Pinova et la Judeline. Comptez 1,50€ par kilo de pommes ramassées. Et puis les deux frères invitent les cueilleurs à prendre leur escabeau pour éviter de tomber dans les pommes.
0: Et on termine avec une séance dédicace à la librairie Bulle du Mans.
3: Vous avez rendez-vous avec Julien Monnier et Gaëtz, les deux auteurs de la bande dessinée adaptée du roman du rappeur Gringe. Ensemble on aboie en silence, un ouvrage très fort sur la schizophrénie adaptée en images. Gaëtz nous raconte cette histoire autobiographique.
16: Alors c'est un roman qui parle de sa relation avec son petit frère Thibaut qui est atteint de schizophrénie. En fait, c'est pas la schizophrénie pour les nuls, mais ça va vraiment être la relation fraternelle, émotive, sensible et poétique qu'il a avec son frère. Ainsi, ils vont voyager de la Normandie aux Carpates en passant par l'Islande et le Maroc et on va voir un peu tout leur cheminement et tout leur apprentissage donc de comment vivre avec la schizophrénie. C'est vraiment un voyage, une relation, une sensibilité. On se marre également, il y a de l'humour, il y a plein de références cinématographiques, musicales, pop culture, et ça fait un vrai bel album.
3: Gaëtz au micro d'Arthur Palumbo, rendez-vous dès 18h30 ce soir pour cette rencontre à Simin, car oui, le rappeur Gringe sera lui aussi présent ce soir. Sacrée rentrée pour la librairie Bulle.
0: Oui, c'est clair. 8h47, le ciel pour aujourd'hui.
3: Eh bien écoutez, du beau temps pour le moment, du soleil avec quelques nuages prévus dans le courant de l'après-midi. Pour le moment, le thermomètre se situe entre 11 et 13 degrés. La maximale de cet après-midi pour le Sud-Sarthe autour de Sablé avec 25 degrés. Petite info route rapide à vous transmettre en ce vendredi matin. Il y a un véhicule en panne au niveau de l'échangeur numéro 6 quand vous êtes sur la 11 et que vous prenez la direction de Nantes. Un véhicule en panne qui gêne votre circulation. On fait la route ensemble sur Ici Maine.
0: 8h47, il fait son grand retour avec un tout nouveau titre qu'on a hâte de vous faire découvrir dans quelques secondes. Maintenant, vous l'entendez même derrière moi.
3: C'est l'intro.
0: C'est l'intro de ce titre qui s'appelle Corias, Monsieur, le grand monsieur Bernard Lavilliers. Très belle journée, très bon vendredi à l'écoute d'Ici Maine et sur Ici Pays de la Loire.

0: Le titre Corias, le tout nouveau titre de Bernard Lavillier avec un album attendu pour le mois d'octobre. 8h51, l'événement d'ici Maine avec Tom Vanier. On célèbre une fête nautique traditionnelle ce week-end.
1: Direction Tuffet dans l'Est Sartois pour la 4e édition des Chéronneries. Bonjour Gilles Domaille.
2: Bonjour, bonjour à vous tous.
1: Vous êtes le secrétaire du Centre Nautique Tuffet, hein, les Chéronneries, donc pour nos auditeurs qui découvriraient ce rendez-vous. C'est quoi? Une course de FNI? Qu'est-ce que c'est?
2: Alors, c'est particulier.
1: Ouais.
2: Ça s'est déjà produit, mais il y a des lustres, des années-lumière presque, je dirais, sur le plan d'eau de Marçon. Et puis, à l'occasion des 50 ans de la création du plan d'eau en 1971, la mairie avait sollicité toutes les associations pour présenter une animation. Et nous, au Cercle Nautique Tuffet 1, on avait proposé justement quelque chose d'assez inédit, une course de radeaux sur l'eau, mais pas que sur l'eau, aussi à terre, et avec des épreuves à terre et sur l'eau, et dans un esprit complètement ludique, bonne ambiance, c'est la fête, et aussi animé par une fanfare en début de journée pour donner le rythme, le tempo et se mettre dans l'ambiance, quoi.
1: Oui, parce que ce sont des radeaux faits à la maison, à la main.
2: Absolument.
1: Et il y a un thème cette année.
2: Alors oui. Tous les ans, depuis 2022,
1: ouais,
2: il y a un thème. Et là, le thème de cette année, c'est les pays du monde.
1: Les pays du monde qui seront représentés sur ces différents radeaux.
2: Absolument.
1: C'est une épreuve qui fait appel à l'imaginaire, où personne ne se prend vraiment au sérieux, surtout la bonne humeur qui domine.
2: C'est la règle d'or.
1: Ouais.
2: Je reviens aussi un peu à l'exemple, il y a les Ontnijacs à Laval qui le font aussi. Mm-hmm. C'est un moment de partage, de communauté, enfin de montrer aussi ce qu'on est capable de faire. Parce que dans les participants, il y a des entreprises de Tuffet,
1: mm-hmm,
2: qui montrent un peu leur savoir-faire. Ça regroupe tous les gens, c'est convivial, ça crée aussi une autre dynamique à l'extérieur de l'entreprise. Et puis il y a plein d'associations aussi, c'est une ville, un village qui est assez dynamique, il y a des associations, et des associations aussi partagent à cet événement, enfin s'impliquent dans cet événement ludique. Et aussi il faut avoir de l'imagination, parce que on a des règles techniques assez strictes. C'est pas non plus que ramer de partir d'un point jusqu'à un autre. Non, c'est un peu plus complexe que ça. Il y a l'obligation d'avoir deux modes de propulsion, et donc un principal bien sûr, et puis un secondaire qu'on utilise uniquement sur une partie du plan d'eau, et interdire d'utiliser la plus représentative du radeau. Je rappelle que les radeaux sont construits avec des éléments qui sont non manufacturés, qui ne sont pas issus du milieu nautique. Donc c'est de la récupération, c'est assemblé.
1: Il y a des vraies règles en final, comme dans les vraies courses. Et puis un petit mot rapide aussi, comme dans les vraies courses, notamment les 24 heures du Mans, il y a une parade demain matin.
2: Alors c'est marrant que vous me disiez ça par rapport aux 24 heures du Mans, parce que il y a effectivement la parade, un peu comme les 24, toute proportion gardée quand même. On n'a pas des Formule 1. Hein. non, il y a la parade pour associer les gens du village et les spectateurs, les visiteurs qui viennent se mêler aussi à la fête. Donc faut pas venir avec le parapluie quand même.
1: Non, mais ça serait une très jolie fête.
2: Arrosé. Et aussi, au terme de la course, il y a un départ style 24 heures du Mans.
1: Eh ben, incroyable. Ça sera une belle journée dimanche, donc, sur le plan d'eau de Tuffet. Merci beaucoup, Gilles, d'être venu.
2: Je vous en prie, merci à vous.
1: Jusqu'à nous ce matin, les Chéronneries, c'est à Tuffet dimanche.
3: Et on accueille le docteur Kirzek à 8h55. Quel est le mieux entre sprint intense et hors de vélo tranquille? Voici la réponse.
4: Bonjour à toutes et à tous. La question est un peu entre sprint et endurance. Quelle est la meilleure solution? Une nouvelle étude publiée dans une grande revue médicale qui apporte un début de réponse. Cette étude est assez fascinante car elle s'intéresse à ce qui se passe à l'intérieur de notre corps, au niveau moléculaire, au niveau des cellules après un effort. Et les résultats sont très parlants. En fait, ce sont des chercheurs de l'université de Rockefeller qui ont comparé deux types d'exercices chez des hommes jeunes en bonne santé. D'un côté, 90 minutes de cyclisme à intensité modérée et de l'autre, 6 sprints de 30 secondes, mais à fond. Ils ont analysé les changements dans le sang immédiatement après l'effort et résultat, les sprints dans le sang immédiatement après l'effort avaient produit plus de 200 métabolites, ces petites molécules impliquées dans le métabolisme. Et sur sur les protéines produites. Il y avait 30 protéines protectrices contre le diabète de type 2 ou l'obésité. Bref, les sprints en activaient plus que l'exercice modéré qui, eux, n'en produisaient que 3. C'est un écart considérable.
0: Donc, les sprints sont bien plus efficaces pour la santé cardio-métabolique. Faut-il tous se mettre au sprint ?
4: Ces résultats sont fascinants, mais ils ne signifient pas qu'un sprint de quelques secondes ou quelques minutes remplace les bienfaits d'une activité régulière. L'un n'est pas à la place de l'autre. L'étude montre une réponse moléculaire immédiate, mais il reste à démontrer comment cela se traduit en bénéfices à long terme. L'essentiel, c'est que l'exercice modéré reste extrêmement précieux. Le sprint, c'est un outil supplémentaire, pas une solution miracle. Et les experts recommandent d'ailleurs d'incorporer des périodes d'efforts plus intense dans une activité qu'on aime déjà. Par exemple, marcher vite ou en montée pendant une courte période pour revenir ensuite à un rythme de marche tranquille. Ou alors faire des intervalles plus rapides sur un vélo stationnaire ou alors en natation. L'idée, c'est de varier les intensités sans forcément faire des sprints de compétition. Et bien sûr, vous consultez votre médecin avant de changer radicalement votre intensité. Il y a une autre méthode moi que je pratique, c'est la méthode 5-12-30 sur un tapis. C'est marcher à 5 km/h, 12% d'inclinaison pendant 30 minutes. Et de temps en temps, je fais des pointes avec une inclinaison à 14% et une vitesse un peu plus élevée à 6 km/h. Et vous avez le palpitant qui va s'accélérer aussi. Bref, l'idée, c'est de faire du fractionné. Donc, les sprints sont très efficaces pour activer les protéines protectrices, mais ça ne remplace pas votre activité régulière. Allez, d'ici là, portez-vous bien.
0: Merci, docteur, pour tous vos précieux conseils. On se dit à la semaine prochaine. Merci d'avoir suivi ici matin jusqu'à 9h. Merci beaucoup, Tom. On vous retrouve la semaine prochaine également. Merci, Noah. Vous restez avec nous pour le journal de 9h. Et dans quelques instants, vous retrouvez Bérénice Bélanger. On va chanter pour ça. Alain Dion, parce que forcément les Sartoises et les Sartois y sont attachés aussi.
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0: Et on accueille Bérénice Bélanger ce matin. Bonjour Bérénice.
8: Bonjour Simon.
0: Une question à vous poser, même peut-être à vous finalement. Que représente pour vous Céline Dion ?
8: Eh oui, c'est ça. Est-ce que vous en pincez pour Céline ? C'est la question du jour à la veille du premier concert parisien de Céline Dion. Pourquoi, selon vous, Céline Dion fascine-t-elle autant de générations ? Quelle est votre chanson préférée ? Prenez la parole au 02 43 29 10 10. Envoyez vos messages sur l'appli ici et les réseaux sociaux ici même. Notre invitée, Marie-Thérèse Brebion, chef de chœur du spectacle Les Intemporel. 350 choristes sartois ont chanté Céline Dion au Mans, sur la scène d'Antares Arena. C'était le 17 mai 2025, devant 3500 spectateurs. Céline en aura quelques-uns de plus.
0: Oui, c'est clair. Je pense. À Paris, en effet. Et puis, émission spéciale aussi à partir de 22h pour écouter tous les plus grands tubes, finalement, de Céline. C'est une journée dédiée à notre grande Céline. Très bonne émission.
8: Merci. Bérénice. On va l'écouter beaucoup, bien sûr. À bientôt, Simon.
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8: Bon début de journée, vous écoutez Ici Mène, il est 9h. Le journal Noah Marché, bonjour Noah.
9: Bonjour Bérénice, bonjour tout le monde.
8: La pauvreté sans racines en France.
9: D'après le baromètre du Secours Populaire publié hier, un quart des Français sont en situation précaire. De nouveaux profils poussent la porte de l'association en Sarthe. C'est ce qu'a remarqué Anne-Claude Pavé, la secrétaire générale.
10: Les personnes qui ont des faibles revenus, on va dire, qui se mettent à basculer et qui, dans ce cas-là, n'ont pas le choix que de venir nous voir. Des gens qui, pour la raison d'une séparation, pour un problème de santé, eh bien, d'un seul coup, se retrouvent à perdre leur emploi. Quelle solution leur reste-t-il, si ce n'est venir nous voir ? Et ça, croyez-moi qu'en ce moment, on vit ça de plus en plus, on touche de plus en plus de gens, parce que là, on parle d'un tissu social, mais de plus en plus étalé. C'est-à-dire, on touche de plus en plus d'étudiants, de jeunes. On a triplé quand même, en 3 ans, les aides au niveau des étudiants. On voit des seniors qui ont des retraites tellement petites qu'ils n'arrivent plus à se nourrir. On voit les gens qui travaillent et qui, à la fin, à la 3e semaine du mois, n'ont plus rien. Donc, ils viennent nous voir. Donc, vous voyez, toutes ces familles-là, on ne les voyait pas arriver. Et maintenant, on arrive à les voir arriver. Depuis 1 an et demi, 2 ans.
9: Parmi les autres chiffres de ce baromètre, 4 Français sur 10 estiment que le travail ne suffit pas à payer toutes les factures. Des perquisitions cette semaine dans 6 départements pour une affaire de trafic de chevaux, et notamment en Sarthe. Une enquête d'Europol qui soupçonne que l'identité des animaux a été manipulée. Les suspects les envoyaient à l'abattoir alors qu'ils n'y étaient pas destinés. Une opération policière qui concerne plusieurs pays européens. Une personne transportée à l'hôpital d'Angers, gravement blessée hier. Elle a eu un accident de la route sur l'A81 au niveau de Chassillé. Sa voiture est la seule impliquée. C'est la crise politique à Sablé-sur-Sarthe. Le maire Benoît Nicolardeau a mis à l'écart sa première adjointe cette semaine. Et depuis, l'opposition demande sa démission. L'un des conseillers municipaux dénonce un mensonge politique et une trahison des électeurs.
11: Le service de transport sur réservation est totalement remanié dans l'agglomération du Mans.
9: Le directeur de la CETRAM était notre invité ce matin. Arnaud Demailly nous a parlé des nouveautés de la rentrée et donc de ce service Flex Plus.
12: L'offre Flex Plus fait partie du panel des produits qu'on a mis en œuvre le 31 août. Le Flex Plus aujourd'hui concerne 5 zones sur le territoire. C'est une offre qui permet aux clients de façon très très simple de pouvoir se déplacer sur la zone déterminée, sur les arrêts déterminés, soit donc à l'intérieur de la zone, soit ce qu'on appelle en rabattement vers les lignes de tramway, vers la T3 ou la C4 par exemple, pour ensuite rejoindre un autre point. L'utilisation est simple, le client télécharge l'appli Flex Plus, choisit la zone sur laquelle il veut se déplacer, commande son véhicule, d'accord, donc choisit les arrêts, commence son véhicule entre 30 jours avant ou à la dernière minute, d'accord, et se rend sur l'arrêt directement. Il reçoit un SMS pour le prévenir que le véhicule va arriver. Il monte dans le véhicule, il valide et donc il peut se déplacer jusque l'arrêt demandé.
9: Arnaud Demailly, le directeur de la CETRAM, interview en longueur à retrouver sur ici.fr. Vous n'aurez pas de TER ce week-end entre Le Mans, Alençon et Laval. Il va falloir prendre des bus de substitution. Interruption du trafic à partir de ce soir, 23h30. Ça doit reprendre dimanche à 8h20. La circulation est perturbée à cause de travaux. Le remplacement d'un ouvrage hydraulique à la chapelle Saint-Aubin. Là, c'est une grève qui perturbe le trafic des transports en commun à Sablé-sur-Sarthe. Des bus supprimés sur la ligne Tuileries-Gastine. Cet après-midi, 6 trajets sont concernés à partir de 13h26.
11: Une cagnotte en Sarthe pour les enfants du Népal.
9: 2 semaines après la catastrophe, un glacier qui s'est effondré a provoqué une coulée de boue. Bilan encore provisoire, 1400 morts, près de 5000 disparus. L'association L'Arche de Dolanji, basée à Champfleur, lance donc un appel aux dons. Un nouveau médicobus en Sarthe. Un premier véhicule permet déjà de faire 16 consultations par jour. La commande a été passée pour un deuxième Medibus au constructeur Gruau pour 145 000 euros.
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9: Avec une opération unique, une 50aine d'isoloirs partout en France. Vous pourrez répondre à 5 questions sur vos préoccupations personnelles. On va faire remonter vos témoignages aux candidats. Alors pour participer, c'est ce matin jusqu'à 13h au marché des Jacobins au Mans. Ils ont beau être en Ligue 1, ils poursuivent la tradition. Dédicace des joueurs du Mans FC à 15h à la Foire du Mans. C'est au stand du département. Et Bérénice, côté météo, un peu de nuages dans le ciel aujourd'hui. Hein.
11: C'est vrai, un temps plutôt agréable. Hein. Le soleil va dominer largement, contrarié, c'est vrai, parfois par quelques nuages, mais sans grandes conséquences. Un petit vent d'ouest à nord-ouest, modéré, et puis des températures un peu fraîches ce matin. On commence à se réhabituer à la fraîcheur matinale. 11 à Vibray, 12 pour ma mère, c'est Le Mans, 12 à Fresnay et Malicorne, 12 degrés aussi ce matin à Sablé-sur-Sarthe, Saint-Calais et Fresnay. Ça va grimper cet après-midi jusqu'à 25 degrés. Il va faire très bon ce week-end puisqu'on aura un temps quasi identique là pour les jours qui arrivent. 27 degrés pour demain jusqu'à 28 dimanche.
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11: Durant une heure, vous réagissez à la question du jour. Ici Mène, soyez les bienvenus. Est-ce que vous en pincez pour Céline? C'est la question que l'on vous pose à la veille du premier concert parisien de Céline Dion. Pourquoi, selon vous, Céline Dion continue-t-elle à fasciner autant de générations? Quelle est votre chanson préférée? Prenez la parole au 02 43 29 10 10. Envoyez vos messages sur l'appli Ici et les réseaux sociaux Ici Mène. Surtout parce que
8: qu'on a un petit problème de ligne téléphonique ce matin, je préfère vous le dire, qui coince un petit peu. Panne générale, hein, qui n'a rien à voir avec nous a priori, mais ça reste compliqué. Donc privilégiez plutôt l'appli ici et les réseaux sociaux. Des milliers de Sartois ont chanté Céline Dion sur la grande scène d'Antares Arena. Grâce à elle, on va accueillir dans un instant Marie-Thérèse Brebion.
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8: Et une autre diva pour commencer cette heure ensemble. Avant d'écouter Céline, bien entendu, voici Diana Ross sur Ici Mène.

0: Upside Down, Diana Ross sur Ici Mène.
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0: Céline Dion s'installe sur la scène parisienne de la Plénitude Arena à partir de demain soir et avant le premier concert de la Diva. On vous pose cette question, est-ce que vous en pincez pour Céline? Prenez la parole, envoyez vos messages sur l'appli Ici et les réseaux sociaux Ici Mène. Marie-Thérèse Brebion, bonjour.
3: Bonjour Bérénice.
0: Vous êtes chef de chœur, vous avez dirigé le spectacle Les Intemporels, 350 choristes sartois ont chanté Céline Dion au Mans sur la scène d'Antares Arena. C'était le 17 mai 2025, depuis devant 3500 spectateurs. Alors bien sûr, on va évoquer ce spectacle exceptionnel, mais d'abord, on va écouter ensemble un moment de télé.
4: Et les Québécois, c'est la révélation au Québec depuis un an, et elle a été la révélation du MIDEM. Elle n'est pas passée inaperçue à Cannes, où a eu lieu le MIDEM. Je ne veux pas vous donner son âge, je vous le dirai après, je voudrais simplement vous dire qu'elle ira très loin. D'amour et d'amitié, c'est le titre de sa chanson, signée par des auteurs-compositeurs français qui ont beaucoup de talent. Eddie Marnet, qui est dans la salle d'ailleurs, Roland Vincent, qui vit aux États-Unis, et Jean-Pierre Lang. D'amour et d'amitié, retenez bien le nom de cette jeune fille, Céline

0: Thérèse, pourquoi avoir choisi les débuts de Céline Dion en France sur le plateau de Michel Drucker? C'était le 29 janvier 1983. Pourquoi ce choix?
1: Parce que c'est là qu'on l'a découverte, en fait, et qu'effectivement, Michel Drucker avait raison. Elle est devenue une grande dame, même une très très grande dame aujourd'hui. On aime ou on n'aime pas, mais on peut pas rester indifférent à Céline Dion.
0: Bon, c'est vrai qu'on l'entend, hein, on entend que oui. Michel Drucker sait qu'il est en train de présenter une pépite aux téléspectateurs français. Il en est sûr, et c'est vrai que ça transparaît clairement, hein.
1: Ah, c'est clair, oui, mais on sait ce qu'elle est devenue aujourd'hui.
0: Elle est aux côtés de sa maman, qui est pas très loin ce soir-là, je crois. C'est déjà le début de ce que va devenir Céline Dion, finalement, un livre ouvert aussi sur sa vie familiale et sa vie privée.
1: C'est vrai qu'aujourd'hui, elle fait pas de beaucoup de limites entre sa vie privée, sa vie personnelle, enfin sa vie professionnelle, puisque même aujourd'hui, elle est avec toute sa famille à Paris, enfin une partie de sa famille. Pour ces grands spectacles.
0: Au-delà du talent, vous pensez que c'est ce qui la rend plus attachante encore ?
1: Je ne sais pas si c'est le fait qu'elle ait sa famille autour d'elle. Disons qu'elle prend le temps pour ses fans. Bon, là, c'est beaucoup. Il y en a beaucoup quand même en ce moment.
0: Tous les soirs,
1: 3h du matin. Ils sont devant l'hôtel. Mais c'est vrai qu'elle
0: prend le temps. Elle revient de répétitions qui sont quand même très
1: éprouvantes, je pense, pour elle.
0: C'est vrai.
1: Mais elle prend le temps pour ses fans de prendre quelques instants, de chanter avec eux. Même si pour certains, elle en fait un peu trop.
0: Oui, ça agace certains.
1: C'est normal, mais bon, c'est Céline Dion, donc...
0: C'est un tout.
1: Voilà.
0: Sur les réseaux sociaux d'Issimène, Thierry nous écrit à propos de Céline Dion. Je ne suis pas fan, mais il faut reconnaître que c'est une chanteuse exceptionnelle, surtout depuis l'album 2, album en français le plus vendu au monde quand même, sur lequel Jean-Jacques Goldman lui a appris à déchanter, comme il disait. Marie-Thérèse, Jean-Jacques Goldman a permis à Céline Dion d'envisager le chant d'une autre manière.
1: Eh bien déjà, elle lui a permis de faire sa carrière en France, puisque nous on ne la connaissait que par d'amour et d'amitié. Mais avec deux, c'est vrai qu'elle a explosé tous les records et toutes les émissions, en fait.
0: Il y a un public américain qui aime les voix qui poussent, hein, beaucoup, fort.
1: Oui.
0: Les Français un peu moins. On aime plus la nuance et peut-être que c'est ça que lui a appris Jean-Jacques Goldman.
1: Peut-être. Enfin, on aime un peu les deux, puisqu'on aime bien Lara Fabian à ses débuts, on l'aime bien aujourd'hui. On aime bien, on adore Mylène Farmer, qui a plutôt une voix en demi-teinte. Donc je pense qu'on aime un peu tout en France.
0: Est-ce que vous en pensez pour Céline? Prenez la parole. On revient après d'amour et d'amitié, justement, la chanson que Céline Dion a chantée dans Champs-Élysées sur Antenne 2 le 29 janvier 1983. Voici les premières notes.

0: Une chanson qui évoquait déjà à l'époque René, hein, qui était là déjà, d'amour et d'amitié, Céline Dion, puisque on évoquait ce livre ouvert qui est la vie privée aussi de Céline Dion. Vous aimez Céline Dion, vous avez la parole ce matin sur Ici Mène. Josiane nous rejoint en direct dans une minute.
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0: Est-ce que vous en pensez pour Céline ? C'est la question du jour à la veille du premier concert parisien de Céline Dion. Pourquoi, selon vous, Céline Dion continue-t-elle à fasciner autant de générations ? Quelle est votre chanson préférée ? Prenez la parole. Notre invitée Marie-Thérèse Brebion, la chef de chœur, grâce à qui 350 choristes sartois ont chanté Céline Dion au Mans sur la scène d'Antares en 2025. Marie-Thérèse, vous avez aussi choisi cette chanson.

0: Ça envoie déjà. Pourquoi avoir choisi Ne partez pas sans moi? Parce que c'est le titre qui a permis à Céline Dion de gagner l'Eurovision en 1988.
1: Justement parce qu'elle a gagné l'Eurovision avec une Canadienne. Bon, ils ont fait ça, ils ont été quelques-uns à aller chanter pour le Luxembourg, pour la Belgique, pour la France. Bon ben voilà, elle a chanté cette chanson qui n'est pas qui est plutôt pas mal aussi.
0: C'est vrai.
1: Et puis elle a quand même gagné l'Eurovision.
0: Alors ça a été sans doute la compétition la plus pleine de suspense, hein, cette édition-là, parce que jusqu'au bout du bout, ils étaient à deux points près, je crois, avec l'autre candidat. Donc c'est aussi une artiste aussi qui est très compétitrice.
1: Ah ben faut être compétitrice pour faire tout ce qu'elle fait quand même, parce que ce soit à Las Vegas, que ce soit dans ses concerts, dans ses shows, dans ses choix musicaux, elle aime le challenge, elle aime le défi, donc.
0: Elle avait envie d'être une grande chanteuse, hein, une grande
1: star. Je pense qu'elle a réussi.
0: Josiane nous rejoint. Bonjour Josiane.
2: Bonjour Bérénice.
0: Vous habitez Sargé-les-Le-Mans. Que représente Céline Dion pour vous?
2: Ah, Céline Dion c'est une diva. C'est une diva. Mais au bon sens du terme, je dirais, parce que bon, elle a une voix extraordinaire, bien sûr, mais elle sait rester proche des gens. Elle est franche, généreuse, et en plus, elle a une présence sur scène qui est vraiment extraordinaire.
0: Josiane, vous faites partie des choristes qui ont chanté Céline Dion à Antares. Quels souvenirs conservez-vous des mois de répétition et du spectacle?
2: Des mois de répétition, c'était vraiment pour découvrir aussi. Beaucoup de chansons qu'en fin de compte je ne connaissais pas de Céline Dion, c'était très agréable, ça c'est un premier point. Et puis le spectacle, c'était super de chanter Céline Dion en polyphonie en plus, et nous avons aussi interprété La mémoire d'Abraham a cappella, et là je pense que vraiment il y a eu un moment suspendu dans le public, c'est extraordinaire.
0: Marie-Thérèse, vous avez dirigé les 350 choristes. Le choix de reprendre les tubes de Céline Dion s'est fait collégialement en 2025?
1: Non, parce que c'était la première année du chœur qui a interprété ces chansons. Donc j'ai écouté pendant des heures et des heures et des heures. Et puis après j'ai fait un choix sur des chansons très connues, des chansons un peu moins connues. Et ça a permis, comme dit Josiane, ça a permis aux choristes de découvrir de nouveaux titres en fait.
0: Quelles sont les exigences d'un tel répertoire?
1: Eh bien, le fait de les avoir chantées en karaoké. C'est ce que je dis toujours. Donc on connaît la mélodie, mais comme l'a dit Josiane, on chante en polyphonie. Donc forcément, quand on n'a plus la mélodie, c'est un petit peu perturbant.
0: Est-ce qu'il faut beaucoup d'énergie pour chanter Céline Dion, Josiane?
2: Oui, bien sûr, il en faut beaucoup. Il faut aussi être très concentré, parce que c'est une musique qui est exigeante. Les paroles aussi sont complexes. Et oui, il faut être... Il faut se rendre exigeant, et c'est ce que nous avons fait sur scène à Antares.
0: Question que je pose à toutes les deux, est-ce que vous avez participé au concours, finalement, pour obtenir votre place, votre billet pour aller la voir à Paris?
1: Moi, oui.
0: Ah, ça y est, Marie-Thérèse, oui.
1: Mais j'ai perdu.
2: Ben oui, bien sûr. On ne pouvait pas passer à côté, mais bon, c'est comme ça.
0: Moi, Josiane, vous êtes passée à côté aussi, malheureusement.
2: Ben, oui, malheureusement.
0: Quel dommage.
2: Oui.
0: C'est comme ça. Merci de votre témoignage, Josiane. Bonne journée.
2: Merci, au revoir.
0: Vous pouvez aussi, vous, de votre côté, prendre la parole et également nous contacter sur les réseaux sociaux via le Facebook d'Issimène. On va accueillir dans un instant Nicolas Divré-Lévesque dans quelques minutes. D'abord, Benjamin Biolay. Il y a Céline, mais il n'y a pas que Céline dans la vie non plus. Benjamin Biolay, très bien aussi, écran total sur Issimène.

0: Écran total. Benjamin Biolay sur votre radio locale ici Mène.
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0: Est-ce que vous aimez Céline Dion? Est-ce que vous en pensez pour elle? Prenez la parole, envoyez vos messages, surtout ce matin sur l'appli ici et les réseaux sociaux ici Mène. Nicolas, dans un instant, le vrai faux aussi sur Céline Dion avec notre invitée Marie-Thérèse Brebion. On va y venir, mais d'abord, Marie-Thérèse, je rappelle que vous êtes chef de chœur, que vous avez dirigé les 350 choristes sartois du concert Céline Dion au Mans à Antares Arena en 2025. Pour vous, Céline Dion a une proximité unique, c'est vrai, avec son public. Comment vous définissez cette relation, Marie-Thérèse ?
3: Elle prend du temps. Elle prend du temps pour accueillir les gens, pour leur parler, pour juste les saluer, ce que ne font pas beaucoup d'artistes.
0: Tous les soirs, l'hôtel Royal Monceau, avec toujours une séance qui dure, hein, qui est toujours assez longue. Les fans sont là, ils chantent avec elle, elle parle longuement avec eux. Hein.
3: Oui, elle parle longuement. Comme je disais tout à l'heure, elle a même pris le numéro de téléphone d'un fan qui était là.
0: D'un chanteur.
3: D'un chanteur, oui.
0: Parce qu'ils ont chanté ensemble.
3: Oui, tout à fait.
0: On accueille Nicolas ce matin. Bonjour Nicolas.
4: Bonjour Bérénice.
0: Vous habitez Ivry-l'Évêque, vous êtes, c'est vrai, vous-même chanteur. On va y venir un petit peu plus tard. Que représente Céline Dion pour vous ?

0: autres. Et en fait, moi, j'ai toujours perçu, au contraire, une facilité pour atteindre ces notes sans jamais nous perturber les tympans, justement, au contraire.
1: Tout l'inverse, Marie-Thérèse, vous confirmez, vous êtes d'accord?
2: Ah oui, complètement, elle ne crie absolument pas. Elle a une technique qui lui permet effectivement d'acquérir des notes un peu plus aiguës et puis surtout d'avoir une puissance extraordinaire.
1: C'est aussi le travail, Céline Dion, c'est aussi le travail avec
2: un
1: talent.
2: C'est une travailleuse, oui, acharnée.
1: Au départ, mais c'est quelqu'un qui a pris beaucoup de cours de chant.
2: Ah oui, oui, et qui travaille encore, parce qu'elle a encore un coach avec elle, justement là pour tous ses concerts.
1: Nicolas, quelle est votre chanson ou période préférée de Céline Dion?
0: Ah ben, ses premières années. Parce que j'ai quelqu'un qui est très nostalgique, donc même si j'ai adoré tout ce qu'elle a pu faire, ses premières années d'amour, d'amitié, Ne partez pas sans moi, Les oiseaux du bonheur, La voix du bon Dieu, L'hymne à l'amitié, que j'aime beaucoup d'elle aussi, qui est toujours, elle a toujours eu des textes jeunes qui parlaient de choses tellement réelles et tellement pures, que moi je suis assez nostalgique des années, d'ailleurs c'est sa compilation, Mes premières années, toutes ses chansons c'est juste des bijoux.
1: Nicolas, je le disais en introduction, vous êtes aussi chanteur. Les curieux de la scène locale ont peut-être reconnu l'artiste Nicolas Allègre. Quand est-ce qu'on pourra vous voir sur scène, Nicolas?
0: Alors le 10 avril 2027, le 10 avril prochain, pour mon concert annuel que je donne pour l'association pour laquelle j'œuvre tous les jours, pour les jeunes en situation de mal-être. Donc le grand concert annuel, le Big Show, le 10 avril, samedi 10 avril 2027 à Ivry-l'Évêque, justement à la salle Georges-Brassens, comme d'habitude.
1: Comme d'hab, avec quel répertoire? Quelle chanson?
0: Avec mes chansons, revisitées de version acoustique, on va dire. Et puis justement, je réserve un petit medley piano-voix de Céline, justement.
1: Ah, très bien, c'est l'année Céline Dion, hein, c'est vrai. Parce qu'elle donne des concerts là, septembre-octobre, mais aussi au mois de mai de l'année prochaine.
0: Hein. C'est ça.
1: Hein, elle est là pour un petit moment. Merci beaucoup, Nicolas, pour votre témoignage.
0: Mais non, merci pour la prise d'antenne pour moi, c'est gentil.
1: On vous embrasse, à bientôt.
0: Moi aussi, à bientôt.
1: Le vrai faux sur Céline Dion, eh bien c'est après les trois infos 100% locales présentées par Fabien Aubric.
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4: On a trois infos locales pour vous et autant de destinations. Mamers, Le Mans et Chenu pour commencer. Ce village situé près de la Flèche abrite le verger de la Portière où ses portes ouvertes demain, visite et cueillette des pommes. La Grande Braderie du Mans, c'est demain en centre-ville. Sur nos réseaux, Emeric affirme que les prix n'y sont pas plus bas qu'habituellement. Réponse de Blandine Affagard, adjointe au commerce.
5: Moi, pour y participer tous les ans, personnellement, j'ai déjà fait des grosses affaires sur des bijoux, quelquefois à moins 70%, des manteaux à moins 60%. Alors après, on trouvera peut-être des boutiques qui font des remises pas suffisantes pour ce monsieur. Mais en tout cas, promenez-vous, il y a des grosses affaires à faire. Moi, j'en fais tous les ans.
4: 108 boutiques, des commerçants non sédentaires, des créateurs, des particuliers façon vide-grenier. Ce sont les forces en présence de la Grande Braderie. À Mamers, c'est parti pour 3 jours de fête. Braderie, musique, feu d'artifice et course de caisse à savon.
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1: Une spéciale Céline Dion jusqu'à 10h à l'occasion et surtout à la veille de son premier concert à Paris, début d'une longue série puisqu'elle s'installe là chez nous au mois de septembre, au mois d'octobre, elle y sera aussi au mois de mai l'an prochain. Marie-Thérèse Brebion, voici trois affirmations sur Céline Dion. À vous de nous dire si elles sont vraies ou fausses et derrière vous avez 30 secondes pour argumenter, pour nous expliquer. Première affirmation, Céline Dion est venue en concert au Mans. Vrai ou faux?
2: Vrai. Elle est venue à Antarès au tout début en 1997, si mes souvenirs sont bons, devant 7000 spectateurs.
1: 97, oui.
2: Oui.
1: Incroyable.
2: Incroyable. Bon, on aimerait bien qu'elle revienne.
1: Peut-être lui passer un petit coup de fil.
2: Écoutez, Soprano fait bien un concert au stade Marie-Marvin, pourquoi pas Céline Dion?
1: Ouais, c'est vrai que c'était un spectacle incroyable. Un an après hein, l'inauguration de la salle, pour l'anecdote, elle a signé le Livre d'Or, hein, oui. En y laissant un petit message. Vous le connaissez?
2: Je crois que c'est Le Mans Love ou quelque chose comme ça.
1: C'est pas loin. Merci Antarès.
2: Merci Antarès Love.
1: Love. Voilà pour Céline Dion qui est venue au Mans il y a quelques années de ça. Lors de votre spectacle Les Intemporels, chante Céline Dion à Antarès, une chanson a été interprétée en langue des signes. Vrai ou faux?
2: Si je connais pas la réponse, je vais me faire allumer quand même. Vrai. Il y en a eu deux, en fait. Il y a eu Pour que tu m'aimes encore, qui a été en langue des signes, avec Clarisse. Et il y en a eu une deuxième qui a été en macaton, donc un langage pour les enfants en situation de handicap.

0: enfant ou adulte d'ailleurs, et qui était l'étoile.
1: Pourquoi ce choix? Pourquoi cette volonté?
0: Parce qu'en fait, le chœur que je dirige a une volonté d'intégrer les gens qui ont soit dans le handicap, dans le besoin ou autre. Et donc, on a intégré deux personnes qui étaient du chœur, qui nous ont fait cette proposition et que j'ai adorée.
1: Jean-Jacques Goldman rejoindra Céline Dion sur scène lors de ses concerts parisiens. Vrai ou faux?
0: Faux.
1: Faux.
0: Il a refusé.
1: Oh!
0: Il ne veut pas monter sur scène avec elle, mais voilà, il sera peut-être spectateur.
1: Sans doute. Et puis, aimez-vous Céline Dion? C'est la question que l'on vous pose ce matin au 02 43 29 10 10, à condition que notre ligne téléphone soit rétablie, puisqu'on est un peu coupé du monde très tôt ce matin, malheureusement, mais vous pouvez passer par nos réseaux sociaux. Dans un instant, on va accueillir un habitant du Mans pour son témoignage. Autre témoignage, évidemment, sur Céline Dion.
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1: Évidemment, parmi les chansons incontournables de Céline, la bande originale du film Titanic, qu'elle ne voulait pas d'ailleurs interpréter au départ. Ça, c'est une histoire incroyable. C'est aussi l'histoire de René, finalement, qui l'a poussée malgré tout à chanter ce titre. Quel dommage si ça n'avait pas été le cas. My Heart Will Go On sur Ici Mène.

0: on laisse la voix s'envoler jusqu'au bout. My Heart Will Go On, c'est votre choix, Marie-Thérèse Brebion. Pourquoi cette chanson, qui est un tournant, hein, c'est vrai, dans la carrière de Céline Dion?
1: Comme vous l'avez dit, elle ne voulait pas la chanter au départ. C'est René qui l'a un petit peu poussée. Et ça lui a permis aussi d'entrer sur la scène des États-Unis. Puisque quelques années après, ou quelques mois, je ne sais plus, elle a chanté quand même au Super Bowl, qui est une manifestation digne de la Coupe du Monde de foot chez nous.
0: Marie-Thérèse Brebion, l'invitée d'Ici, c'est vous, sur Ici Mène ce matin. Marie-Thérèse, vous êtes, je le rappelle, chef de chœur. Vous avez dirigé les 350 choristes sartois du concert Céline Dion à Antares en 2025. Aimez-vous Céline Dion? C'est la question du jour. La diva entame sa série de concerts parisiens demain soir et c'est parti pour 23 concerts. Marion nous rejoint. Bonjour Marion.
2: Bonjour.
0: Vous habitez Le Mans. Que représente Céline Dion pour vous?
2: Eh bien écoutez, moi ça me représente l'incarnation d'une diva, comme vous l'avez dit. C'est mes parents qui m'ont bercé dans Céline Dion et Jean-Jacques Goldman aussi en parallèle pour ma maman. Donc les deux sont liés, bien évidemment.
0: Quelle est votre chanson préférée de Céline Dion?
2: Alors j'aime beaucoup Destin de Céline Dion qui incarne voilà la motivation, la bonne humeur, qui donne envie d'avancer, qui donne envie de pousser, donc voilà, ça me donne beaucoup de motivation cette chanson de Céline.
0: Alors vous avez failli assister à son concert, il faut nous raconter ce qui s'est passé.
2: Alors oui, j'étais donc sur une plateforme de revente officielle, hein, je le précise. Où j'avais réussi à avoir ma place en catégorie 1, donc au premier rang. Pour le mois d'octobre, le 16 octobre. Et en fait, il y a eu un doublon au moment de la vente. Et donc du coup, ça m'avait mis que mon billet était validé. Sauf que je reçois ensuite un message d'erreur en disant que la place avait déjà été vendue. Donc voilà, j'ai une fausse joie. Donc j'étais un petit peu déçu. Et voilà, je regarde quand même chaque jour pour voir s'il n'y a pas encore une place de disponible. Mais là, je pense que ça va devenir de plus en plus compliqué, malheureusement. Donc voilà, un petit peu de déception. Mais j'espère qu'un petit vent de chance qui va encore souffler sur moi.
0: Est-ce que vous avez eu l'idée, par exemple, d'aller la voir le soir à l'hôtel Royal Monceau, puisqu'on voit des vidéos chaque soir de ses fans qui sont sur place et qui arrivent quand même à discuter un petit peu avec elle?
2: Alors j'ai eu l'idée une fois et puis après je me suis rendu compte que beaucoup de personnes faisaient des lives sur TikTok, donc je me retrouve un petit peu dans leur live et puis je me contente de ça parce que je me dis que voilà, bon, il y a beaucoup de personnes, j'imagine, qui font le déplacement chaque jour ou qui renouvellent peut-être le déplacement. Pour le coup, je me contente des lives TikTok, mais c'est sûr que ce serait mieux de l'avoir en vrai, effectivement.
0: Marion, merci de votre témoignage.
2: Merci à vous.
0: Bonne journée.
2: Bonne journée.
0: Marie-Thérèse, vous l'avez déjà vue, Céline Dion, en concert?
1: Non, du tout.
0: Du tout, mais vous avez essayé de la contacter quand vous avez mis en place ce concert, ce beau concert Céline Dion que vous avez proposé à Antares.
1: Tout à fait, on a essayé de la contacter. Alors non pas pour qu'elle vienne chanter en guest star à Antares, même si ça aurait été une joie immense.
0: Ça aurait eu de la gueule, hein, comme on
1: oui,
0: dit.
1: Mais là, Antares, on faisait 10 dates, je pense. Mais non, on l'avait contacté juste pour un petit message qu'on aurait pu transmettre aux choristes. Mais je pense qu'on n'a pas passé les barrières de la sécurité ou des agents.
0: Dans un instant, on va écouter Gaëtan Roussel et puis après, on va accueillir Yvette qui habite Saint-Côme-en-Véret. On va voir qu'il existe un lien entre la star et cette commune du Nord-Sarthe. Restez avec nous.
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0: Ava Gaëtan Roussel sur Ici Men. Merci pour vos témoignages sur notre lien Céline Dion depuis 9h ce matin. On va conclure avec Yvette dans un instant, mais on passe encore quelques minutes avec Marie-Thérèse Brebion, chef de chœur du spectacle Les Intemporels chante Céline Dion, qui a réuni 350 choristes à Antares au Mans en 2025. Marie-Thérèse, la résidence de Céline Dion au César Palace de Las Vegas vous a marqué. Qu'est-ce qui vous a impressionné?
1: Ah bah, je pense que n'importe quel artiste rêverait, alors, pas à mon niveau, hein, parce que je suis carrément en dessous, mais rêverait d'avoir une telle résidence, quoi. Une salle juste pour elle, pendant des années, où elle a fait son show et elle était chez elle. Donc c'est une résidence secondaire même. Donc c'est extraordinaire.
0: En quelque sorte, hein.
1: Oui, et puis des gens, moi je connais, j'ai des amis qui sont allés à Las Vegas pour la voir. Donc oui, on a assisté à un show sensationnel.
0: C'est le show à l'américaine, c'est le show parfait, millimétré, extrêmement précis.
1: En même temps, elle ne peut pas se permettre le contraire.
0: Non, sans doute
1: ça reste Céline Dion.
0: C'est vrai qu'on évoquait le prix des places de spectacle pour Céline Dion, pour d'autres aussi, parce qu'elles sont de plus en plus chères, ces places.
1: Oui, mais derrière, il y a une équipe technique, il y a une équipe sur scène, il y a des artistes sur scène. Et même si c'est un loisir pour les gens qui viennent voir un spectacle, que ce soit un spectacle amateur ou autre, il y a des gens qui travaillent avec ça.
0: Yvette est avec nous. Bonjour Yvette.
2: Bonjour.
0: Vous habitez Saint-Côme-en-Véré, ville natale des ancêtres de Céline Dion. Il va falloir nous expliquer. Tout commence au 17e, je crois.
2: Oui, c'est en fait les familles Gagné qui sont les premiers à être partis. Ils sont arrivés en Nouvelle-France en 1644. Il est arrivé avec sa femme et sa petite fille et un autre enfant qui est né pendant le voyage. Donc c'est vraiment une affaire qui remonte dans le temps, puisque 1644, c'est loin. Et suivi en 1650, un autre départ qui aussi est lié à la descendance des et qui nourrit, je dirais, la généalogie de Céline Dion, c'est les Bouchard, les Bisson, les Fortin. Donc c'est en fait deux lignes, enfin plusieurs lignées qui se sont rencontrées entre le 1644 et aujourd'hui, et dans lequel apparaît Céline Dion, les parents de Céline Dion, les arrière-grands-parents de Céline Dion.
0: Incroyable.
2: Et effectivement, nous sommes très sensibles à ce que effectivement Céline Dion, mais aussi d'autres chanteuses qui ont sont le fruit de ces liaisons cosméennes fort lointaines.
0: La star donc aurait de lointains cousins encore aujourd'hui à Saint-Côme-en-Véré.
2: Ah, complètement, puisque son histoire est liée aux familles Gagné, Fortin, Bouchard et Bisson.
0: Marie-Thérèse Céline Dion, un peu sartoise d'une certaine manière. Ça vous inspire?
1: Ça fait très très loin quand même. Donc je pense... On est peut-être ses cousines, remarquez, toutes les deux, après tout.
2: Peut-être. Moi, je ne fais pas partie de ces liens, mais vous savez,
0: en cherchant bien,
2: certains disent qu'on a tous été frères.
1: Hein. Gratter très très loin quand même.
0: Bon, Yvette, ça mérite enfin, très
2: il
0: bien.
2: Il faut savoir qu'à Saint-Côme, il y a quand même 36 personnes qui sont parties avec d'autres percherons, et donc on est assez fiers de ces liaisons avec la Nouvelle-France.
0: Ça mérite très bien un petit concert, Yvette. Ça mérite très bien un petit concert chez vous là, Saint-Côme. On verrait. Vous avez peut-être une salle.
2: Je ne sais pas où en sont les contacts, mais peut-être que ça sera le dernier concert.
0: Pourquoi pas?
2: Imaginons.
0: Bon, il faudrait pousser les murs,
1: un petit peu, je pense,
0: de la salle. Merci Yvette, en tous les cas, pour votre témoignage. Merci, bonne journée du côté de Saint-Côme-en-Véret.
2: À bientôt, au revoir.
0: À bientôt. Marie-Thérèse, Les Intemporels prépare un spectacle pour 2027.
1: Oui, tous les ans on en prépare un. Cette année c'était Mylène Farmer et Johnny Hallyday. L'année prochaine c'est Téléphone et le rock français.
0: Sympa.
1: Donc avec Superbus, avec les Bébés Brunes, Catherine Lara, Indochine, Jean-Louis Aubert.
0: du beau monde aussi.
1: Un petit peu, oui.
0: Merci beaucoup d'être venu, de nous avoir accompagné ce matin. Et puis ne manquez pas le 100% Céline Dion. Tous ces tubes entre 22h et minuit ce soir sur Ici Mène. Et évidemment l'info locale dans quelques minutes. Merci Marie-Thérèse,
1: bonne
0: journée.
1: Merci Bérénice.
0: À bientôt.
1: À bientôt.
0: Michael Jackson pour rejoindre le top horaire de 10h. Liberian Girl sur Ici Mène.

0: Siberian Girl, Michael Jackson sur Ici Men, 11h midi, le jeu de 11h avec aujourd'hui en jeu le sac glaciaire Prunier avec plein de bons produits à l'intérieur. Petit clin d'œil aux journées du patrimoine puisque Prunier, la maison Prunier ouvre son site historique à Conneray ces deux jours-là, bientôt au mois d'octobre, et on fête ça de cette manière-là en vous offrant de bons produits Prunier, en espérant que cette ligne téléphonique sera rétablie tout à l'heure, je l'espère.
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0: Bienvenue, vous écoutez Ici Men, il est 10h. Faux, Noah Marché, la précarité s'installe de façon durable.
2: Le bilan du Secours Populaire dans son baromètre annuel publié hier, 26% des Français déclarent être en situation précaire. C'est 6 points de plus par rapport à il y a un an. L'association accompagne près de 14 000 personnes en Sarthe. Troquer le train pour un bus de substitution, c'est la solution proposée par la SNCF face aux perturbations ce week-end. Le trafic des TER est interrompu à partir de ce soir et jusqu'à dimanche matin en direction d'Alençon et de Laval. C'est à cause de travaux. À Sablé-sur-Sarthe, ce sont les bus qui sont annulés. Un mouvement de grève cet après-midi. 6 trajets supprimés sur la ligne Tuileries-Gastine à partir de 13h26. Une opération policière de grande ampleur, notamment en Sarthe, dans une affaire de fraude à la viande de cheval. Une enquête d'Europol dans plusieurs pays européens, dont la France. Des perquisitions dans 6 départements. La Sarthe donc, mais aussi des contrôles dans le Gard, la Saône-et-Loire, la Mayenne, la Gironde et la Haute-Saône. Il y a des visages qu'on ne verra plus. Le témoignage de membres de l'association sartoise L'Arche de Dolanji après la catastrophe au Népal. Ces bénévoles lancent une cagnotte pour aider les familles qui ont tout perdu après les inondations monstres il y a 2 semaines. Sur la 50aine de jeunes Népalais suivis, 4 sont désormais orphelins et 8 ont perdu l'un de leurs parents. Le maire de Sablé-sur-Sarthe, Benoît Nicolardo, dans la tourmente, nous réclamons sa démission, demande de l'opposition. Certains conseillers municipaux lui reprochent la mise à l'écart de sa première adjointe. 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Et ce matin, il est au marché des Jacobins jusqu'à 13h. C'est un rendez-vous à ne pas manquer à la Foire du Mans. Des dédicaces des joueurs sartois. Les footballeurs du Mans FC seront présents dès 15h. Mais avant, dans 2h, à midi, les basketteurs du MSB, c'est au stand du département. Côté météo, Bérénice, des maximales à 25 degrés à peu près, c'est ça, hein ?
0: On est pas mal, il va faire beau, c'est vrai, un temps plutôt agréable, le soleil présent, malgré la présence de quelques nuages qui vont venir encombrer là le ciel de temps en temps, mais rien de méchant. Les températures actuellement, 17 à Bonnétable et Vibray, 18 pour Mamers et Le Mans, 18 à Fresnay et Malicorne, 19 à Sablé-sur-Sarthe, entre 23 et 25 degrés, c'est vrai, cet après-midi. Un temps sensiblement identique demain, après-demain également. Le mercure va grimper jusqu'à 28 degrés dimanche après-midi. Merci Noah.
2: Merci Bérénice.
0: D'autres infos dans une heure.
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0: L'idée qui marche aujourd'hui, c'est faire du bon et de l'excellence. Et c'est surtout pour Thierry Morin, boucher et meilleur ouvrier de France, l'ouverture d'une 3e boutique dans notre département. Après la maison Morin, avenue du docteur Jean-Mac, au Mans, après la boucherie du centre commercial de Gazonfier, c'est au tour de rue Audin de profiter du savoir-faire de l'artiste. Bonjour Thierry Morin.
4: Bonjour.
0: Ouverture mercredi prochain, quelle est la philosophie de ce 3e magasin ?
4: Exactement la même chose que les deux premiers en fait, c'est faire du local et du maison.
0: 100% maison.
4: Oh, c'est ça.
0: Le but à terme, c'est de développer une enseigne, une marque qui pourrait voir arriver d'autres boutiques ?
4: Non, pas du tout. Non, je reste un artisan en fait. Hein. Le but c'est de rester un artisan boucher et je pense que 3 c'est déjà pas mal.
0: On va évoquer votre parcours Thierry dans un instant et aussi vos produits et la manière dont vous travaillez.
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0: Et la musique avec Dalida pour commencer. Salma, il y a Salama sur Ici Même.

0: Dalida sur votre radio locale, ici mène.
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0: Ici ça marche avec aujourd'hui un MOF, meilleur ouvrier de France. Thierry Morin, boucher, entrepreneur, vient d'ouvrir sa troisième boucherie à Rue Audin. Inauguration en vue, non, mercredi prochain. Thierry, pourquoi Rue Audin et pourquoi une troisième adresse ?
3: Alors déjà, parce que Rue Audin, c'est quand même une assez belle ville quand même, hein, qui a toujours eu une boucherie.
0: Et qui n'en avait plus là ces derniers mois.
3: Plus depuis janvier. Hein. Et c'est vrai, quand j'étais visité, j'étais un peu séduit par la beauté de cette boutique. Et j'irais le laboratoire qui est derrière, qui est très très grand. Et nous, on était un petit peu serrés. Donc ça m'a fait quand même bien réfléchir.
0: Ce qui va faire que vous allez sans doute fabriquer à Rue Audin des choses qui vont être ensuite vendues au Mans et à Gazonfier.
3: C'est ça, tout à fait.
0: Un projet de saucisson sec ?
3: Oui, bah on a déjà attaqué la rosette, un peu de saucisson, mais plus tard. Voilà.
0: Faut attendre, faut que ça soit mis au point.
3: Exactement.
0: Quelles sont les qualités que doit absolument posséder une boucherie dont le patron est meilleur ouvrier de France ?
3: Alors je dirais de base déjà la qualité d'un artisan en fait, une bonne viande locale, un savoir-faire, un savoir-être aussi, parce qu'il faut quand même accompagner nos clients, faut les recevoir. On a l'avantage à la boutique, c'est d'avoir des charcutiers traiteurs, donc on fait de la cuisine, on fait de la charcuterie et on apporte du produit au plus près du 100% maison, je dirais.
0: Mmh. Être en contact aussi avec les éleveurs, d'autres le font, mais vous spécifiquement, forcément.
3: Bon, ça fait partie de,
0: du
3: métier de boucher, en fait. Hein, toutes ces rencontres, et puis ça permet de parler un petit peu du quotidien, des choses qui vont et des choses qui ne vont pas. Parce que des fois, il y a aussi pas mal de choses qui vont bien, hein, donc voilà.
0: Être en contact avec les éleveurs, c'est la garantie d'un meilleur prix.
3: Non, parce que c'est un marché en fait. Hein. C'est-à-dire qu'il y a un cadran, il y a un prix qui est défini. Je dirais, nous comme l'éleveur entre guillemets, on fait en fonction de ça. Hein.
0: Votre travail de meilleur ouvrier de France, c'est aussi transmettre votre savoir aux jeunes. Est-ce que c'est une filière qui plaît, la boucherie ? On entend plein de choses. Ça plaît ou ça plaît pas ?
3: Bah. Alors, je dirais, je vais pas critiquer mon domaine parce que je trouve que c'est un métier qui plaît, qui est formidable.
0: Non, mais la question, est-ce que les jeunes y vont?
3: Un petit peu, on pourrait faire mieux. Et en boucherie, autant ça suit, je dirais, parce qu'il y a quand même beaucoup de débouchés. La charcuterie peine énormément. Là, c'est vraiment un domaine où va falloir faire un vrai travail de fond, en fait. Expliquer aux jeunes que la charcuterie, c'est pas que du pâté, en fait. Hein. Vous voyez, j'ai un ami qui est meilleur ouvrier de France en charcuterie. Il a dû former presque 20-30% des étoilés cuisiniers en France. Donc, ce que ça veut dire, c'est qu'il y a quand même une certaine maîtrise dans la cuisine, dans le traiteur, dans la pâtisserie. Et c'est vraiment un métier qui a besoin d'être redécouvert par des jeunes.
0: MOF en boucherie, des appelés, c'est vrai, mais finalement peu d'élus, puisque le concours est très exigeant. Il faut avoir combien de moyenne pour passer ?
3: De base, c'est 18 de moyenne sur 20.
0: En deçà, ça ne passe pas ?
3: En deçà, normalement, ça ne passe pas.
0: On va voir les critères de sélection et sur quoi vous travaillez justement pour faire la différence, pour y parvenir. C'est un concours qu'on peut passer tous les 4 ans seulement. Et on va y venir, on va détailler tout ça avec vous. Votre métier, votre univers de meilleur ouvrier de France. Thierry Morin, notre invité aujourd'hui, qui est boucher charcutier dans notre département. Un peu de musique aussi sur Ici mène, avec cette chouette chanson, joli duo, Grand Corps Malade et Stiletto, Le Prochain Rêve.
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0: Le prochain rêve, grand corps malade et stiletto sur Ici Mène. 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Notre invité Thierry Morin est boucher meilleur ouvrier de France et ouvre mercredi prochain sa 3e boucherie à Rue Audin.
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0: Et surtout avec Thierry Morin, patron de 3 boucheries dans la Sarthe, la Maison Morin, avenue du Docteur Jean Mac, celle du centre commercial de Gazonfier et très bientôt celle de Rue Audin. Thierry, meilleur ouvrier de France depuis 2018, à quel moment l'idée vous est venue de devenir MOF?
8: Je dirais tout jeune en fait, parce que j'avais un formateur à Tours qui était meilleur ouvrier de France, donc j'avais déjà un petit peu cette idée-là, et j'ai été prof dans ma jeunesse, et un jour j'ai rencontré un meilleur ouvrier de France en vannerie, et je lui ai expliqué tout ce que j'adorais en fait dans ce titre-là, et il m'a dit « bah pourquoi tu le fais pas ?» Bah, je lui ai dit « j'ai pas le niveau », il me dit « bah comment tu le sais ?» Bah, je dis « je le sais », il me dit « bah non, dis inscris-toi et tu verras ». Effectivement, il avait raison.
0: C'est un concours, hein, c'est la possibilité pour chacun de passer ce concours tous les 4 ans. Ça consiste en quoi quand on est boucher justement?
8: Alors en fait, ça consiste à connaître, je dirais, tout le référentiel métier en fait, hein, toutes les pratiques et les us et les coutumes qui ont été élaborées par les anciens, hein, depuis des décennies et des décennies, et de savoir répéter, connaître les bons gestes, etc., etc.
0: Ces techniques, il faut s'entraîner comme un sportif.
8: Ah bah oui, complètement. Hein. C'est-à-dire que, bon, pas là, mais j'ai repris un peu de poids, mais à l'époque, je faisais mon poids de forme et je courais 10 km matin et soir tous les jours.
0: En plus de s'entraîner plus, oui. À la découpe, oui, oui. À des découpes particulières, quelle est la plus difficile dans votre métier?
8: Ben, je dirais à partir du moment qu'on maîtrise quelque chose, il n'y a plus de difficultés en fait. Hein. J'ai appris ça plus jeune, quand on ne maîtrise pas, on trouve ça dur. Donc quand on s'entraîne à maîtriser, on trouve plus ça dur.
0: Quelle pièce du boucher avez-vous préparée et dont vous êtes le plus fier? Parce que quand on est MOF, on réalise quelque chose?
8: Oui, alors en fait, ça se fait en 2 étapes. On a une sélection, donc là, on découvre un sujet comme un examen traditionnel. On doit aller le plus vite possible pour l'élaborer, parce que c'est quand même physique et long. Et ensuite, on a de la théorie, tout ce qui va être technologie, sciences appliquées, gestion d'entreprise, etc. À partir de ça, on a une note qui se fait, et là, on s'ouvre le droit d'aller en finale. En finale, on a le sujet un peu plus à l'avance, et là, on prépare une œuvre.
0: Donc, c'était quoi pour vous?
8: C'était les brasseries parisiennes, en fait. Valorisent les viandes de nos régions, et il fallait que je fasse quelque chose en fonction de ça. Et donc, j'avais eu à l'époque un demi-agneau à travailler. Donc, j'avais eu des côtes filets doubles. Donc, ça, c'est super bon, mais sans os, en fait. Donc, c'est beaucoup de travail. J'avais eu des côtes premières, un gigot, une épaule. J'avais eu du veau. Donc, une base de veau, c'est tout l'avant. Des tendrons, des ossobucaux, un rôti palette. pâtes. Et ensuite, j'avais eu un faux filet à faire en rôti. Donc, ça fait quand même une pièce de 3,5 kg. Donc, ça fait un petit peu de boulot. Des petits tournes d'eau dans le filet de bœuf. J'avais eu à larder un paleron.
0: Eh ben, meilleur ouvrier de France, c'est une reconnaissance forcément. Est-ce que c'est aussi une responsabilité ?
8: Oui, c'en est une, parce que je dirais on représente quand même un peu nos collègues aussi. Et c'est vrai que l'avantage, entre guillemets, d'être meilleur ouvrier de France, c'est qu'on est accueilli par des personnalités. Donc faut quand même garder raison et puis penser qu'on parle pas que pour soi, quoi.
0: Oui, vous représentez l'institution Exactement. Des meilleurs ouvriers de C'est France. Ça. Raison pour laquelle vous venez, vous avez votre col bleu, blanc, rouge. On y reviendra d'ailleurs parce qu'on vous reconnaît tous. Forcément, quelle que soit votre discipline, vous avez chacun votre signe distinctif par lequel vous êtes facilement reconnaissable. Thierry Morin est notre invité aujourd'hui, boucher, meilleur ouvrier de France, qui vit en Sarthe, qui travaille en Sarthe et très bientôt à partir de mercredi prochain à rue Audin, troisième magasin qui sera ouvert donc dès le milieu de la semaine prochaine. Adèle, Skyfall sur Ici Men, et puis tout à l'heure aussi quelques infos pratiques pour connaître deux, trois infos importantes pour bien vivre dans notre département. Pour l'heure, voici Adèle sur Ici Men.

0: Adèle, Skyfall sur Ici Ben. 23 à 25 degrés annoncés cet après-midi. Chez nous, le soleil va dominer largement. On va aussi avoir quelques nuages qui vont contrarier de temps en temps le soleil. Mais tout va bien, on va profiter d'une belle journée. La chaleur est de retour, puisque demain, Météo France annonce 27 degrés en moyenne et 28 dimanche. Voici Yves Simon.
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0: Pays des Merveilles de Juliette à Yves Simon sur Ici Mène. Et quelques infos pratiques tout de suite, présentées par Tom Vanier.
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2: Demain samedi, grand retour de la braderie dans le centre-ville du Mans. 108 commerces y participent cette année, on l'ignore souvent, mais il y a aussi des particuliers qui viennent vider leurs greniers qui seront installés sur l'esplanade des Jacobins. Notez également que les bouquinistes seront au pied de la tour Émeraude pour la mensuelle du livre. L'émission Cauchemar en cuisine sur M6 recherche activement des restaurateurs en difficulté dans le secteur de la Flèche. C'est une belle occasion d'être solidaire et surtout de mettre en valeur notre patrimoine culinaire. On vous laisse les contacts de la production au standard d'Ici Mène. Et puis enfin, un bon plan si vous souhaitez profiter de la Foire du Mans gratuitement. L'entrée au centre des expositions est à 5,50 €, mais c'est totalement gratuit si vous arrivez dès 19h ce soir et demain soir. La journée de lundi, elle, est aussi entièrement gratuite.
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0: Ici ça marche, Thierry Morin, notre invité meilleur ouvrier de France en boucherie, qui ouvre bientôt mercredi une troisième boucherie dans notre département. Et ce sont les habitants de Rue Audin qui vont se régaler. Si je vous demande, Thierry, votre pièce du boucher, c'est quoi votre pièce préférée dans le bœuf?
4: J'aime toutes les pièces du bœuf, moi. Je dirais que ce soit de la cuisson rapide, de la cuisson lente, toutes les parties me plaisent. Donc j'en ai pas de favorite.
0: Araignée, poire, merlan, hampe? Parmi ces quatre,
4: araignée.
0: Quand même. C'est pas le plus courant, c'est pas le plus demandé, c'est peut-être pas plus connu.
4: Alors sur une bête entière, ça fait grosso modo sur des belles bêtes de 600 kilos, ça fait 1 kilo.
0: Donc c'est très peu.
4: Donc c'est très peu.
0: Donc pourquoi pas la pièce du boucher, parmi d'autres.
4: Moi, en règle générale, ma femme serait là, elle dirait, je préfère faire plaisir à mes clients, puis moi je mange, entre guillemets, ce qui n'est pas vendu.
0: Ce qui reste.
4: C'est ça.
0: Parmi les pièces à cuire longuement, je ne sais pas, pour faire un bœuf bourguignon, tiens, qu'est-ce que vous conseillez?
4: Alors ça dépend en fait, c'est est-ce qu'on aime la viande gélatineuse, est-ce qu'on aime la viande qui est plutôt moelleuse, on va dire. Donc moi je conseille un mix de tout ça en fait. Parce que faire que du gélatineux ou qu'une pièce, je dirais, qui va être plutôt moelleuse, moi j'aime bien les deux en même temps.
0: Comme ça, on est sûr de faire plaisir à tout le monde. Vous restez là, Thierry, on va continuer à parler évidemment de votre parcours dans un instant.
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0: Ah, c'est pas simple hein, de vous faire choisir un morceau de viande. Michel Delpech qui arrive pour un flirt sur Ici Mène. Et puis on va parler de la partie entreprise, évidemment, de votre travail, puisque c'est une partie aussi importante de votre métier. À tout de suite.

0: flirte, Michel Delpech, sur votre radio Ici Mène.
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0: Thierry Morin, meilleur ouvrier de France en boucherie, ouvre bientôt sa troisième boutique dans notre département, à Rue Audin précisément. Donc ça va faire trois magasins. Il y a la partie meilleur ouvrier de France et puis il y a aussi la partie entrepreneuriale. Vous êtes boucher, vous êtes artisan, vous êtes entrepreneur, vous vous situez où maintenant, Thierry ?
3: J'aurais tendance surtout à parler d'être un artisan en fait, parce que c'est quelque chose qui me tient à cœur et j'irais le MOF c'est une chose, l'artisanat pour moi c'en est une autre aussi.
0: C'est aussi le rapport au client. Quel est le plus joli compliment qu'un client puisse vous faire ?
3: En règle générale, c'est quand le client revient en me disant « Ah là là, c'était super ce qu'on a mangé, on s'est régalé. » Et là, vous voyez dans les yeux, ça pétille et vous dites « Bah, j'ai fait plaisir et c'est la plus belle des récompenses. »
0: Qu'est-ce que le client attend aujourd'hui, à votre avis, d'un artisan boucher, un vrai ?
3: Je dirais de la qualité dans le travail et puis une certitude dans les provenances des produits. Et à un moment donné, le client passe à la caisse, il paye, il faut qu'il ait un produit qui soit en fonction de ce qu'il a commandé en fait. Donc c'est important. Je pense que un client qui rentre chez un artisan, c'est de se faire plaisir.
0: Des conseils aussi peut-être ?
3: Oui, parce que c'est vrai que pour une viande crue, si vous la faites pas bien cuire, ça peut être problématique, parce que aujourd'hui la viande vaut quand même un petit peu d'argent.
0: Un petit billet, c'est vrai.
3: Donc c'est quand même un peu dommage que ça se loupe. Et puis nous, on est habitués à tout ça, donc des fois ça vient pas d'instinct, mais on essaie dans l'entreprise d'en parler au mieux et d'aller le plus loin possible pour que le client réussisse.
0: Je vais chercher chez vous là de la hampe ce midi. Comment vous me conseillez de la cuire à la poêle ? Quels sont les conseils de base pour ne pas rater sa cuisson ?
3: Ah, chérie, je vais vous demander comment vous la mangez. Hein. C'est pareil, c'est soit saignant, soit bleu.
0: À point, mon
3: soit
0: capitaine.
3: À point. Donc là, moi, j'essaie de conseiller de démarrer pas trop la poêle trop chaude en fait, parce que l'idée c'est quand même de cuire bien au milieu. Si vous aimez bien cuit. Après, je vous dirais, c'est un peu dommage de prendre une hampe pour du bien cuit, mais bon, j'essaierai de vous conseiller un autre morceau quand même.
0: Ce serait lequel ?
3: Un pot-au-feu.
0: Ah oui, donc la viande à la poêle, c'est saignant en fait pour vous.
3: Bah pour moi, oui. Ah, oui. Après, vous voyez là sur l'été, j'ai des amis qui mangent des brochettes bien cuites. Bah je fais confire la viande en amont et ensuite on fait des petits pavés sur une viande confite. Comme ça, j'irai à la cuisson, ça reste moelleux. En fait.
0: Est-ce que vous avez le sentiment de participer à l'éducation du goût ?
3: Oui, complètement. Oui. Oui, et puis il y a beaucoup d'échanges avec les clients. C'est vrai, quand on a un peu de temps, on discute avec les clients. Moi, j'aime beaucoup aussi parler aux jeunes en fait de tout ça, parce que je forme encore quelques jeunes bouchers dans des CFA. Souvent, fois, je leur dis, mais faut goûter toutes les pièces d'un animal, même celles qui sont fermes en fait. Faut être capable de dire, ah, ça m'a apporté tel goût, ça c'est sympathique. Il existe des morceaux dans une mette qui sont pas les plus tendres au monde, mais alors qui ont un goût exceptionnel. Donc des fois, faut savoir aussi se faire plaisir autrement, il n'existe pas que du filet de bœuf.
0: L'apprentissage du palais. Le goût de la compétition, pour ce qui vous concerne, forcément, puisque vous êtes devenu meilleur ouvrier de France. Et puis, la mise en avant dans un instant de votre coup de cœur. Quelqu'un qui, lui aussi, est bien dans ce rayon-là, finalement, qui aime la compétition, qui est aussi, lui, également dans l'univers de la gastronomie, disons-le, puisque c'est un chef que nous allons accueillir d'ici quelques instants pour votre coup de cœur. Ce sera après le groupe Texas sur Ici Mène.

0: Mars sur Ici Maine et c'est Thierry Morin, je vous le rappelle, qui nous accompagne jusqu'à 11h, qui est boucher sartois.
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0: Thierry Morin, meilleur ouvrier de France, qui ouvre sa troisième boucherie mercredi prochain à Rue Audin, avec un exercice de style demandé à chaque invité, Thierry, celui de choisir un autre invité, un autre personnage qui vous tient à cœur. Qui avez-vous décidé de mettre en avant aujourd'hui ?
6: Alors aujourd'hui, j'ai décidé de mettre en avant Nicolas Urrutia, en fait, qui tient le restaurant Le Bellifondin.
0: Au Mans ?
6: Au Mans.
0: Pour quelle raison ?
6: Parce que c'est quelqu'un de déjà d'hyper agréable humainement, et puis il a une technique professionnelle qui me va bien, et j'aime bien sa manière de cuisiner, donc puis on mange bien chez lui, donc voilà.
0: Donc ça fait beaucoup de raisons. Bonjour Nicolas Urrutia.
7: Bonjour Bérénice.
0: Le Bellifondin, vous avez, je crois, aussi en commun le goût pour la compétition.
7: Alors la compétition et puis l'amour des beaux produits surtout, c'est surtout ça qui nous lie avec Thierry.
0: Vous avez ou vous allez participer à un concours en Angleterre ?
7: Alors, ce n'est pas un concours, c'était un festival, et j'en reviens, c'était il y a 10 jours maintenant. C'était le Food and Drink Festival à Bolton, à ville jumelle du Mans, où je représentais la gastronomie française pendant 4 jours de festival.
0: Qu'est-ce que vous avez fait à manger ? Qu'est-ce que vous leur avez proposé pour leur faire découvrir la gastronomie française ?
7: Je leur ai ramené les escargots, là. C'était un grand challenge cette année, c'était de pouvoir leur dire, tiens, ma démonstration culinaire cette année, ça sera autour des escargots pour leur faire découvrir les produits typiquement français.
0: C'est un sacré défi, ça.
7: Ah oui, bah là, ouais. Je pense que 2/3 des gens étaient réceptifs, le dernier tiers, psychologiquement, ils n'étaient pas prêts.
0: Hein, ils n'ont pas pu franchir le cap. Vous aviez un plan c'est B ça. Pour eux ou pas ?
7: Pas du tout. Moi, je suis allé en leur disant, voilà, la gastronomie française et puis les produits sartois, c'est les escargots, c'est pas que les grenouilles. Et puis, il y a encore plein d'autres produits à leur faire découvrir.
0: Évidemment. Quelle viande vous aimez travailler, puisque vous avez avec vous, pas très loin dans les studios, par la pensée au moins, Thierry Morin qui est présent. Qu'est-ce que vous aimez travailler en viande, en bœuf, par exemple, vous, Nicolas ?
7: Alors moi, c'est pareil. Moi, j'essaie de travailler tous les morceaux parce qu'ils ont tous une qualité par rapport à un plat. On ne traite pas du tout de la même manière une viande à griller qu'une viande à bouillir pour le pot-au-feu. J'aime particulièrement la hampe ou l'araignée également. Ce sont des morceaux qui ont beaucoup de goût et qui sont très savoureux à mon sens. Mais après, je me fais autant plaisir avec un paleron ou avec une joue ou de la queue de bœuf même, qui est longue à travailler. Mais par contre, des morceaux qui ont vraiment une typicité toute particulière.
0: Bon, qu'est-ce que vous proposez à la carte ? C'est quoi votre plat phare, vous, Nicolas, si vous deviez en citer qu'un seul ?
7: Là, en ce moment, j'ai la ballotine de pintade, où on est sur les ballotines, sur de la pintade Beaugrain, donc élevée en plein air, qui est avec du céréal, donc des beaux produits. Et puis, le bœuf sartois, qui vient directement de la Suze. Donc là, on est en hyper proximité.
0: Ça compte forcément, et on est en circuit court, et on est avec des éleveurs qu'on connaît aussi. Forcément, ça vous parle, ça, Thierry Morin, c'est obligé.
6: Oui, c'est fondamental. De toute façon, la vache vient de l'élevage. Hein.
0: Donc il faut la connaître.
6: Il faut la connaître.
0: Nicolas, vous êtes ouvert ce midi. Qu'est-ce que vous proposez là au menu avant qu'on se quitte ?
7: Alors ce midi, on est sur une épaule de veau rôti avec polenta en plat. Et puis en entrée, on est sur une terrine de courgettes et carottes avec crevettes roses et mayonnaise au curry breton. Donc les produits sartois qui rencontrent
0: la Bretagne.
7: La mer. Voilà.
0: Un petit dessert pour la route.
7: Ce midi, on est sur un clafoutis aux fruits de saison, donc pêche, nectarine, abricot et amandes.
0: Parfait. Nicolas Urrutia, le Bellifontain, au Mans, près de la gare. Merci de votre intervention, Nicolas. Merci beaucoup. Au revoir.
7: Bonne journée, à bientôt, au revoir.
0: Thierry, vous restez là, on va vous faire écouter une initiative locale qui vient d'ailleurs, parce que il n'y a pas qu'en Sarthe hein, qu'on a de bonnes idées, on se les échange comme ça entre locales. On va évoquer la publicité, ce sera l'occasion pour nous de reparler, pour terminer, des meilleurs ouvriers de France. À tout de suite.
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0: autrement, Julien Lib sur Ici Mène.
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0: Trouvez-vous qu'il y a trop de pubs sur le bord de nos routes? À force de les voir, on finit parfois par ne plus vraiment les remarquer. Et pourtant, ces panneaux occupent une place importante dans nos paysages et peuvent aussi influencer nos habitudes de consommation. Une commune a décidé de remplacer ces publicités par des œuvres d'art. On va écouter le reportage de Robin Bernot avec Fabien Ledu. On est dans le sud-est.
3: À Bouc-Bélair, entre Marseille et Aix-en-Provence, la mairie a décidé de faire retirer plusieurs panneaux publicitaires.
4: Je trouve que c'est bien d'en retirer parce qu'il y en a trop, quoi.
3: Vous voyez ces panneaux publicitaires au bord des routes, ceux qui vous annoncent un fast-food dans deux ronds-points ou un magasin de meubles à moins de 5 minutes? Eh bien, à l'entrée de la ville, sur ce grand axe routier, la publicité est devenue trop présente. C'est en tout cas le constat de Lilia, fleuriste, qu'a rencontré notre reporter Fabien Ledu.
5: Regardez devant chez moi combien de panneaux j'ai. Vous commencez par exemple ici, Total, un panneau. Là, on est à la Mounine, 2-3 panneaux. Vous montez en face la boulangerie, il y a 2 panneaux. Ça cache la visibilité, le panorama. Il y a trop de panneaux.
3: Alors, face à cette situation, la mairie a d'ores et déjà décidé de faire retirer 14 panneaux publicitaires. Elle annonce également la réalisation d'une cartographie précise de tous les affichages présents sur son territoire. Objectif, vérifier que les panneaux sont conformes à la réglementation, mais aussi réduire la pollution visuelle et les incitations à consommer. Écoutez Mathieu Pietri, le maire d'Hiver Droite de Bouc-Bélair.
6: L'idée, c'est d'enlever notamment les grands panneaux publicitaires, les 4x3, et on installe en lieu et place des œuvres d'art, des reproductions, quelque chose de différent de l'ultra-consommation que nous offrent aujourd'hui ces panneaux.
3: Sur place, les habitants rencontrés par Ici Provence semblent plutôt séduits par la mesure. Ici, ça marche, mais vous, qu'en pensez-vous? Écoutez l'avis d'Adrien.
4: Je trouve que ça gâche un peu l'image de la France, les paysages, etc. Et ça dénaturalise complètement les villes et tout, quoi.
3: Cela veut-il dire que nous sommes trop exposés à la publicité, parfois même sans nous en rendre compte?
4: C'est, en vrai, j'ai envie de te dire, c'est le monde dans lequel on vit en ce moment, quoi. Enfin, le 21e siècle, quoi. Et je pense qu'il y en a vraiment beaucoup trop. Même là, on le voit sur Snapchat maintenant, c'est devenu... Enfin, il y a plein de pubs, il faut payer un abonnement pour ne pas avoir de pub, quoi. Donc c'est un peu trop, quoi.
3: Alors, supprimer ces panneaux, pourquoi pas? Mais n'oublions pas qu'ils permettent aussi aux commerçants locaux de se faire connaître, eux qui ne disposent pas des mêmes moyens que les grandes enseignes. Alors, plutôt que de tout supprimer, pourquoi ne pas chercher un juste équilibre? Moins de panneaux, mais toujours une place pour les commerces de proximité.
0: Voilà, une initiative du Sud-Est. Vous acquiescez, Thierry, je le vois. Les œuvres qui sont réalisées par les meilleurs ouvriers de France en fin de parcours sont des œuvres d'art, hein?
7: Oui, tout à fait, oui.
0: Est-ce que vous avez le souvenir d'une en particulier qui a été marquante?
7: Alors, j'en ai vu beaucoup et je vous cache pas que les unes comme les autres me bluffent autant, en fait. Que ce soit un bijoutier, un horloger, c'est vraiment des métiers alors que je ne connais pas, hein, mais je trouve ça très impressionnant.
0: Les mofs n'ont pas besoin de publicité parce qu'on vous connaît, on vous reconnaît très facilement avec ce signe distinctif, ce col que vous portez ce matin. Vous avez une veste noire, certains ont une veste blanche. Il y a une différence, c'est une question de métier, c'est une question de quoi?
7: Non, alors c'est vraiment, là c'est ma veste d'entreprise en fait. Moi je sais qu'en 2018 il m'a été offert une veste noire, j'ai mon collègue en 2015, il a eu une veste blanche. Donc, et pourtant on est dans les mêmes métiers.
0: Ce qui est important c'est le col.
7: C'est ça.
0: C'est le col. Bientôt un congrès des meilleurs ouvriers de France au Mans?
7: Oui, l'année prochaine.
0: En quoi ça va consister? Qui vient? Ils viennent de partout?
7: Tous les mofs de France, en fait, de tous les métiers. Donc, il y a 250 métiers représentés. Donc, tout le monde sont les bienvenus. Donc là, il y aura beaucoup de cols, je pense.
0: Beaucoup de cols au Mans à voir à cette occasion. Et puis, il y a aussi une notation nationale qui aura lieu au Mans.
7: C'est ça, en fait, on a tous les métiers. Alors, nous, bouchers, ça se fait dans un laboratoire. Donc, on n'a pas d'exposition d'œuvres, en fait, où c'est... Parce que ça reste du périssable.
0: De fait.
7: Mais j'irai les jeunes plombiers, électriciens, eux ont une œuvre à faire et donc ces œuvres-là seront toutes transportées en fait au Mans et la notation se fera au Mans.
0: Et vous êtes prof maintenant, hein, vous êtes passé de l'autre côté. Thierry.
7: Oui, disons, prof, maintenant je jurifie aussi.
0: Et donc, oui, c'est ça, vous jurifiez, absolument. L'ouverture de la troisième boutique, c'est donc la semaine prochaine, un mercredi à rue Audin, votre troisième boucherie. Et également, on rappelle, celle du docteur Jean-Marc Aumont, qui a été la première. Et puis la boucherie du centre commercial de Gazonfier. Une inauguration, mais prévue au mois d'octobre, une fois que tout sera en place.
7: C'est ça, on va se laisser le temps de bien accueillir nos clients et de prendre nos marques.
0: Merci beaucoup de nous avoir accompagnés, Thierry Morin, ce matin avec nous sur Ici Mène. À bientôt.
7: Merci, à bientôt.
0: Bonne journée. Et Robbie Williams pour rejoindre le top horaire de 11h.

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1: Angels, Robbie Williams sur Ici Même.
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1: Bienvenue, vous écoutez Ici Même, il est 11h. Info Alexandre Chassignon. Bonjour Alexandre.
4: Bonjour Bérénice, bonjour à tous. Davantage d'inflation, moins de croissance, voilà les perspectives économiques pour les mois qui viennent, puisque le gouvernement vient de revoir ses prévisions pour cette année. Il abaisse sa prévision de croissance à 0,5% et augmente celle de l'inflation à 2,1%. C'est bien sûr la conséquence des différents chocs qu'on connaît, choc de prix sur les carburants et choc écologique qui a notamment beaucoup réduit la production agricole. Et c'est sur ces chiffres et ces trajectoires que le budget 2027 sera aussi construit. Hier, l'INSEE a revu à 0,4% sa prévision de croissance pour cette année, encore moins donc que le gouvernement. Une personne transportée à l'hôpital d'Angers est gravement blessée hier dans un accident de la route sur l'autoroute A81 au niveau de Chassillé. Cet automobiliste est seul impliqué dans cet accident. À Toulouse, le tribunal correctionnel a condamné à 6 mois de prison ferme un père de famille qui avait menacé, je cite, de couper la tête d'une enseignante de l'école de son fils dans le village du Fauga, près de Toulouse. Le parent avait été convoqué le 4 septembre pour un entretien par la direction de l'établissement de son fils de 9 ans. Et ce papa de 3 enfants avait reconnu avoir pris ce jour-là à partie une enseignante sur le parking de l'établissement. Des perquisitions cette semaine dans 6 départements, dont la Sarthe, pour une affaire de trafic de chevaux. Une enquête d'Europol qui soupçonne que l'identité des chevaux a été manipulée, falsifiée, pour pouvoir notamment les envoyer à l'abattoir comme animaux de boucherie. L'opération policière menée à partir de la Belgique concerne plusieurs pays européens, mais il n'y a pas eu d'arrestation en France. Il y aura bien un deuxième Medibus en Sarthe. Le premier cabinet itinérant a été lancé fin 2024. Il dessert pour l'instant 6 communes. Le constructeur Gruau a remporté le marché pour construire un deuxième camion équipé comme cabinet médical pour un montant de 145 000 euros, évidemment. C'est un incontournable de la Foire du Mans. Les dédicaces des joueurs des équipes de sport du département, c'est aujourd'hui. Même en Ligue 1, Le Mans FC sera là à partir de 15h sur le stand du département. Et avant ça, à midi, ce sont les joueurs du MSB qui vont se prêter à l'exercice. 11h02 sur votre radio Ici Même, la météo Bérénice.
1: Une belle journée, un temps agréable, le soleil bien présent, parfois accompagné de quelques nuages élevés, mais qui ne devraient pas arriver à gâcher la fête. 17 degrés là, à l'heure où nous parlons, à Bonnétable et Vibray. Il fait 18 à Mamers et au Mans, 18 aussi à Fresnay-sur-Sarthe et Château-du-Loir, 19 à Sablé-sur-Sarthe et Saint-Calais. Cet après-midi, entre 23 et 25, il va faire très bon, très beau hein, ce week-end. 27 degrés au meilleur de la journée demain après-midi jusqu'à 28 dimanche.
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1: Le jeu de 11h, amis gourmands, soyez les bienvenus puisque le beau et bon cadeau en jeu cette semaine est fait pour vous puisqu'il s'agit d'une sélection de produits pruniers regroupés dans un sac glaciaire. C'est un cadeau d'une valeur de 50 euros qui contient, et je vois Alexandre qui me regarde, je vous donne la liste de tous les bons produits qu'il y a à l'intérieur, du rôti de porc, des boudins blancs, des rayons, des rillettes forcément, le traditionnel pâté de foie qui a fait l'unanimité du jury au concours international de Lyon, et il y a aussi des rillettes de poulet aux olives et citron confit, histoire de faire twister la tradition. C'est pas mal.
4: C'est bon.
1: C'est même très bien. Chaque gagnant devra récupérer son cadeau glaciaire à l'ancienne usine prunier de Conéré qui sera ouverte bientôt là pour les journées du patrimoine, les 19 et 20 septembre prochains. Le jeu de 11h, un jeu de défis, surprise, évidemment c'est tout le sel de cette compétition. À vous de collecter un maximum de points sur chaque questionnaire. Un quiz qui concerne la musique, le sport, le patrimoine ou l'actualité sartoise. Il y a de quoi faire, il y a de quoi se tromper parfois, il y a de quoi gagner souvent. C'est en tous les cas ce que je vous souhaite. On a fait une sélection de joueurs potentiels dans notre listing. Parce que je vous rappelle et je vous avoue que nous avons un problème de standard téléphonique depuis le tout début de cette journée. On ne peut appeler personne et personne ne peut nous appeler. Je résume, mais c'est un peu ça. Mais on va quand même avoir des candidats jusqu'à midi pour jouer, et tant mieux.
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1: The winner takes it all. Le gagnant rafle la mise, en quelque sorte. C'est ce que je vous souhaite. Le groupe ABBA sur Ici même.

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0: Un énorme cadeau gourmand, un sac cadeau d'une valeur de 50 euros de produits pruniers qui sont regroupés dans un grand sac glaciaire. Voilà ce qui est en jeu, avec des boudins blancs, des rillons, des rillettes, des pâtés de foie et des rillettes de poulet.
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0: Nous sommes à Voivre-lès-le-Mans. Bonjour Romaric.
2: Bonjour Bérénice.
0: Bienvenue. Vous avez participé au jeu cette semaine, hein, je crois.
2: Hier exactement, oui.
0: Et vous êtes passé à côté du cadeau.
2: Tout à fait.
0: Raison pour laquelle nous vous avons rappelé ce matin pour tenter le coup une deuxième fois. Qu'est-ce que vous faites de beau à Voivre-lès-le-Mans?
2: Ben moi, là, je travaille actuellement. Moi, je suis technicien d'exploitation en traitement de l'eau.
0: Et là, c'est boulot pour aujourd'hui ou c'est une petite pause tranquillou?
2: Bon, là, je suis en pause, mais oui, je suis quand même sur mon lieu de travail.
0: Bon, ça valait le coup, hein, parce qu'il y a quand même ce beau panier garni, en quelque sorte, cette glacière garnie qui est en jeu ce matin. On va tourner les rouleaux. Vous me dites stop, hein, vous connaissez bien le principe, Romaric, et on découvre ensemble votre défi.
2: Stop.
3: La grande bobine.
0: Ah! La grande bobine, un point si vous trouvez le titre du film et un point supplémentaire si vous trouvez le nom de l'un des comédiens ou des personnages du film, l'un ou l'autre. Trois extraits. D'accord. Qui vous attendent, voici le premier extrait.
4: Les hyènes, je déteste les hyènes.
5: N'aie pas peur.
2: Ça, c'est le roi lion.
5: J'ai juste à faire diversion.
4: Ah, t'es complètement fou, je veux pas me déguiser.
2: Avec Simba.
0: Et ça c'est fait. Et ça c'est deux points d'entrée de jeu. Bravo Romaric, on a bien fait de vous rappeler. Voyez, hein. Deuxième Merci. Extrait, deuxième film. C'est parti.
6: Click, click, click, click, everywhere. Wow.
7: Mais je ne vous ai pas engagé. Moi je n'ai qu'à prendre mon mal en patience jusqu'à votre échec.
8: Le pantalon Brunello Cucinelli, trop beau, j'adore.
7: Attendez une seconde, j'ose espérer que vous vous changerez pour le dîner.
0: Quel est ce film?
2: Je veux dire les tontons flingueurs, mais je pense pas.
0: Ah non, on est loin. On est loin, très très très très très très très loin. C'est un film qui est beaucoup plus récent. C'est Le Diable s'habille en Prada.
2: Ah, je n'ai jamais vu ce film.
0: C'est
2: pas de regret.
0: Je me dis, c'est un film un peu pour les modeuses, voyez. Et ceci explique cela. Anne Hathaway, Meryl Streep, dans ce film qui est assez savoureux, deuxième volet, là, qui est sorti il y a peu. On passe à côté, mais il reste un extrait. Concentration Romaric, c'est parti.
9: Et vous n'oubliez pas, en fin de conversation, vous lui demandez où vous pouvez joindre Christine Le Guirec.
2: Le dîner de
9: sur haut-parleur. C'est à vous.
2: Avec Patrick Lhermitte.
10: Je prends l'accent belge?
9: Non.
11: Allô?
12: Allô? Allô? Pourrais-je parler à monsieur Leblanc juste une fois?
0: Bon, on va essayer d'écouter l'extrait en entier. Alors, le nom du film, Romaric?
2: Le Dîner de cons.
0: Et alors, attention, l'acteur, je vous écoute.
2: Lhermitte. Je ne sais plus comment il s'appelle. Patrick Lhermitte, j'ai un doute.
0: Oh, j'ai un huissier de justice devant moi qui me fait des grands signes, qui me fait non, ça passe pas. Que le nom, ça passe pas. Oh, quel dommage.
2: J'ai plus la référence.
0: Vous n'avez plus le prénom.
2: C'est ça, ouais.
0: Thierry Lhermitte.
2: Thierry Lhermitte, ah oui, bah voilà, tant pis.
0: Bon.
2: Ah, vous êtes dur.
0: Hyper dur. C'est pas moi. C'est le chef de le chef du jeu qui me dit, qui me fait des grands signes. Non. Eh ben deux points. C'est pas si mal. On aurait pu avoir quatre, hein, quand même, à quelque chose près. Tant pis. Mais on verra.
2: Ça.
0: On va faire les comptes tout à l'heure. Belle journée, Romaric. À bientôt.
2: Merci. Belle journée à vous.
0: Et puis Alain Souchon qui arrive, quand je serai KO sur Ici Mène.

0: serait KO. Alain Souchon sur Ici Mène. 3 points pour Romaric et non pas 2. J'étais à 2 doigts de lui carotter un point puisque Romaric a trouvé le dîner de cons, n'a pas trouvé Thierry l'ermite mais a trouvé le titre du film, plus le roi lion, plus Simba. Donc ça fait 3 points en tout pour Romaric de Voivre-les-Le-Mans. Je vous rappelle qu'il y a en jeu aujourd'hui une sélection de produits pruniers regroupés dans un grand sac glaciaire, le tout d'une valeur de 50 euros.
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0: Le jeu de 11h, on va jouer dans un instant avec Edith de Moncé-en-Belin.

0: importe.
1: Peu importe la nouvelle chanson de Zazie sur Ici Men.
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1: Je vois des rillettes de poulet aux olives et citrons confits. 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Tous ces bons produits, produits pruniers, regroupés dans un grand sac glaciaire. C'est le cadeau qui est en jeu ce vendredi.
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1: Nous sommes à Moncé en Belin. Bonjour Edith.
3: Oui, bonjour.
1: Comment va la vie ?
3: Ça va bien, très bien même. Donc, c'est chouette de participer avec vous ce matin.
1: Très bien. Vous avez participé peut-être cette semaine, Edith ?
3: Oui, mercredi, je crois.
1: Vous avez tenté votre chance pour le sac glaciaire. Vous êtes passé à côté, vous rééditez. Oui. On va essayer, je l'espère. Vous avez eu combien de points cette semaine ?
3: 6.
1: Ah, quand même ! C'est la question de sélection ?
3: Exactement. Vous avez... C'est celle-ci qui m'a été fatale.
1: Vous avez perdu sur le fil. On va tourner un rouleau. Vous connaissez le principe. Et vous arrêtez ce rouleau quand vous le sentez.
3: Entendu.
4: Stop. Le 7-2.
1: Le 7-2, un quiz de 6 questions sur le département. Une minute pour marquer un maximum de points et un point par bonne réponse. 6 questions et peut-être 6 bons points, je vous le souhaite. On est parti, Edith.
3: Oui.
1: Quel bâtiment pouvez-vous observer depuis le belvédère de Persaigne ? La cathédrale du Mans ou l'abbaye de Lépau ?
3: La cathédrale du Mans.
1: Quelle ville sartoise possède un aérodrome, Montval-sur-Loire ou La Flèche ?
3: La Flèche.
1: Quand a été mesuré le record de température en Sarthe ? En 2003 ou en 2026 ?
3: 2026.
1: La Transvap est une association faisant des animations avec un train ou avec un bateau à vapeur d'époque ?
3: Un train.
1: Dans quelle discipline s'illustrait Éric Bregnaud ? Football ou basket ?
3: Basket.
1: La poularde du Patis est élevée à Coulon-sur-Gé ou à Thorey-les-Pins ?
3: Coulon-sur-Gé.
1: Et on va au bout du chrono. On a fait le tour des 6 questions et c'est un quasi sans faute.
3: Ah, super !
1: Eh, pas mal ! Alors, ça commençait pas très bien, parce que le bâtiment qu'on peut observer depuis le belvédère de Persaigne, c'est l'abbaye de Lépau.
3: D'accord.
1: Qui est située pourtant à 45 km de là, c'était la réponse que... Non, c'est la cathédrale du Mans. Mais non.
3: Mais oui, c'est le bâtiment le plus haut, peut-être.
1: Enfin, la cathédrale du Mans. Ben, vous avez fait un sans faute, Edith.
3: Super.
1: Voilà, parce que c'était la seule chute, finalement, que j'avais repérée à tort. Et sinon, vous avez toutes les bonnes réponses, puisque la ville sartoise qui possède un aéroport. Aérodrome, c'est La Flèche. Le record de température, c'est 2026, forcément. 41,6 degrés, record absolu.
3: Ouais, quand même.
1: La Transvap, c'est un train. Un point de plus. La discipline d'Éric Bregnaud, c'est le basket. Vous n'étiez pas très convaincu. Mais...
3: Non, j'avais un doute, quand même.
1: Mais c'est bon. Et puis la poularde, c'est Coulon-sur-Gé. C'est vrai, des chefs parisiens qui l'utilisent, qui la travaillent et qui disent que c'est une des meilleures volailles au monde, ce qui n'est quand même pas rien.
3: En effet.
1: Un sans faute, Edith. Chapeau.
3: Chouette. Merci
1: bien.
3: Beaucoup.
1: Bon, on verra si ça tient jusqu'au bout.
3: Entendu. Pas
1: à bientôt et peut-être à tout à l'heure.
3: À tout à l'heure.
1: Johnny Hallyday qui nous rejoint pour cette chanson. Gabriel, un grand standard. Et on joue ce matin jusqu'à midi.
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0: se rejoignent comme dans la Corée, comme sur scène. Gabriel, Johnny Hallyday sur Ici Mène. Les températures cet après-midi, très belles, très agréables, 23 à 25 degrés. On va profiter d'un beau soleil, de quelques nuages aussi, mais sans grandes conséquences. Quelques infos pratiques là qui arrivent, présentées par Simon Peverelli.
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2: Au stade Marie-Marvin, avec le retour du Mans FC en Ligue 1, le club propose désormais de réserver à l'avance sa place de parking. 5 ou 10 euros la place en fonction de la proximité du parking avec le stade. Les réservations se passent sur le site internet de la billetterie du Mans FC et avant demain samedi 17h pour le match de dimanche. Vous avez envie de vous exprimer sur votre addiction, alcool, drogue? Le groupe de parole Entourage vous accueille demain samedi de 10h à midi. Un moment d'écoute, d'échange et de soutien dans un cadre bienveillant et sans jugement, c'est important. Inscription par mail aeasart@gmail.com. Ça se passe au Mans, 144 rue du Miroir. Et puis dimanche, le circuit de la Varée organise son bric-à-brac avec au programme une randonnée à vélo de 22 ou 45 km, du cochon grillé, des baptêmes de poney, exposition de vieux tracteurs ou encore marché de producteurs régionaux. Tous les détails sur la page Facebook du circuit de la Varée.
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0: Allez, on va jouer dans un instant avec Claudine de Télocher. Et on va aussi écouter Céline Dion. Elle s'installe sur la scène parisienne de la Plénitude Arena à partir de demain soir. Et elle chantera évidemment cette chanson écrite par Jean-Jacques Goldman. Bonjour, pardon, merci.
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0: Bon, je ne sais pas ce qui s'est passé. Claudine de Télocher a disparu des radars, mais nous avons récupéré Patricia de la Suze-sur-Sarthe. Bonjour Patricia.
2: Bonjour.
0: Bon, comment allez-vous?
2: Ça va bien, merci.
0: Un joli temps, peut-être des projets pour aujourd'hui, à part jouer avec nous, qu'est-ce que vous allez faire?
2: Non, pas grand-chose, pas grand-chose.
0: Vous écoutez la radio? Écoutez, vous faites
2: J'écoute
0: bien.
2: J'écoute la radio, c'est déjà bien.
0: Et puis peut-être que vous allez repartir avec ce sac glaciaire Prunier rempli de très bons produits. On va tourner des rouleaux. Vous connaissez le principe, Patricia. À un moment, à un moment, quand vous êtes inspirée, vous allez me dire stop.
2: D'accord. Stop.
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0: Bim dans l'actu, trois questions en lien avec l'actualité. 15 secondes pour bien répondre après la formulation de la question. C'est 2 points par bonne réponse et je ne fais pas de proposition. C'est la difficulté de ce défi. Vous êtes concentrée, Patricia ?
2: Oui.
0: On y va. Quel artiste marseillais va donner un concert au stade Marie-Marvin ?
2: Jules.
0: Mauvaise réponse. Ce n'est pas lui. C'est une actu qu'on a pas mal développée cette semaine, non. Et même ce matin, c'est Soprano.
2: Ah.
0: Le premier concert de l'histoire du stade. Pas de points. Et là, on va jouer pour le fun, là. Patricia, quel dessert a été désigné meilleur de Sarthe à la boulangerie chez Charlotte et Robin ?
2: La tarte aux pommes.
0: Ça aurait pu, c'est une bonne proposition. Quand on ne sait pas, vous avez raison, faut tenter le coup, faut tenter une réponse.
2: Oui.
0: C'est une bonne stratégie qui malheureusement ne paie pas pour aujourd'hui parce que ce n'est pas la tarte aux pommes, mais c'est le flan pâtissier.
2: D'accord.
0: Et pour le déguster, rendez-vous au Mans route de Sablé. Dernière question, les championnats de France de lancer de patates ont eu lieu ce week-end, le week-end dernier à Saint-Ouen-de-Mimbré. À quelle distance a lancé le gagnant?
2: Ah bon.
0: À 3 mètres près, hein, à la louche.
2: 5 mètres.
0: Mauvaise réponse, on est même loin.
2: Ah.
0: Je pense que le gagnant, le maire de Piacé d'ailleurs, Frédéric Deniol, a dû faire un sport un peu similaire finalement dans sa jeunesse. Il a réussi à lancer la patate à 19 mètres 40.
2: Ah oui,
0: Hein, c'est pas mal quand même. C'est même très bien. Bon, bah écoutez Patricia, pas de points du tout sur ce défi. Oui. Tant pis, il faudra revenir. On est là tous les matins à 11h.
2: Oui, je retenterai.

0: il faut rejouer, il faut nous rappeler. On vous embrasse, Patricia.
1: Merci beaucoup, vous aussi. Merci beaucoup, bonne journée, bon week-end.
0: Merci. La musique avec M. Pokora, quand même. Mais c'est là, ça arrive. Et puis un dernier défi que nous allons tenter, je l'espère, dans un instant. Vous écoutez Ici Mène, belle matinée.

0: La belle voix d'Empokora sur Ici Mène.
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0: Une belle glacière, prunier, qui qu'en veut, une belle glacière d'une valeur de 50 euros. Je précise que les produits qui sont à l'intérieur sont effectivement très bons, excellents. Vous allez vous régaler puisqu'il y a des boudins blancs, des rillons, des rillettes, du pâté de foie, du rôti de porc. Mais le contenant aussi, le sac glacière en lui-même est déjà un cadeau en soi parce qu'il est très chouette et il vous servira de toute façon dans votre quotidien. Si vous gagnez, c'est un cadeau qu'il faudra aller récupérer à l'ancienne usine Prunier de Conéré, ouverte bientôt là à l'occasion des journées du patrimoine, les 19 et 20 septembre prochains.
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0: On a retrouvé Claudine de Télocher. Bonjour Claudine.
2: Oui, bonjour.
0: Tant mieux. Bon, la forme?
2: Oui, tout à fait.
0: Qu'est-ce que vous avez fait cet été, Claudine? Racontez-moi.
2: Oh, un petit peu partout, au bord de mer, on s'est baladé, retrouvé des amis, voilà.
0: Vous avez profité de vos vacances.
2: Tout à fait.
0: Et vous allez peut-être profiter des bons produits pruniers, à condition d'engranger un maximum de points. 6, il faut égaliser avec Edith de Mont-Séan.
2: Oui, ça va pas être facile.
0: En Belin, ça n'est pas le plus simple, c'est vrai, puisque Edith a déjà engrangé pas mal de points, le maximum de points d'ailleurs. On tourne les rouleaux, Claudine.
2: Oui, je vous écoute.
0: Et puis vous me dites stop quand vous le sentez.
2: D'accord. Stop.
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0: Le 30 secondes chrono pour me donner un maximum de bonnes réponses. On a un petit chrono, 30 secondes quelque part, je l'espère. Il va falloir me citer un maximum de bonnes réponses en 30 secondes minimum, maximum. Il faut me citer un maximum de Philippe connu. C'est parti.
2: Philippe Risoli. Philippe De Villiers. Qu'est-ce qu'il y a, Philippe Bouvard. Oh là là, Philippe. Oh là là là là là là.
0: Les premiers arrivent vite en général. Il y en a d'autres.
2: Ah oui,
0: Philippe. Mais Claudine me dit, bah oui, je sais bien qu'il y en a d'autres, mais il faut les retrouver. Bon,
2: je cale.
0: 3 points. Philippe Risoli, Philippe De Villiers, Philippe Bouvard, évidemment. Vous auriez pu me dire Philippe Candeloro.
2: Oui, effectivement, ouais.
0: Philippe Châtel, auteur, compositeur, interprète. Philippe de Dieu le veut, qui a été animateur de télé. Et reporter, oui. Oh, il y a le mari qui est derrière, qui souffle. C'est bien de travailler en équipe. Philippe Etchebest, le chef cuisinier,
2: oui,
0: vous savez
2: oui,
0: qui...
2: Oui, effectivement, c'est oui, oui.
0: C'est lui qui râle le plus à la télé, là, qui n'est pas commode. Hein, il remet tout le monde en ligne vite fait. Hein. Il n'y a pas intérêt de bouger une oreille. Philippe Noiret aussi, comédien, mais il y en avait beaucoup
2: Philippe
0: d'autres.
2: Philippe Noiret, oui.
0: On est un peu juste, Claudine.
2: Je ne vais pas égaliser avec Edith.
0: Tant pis, ce sera pour une prochaine fois.
2: D'accord, je vous remercie.
0: On vous embrasse. Et puis, on va évidemment rappeler Edith. Dans un instant, Edith de Moncé en Belin, qui a totalisé 6 bonnes réponses. Un sans faute au questionnaire du 7-2. Consacré à notre département. Un peu de musique et on retrouve Edith juste après. Things

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10: Et c'est l'heure pour nous de féliciter Edith de Moncé en Belin.
11: C'est super.
10: Bravo, bravo Edith.
11: Merci beaucoup, je suis ravie, c'est super, merci.
10: Le sac glaciaire prunier rempli de bons produits. Je ne sais pas si vous avez une petite préférence parmi tout ce que j'ai cité, boudin blanc, rillettes, pâté de foie.
11: Eh bien, peut-être le pâté de foie, ouais, ça me tente bien. Ouais,
10: bon choix, très, très parce bien. Que ce pâté de foie a fait l'unanimité hein, au jury, au concours international de Lyon, attesté absolument. Ce sac glaciaire que vous irez chercher les 19 et 20 septembre, hein, à l'occasion des Journées européennes du patrimoine, il faudra vous rendre directement à Conéré, hein, sur le site de l'ancienne usine Prunier, qui ouvre ses portes exceptionnellement ces deux jours, lors des Journées du patrimoine. Comme ça, vous ferez une petite visite en même temps, un petit retour en arrière pour récupérer les bons produits.
11: Eh bien, je suis ravie parce que je ne connais pas ce site, ça sera l'occasion d'aller visiter.
10: On est.
11: Et puis, oui. J'ajouterai aussi que gagner, c'est chouette, mais partager, c'est encore mieux. Donc, je crois que j'ai des copains qui écoutent la radio ce matin, donc ils se reconnaîtront et ils viendront déguster le panier avec nous.
10: Pof, tout le monde ce soir chez voilà. Edith. Vous allez avoir du monde qui va sonner à la porte ce soir, tant mieux.
11: Oui.
10: Bon
11: pas
10: week-end.
11: Il y a beaucoup de monde, mais ça sera des bons en tout cas.
10: Ah, c'est le mieux, c'est le mieux. À bientôt Edith, bon week-end,
11: merci
10: profitez-en
11: beaucoup.
10: Et puis à bientôt.
11: Merci.
10: Au revoir.
11: À bientôt. Au revoir.
10: Les infos là ne vont pas tarder, c'est vrai. Le journal de midi et puis les instruments là de musique sont en train d'être raccordés. Vous l'entendez, c'est Michel Polnareff dans la maison vide sur Issimen.

0: Michel Polnareff pour les intimes sur Ici Même. Le journal juste après Nora Malagré qui vous accompagne chaque jour désormais entre midi et 13h. Et Nora qui nous donne le programme.
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0: Merci beaucoup, il y a beaucoup à dire. Effectivement, le journal dans les prochaines minutes et Michel Berger là qui arrive, les princes des villes sur Ici Même.

0: Les princes des villes, Michel Berger sur Icymen.
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0: Vous écoutez Icymen, bienvenue, il est midi. Journal Alexandre Chassignon, des étudiants, des retraités, des personnes qui travaillent.
2: Ça fait partie des nouveaux profils que le Secours Populaire voit de plus en plus souvent débarquer pour demander de l'aide. L'association a sorti hier son baromètre annuel de la pauvreté partout en France. Un quart des Français se déclarent en situation de précarité. Et dans la région, le département le plus touché, c'est chez nous, en Sarthe. Exemple avec Jessica, une Sartoise qui a très peu de revenus depuis sa séparation il y a 3 ans. Et Christelle Caillot l'a rencontrée.
3: Jessica habite la chapelle Saint-Rémy, elle vit avec ses 5 enfants âgés de 3, 11, 12, 18 et 21 ans. Elle vient de trouver un travail de 2 heures par jour, mais c'est compliqué pour payer les factures.
4: Aujourd'hui, je vis à peu près avec 1800 euros et 1300 euros de charges par mois. Je ne veux pas en plein hiver me trouver sans chauffage. Et en 3 ans, je suis passée de 150 euros de mensualité à 250. Les régularisations, j'arrive toujours à les payer parce que je fais super attention aux heures creuses, aux heures pleines. Je ne peux pas ne pas payer cette facture qui, pour moi, est super importante. Je mets un poids d'honneur à régler en priorité ces factures-là au détriment du loisir des enfants.
3: Elle bénéficie de l'aide du Secours Populaire depuis 3 ans, mais moralement, il y a eu quand même des moments difficiles.
4: Au tout début, il y a 3 ans, morale dans les chaussettes. Je voulais plus sortir de mon lit, je ne voulais plus faire mon ménage. Et un jour, on se relève et on se dit, mais on va y arriver. On n'est pas plus nul que quelqu'un d'autre. Donc, on prend des rendez-vous, on va voir les assistantes sociales, on va voir les associations. Et là, ça va. La rentrée, je me dis, la petite est rentrée à l'école. Je peux chercher du travail, je vais trouver du travail. Et en 3 semaines, j'en ai trouvé. Donc là, ça va et je me dis que ça peut que aller.
3: Pas de vacances ni d'activités sportives pour les enfants, sauf quelques sorties grâce à l'association.
4: Ils sont là pour nous, on nous appelle au téléphone, on nous dit, bah tiens, tu mets tes enfants une journée, on va les emmener au bord de la mer, on va les emmener à Paris, à Papéa, toi aussi tu viens, enfin voilà, même ma petite de 3 ans est venue.
3: Le Secours Populaire accompagne près de 14 000 personnes en Sarthe.
2: Et un tiers des Français a déjà sauté un repas par faim, tout simplement. Elle précise aussi le Secours Populaire. Un motard tué dans un accident de la route ce matin à Ciel-Philippe sur la route Le Mans-Bonnétable. Accident qui a consisté en un choc avec une voiture. Ça s'est passé à 8h20. L'automobiliste, lui, est légèrement blessé.
0: C'est une grosse rentrée pour la CETRAM.
2: Avec la mise en place de la première chronoline, c'était il y a 10 jours, le paiement par carte qui arrive progressivement dans les bus, un abonnement pour les étudiants. Le directeur de la CETRAM était ce matin notre invité pour détailler tous ces changements et un nouveau service, Flex Plus, service de transport à la demande, complètement renouvelé. Arnaud Demailly, le directeur de la CETRAM.
5: L'offre FlexPlus fait partie du panel des produits qu'on a mis en œuvre le 31 août. Le FlexPlus aujourd'hui concerne 5 zones sur le territoire. C'est une offre qui permet aux clients de façon très très simple de pouvoir se déplacer sur la zone déterminée, sur les arrêts déterminés, soit donc à l'intérieur de la zone, soit ce qu'on appelle en rabattement vers les lignes de tramway, vers la T3 ou la C4 par exemple, pour ensuite rejoindre un autre point. L'utilisation est simple, le client télécharge l'appli Flex Plus, choisit la zone sur laquelle il veut se déplacer, commande son véhicule, d'accord, donc choisit les arrêts, commence son véhicule entre 30 jours avant ou à la dernière minute, d'accord, et se rend sur l'arrêt directement. Il reçoit un SMS pour le prévenir que le véhicule va arriver. Il monte dans le véhicule, il valide et donc il peut se déplacer jusque l'arrêt demandé.
2: Le trafic ferroviaire perturbé ou carrément coupé sur 2 lignes régionales ce matin entre Le Mans et Laval, c'est à cause d'une fuite de gaz à Évron en Mayenne. Et sur l'axe Alençon-Le Mans-Château-du-Loir, c'est à cause de la panne d'un passage à niveau à Vivoin-Beaumont qui provoque des retards.
0: Bientôt du rugby au Mans.
2: Avec un match de top 14 au stade Marie-Marvin entre le Racing 92 et Montpellier le samedi 24 octobre, la billetterie vient d'ouvrir. Match qu'on doit à Céline Dion et ses concerts à l'Arena de la Défense près de Paris, puisque c'est là où le Racing joue habituellement. 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
0: Une belle journée, un temps agréable, le soleil va dominer aujourd'hui. Quelques nuages de temps en temps, mais globalement, de toute façon, une très belle journée. Des températures très douces, 23 annoncées cet après-midi à Bonnétable et Vibré, 23 à Mamers et au Mans, 24 à Fresnay et Malicorne, jusqu'à 25 degrés à Sablé, à Saint-Calais. et aussi à Fresnay. Demain, entre 26 et 27 degrés, donc une belle journée, un temps quasi identique. Et la même chose dimanche. On part pour 3 belles journées et le retour de la chaleur chez nous. On vous souhaite une belle journée et on vous laisse en compagnie d'Enora Malagré.
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6: Bonjour à tous, il est midi 5 sur votre radio Ici. Bienvenue dans votre nouveau rendez-vous. Ici, on parle bon plan, vie quotidienne, arnaque à éviter, santé, sport aussi. Vous allez voir, nous sommes là pour vous rendre service parce qu'on vous doit bien ça et c'est le titre de ce nouveau rendez-vous sur votre radio Ici. Nous sommes en chambre jusqu'à 13h et j'ai du mal à articuler. Nous sommes ensemble jusqu'à 13h. Je suis Enora Malagré et voici la bande qui m'accompagne. Aude Razo, Madame Anti-Arnaque. Coucou.
7: Coucou Enora, c'est normal ce vendredi.
6: Eh oui, c'est la fin de la semaine.
7: Tendu.
6: Allez, courage à toutes et à tous d'ailleurs. Valère Coréard et ses bons plans conso. Bonjour Valère.
8: Salut Enora, bonjour à toutes et tous.
6: Pierre Fabin, notre merveilleux vétérinaire. Bonjour Pierre.
9: Bonjour, bonjour à tous.
6: Et Nordine Attab, mon chouchou. Notre coach sportif. Je l'adore parce que je le mets très mal à l'aise quand je dis ça. Bonjour Nordine.
10: Bonjour Enora.
6: Alors aujourd'hui, nous allons parler d'un sujet éminemment sérieux, important, le carburant. On va vous aider à baisser la facture. On sait à quel point ça vous préoccupe. On va aussi parler d'adoption d'animaux, de sport sans pression. Bref, un joli programme pour vous rendre service parce qu'on vous doit bien ça. Appelez-nous ou laissez-nous un vocal, c'est gratuit. Sur notre WhatsApp 0810 055 056, nous sommes là pour vous. Et puis, laissez-nous des messages vocaux sur ce WhatsApp comme l'a fait. Écoutez cette merveille, Isia aujourd'hui.
11: Bonjour docteur Pierre, moi j'aimerais bien faire vétérinaire, est-ce que tu peux m'apprendre ?
6: Bon ben là, moi, vous m'avez perdu.
8: C'est le message le plus mignon de la Terre.
6: Oh. Je suis en fonte des neiges. C'est donc pour vous, docteur Pierre Fabin.
8: Eh ben oui, on va essayer de répondre à Isia ce matin, parce que c'est pas facile
6: ben
8: de devenir vétérinaire.
6: Non,
8: donc on va lui donner
12: sympa,
8: quelques...
12: C'est insupportable, cette petite fille, là. On va tout lui dire.
6: On va y répondre dans une trentaine de minutes, et puis je garde le meilleur pour la fin. 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Midi 7, on démarre avec vous, ma chère Aude et mon cher Valère, le duo gagnant, j'ai envie de dire. Alors, le carburant augmente. C'est la préoccupation vraiment des Français en ce moment. On peut l'entendre. Pourquoi ? Comment on fait ? Dites-nous tout, chère Aude Razo.
7: Oui, comment alléger cette facture de carburant ? Effectivement, grosse préoccupation en ce moment. Alors, les prix à la pompe augmentent. C'est vrai, vous avez raison. Ça, on le sent bien passer quand on fait le plein. Je l'ai fait hier. C'était voilà.
6: Ouais.
7: Ce qui nous intéresse, malheureusement, aujourd'hui, j'ai envie de dire, c'est que ces prix vont encore augmenter. C'est vraiment une certitude. Bon, si je regarde les prix là en ce moment, le gasoil, 2,29€ le litre en moyenne, le sans-plomb 95 E10, 2,12€ le litre en moyenne, là, on approche quand même des records de 2022. Attention, je dis bien moyenne, parce qu'il y a Pascal, un auditeur qui nous a contacté là au 0810, 055, 056, il nous dit, il a vu un litre de diesel à 2,60€ quand même.
6: D'accord.
7: Donc là, on est vraiment sur
6: Mais
7: la douleur.
6: Pourquoi ça augmente?
7: Pourquoi ça augmente? Parce que le baril de Brent, cette semaine, est repassé au-dessus des $100. Donc c'est un peu complexe, on parle de marché, on parle de cours, etc. Mais en fait, le Brent, tout simplement, c'est le thermomètre du prix du pétrole chez nous en France. Et pourquoi il augmente? Plusieurs facteurs. Le conflit Iran États-Unis, on a vu ces images de pétroliers iraniens qui étaient coulés par les Américains cette semaine. Ces tensions dans le détroit d'Ormuz, on dit beaucoup détroit d'Ormuz, c'est un carrefour maritime très important pour l'approvisionnement pétrolier mondial. Et donc tout ça, ça fait grimper le cours du baril. Il y a aussi des attaques contre les raffineries du Golfe. Bref, beaucoup de facteurs. Donc oui, désolé, ça va augmenter. Donc nous, on a des solutions. La question, c'est comment faire baisser cette facture.
6: Avant de passer la parole à Valère Correa, réagissez sur ce sujet précisément. 0810 055 056. Si vous avez envie de faire un coup de gueule, ça se passe ici. N'hésitez pas, on est là pour vous rendre service.
8: Oui.
6: Valère Correa.
8: Mais peut-être avec cette question, est-ce qu'on n'en fait pas trop Parce que quand on regarde les chiffres aussi, attention, plus 30 centimes sur le litre, c'est à peu près 20-30€ par mois d'augmentation. C'est trop, mais c'est pas non plus insurmontable. Donc on monte aussi en épingle un sujet.
7: Ça dépend pour qui ? Pour les professionnels, c'est
8: oui,
7: très
8: mais
7: lourd.
6: Ça va être le premier désaccord de l'émission entre Nordine et Valère.
8: En moyenne, on roule 10-12 000 km par an. Yves Carac, on aura tout à l'heure spécialiste auto moto nous l'expliquera très bien. Et quand on fait 10-12 000 km par an à 7 litres pour 100 km, je dis simplement que l'augmentation, même de 30 ou 40 centimes le litre, ce qui est beaucoup, attention,
3: bien sûr.
8: Je dis simplement que sur le mois, on va pas avoir un budget de 250-300 euros de plus. Je dis pas que c'est pas beaucoup, je dis simplement, il faut rester calme face à la situation. Voilà, c'est ça qui est important, on peut pas rentrer dans l'hystérie et flipper encore plus.
3: Réagissez avec nous, hein, 0810 055 056. Nordine, vous aviez un petit
9: coucou à toutes les personnes qui vivent dans les zones rurales. Ce que je veux dire, c'est que ils ont pas le choix. Et aujourd'hui, ça va être espacé par leur métier, par le voisinage de plusieurs kilomètres, et ils vont subir cette augmentation. Donc, elle est peut-être moindre pour certaines personnes, mais pour d'autres, c'est gigantesque.
3: Évidemment, Aude. Alors,
7: oui, les professionnels, c'est très lourd. Comment on allège la facture? Ça, c'est pour Valère Correa. Hein.
8: Oui. Alors, la première chose à faire, c'est faire jouer la concurrence. Ça, c'est très important parce qu'on est souvent installé dans des habitudes. Et les habitudes sont pas toujours bonnes. Il y a une carte des prix du carburant qui est mise à jour en temps réel sur ici.fr. Vous tapez prix carburant ici. Et là, vous tombez sur une carte qui est mise à jour en temps réel avec des petits points autour de chez vous.
3: D'accord.
8: Et ça vous permet de voir là où c'est le moins
3: très
8: cher.
3: Très pratique, ça.
8: Et bien souvent, il peut y avoir 10, 20 centimes de différence entre une station et l'autre.
3: Hein. C'est incroyable.
8: Je reviens sur ce que disait Nordine, je suis tout à fait d'accord avec ce qu'il disait, je dis simplement, il ne faut pas tomber dans la peur gratuite, voilà, mais on a tous des situations différentes. Deuxième chose, l'éco-conduite, rapidement, ce n'est pas un gadget de bobo parisien, l'éco-conduite.
3: Qu'est-ce que c'est l'éco-conduite, Valère ?
8: C'est simplement de rouler plus cool, un petit peu plus doucement, plus cool dans les accélérations.
3: Ça consomme moins,
8: anticiper le frais. 10 à 15% moins.
3: Oh là là, oui, c'est énorme.
8: Et tous les spécialistes auto le disent. Hein. C'est vraiment pas un gadget.
3: Vous conduisez très lentement, le réseau. Pardonnez-moi. On va quand même révéler un peu la vérité.
7: Moi, je suis un peu la personne qui est un peu embêtante sur la file de droite, sur l'autoroute. Maintenant, je roule moins vite. Ouais.
8: Bon, et une petite aide de 100%, je dis petite parce que c'est jamais suffisant non plus, mais il y a l'aide grand rouleur qui a été reconduite. Elle est à demander avant le 30 septembre 2026. Ça se passe sur impots.gouv.fr. Regardez si vous êtes concerné parce que là aussi, 100 euros, ça peut venir vous donner un coup de main sur les mois à venir parce qu'en effet, le carburant va continuer de monter. Et peut-être une dernière chose en deux mots, le covoiturage. Pas un gadget.
3: Complètement.
8: C'est pas un gadget. Et il y a du covoiturage domicile-travail quotidien, y compris dans les zones rurales et peut-être même en particulier. Regarder.
3: Ça, c'est un très très bon plan. Valère vous l'a dit, on va recevoir Yves Cara, le porte-parole de Mobilité Club France, pour continuer à parler augmentation du carburant sur votre radio ici. Mais pour l'heure, on écoute Anastasia. I'm out of love sur votre radio ici dans On vous doit bien ça.

0: Out of Love. J'ai pas du tout l'accent anglais, c'est génial. Sur votre radio ici.
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0: S'il y a une ou un professeur d'anglais parmi nos auditrices et nos auditeurs, je suis pas contre un petit coup de pouce, parce que mon accent breton quand je parle anglais, pardonnez-moi. Ah, je me fais rire seule. Alors, on continue de parler de la hausse du carburant. On sait à quel point ça vous préoccupe. Continuez d'ailleurs à réagir au standard au 0810 055 056. Vous nous écrivez aussi, hein, Aude est en train de lire vos messages sur ce WhatsApp gratuit. Donc continuez à réagir, mais pour l'heure, nous allons recevoir un ami maintenant, Yves Cara, dont on ne peut définitivement plus se passer, qui est le porte-parole de Mobilité Club France et le cousin germain de Valère Correa.
3: C'est pas vrai.
0: C'est faux. Bonjour Yves Cara.
4: Bonjour, comment ça va? Quel bel accent breton anglais, c'est magnifique, j'adore.
0: Quelle honte. Alors, plus sérieusement, la hausse du carburant angoisse vraiment beaucoup de Françaises et de Français. Vous allez nous éclairer sur ce point.
3: Je voudrais qu'on parle bioéthanol E85, Yves Cara, avec vous. Je pense que ça va intéresser nos auditrices et nos auditeurs. On est à 85 centimes le litre. Et peut-être qu'avec vous, on va essayer d'y voir clair, parce que ça peut être une solution qui s'est économique, peut-être aussi écologique, pour faire face à cette hausse des prix. Peut-être déjà de nous dire, c'est quoi le bioéthanol?
0: Ah oui, j'aimerais bien savoir.
3: Ouais, moi aussi en fait.
4: Ouais, le bioéthanol, le superéthanol, le E85. Alors déjà, quand vous arrivez à des stations-service qui ont le E85, c'est le pistolet bleu.
0: D'accord. Voilà.
4: Et quand vous arrivez, quand il y a un totem avec tous les prix, vous savez qu'ils sont en rouge, le seul en vert, c'est le E85, parce qu'il est à moins d'un euro. Et donc, pour donner un petit peu un côté agréable, on l'a mis en vert. Voilà, c'est déjà une première indication. Alors, toutes ne l'ont pas, quasiment toutes les stations Total en ont. Et vous avez sur les 11 000 stations de service en France qui en ont, il y en a presque la moitié, on va dire maintenant, 45%. Il faut savoir que quand vous avez une voiture qui roule au superéthanol, vous pouvez quand même mettre du E95 dedans. Hein. C'est tout à fait compatible. Okay. Ça, c'est une première chose. Vous n'êtes jamais en panne.
0: Bon. D'accord.
3: Juste, c'est quoi alors? C'est fait avec quoi rapidement qu'on comprenne qu'est-ce qu'on met dans la voiture?
4: Alors, c'est fait le superéthanol en France. Il est fait avec, par nos agriculteurs, qui sont très contents d'avoir un revenu supplémentaire et complémentaire en tout cas, avec de la betterave. Alors, on fait de la canne à sucre et on fait du superéthanol et avec d'autres céréales. On n'est pas en concurrence avec la nourriture, avec notre nourriture, il faut bien le dire. C'est fait avec les résidus et c'est en complément de notre alimentation, donc il n'y a pas de souci là-dessus. Mais voilà, c'est betterave et céréales.
0: Yves, ça paraît idéal, alors.
4: Mais c'est idéal.
0: Donc il faut qu'on se mette tout ça.
4: Alors, c'est un peu le défaut. Il y a 40 millions de voitures qui roulent au superéthanol, ça va être compliqué, parce que c'est pas le seul biocarburant qu'on doit faire avec les betteraves. Là, il faudra peut-être commencer à se poser des questions, de savoir si faut choisir entre l'alimentation ou le carburant. On en est très très loin.
3: Pour l'instant, il y a
4: tous les biocarburants qu'on peut faire avec plein de résidus. Donc, commençons par ça. Vous avez à peu près aujourd'hui 6% du carburant distribué en France qui est du superéthanol. Mm-hmm. Et moi, j'en ai encore eu un hier soir. Pas mal de SMS de copains qui me remercient chaque jour de les avoir convertis au superéthanol. Avec le prix du carburant, c'est vrai que c'est quand même un gros problème. Donc voilà, on peut pas tous rouler au superéthanol, en tout cas pas tout de suite. Mais imaginons que le gouvernement français ou européen décide que les biocarburants sont l'avenir, et c'est l'avenir, parce que bien évidemment il faut sortir du pétrole.
0: Oui, bien sûr.
4: Et bien en 15-20 ans, on aura suffisamment de carburant, biocarburant, carburant de synthèse pour tout le monde.
3: Il y a peut-être d'ailleurs des gens qui roulent au bioéthanol et qui veulent partager leur expérience.
0: 0810, 055, 056.
3: Je ne le connais pas par cœur. Yves Cara, le bioéthanol, donc c'est plus écologique. Est-ce que c'est vraiment rentable qu'on achète un véhicule neuf ou qu'on transforme notre véhicule actuel au bioéthanol, puisque c'est possible, il existe des kits de conversion?
4: Oui, des boîtiers de conversion. Alors, actuellement, et malheureusement, il y a une seule marque et une seule voiture qui, d'origine, dans ce que vous l'achetez neuf, peut rouler au superéthanol et équipée pour ça. C'est Ford Kuga, c'est la voiture que j'ai d'ailleurs, pour tout vous dire. Avant, ils avaient un autre modèle, puis ils ont arrêté parce que le problème, c'est que dans les autres pays, c'est pas tellement développé.
0: D'accord.
4: C'est surtout une spécificité française, de la volonté d'ailleurs du PDG de l'époque de Ford de développer ça, et ça a bien marché. Ils en vendent comme des petits pains. Donc voilà, on peut avoir cette voiture d'origine, sinon effectivement, on peut aller dans un garage agréé et faire poser un boîtier. Alors le boîtier, vous savez, il contrôle seulement le débit de carburant qui rentre dans vos pistons, parce que le superéthanol a un pouvoir explosif un peu moins fort que le pétrole.
0: Donc d'accord, on ok.
4: Yves Cara, un petit peu plus, mais comme on dépense beaucoup moins, ça se compense.
5: Sur le petit boîtier, justement, Yves Cara, j'ai vu passer sur Internet pas mal de pubs pour des boîtiers, pour convertir sa voiture au superéthanol, promesse séduisante, compatible avec toutes les voitures, installation en quelques minutes, faites-le vous-même. Il y a pas mal d'arnaques, non?
4: Alors, faites-le vous-même, jamais. Et quand vous allez dans un garage agréé, vous savez, il y a une société que je vais citer parce que ils sont quasiment pas en monopole, mais en tout cas ceux qui font les meilleurs, c'est Flex Fuel Energy Development, que je connais très très bien.
3: Flex Fuel Energy Development.
0: Je vois que vous avez le même accent que moi, Yves Cara, ça me rassure.
4: Ouais. Flex Fuel, non mais c'est français, je vais pas prendre un accent anglais ou breton, quand même. Et donc ils font ça, donc ils ont tout un réseau de garages. Donc quand vous allez dans un garage sérieux, agréé, d'abord il doit vérifier que votre voiture est en état de pouvoir recevoir ce boîtier. Il y a là 600 000 km, il est au bout de sa vie, c'est peut-être pas la peine. Donc, il vous fera un diagnostic et il vous le posera. Ça coûte, suivant la voiture, entre 800 euros et 1200 euros. Il y a quelques aides de région et parfois de ville pour les faire poser.
0: D'accord. Merci beaucoup, cher Yves Cara, pour vos lumières. Vous êtes toujours aussi passionnant. Si vous avez envie de réagir aussi à ce sujet, si vous avez des bons plans aussi à nous donner, continuez d'appeler 0810 055 056. Mais pour l'heure, c'est Boulevard Désert. C'est pas si facile sur votre radio ici. M'en allez.

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1: C'est pas si facile, boulevard désert sur votre radio ici, dont on vous doit bien ça.
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1: 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Midi 25, nous sommes en direct et ensemble jusqu'à 13h. Merci d'être de plus en plus nombreux à nous rejoindre sur ce nouveau rendez-vous sur votre radio ici. Énormément de réactions. Nous sommes en train de parler évidemment de l'augmentation du carburant et on sait à quel point ça vous préoccupe. On vous donne des bons plans, des solutions. Et nous avons d'ailleurs Nordine qui nous est quelque chose en antenne que je me permets de vous demander de redire.
3: Ah ouais, mais carrément, en fait, c'est que j'ai entendu toutes les explications de Aude et je me demande pourquoi nous, ça part dans les tours aussi haut alors que dans d'autres pays, ça peut être très bas les tarifs.
1: On a des messages à ce sujet.
4: On a des messages, justement, il y a un auditeur ou une auditrice, je ne sais pas parce que je n'ai pas son prénom, mais qui nous a mis une capture d'écran du prix du litre diesel, essence, etc. en Espagne, en Catalogne. Je vous le dis, ça vous fait un petit peu mal. 1,70€ pour le diesel, 1,70€ pour le super samplon 95.
5: Bon, c'est une question de taxes. Les taxes en Espagne.
4: C'est une question de taxes, évidemment. La France applique beaucoup plus de taxes historiquement sur le carburant que l'Espagne.
1: Continuez à réagir au 0810 055 056, comme l'a fait d'ailleurs Angélique, qui nous appelle du Maine-et-Loire. Bonjour Angélique.
6: Bonjour Enora, bonjour à toute l'équipe.
1: Et coucou à ici Loire-Océan, on leur fait un bisou, on les aime beaucoup. comment ça va Angélique?
6: Eh bien ça va très bien, merci beaucoup.
1: Alors je vois que votre mari est gérant d'une école de conduite, alors qui mieux que vous pour nous parler de ce sujet?
6: Oui, c'est vrai que ça devient un petit peu problématique, ça devient même complètement démesuré. Et encore, nous, ça va parce que mon mari est donc tout seul, donc on n'a qu'un seul véhicule.
1: Ouais.
6: Et je parle un véhicule auto parce qu'il y a les motos aussi. Mais c'est vrai que quand on est à 2 voire 3 pleins par semaine, à quasiment 100€ le plein, 90 euros... Bah c'est vrai, ça commence à faire un petit peu mal, quoi. Donc on se demande des fois pourquoi on travaille. C'est vrai que c'est complètement. On n'a pas d'enseignants, on n'a pas de. Mais pour autant, on n'a pas d'aide non plus, hein, parce que forcément, après, c'est toujours un peu compliqué. Il y en avait eu des aides qui avaient été mises en place, je crois, il y a pas très très longtemps. Mm-hmm. Mais les écoles de conduite ne faisaient pas partie du dispositif.
1: Ce qui paraît quand même un Dieu peu absurde. Si... Pardonnez-moi, c'est un peu absurde, je trouve.
6: Alors absurde, oui et non. Après, nous, on y aurait peut-être pas forcément souscrit, parce que là, c'est pareil, ça reste des aides, mais des fois, c'est des aides qu'il faut rembourser. Donc, est-ce que c'est vraiment des aides? Je ne pense pas. Si c'est comme le PGE au moment du Covid, il faudra rembourser à un moment donné. Donc, je ne sais pas si c'est une bonne solution. Mais ce dispositif, on n'était pas concerné et en attendant, on paye 2 à 3 pleins par semaine à 90, voire 92 euros. Ça fait un petit peu mal. Et encore, nous, le véhicule que l'on a, c'est du sans-plomb.
1: Oui, mais justement, alors Valère Correa va vous répondre.
5: Est-ce qu'on a le droit, en tant qu'auto-école, d'utiliser un autre carburant? Là, on vient de voir avec Yves Cara la conversion au E85, qui est bien moins cher, ou alors peut-être passer à l'électrique quand c'est le moment de renouveler la voiture. C'est possible, peut-être?
1: Alors, Angélique, c'est possible, ça?
6: Alors oui, c'est possible. Après, pour tout ce qui est électrique, c'est pas forcément hyper pratique parce qu'en en termes d'autonomie, il faudrait rebrancher le véhicule très fréquemment. Faut une installation à proximité de l'auto-école. Donc c'est vrai que pour les branchements électriques, il se fait des véhicules électriques. En général, c'est quasiment que des boîtes automatiques. Donc nous, on n'a pas de véhicule électrique. Maintenant, est-ce que c'est vraiment la solution? Je ne pense pas parce qu'à un moment donné, ça va être compliqué aussi. Donc nous, c'est pas forcément une solution très avantageuse pour notre établissement, en tout cas.
1: Merci, chère Angélique, d'avoir réagi au 0810 055 056. En fait, comme notre chère Angélique, appelez-nous, réagissez, on est là pour vous. On va très rapidement accueillir le gagnant ou la gagnante du jeu. C'est un gagnant. Inscrivez-vous comme lui sur ici.fr et repartez avec 200€ de bons d'achat à dépenser dans une grande enseigne. C'est Vincent. Bonjour, Vincent.
7: Bonjour, bonjour à toute l'équipe.
1: Vous appelez de Toulouse, coucou, ici Occitanie, on vous embrasse très fort. Vous êtes retraité, vous êtes très occupé, vous êtes très actif dans la vie, je crois, Vincent.
7: Oui, tout à fait. C'est à cette occasion que j'ai eu l'occasion d'être victime ou de résister à la dernière minute à des arnaques.
1: Ce ne sont
7: pas celles qu'on entend généralement.
1: Bon, va falloir nous rappeler ou rester avec nous pour qu'on en discute. Mais en attendant, c'est 200€ pour vous.
7: Tant mieux. Merci beaucoup.
1: J'espère que ça comblera un tout petit peu ce que vous avez perdu.
7: Et ça comblera exactement la somme que j'ai perdue.
1: Oh bah alors, vous voyez, on est là pour vous, on vous rend service. C'est votre nouveau rendez-vous quotidien sur votre radio, ici, mais pour l'heure. C'est l'actualité dans toutes vos régions sur votre radio, ici. Je vous dis à tout de suite.
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1: 32 sur votre radio ici, bienvenue dans votre nouveau rendez-vous. Ici on parle bon plan, vie quotidienne, arnaque à éviter, on parle santé, animaux. Nous sommes là pour vous rendre service parce qu'on vous doit bien ça. C'est le titre de ce nouveau rendez-vous quotidien. Nous sommes ensemble jusqu'à 13h. Moi je m'appelle Enora Malagré et je suis avec Aude Razo, Valère Coréard, Pierre Fabin qui parlera adoption des animaux pas trop jeunes s'il vous plaît, nous dira-t-il. Et puis Nordine Attab, notre coach sportif qui nous parlera sport sans pression. Ouh, ma passion. Vous êtes très très nombreuses et nombreux à réagir au 0810 055 056. Depuis le début de l'émission, nous parlons augmentation bien sûr du

0: millions cette année. Et 7 ans, moi, c'est l'âge où j'ai voulu commencer à être vétérinaire. Aussi, bah, c'est l'âge où ça commence en général. D'accord. Alors, il y a besoin de quelques conseils quand même pour aborder ce métier parce que c'est pas facile. Alors déjà le premier, c'est il faut se transformer en détective. C'est beau d'aimer les chiots, les chatons, de les caresser, mais ça ne suffit pas. Les animaux ne parlent pas, ils vont pas nous dire Pierre, j'ai mal au ventre. Donc c'est à nous de mener l'enquête. Il faut regarder leurs yeux, leurs poils, écouter leur cœur. Il faut vraiment se transformer en détective pour deviner ce qui ne va pas. Ensuite, l'entraînement. C'est un entraînement de super-héros. Je dis toujours, il faut être bon à l'école. Désolé, il va falloir travailler.
1: Ah vraiment, ça souffre pas l'escroquerie, ce métier, donc
0: non,
1: apparemment.
0: J'ai un diplôme. Désolé. Malheureusement, il faut avoir un diplôme pour faire ce métier. C'est 6 ans d'études après le bac en France ou même souvent à l'étranger maintenant. Okay. On apprend les sciences, la biologie, les maths. C'est long. Et puis après tout ça, une fois qu'on est à l'école, il faut tenir le rythme des soirées étudiantes. C'est pas facile.
1: C'est un
0: entraînement de super-pouvoirs. Il nous faut des super-pouvoirs pour pouvoir guérir.
1: Ça fait la brinque. Chez les vétos ?
0: Pas du tout, pas du tout. Je n'ai jamais bu un verre d'alcool, vous le savez tous.
1: Alors déjà, l'abus d'alcool est dangereux pour la santé, mais au-delà de l'alcool, ça guinche,
0: ça fait des soirées énormément.
1: Ça fait des rencontres un peu cocasses et coquines. Pardon, excusez-moi.
0: On fait des soirées, la veille du week-end. Voilà, on fait des soirées, mais il faut assurer le lendemain matin. On est au bloc opératoire le lendemain, donc même si on sort très tard la nuit, il faut travailler le lendemain. Et ensuite, il faut être courageux pour être vétérinaire. C'est un métier magique, on sauve des animaux tous les jours, mais parfois, c'est pas facile. Les animaux sont pas toujours contents d'être là, leurs propriétaires non plus. Parfois, ils ont mal, ils sont malades, et malheureusement, on peut pas tous les sauver, donc il faut avoir le cœur bien accroché
1: pour ce métier. Oui, parce que même la première fois, pardon, vous êtes confronté au décès d'un animal.
0: C'est terrible, on pleure tous.
1: C'est tellement déchirant. Vous n'êtes pas...
0: Et 10 ans après le début de mon métier, je pleure encore parfois pour des fins de vie, bien sûr.
1: C'est ça, voilà.
0: Systématiquement. Et le dernier conseil, il faut aimer les animaux, mais il faut aimer les hommes. On ne soigne pas que les animaux, les animaux ne viennent jamais seuls au cabinet et la détresse des propriétaires d'animaux, ça fait partie de notre métier, c'est même la partie la plus prenante dans notre métier, c'est de réussir à communiquer, d'expliquer aux gens ce qu'ont les animaux et de comment on va le prendre en charge et de ce qu'on peut faire. Du coup, vraiment, c'est pas un métier facile, mais ça reste quand même le plus beau métier du monde.
1: Cœur sur vous, Pierre Fabin. Je voyais Nordine qui vous regardait avec beaucoup de tendresse.
2: On a envie de le prendre dans ses bras. En fait.
1: Oui, c'est vrai. Et puis, on a un peu envie d'être veto aussi, mais bon.
2: C'est trop tard.
1: Oui, voilà.
0: Non, c'est encore possible. C'est possible à tous les âges. Il y a des gens qui rentrent en école de vétérinaire à 40 ans. Et je connais des
2: trop tard.
1: Alors, écoutez, ça sera ma dernière avec vous aujourd'hui, chers auditeurs.
2: Pierre, je vous mets un petit défi. Faites une prochaine chronique avec cette jeune fille à la radio avec vous ici.
0: Avec plaisir.
2: Ça serait génial.
1: Isia, si vous nous entendez, jeune fille, vous êtes la bienvenue dans les locaux de votre radio ici. Merci infiniment, Pierre Fabin. On va continuer de parler avec vous, continuer à réagir à cette émission 0810 055 056. Nordine Attab va nous dire comment faire du sport sans pression. Je suis toute oui, mais pour l'heure, c'est Marc Lavoine. J'adore ce titre, le parking des anges sur votre radio ici dans On vous doit bien ça. On est ensemble jusqu'à 13h.

0: Parking des Anges. Marc Lavoine sur votre radio ici dans On vous doit bien ça. 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
0: Et avant de continuer de parler animaux, adoption des animaux, en particulier avec notre vétérinaire Pierre Fabin, et sport avec notre coach sportif Nordine Attab, nous allons vous prendre en ligne parce qu'il y a énormément de réactions évidemment sur ce sujet qu'est la hausse du carburant. Nous allons tout de suite prendre Christophe qui nous a appelé au 0810 055 056. Faites comme lui. Il nous appelle du Vaucluse, pardonnez-moi, j'embrasse très fort.
2: Ah, c'est
0: ici Vaucluse. Et c'est effectivement chez notre cher Valère Coréard. Bonjour et bienvenue, cher Christophe.
3: Oui, bonjour Nora, bonjour l'équipe.
0: Bonjour. Voilà,
3: moi, bonjour. Donc moi je suis artisan frigoriste à Pernes-les-Fontaines.
0: D'accord.
3: Et donc je sillonne un petit peu le département et les départements limitrophes aussi également. Et donc depuis 10 ans, hein, depuis qu'on a élu le dernier président, je vois la misère sociale chez les artisans, chez les commerçants. Et donc moi c'est toutes les branches, parce que dans mon métier donc je vois des restaurateurs, je vois des bouchers, je vois des boulangers, des pharmacies. Bon, les pharmacies sont peut-être un peu épargnées, mais ouais. Donc c'est dans tous les domaines. Et aujourd'hui je vais vous donner, par exemple, la semaine dernière j'ai interrogé trois clients au hasard comme ça, hein, vraiment au hasard, pour vous parler de salaire, pour vous dire voilà où on en est. Quand un artisan, vous savez qu'en moyenne moi je fais à peu près une semaine qui est légère, c'est 50-60 heures, d'accord. Sinon ben là en ce moment je suis plutôt aux alentours de 70-80-90 heures. Voilà. Mais je me plains pas, hein, j'aime mon métier, je suis un passionné.
0: Non, mais bien sûr, mais enfin tout de même.
3: Non, parce que quand on aime ce qu'on fait, vous savez, là ce matin je me suis occupé de personnes âgées aussi, vous voyez, parce que bon, j'aime les gens, j'aime mon pays, je veux dire, j'aime apporter quelque chose, je pense qu'on est là sur Terre pour apporter quelque chose, pas pour détruire quelque chose.
0: Bravo Christophe, mais c'est moi, joli d'entendre ça.
3: Mais moi, ce que je suis passé là, il y a 10 jours ici à Vaucluse pour parler de la facturation électronique.
0: D'accord.
3: Et pour nous, bon, c'est pareil, c'est quelque chose qui est en train de nous détruire parce que on est détruit administrativement par les charges, voilà.
0: Mm-hmm.
3: Et là, pour bon, on parle du prix du carburant, mais c'est tout.
0: Mais bien sûr que c'est tout.
3: Demander à un boulanger la matière première. Alors juste pour vous dire, le salaire de 3 clients que j'ai de pris au hasard, hein, 1 400 €. 1 400 €, 2 000 €.
0: Valère Coréard va discuter avec vous là-dessus.
2: Christophe, ouais, finalement, je voulais vous poser une question suite à votre intervention. C'est pour vous, c'est qu'est-ce qui se passe? C'est quoi le problème en fait? Parce que on voit bien que dans cette France, il y a des gens qui bossent du matin au soir, etc. Mais si vous concernant, ce serait quoi le truc à changer pour que ça aille mieux?
3: Alors le problème déjà, c'est qu'on est écrasé par une administration. On nous a dit qu'on nous simplifiait les choses. Là, on nous parle de facturation électronique. Mais pour nous, vous voyez, moi je me suis fâché avec mon comptable. Mais je suis désolé. On vous met des plateformes. Je vous explique. Si vous voulez travailler pour l'État, donc la plateforme c'est Corus, d'accord. Moi, je travaille pratiquement pas. J'avais juste un lycée avec lequel j'ai travaillé un petit peu. Le jour où ils m'ont fait passer par cette plateforme, je n'ai pas arrêter d'avoir de faux mails, de choses en disant que t'avais voilà. Et donc on veut nous mettre une facturation électronique, nous faire passer par des plateformes.
2: Ouais, donc c'est trop compliqué, ouais, c'est trop compliqué. C'est ça qu'on comprend.
0: C'est ça,
2: c'est
0: exactement.
2: Trop compliqué.
0: Okay. Merci beaucoup Christophe. J'en profite parce qu'il y a beaucoup de personnes qui veulent passer à l'antenne et je le comprends. On va prendre Yvette avec nous, hein, qui nous appelle du Nord. Hein. Gros bisous à Issy Nord et qui est d'accord. Évidemment, tout a augmenté. Bonjour, bienvenue, chère Yvette.
4: Bonjour à tout le monde, bonjour. À toute l'équipe. Et je suis toujours branchée Issy Nord. Je suis
0: bien.
4: Ouais. Et je passe mon temps à écouter le poste, à la minute où je me lève le matin, très tôt, mettons 4h30, 5h,
0: ouais.
4: Jusqu'au soir, 23h30, comme hier soir, j'ai écouté le football avec Lens.
0: D'accord,
5: j'écoute Lens qui a gagné.
0: Voilà, Lens qui a gagné. Alors, en tout cas, Yvette, vous trouvez que tout augmente?
4: Mais oui, tout augmente. Pour l'essence, le gasoil, le machin, souvent dans les familles maintenant, il y a 2 voitures.
0: Oui.
4: Après... Eh bien, on a tout qui arrive et qui va être augmenté. On n'a pas de pommes de terre, on n'a pas de fruits, on n'a pas de légumes, on n'a rien du tout. Il n'y a rien qui est poussé avec le mauvais temps qu'on a eu.
0: Ouais.
4: Donc, il faut s'attendre à avoir tout triplé. Comme pour rigoler.
0: Absolument. Aude Razo, hein, va vous répondre.
5: Oui, et puis je disais, en fait, écoutez-nous aussi pour avoir des solutions. Hein, c'est ça qui est important. Nous, on est là, effectivement, pour parler de vos problèmes, se pencher sur vos problèmes du quotidien. Ouais. Mais on a toujours des solutions à vous proposer.
0: On entend vos angoisses. Hein, on remercie Yvette d'avoir témoigné. Faites comme elle et faites comme Christophe. Appelez-nous, hein, 0810 055 056. C'est votre émission, les amis. Je ne peux pas vous dire mieux parce qu'on vous doit bien ça. Pour le moment, on va écouter The Police. On va monter un petit peu le son parce que c'est quand même bientôt le week-end. On va essayer de se détendre un peu avec So Lonely sur votre radio ici.

0: The Police sur votre radio ici dans On vous doit bien ça.
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0: Que de réactions au 0810 055 056. C'est votre émission. On est là pour vous. On essaye du mieux qu'on peut de vous rendre service parce qu'on vous doit bien ça. Pour l'heure, nous allons aborder l'adoption des animaux avec notre cher Pierre Fabin. Alors là, moi, je suis border coup de gueule. Donc j'attends. Non, mais parce que c'est vrai, on les adopte de plus en plus jeunes. Et c'est pas notre médecin qui va nous dire l'inverse,
3: notre vétérinaire. J'ai envie de pousser un coup de gueule parce que justement, voilà. Ces dernières semaines, je suis confronté systématiquement à des animaux adoptés autour de un mois et demi, beaucoup trop jeunes. L'âge minimum de l'adoption d'un animal, c'est 2 mois. Pour moi, l'idéal, c'est 2 mois et demi, 3 mois. Et là, justement, j'ai retrouvé plein d'animaux dans des situations sanitaires catastrophiques, infestés de puces, de vers. J'ai un animal, un petit chiot qui est décédé il y a 2 jours, justement, d'une maladie qui aurait pu être évitée. Alors, je suis en colère contre les gens qui vendent ces animaux. C'est du trafic illégal, globalement. Mmh. C'est des marchands de misère. Illégal dans leur garage, souvent. Et puis, vous refilez cet animal sur un parking de supermarché. Donc, je suis en colère contre eux, mais je suis aussi en colère contre les acheteurs, les propriétaires d'animaux qui vont adopter ces animaux, ouais, sans se renseigner. En fait, vous allez adopter un animal pour les 10-15 ans à venir et vous le prenez sur un coup de tête. C'est des adoptions impulsives. Si vous avez quelqu'un qui vous livre un chiot sur un parking, non, c'est sûr qu'il va y avoir des problèmes. Et c'est vous qui allez en plus payer la note du vétérinaire derrière en disant je l'ai adopté il y a 2 jours, mais c'est trop cher.
0: Exactement.
3: Et nous, on va pas forcément pouvoir le sauver.
0: Aude Razo, voulez-vous dire un mot?
4: Oui, justement, vous parliez d'adoption, triste record d'abandon à la SPA. Ça a été annoncé il y a quelques heures. Près de 10 000 animaux accueillis dans les refuges de SPA en juillet, août. Surtout des chats et des chiens, record pour la saison estivale, plus 20% par rapport à 2025, c'est énorme.
3: Effectivement, et pour moi, le fait d'adopter des animaux comme ça de façon compulsive, ça va alimenter ces abandons, parce qu'on ne réfléchit pas vraiment quand on va acheter. On va voir cet animal sur Instagram, sur Le Bon Coin, et il n'y a aucun cadre légal derrière tout ça. On récupère l'animal et derrière, on se retrouve avec cet animal et parfois, il va terminer adopté. Alors, la bonne solution, justement, pour adopter, c'est d'adopter dans ces refuges.
0: Oui.
3: Allez à la SPA,
0: agréé.
3: En fait, vous êtes sûr que l'animal soit stérilisé,
0: voilà.
3: Donc pas de reproduction.
0: Il n'a pas un mois, l'animal.
3: Voilà, il n'a pas un mois, il sera stérilisé.
0: On adopte à partir de quel âge?
3: Deux mois et demi, trois mois. Alors parfois, voilà, à la SPA, c'est différent parce qu'on va les faire stériliser après, parce qu'ils arrivent tellement petits, il faut s'en occuper, donc ils vont vous les donner avant, mais avec le vétérinaire qui va le stériliser derrière. On les adopte, ils sont vaccinés, ils sont déparasités, parce que souvent on nous dit oui, c'est bon, je l'ai déparasité, mais ça n'a jamais été fait. Et il y a un certificat d'engagement et vous ne récupérerez l'animal que 7 jours plus tard.
0: D'accord.
3: Pour justement avoir le temps de réfléchir. Il y a un certificat à signer et un vrai engagement à signer, parce que justement, sinon souvent c'est fait n'importe comment. Et si vous achetez chez un particulier, un éleveur, allez voir les lieux avant, demandez à voir où vivent les animaux pour voir dans quelle situation ils sont. Si vous ne voyez pas, c'est qu'il ne faut pas adopter dans cet endroit-là, parce que justement, les conditions sanitaires, si on ne veut pas vous montrer, c'est que les conditions ne sont pas bonnes et que vous allez avoir des problèmes avec vos animaux à ce moment-là.
0: D'accord, merci beaucoup. Oui, Nordine, vous voyez réagir?
5: Non,
0: pas du tout. Vous avez envie d'adopter un petit animal?
5: Oh, ma fille a déjà un chat et un chien.
0: Voilà. Oui, donc ça va déjà. Non, mais c'est vrai qu'il faut être très, très prudent. Ma mère est éleveuse de chiens, voilà, je vous confie un petit secret. Et il y a aussi des éleveurs pas très bien intentionnés qui élèvent n'importe comment, ça devient vraiment...
3: Il y a des races à la mode,
0: et du coup, ça élève n'importe comment. Ça aussi, on parlera des races à la mode.
3: Avec du trafic de l'Europe de l'Est, des camions entiers d'animaux qui arrivent, qui vous les vendent trop jeunes, qui sont dans des fermes à chiens. Parfois, il y a des chiens qui sont dans des fermes, dans des boxes pour animaux, et qui se retrouvent dans ces situations sanitaires catastrophiques.
0: À part la SPA, cher Pierre Fabin, une petite association ou deux...
3: Solidarité Peuple Animal, qui est une association qui va regrouper 700 associations justement de confiance. Donc allez sur leur site, il y a 700 assos qui adhèrent à Solidarité Peuple Animal, qui va regrouper toutes ces petites associations qui peuvent vous mettre avec quelqu'un, en relation avec quelqu'un de confiance.
0: Et une autre association à laquelle vous tenez, je crois, c'est YouCare.
3: YouCare, exactement, qui fait des super sauvetages, mais il y en a plein. Il y a la Fondation Bardot, il y a YouCare, il y en a énormément des sérieuses. Mais attention, il y a des associations non sérieuses aussi. Donc on va toujours voir avant, c'est le plus important.
0: Association agréée. Dans un instant, on terminera la semaine en beauté. Sans pression, du sport sans pression. Qu'est-ce que j'aime entendre ça. C'est Nordine Attab, notre coach sportif, qui nous en parlera dans un instant. À tout de suite sur votre radio ici.
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0: 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Que le temps passe vite en si bonne compagnie. On est ensemble jusqu'à 13h, donc encore quelques minutes à passer ensemble dans votre nouveau rendez-vous quotidien sur votre radio Ici. On vous doit bien ça. Notre cher coach sportif, Nordinatable, le grand, le célèbre, l'éminent, va nous révéler un petit secret. Le sport sans pression. Comment qu'on fait, monsieur ?
5: Exactement. Alors, juste avant de démarrer, je prends 10 secondes parce que c'est vrai que j'ai fait ma première chronique la semaine dernière et ça a été un peu virulent pour le vélo électrique. Est-ce que c'est du sport ? Donc, je lui ai ramené une petite boîte de douceur de chez moi.
8: Mais c'est très
5: mignon.
8: Juste
5: pour le dire cœur-cœur.
3: Attention, on va se prendre la tête aujourd'hui.
8: Non, mais j'avais il a un truc à me demander derrière.
0: Non, mais un couple se forme.
5: Non,
0: alors, c'est vrai. Nordine et Valère Coréen, c'est trop.
5: Vous pouvez réentendre la chronique sur ici.fr. Est-ce que le vélo électrique, c'est du sport ? J'y répondais avec des arguments beaucoup plus bref.
8: Voilà. C'est bien alors, de reconnaître que j'avais raison.
0: Ah, je les adore. Alors Nordine, on vous écoute.
5: Ouais, donc le sport sans pression, je vote pour à 200%. Ce que je veux dire, c'est qu'aujourd'hui, on est dans une société dans laquelle il y a beaucoup d'injonctions, ouais. C'est-à-dire que l'obligation des 10 000 pas, ou plutôt des 8 000, il faut être au maximum de sa musculature, il faut courir un marathon, et toutes les autres personnes, ben, c'est pas forcément du sport. Mais je suis pas d'accord.
0: Ce que je veux dire, c'est que... Ça fait du bien d'entendre ça. Moi, je culpabilise vachement en regardant les réseaux sociaux, les gens qui font des aerox, là. Alors... J'ai l'impression que c'est le nom d'un pays nordique. Non, mais c'est vrai, tu gravis pas une montagne, t'as l'impression d'être nul. Ben non.
5: Exactement. On y vient sur tous ces jeunes à chemise bleue et lunettes, justement, qui pourraient faire penser que le sport, ça n'est que ça. Alors qu'au final, derrière, ce qui est intéressant, c'est que chacun, chacune puisse avancer à son rythme. Et il n'y a surtout pas de pression à se mettre. Alors pourquoi, justement, on freine, ben, comme vous l'avez dit, les réseaux sociaux. C'est-à-dire que lorsque on vient flatter notre ego et qu'on poste une photo, faut savoir que ça va écraser du monde autour. Et que toutes les personnes qui auraient envie de se remettre au sport, eh ben là, vont se dire, ah oui, mais je suis pas capable de courir. Mais ce que je veux dire, je prends un exemple tout simple. Dans la course à pied, par exemple, il n'y a pas de nécessité que de courir. On peut intégrer, par exemple, de la marche. On peut alterner 4 minutes de marche et 1 minute de course. Et vous pouvez appeler ça de la course à pied. Et c'est une séance qui vous appartient. Vous n'avez pas à vous justifier. Vous habitez dans votre corps. Et votre corps, c'est le seul endroit où vous allez vivre toute la vie. Vous pouvez changer de voiture, vous pouvez changer de maison, mais de corps, jamais. Donc l'idée,
0: dommage,
5: c'est de pouvoir
0: faire... pas Pierre Fabin, je plaisante. C'est la fin de la semaine, on peut faire des petites bêtises, de se dire des bêtises.
5: Donc l'idée, c'est de pouvoir faire du sport à votre rythme. Et surtout pas de copier-coller. Parce qu'aujourd'hui, lorsque vous pouvez avoir une pression pour vous inscrire dans une salle de sport, mais il n'y a pas de copier-coller à avoir avec la voisine ou le voisin. Allez à votre rythme, avec les poids et les postures sur lesquelles vous vous sentez à l'aise. Et à partir de là, vous allez voir, vous allez devenir régulière. Et
0: oui,
5: si j'ai une astuce, n'essayez pas de gravir un Everest dès le départ. Au contraire, la technique des petits pas. Je prends un exemple tout simple. Si vous faites 30 secondes chaque jour de gainage, vous dites, bah tiens, voilà. Votre cerveau, il va dire OK, parce que lui, il n'aime pas les changements trop importants. Donc il dit OK, 30 secondes chaque jour. Et vous allez me dire, bon, en ordine, c'est pas grand-chose. Sauf que lorsqu'on le fait chaque jour, à l'année, ça fait 3 heures. 3 heures de gainage pour ma sangle abdominale.
0: Oui, mine de rien.
5: Et surtout, derrière, c'est que votre cerveau va s'habituer à ce petit mouvement que vous allez intégrer à ce sport. Et progressivement, vous allez voir que 45 secondes ou 1 minute, ça va être plausible. Même chose, sur un étage, on entend beaucoup de messages où vous dites, ah bah tiens, je prends un étage, oui, mais c'est pas grand-chose. Mais lorsqu'on le fait une fois chaque jour, au final, c'est comme si vous alliez gravir un quart du Mont Blanc. 3 tours Eiffel et demi.
0: C'est bien de convertir comme
5: ça. En fait, c'est important. Non, mais c'est qu'aujourd'hui, c'est que tout est écrasant. Et dans le sport, c'est pas grave si vous courez vos 10 km en 2 heures. Vous n'avez pas de justification à donner
0: à
5: quelqu'un.
0: Excusez-moi, déjà 10 km.
5: Mais même 1 km, ce que je veux dire, c'est que l'essentiel, c'est que vous puissiez être régulière. D'accord. Il y a beaucoup de personnes que je vois un peu trop se le raconter sur les réseaux sociaux. Et moi, ça me dérange parce qu'ils viennent faire du sport une fois par semaine, mais le reste du temps, ils sont sédentaires. Mmh. Alors qu'à l'inverse, si vous faites votre séquence de sport sur 15 ou 20 minutes chaque jour, c'est ça l'essentiel. C'est comme se brosser les dents. Ça ne nous viendrait pas l'idée de se brosser les dents cette fois le dimanche.
0: Oui,
5: c'est un peu chaque jour. Et bien, le sport à votre rythme, c'est là où vous allez pouvoir. Durer dans le temps.
4: Et moi, on parlait des réseaux sociaux. Moi, ce qui m'agace, c'est que des fois, souvent, c'est des femmes qui vont se filmer en disant, bah voilà, j'ai fait ma petite course à pied. Elles font un temps qui est pas ouf. Elles font un temps, voilà. Et en dessous, les commentaires sont terribles. Mais c'est vraiment très féroce en disant, mais pourquoi tu cours si c'est pour courir aussi mal? Je trouve qu'elles se défendent bien aujourd'hui. Franchement, sur les réseaux sociaux, je trouve que les femmes, notamment, se défendent très bien en disant, mais enfin, je cours à la vitesse que je veux.
5: Vous n'avez surtout pas de justification à donner.
0: Voilà,
5: à qui
0: exactement.
5: Que ce soit.
0: Déjà,
5: quand je vous dis la course à pied à l'intérieur, vous pouvez intégrer de la marche. Et c'est très bien. C'est chaque pas qui compte. Si vous faites 5 minutes de course c'est très bien. Si vous faites 5 squats, c'est très bien. Si vous faites un petit peu de renforcement, c'est très bien. Mais par contre, à l'inverse, n'essayez pas de tout transformer d'un coup. Vous pouvez par exemple débuter chez vous. Des mouvements tout simples. Par exemple, dès le départ, on va faire 24 heures de « on vous doit bien ça ». Je vais démarrer le matin lorsqu'on est dans son lit. D'accord ?
0: Ouais.
5: Le matin, on laisse jamais. Alors que comparé aux animaux qui prennent le temps de se réveiller, on est le seul animal qui permet justement derrière de pouvoir démarrer directement. Vous êtes allongé sur le dos, les jambes fléchies, pieds à plat. Vous y êtes ? Vous êtes sur votre lit. Valère ?
8: Je suis bien, je suis avec ma chemise
5: d'accord.
8: bleue. Mais
5: donc là, tranquillement, vous allez relever le bassin 20 fois. Et grâce à ça, vous allez délier le dos.
0: Ok, merci Nordinatab, voilà. Il a plein de conseils encore à vous prodiguer. Ça sera comme ça tous les vendredis dans On vous doit bien ça. Merci Nordinatab. Continuez à réagir au 0810 055 056. On va recevoir Rachel. Rachel, elle appelle de la Meuse. Gros bisous ici Lorraine. Elle a 3 enfants, elle est enseignante. Quel beau métier. Et elle s'est inscrite sur le site ici.fr. Bonjour Rachel.
7: Bonjour Anora, bonjour l'équipe.
0: Comment ça va chère Rachel?
7: Je vais bien.
0: Eh ben on est ravis. Et puis en plus ça tombe bien, vous allez aller encore mieux parce que c'est gagné. Les
8: Bravo.
7: C'est génial.
0: Bah oui.
7: Merci beaucoup.
0: C'est tout simple. Vous inscrivez comme Rachel sur le site ici.fr. Il y a une page dédiée et vous repartez avec 200 euros de pouvoir d'achat. Merci chers amis. Ça passe à une vitesse folle.
5: Oui.
0: C'était la deuxième semaine de On vous doit bien ça, votre nouveau rendez-vous quotidien. Merci à ma Céline à la réalisation, Emma à la technique, Alex au standard et Gwenel à la préparation. Et surtout à vous, Pierre, Aude, Nordine et Valère.
5: Merci.
0: Mon chouchou. Et ouais, aujourd'hui c'est lui.
5: Valère.
4: Ouais. Non. Et c'était pas Nordine tout à l'heure.
0: Et on se retrouve lundi. Dans un instant, c'est le trésor de vos régions avec Benjamin Mathieu. Bonjour Benjamin.
9: Bonjour Enora. Bah moi, je suis en train de faire du gainage dans le studio. Hein. J'ai suivi les conseils de Nordine. Donc, il va falloir que je me remette un petit peu dans l'ambiance. Le grand journal des régions à suivre dans quelques instants. Une demi-heure d'informations au plus près de vos préoccupations avec des reportages venus de toute la France, avec les 44 locales du réseau. Et puis, on vous donne la parole, vous le savez, depuis le début de l'année avec le dispositif. Dites-le ici, 50 isoloirs qui sillonnent la France pour recueillir vos impressions, vos envies, vos doutes, vos coups de gueule en cette année présidentielle.
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9: Bonjour et bienvenue dans votre grand journal des régions. Une demi-heure d'informations au plus près de vos préoccupations. C'est l'angoisse du chariot vide dans cette rentrée. L'économie française tourne au ralenti. Vous êtes très nombreux à chercher à faire de bonnes affaires, notamment sur le carburant. Et vous n'hésitez plus à parcourir des kilomètres pour aller faire le plein à l'étranger. Nous sommes en Andorre dès le début de ce journal où le diesel coûte 70 centimes de moins qu'en France. Un été caniculaire aux répercussions importantes sur l'économie, mais aussi c'est une surprise sur les abandons d'animaux. Près de 10 000 compagnons à quatre pattes laissés dans un refuge cet été. On vous explique pourquoi avec Jacques Gauchy, le président de la Société Protectrice des Animaux. Il est notre invité. Éviter de nouveaux drames en encadrant les réseaux sociaux pour les enfants. C'est le combat de Stéphanie. Sa fille s'est suicidée à l'âge de 15 ans.
10: TikTok l'a complètement enfoncé jusqu'à lui suggérer de se donner la mort. Qu'est-ce qu'il faut pour que l'Europe bouge, légiférons pour les réseaux sociaux.
9: Elle écrit avec d'autres parents à la Commission européenne pour qu'elle protège mieux les enfants. Et puis cette tradition typiquement jurassienne, alors que l'été est loin d'être terminé, c'est le lancement de la saison du Mont d'Or, fromage star de l'hiver. On ira le déguster à la fraîche en fin de journal. C'est votre principale préoccupation en cette rentrée où les dépenses sont nombreuses, le pouvoir d'achat et les craintes que celui-ci ne continue à chuter. On apprenait hier que l'économie française décroche, c'est le terme donné par l'INSEE, avec des prévisions de croissance revues à la baisse, 0,4% de croissance pour 2026. La consommation des ménages est sur encéphalogramme plat, évidemment en raison de l'augmentation des prix à la pompe aux alentours de 2,15 euros le litre d'essence en ce moment, des tarifs prohibitif. Dans une station du Gard à Marguerite, à quelques kilomètres de Nîmes, certains automobilistes pensent même à se remettre au vélo, Antoine Niffaut.
11: 2,30€ le litre de diesel. Ces chiffres sont écrits là, sur le panneau de cette station de Marguerite, que Pierre regarde en arrivant à la pompe.
12: C'est devenu tellement cher l'essence que c'est maintenant, c'est un produit de luxe en fait.
11: Il n'utilise maintenant sa voiture que pour faire les courses.
12: Je vais jusqu'au bout de ma réserve et j'espère que le jour où je vais mettre de l'essence, l'essence a légèrement baissé à chaque fois.
11: Au début de l'année encore, il la conduisait chaque jour pour aller à Nîmes, au travail, à une dizaine de kilomètres. Mais maintenant...
12: Même quand il pleut, il faut que je prenne le vélo parce que la voiture, je ne veux pas l'utiliser.
11: À 39 ans, Pierre est technicien de maintenance pour les trains.
12: Je suis à 2,000€ par mois et tout passe dedans. La nourriture, l'essence, pour le peu qu'on utilise en essence, les factures d'électricité qui a augmenté aussi, le gaz qui augmente. Je peux même plus me permettre de mettre des sous de côté, je peux même plus le faire.
11: Pierre a 3 enfants avec Nelly, sa femme, à côté, qui espère une baisse des prix pour retrouver sa vie d'avant.
13: On regardait pas les kilomètres, on pouvait se permettre d'aller manger un bout, on se disait, ben, on a envie d'aller là, on va là. Là, ça limite.
11: À 44 ans, Nelly est pâtissière, gagne 1 500€ par mois. Cet été, le couple a donc tiré un trait sur les vacances pour la première fois.
13: Entre l'augmentation de la nourriture et de l'essence, ça fait des journées à 200€. Ça fait quand même une grosse somme. Donc on reste à la maison, on a bricolé un petit peu et on s'adapte.
11: Tous les deux repartent n'ayant dépensé que 20€ d'essence. Nelly soupire. Pour le reste, on verra plus tard.
9: Le reportage ici, Gare Lozère. C'est donc la course au bon plan pour faire le plein. Dans le sud-ouest, la principauté d'Andorre l'a bien compris. Les autorités de ce petit état des Pyrénées ont encore baissé le prix du diesel le 1er septembre dernier. Sébastien Bayot, vous êtes notre envoyé spécial pour ici. Bonjour. Et la différence de prix est désormais tellement grande qu'on vient de loin pour faire le plein en début de week-end avec des files d'attente aux stations du Pas-de-la-Case à la frontière française.
14: Oui, tout à fait. Alors, je vous donne un petit peu le décor. Là, je me trouve au port d'Anvalira, à 2407 mètres d'altitude, en pleine haute montagne, donc dans la nature. Mais je suis entouré de stations-service. Et si on regarde les plaques d'immatriculation des voitures qui viennent à la pompe, eh bien, elles sont toutes françaises à 100%. Et en observant le prix du litre, on comprend vite pourquoi. Le diesel est à environ 1,63€, le sans-plomb 95, 1,66€. Selon les pompes, c'est plusieurs dizaines de centimes de moins par rapport à la France. Alors, les frontaliers de l'Ariège, des Pyrénées-Orientales et de la Haute-Garonne sont des habitués du Pas-de-la-Case. Mais depuis que le prix a grimpé en France, ces conducteurs multiplient les allers-retours en Andorre. Et en plus du plein, certains repartent même avec des jerrycans d'essence, même si cela est interdit. Et puis, les touristes français, eux aussi, profitent. Michel et sa femme viennent de l'Ain. Ils font le tour des Pyrénées en camping-car et ils ont fait exprès un détour par l'Andorre pour faire le plein.
15: Pour l'essence, c'est le top, hein. Il n'y a rien à voir avec la France. Il y a un écart environ de 50 centimes de litre sur le diesel. Ben, nous, le camping-car, oui, ça consomme pas mal. Sur un plein, on a gagné 50€. C'est énorme.
14: Depuis le 1er septembre, le gouvernement andorran a décidé de baisser le prix du diesel de 15 centimes par litre. Officiellement, c'est pour aider les locaux. Mais dans les faits, c'est une manière évidente d'attirer encore plus les conducteurs français.
9: Au Pas-de-la-Case, à Andorre, Sébastien Berriot. Autre poste de dépense, les courses, où le budget des ménages sont de plus en plus serrés. Dans le Nord, c'est une première. Un Lidl Outlet a ouvert hier à Marquette-les-Lilles. C'est dans la métropole lilloise. Alors, le principe est très simple. Vous y retrouvez toutes les marques non alimentaires de Lidl à des prix évidemment cassés. L'enseigne Discount brade ses invendus et les clients sont au rendez-vous. Louise Adélaïde Boinard.
16: Le magasin est plein à craquer, tout comme les caddies des clients qui fouillent frénétiquement dans les bacs en métal.
17: On a acheté une colonne de salle de bain, des oreillers, des tondeuses pour les cheveux et pour se raser aussi, un peu tout. On a même pris des casseroles, des plats, des feuilletous.
16: Bruno, Nadia et leur fille ramènent un coffre plein pour 80€.
17: De toute façon, tous les gens maintenant, ils recherchent ça, quoi. C'est ce qu'ils recherchent, les prix discount, et c'est ce qui va marcher le mieux, quoi. Et ça, à mon avis, c'est ce qu'ils ont compris, les distributeurs.
16: Virginie a aussi un budget ultra serré.
18: Et j'avoue que c'est hyper intéressant. En plus, j'ai une grande famille. Moi, j'ai 8 enfants. Donc, tout ce qu'on peut économiser, on peut le mettre ailleurs.
16: Elle lorgne sur un masseur de pied à 15€ qu'elle n'aurait jamais acheté à prix plein.
18: J'ai une maladie un peu invalidante, la fibromyalgie. J'avoue que tout ce qui peut me soulager, je suis fan.
19: ce genre de truc, c'est typiquement ce qu'on n'aurait pas acheté en temps normal.
18: Bah non, j'aurais pas acheté.
16: Véronique empile 5 tapis pour voiture dans son caddie. Avec son mari, ils sont devenus accros au magasin de déstockage dans la région.
20: En Bersard, on fait Vambrochy, Marquette, Perrenchy, L'Homme. Tous les matins, on est parti.
16: Il y a 4000 magasins de déstockage non alimentaire en France.
9: À Marquette-les-Lilles, le reportage ici Nord. C'est une condamnation lourde et une réponse judiciaire particulièrement ferme. À Feuga, près de Toulouse, un parent d'élève avait menacé de couper la tête d'une enseignante de l'école de son fils âgé de 9 ans. Ce père de famille l'avait pris à partie sur le parking de l'établissement. Le tribunal correctionnel de Toulouse l'a condamné hier à 6 mois de prison ferme et à une incarcération immédiate. Une affaire qui fait évidemment écho au drame de Samuel Paty, enseignant sauvagement assassiné à la sortie de son collège en 2020. Lors de l'audience, le mis en cause a présenté ses excuses, affirmant n'avoir pas mesuré la gravité de ce qu'il disait. Mais c'est en tout cas une décision qui est saluée par Jocelyn Momasso. C'est l'avocat de l'enseignante et du rectorat de Toulouse.
21: Je pense que le tribunal a pris en compte les souffrances de la partie civile, a pris en compte le trouble à l'ordre public que ses propos ont occasionné dans la communauté enseignante. Et aujourd'hui, cette sévérité est rarissime. Un mandat dépôt à l'audience pour une mise en cause qui était éligible au sursis simple, c'est très rare. Je pense que par cette décision, le tribunal a voulu montrer que des propos qui ont été tenus aujourd'hui, en 2026, ce n'est plus tolérable. Le message qui est envoyé, c'est qu'aujourd'hui, les enseignants ne doivent plus aller travailler avec la boule au ventre.
9: 13h08 sur ici dans le Grand Journal des Régions. On passe à cette conséquence inattendue des canicules et cet été de chien, si je puis m'exprimer ainsi, pour les animaux de compagnie, avec près de 10 000 abandons dans les refuges de la SPA cet été, un chiffre record d'animaux recueillis. 9 508 chats et chiens et autres animaux de compagnie très précisément ont donc été purement et simplement abandonnés pendant la saison estivale. Jacques Gauchy, bonjour.
22: Oui, bonjour.
9: Vous êtes le président de la société protectrice des animaux. Ces chiffres records que vous publiez font suite à une année 2025 qui était déjà qualifiée d'exceptionnelle. Alors, est-ce que ça veut dire que les Français qui détiennent un animal seraient devenus insensibles ou égoïstes ?
22: Non, je pense qu'il faut préciser. En fait, nous on parle plutôt d'accueil d'animaux plutôt que d'abandon, parce que les origines sont assez diverses. En fait, nous avons eu cette année, peut-être aussi comme l'an dernier, une explosion de portée de chatons. Alors il y a deux arrivées, ou bien les gens nous apportent leurs chatons parce que ils n'ont pas stérilisé leurs animaux et ils sont débordés, ou alors malheureusement et effectivement c'est de l'abandon, ils les déposent devant le refuge et nous devons les prendre en charge. Le problème des chatons, c'est que en général ils sont pas sevrés. Alors nous devons faire appel, et heureusement que nous avons des bénévoles, des familles relais qui les prennent en charge pour les biberonner. On peut pas assurer ça dans nos refuges, et puis également ce qu'on peut pas les prendre dans nos refuges puisqu'en fait ils sont fragiles, ils sont petits, et nos animaux souvent sont porteurs de maladies, notamment les chats qui sont des coryzas. Voilà, donc ce sont essentiellement des chats, des chatons. Pour le reste, il y a aussi une augmentation de ce qu'on appelle les signalements et les saisies en réquisition en maltraitance. Mais ça ne veut pas dire que les gens maltraitent plus leurs animaux, ça veut peut-être dire que nos délégués enquêteurs qui sont sur le terrain, oui.
9: Ça veut dire peut-être qu'on signale plus. Vous m'entendez ?
22: Oui, tout à fait. Oui, je pense qu'il y a plus de signalements parce que bon, les gens sont peut-être plus sensibles au problème. Donc contactent nos délégués enquêteurs et ce sont les délégués enquêteurs qui font les enquêtes et nous allons et ça va jusqu'à la réquisition d'animaux. Alors peut-être que cet été avec la canicule, il y a des endroits, des sites où des particuliers ou de d'éleveurs où on s'est rendu compte qu'il n'y avait pas assez peut-être d'eau, il n'était pas protégé de la chaleur. C'est il y a peut-être cela aussi qui a joué. Mais effectivement, on a triplé, on a 684 animaux saisis cet été contre 205 l'année dernière.
9: Et vous le disiez, c'est cet été particulièrement caniculaire, particulièrement chaud, qui a eu des conséquences, puisque certains même centres de la SPA ont dû être évacués, trop proches des incendies. Évidemment, ça met vos refuges dans des situations compliquées pour l'accueil des animaux, mais aussi pour vos personnels. On rappelle que vous avez 69 refuges en France. C'est un été particulièrement incroyable qu'on a vécu.
22: Oui, alors effectivement, l'incendie de Rivesaltes a impacté notre refuge de Perpignan. On a mis, heureusement, nos agents ont été formidables. Ils ont mis moins de 2 heures pour évacuer une centaine d'animaux et les mettre en sécurité. Ça, c'est effectivement un phénomène ponctuel qui nous a posé problème. On a dû, bien entendu, répartir ces animaux dans les refuges qui étaient donc à proximité. Heureusement, on en a quelques-uns, mais certains ont été un peu plus loin. On les a amenés même là au centre de la France.
9: Alors, dans le même temps, et c'est tant mieux, vous évoquez aussi des adoptions en nette hausse, plus 18% avec plus de 8000 adoptions. On va écouter un exemple de belle histoire avec Jennifer, qui est une habitante d'Héricourt. Elle a rencontré Balou, un petit chien, dans un refuge SPA de Haute-Saône. Le reportage d'Eliane Malric.
3: Dès l'entrée chez Jennifer, une petite boule de poils curieuse vient renifler cette nouvelle odeur inconnue.
6: Alors c'est Balou, il a 4 mois demain. Il a été déposé à la SPA de Belfort.
3: Le petit résident au pelage fauve avec des taches blanches découvre son environnement sous la surveillance constante de sa maîtresse. Pas de départ en vacances pour elle. Mais ça vaut mieux.
6: J'ai eu 3 semaines de vacances. On a pu bien en faire connaissance. Parce que il faut quand même apprendre à se connaître. Hein. C'est normal, c'est tout nouveau.
3: Jennifer a déjà 4 chats, tous sauvés de situations d'abandon. Elle a beaucoup réfléchi avant d'avoir un chien.
6: Je me suis toujours dit, si un jour je peux avoir un animal, je préférerais le sauver, entre guillemets, de la SPA, qui passe pas sa vie là-bas. J'ai posé un tas de questions. J'ai regardé sur YouTube comment l'éduquer, les choses à surtout pas faire.
3: Il a fallu aussi choisir le bon chiot pour cohabiter avec la fille de Jennifer, âgée de 2 ans, une première année pour s'habituer avant de penser à emmener l'animal en vadrouille.
6: On peut les amener partout en vacances, en plus avec nous. Vous faites des van life, vous faites plein de choses, ils viennent avec vous, quoi. Et peu importe la taille du chien. Enfin, voilà, j'ai une petite C1, je sais que mon chien, il viendra avec nous quand même, quoi. Il viendra partout.
3: Comme elle, 7000 personnes adoptent des animaux auprès de la SPA l'été.
9: Le reportage ici, Belfort-Montbéliard, qui a été diffusé le mois dernier au cœur de l'été. Jacques Gauchy, président de la Société Protectrice des Animaux, vous êtes avec nous dans le 13h de nos régions. Alors, on entend cette belle histoire. Du coup, comment on explique ces deux chiffres un peu paradoxaux, des chiffres un peu tristes, près de 10 000 chiens, chats qui vous sont amenés dans vos centres, et en même temps, ce nombre, quasiment 8 000 adoptions, qui est plutôt positif.
22: Alors, très positif. Je pense que il y a quand même une sensibilité globalement de la population à la souffrance animale. Je pense que nos émissions qui passent régulièrement sur les chaînes de télévision montrent comment nous nous occupons dans nos refuges de nos animaux. Et puis, ce que cette personne explique très, très, très clairement, c'est l'éducation. Nous avons des éducateurs canins qui accompagnent les pensionnaires et qui forment nos équipes de salariés et de bénévoles. Résultat, il y a moins de retours d'adoption et il y a une relation plus harmonieuse entre l'animal et la future famille. C'est vrai que lorsque on prend un chien à la SPA, les agents expliquent que ce chien est compatible chat, compatible chien, compatible enfant, ou il ne l'est pas. Ce qui fait qu'à ce moment-là, donc on évite les erreurs des achats qui ne sont, enfin les prises en charge qui ne sont pas effectivement adaptées.
9: Merci beaucoup Jacques Gauchy, président de la Société Protectrice des Animaux. Et puis je rappelle aussi que vous interpellez directement le Premier ministre Sébastien Lecornu. Vous lui demandez de tenir ses engagements, notamment pour mettre fin aux achats impulsifs d'animaux de compagnie.
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9: Il est 13h15 à suivre dans votre grand journal des régions. Cette lettre des parents d'enfants accros aux réseaux sociaux, certains poussés au suicide par les algorithmes, ils demandent à l'Union européenne de protéger mieux ses enfants. ICI vous donne la parole toute l'année avec les isoloirs de Dites-le ICI. On écoute le témoignage touchant de Stéphane, il habite près d'Auxerre. Il parle lui aussi de protéger les enfants des réseaux sociaux. Et puis la folie Céline Dion, 10 000 fans attendus à Paris ce soir pour un karaoké géant à Paris et c'est gratuit. On vous fait écouter ce témoignage très fort de cette mère, Stéphanie, qui vit à Cassis, dans les Bouches-du-Rhône. Sa fille, une ado de 15 ans, s'est suicidée, accro aux réseaux sociaux, alors que l'interdiction de ces réseaux aux moins de 15 ans a été censurée par le Conseil constitutionnel en France. Des parents d'enfants victimes écrivent à Ursula von der Leyen, c'est la présidente de la Commission européenne, c'est le cas de Stéphanie. Une lettre ouverte envoyée ce matin donc à la présidente de la Commission. Deux collectifs de parents français et italiens qui sont à l'origine de cette initiative et ils demandent que des mesures fortes soient prises pour protéger les enfants, David Di Giacomo.
8: Dans cette lettre ouverte, les parents écrivent qu'ils ne veulent pas que la protection de leurs enfants sur les réseaux sociaux repose uniquement sur leurs épaules. Ils demandent à l'Europe de faire peser aussi la responsabilité sur les plateformes et sur leurs algorithmes qu'ils jugent dangereux, notamment pour les adolescents les plus fragiles. Stéphanie a perdu sa fille âgée de 15 ans et pour elle, TikTok est clairement responsable.
10: Est-ce que c'est normal d'entendre que des enfants se suicident et qu'ils ont des tutos de comment se scarifier, comment se faire un nœud pour se pendre? Est-ce que c'est normal que nos enfants aient ça? Je suis une maman qui a perdu sa fille. Ma fille était un soleil. Elle ne méritait pas qu'on lui inflige ça. Et TikTok l'a complètement enfoncé jusqu'à lui suggérer de se donner la mort et lui dire clairement que c'était la meilleure solution pour elle dans les vidéos qu'elle a reçues sur son code TikTok. Qu'est-ce qu'il faut pour que l'Europe bouge? Légiférons pour les réseaux sociaux.
8: Le 16 septembre prochain, le jour du discours d'Ursula von der Leyen, cela fera exactement 5 ans que sa fille s'est donné la mort. Stéphanie y voit un signe pour qu'enfin l'Europe prenne la mesure des dangers que représentent les réseaux sociaux pour les enfants.
9: David Di Giacomo est face aux réseaux sociaux. Le livre qui fait encore de la résistance. Il n'y a qu'à voir le succès du livre sur la place à Nancy qui débute aujourd'hui. Et pour tout le week-end, c'est en Meurthe-et-Moselle, ce succès qui ne se dément pas. 48e édition et toujours la foule pour rencontrer les écrivains qui font la rentrée littéraire. Aujourd'hui, vous pourrez notamment discuter gratuitement avec Amélie Lothon, Leïla Slimani, Guillaume Musso ou Philippe Claudel. Et puis vous pourrez aussi retrouver l'isoloir de Dites-le ici sur le stand de Ici Lorraine. Si vous voulez en profiter pour venir nous dire ce qui est important pour vous en cette année présidentielle. On y revient dans quelques minutes. Mais d'abord, cette histoire de piratage informatique un petit peu incroyable. Une commune de Lyon, petite commune rurale, victime d'une vague de cyberharcèlement. La ville de Joigny, au nord d'Auxerre, dit avoir repoussé plus de 200 000 attaques informatiques en une semaine. Une série de cyberattaques sans conséquence, puisque les intrusions ont été très limitées, mais qui montrent quand même à quel point, désormais, les collectivités locales sont devenues des cibles récurrentes, même pour des pays comme la Russie. Renaud Candelier pour Ici Auxerre.
4: Ce sont certaines pièces du réseau informatique jovinien qui ont été ciblées par les pirates, explique Éric Apfel, adjoint au maire de Joigny en charge du numérique.
5: Il y a eu une attaque qui a ciblé des routeurs. Alors les routeurs, c'est un peu les prises multiples qui écoutent d'un côté ce qui arrive et qui aiguillent vers les bons destinataires.
4: Une série d'attaques mineures qui ont été arrêtées rapidement et dont la sécurité informatique de la collectivité a pu identifier la provenance avec plus de 100 000 tentatives d'intrusion pour un seul et même auteur.
5: Quelqu'un qui est identifié par un pseudo et une adresse IP et qui est connu dans le monde de la cybersécurité s'est créé un compte administrateur de ce routeur. En fait, il était administrateur du routeur, mais ça ne lui permettait pas de remonter dans nos systèmes d'information.
4: Et si Joigny a pu savoir précisément qu'elle a subi plus de 200 000 attaques informatiques en 7 jours, c'est grâce à une surveillance renforcée, explique Éric Apfel.
5: Notre directeur de services informatiques a développé des petits outils qui écoutent ce qui se passe, qui détectent les comportements suspects, soit parce que c'est des comportements qui arrivent d'adresses IP qui sont connues comme étant des adresses de gens d'agresseurs, soit parce que ça fait des choses que personne ne devrait avoir envie de faire. Effectivement, ce sont des chiffres ahurissants. Parmi ces attaquants, il y a aussi tous les attaquants qui relèvent de la guerre hybride, d'États qui veulent déstabiliser notre pays parce qu'il n'est pas gentil avec les uns ou les autres.
4: Dans sa publication, le maire de la ville, le socialiste Nicolas Sauret, affirme que les serveurs dont provenaient ces attaques étaient basé pour l'essentiel en Russie, ainsi qu'à Taïwan et en Roumanie, sans qu'on sache si les auteurs se trouvent bien dans ces pays. La seule certitude, c'est que les collectivités locales sont des cibles et il faut être hyper vigilant, estime Éric Apfel, à commencer par le directeur des services informatiques et son adjoint.
5: Ils se sont fermés un certain nombre de droits. Eux-mêmes, quand ils travaillent avec des comptes aux droits limités. Et ils ont un système de mots de passe qui change automatiquement très souvent pour chaque poste de travail. Donc il y a des choses assez complexes comme ça qui facilitent pas la vie, mais qui permettent de verrouiller au maximum.
4: L'élu invite ainsi les plus petites communes à se prémunir au mieux contre les risques de cyberattaque.
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9: Et on reste dans Lyon avec notre dispositif exceptionnel au plus proche de vos préoccupations que Ici vous propose cette saison. Dites-le ici, en pleine campagne présidentielle, ces 50 isoloirs déployés allons à votre rencontre pour vous demander ce qui compte le plus pour vous, vos préoccupations, vos envies, vos coups de gueule. Vous pouvez les exprimer librement dans l'isoloir de Dites-le ici. On les diffuse ensuite à l'antenne et sur nos réseaux sociaux en vidéo. Eh bien Stéphane, c'est le cas, nous a répondu. Il vit à Apoigny, au nord d'Auxerre, dans Lyon. Il souhaite un monde apaisé pour les générations futures.
1: Quel monde souhaitez-vous pour vos enfants et les générations futures?
7: J'aimerais un monde différent pour nos enfants, un monde sans réseaux sociaux, qui est souvent un monde de conflits, de problèmes, de harcèlement. Je pense à l'avenir quand je vois mes enfants grandir et je me dis qu'ils auront peut-être un petit peu moins de chance que nous au niveau environnemental. au niveau du travail. C'est de plus en plus compliqué. J'essaie de garder le moral dans toutes circonstances, même si c'est pas tous les jours facile.
1: Quel serait votre message à la future présidente ou au futur président de la République ?
7: Pour le nouveau président, j'aimerais, si possible, qu'il abaisse l'âge de la retraite, car plus on avance dans la vie, plus la retraite s'éloigne de nous, alors qu'on a commencé très jeune. Et lorsqu'on arrive à l'âge de la retraite, malheureusement, on est un peu fatigué, on commence à avoir mal un peu partout et on peut moins profiter de la vie alors qu'on a travaillé toute une vie. J'aimerais aussi moins d'impôts, moins de taxes, plus d'égalité. Aujourd'hui, les classes moyennes sont les plus taxées. Les riches ne sont pas assez taxés, les pauvres sont trop aidés et les riches, c'est toujours les classes moyennes qui payent pour les autres.
9: Stéphane, dans l'isoloir de ici au CR, si vous voulez faire comme lui et participer à notre grande opération, dites-le ici. Eh bien, l'isoloir des isoloirs se retrouve demain à la foire de l'essai avec ici Cotentin ou Place de la République à Limoges avec ici Limousin. Tous les isoloirs sont à retrouver sur ici.fr. C'est un peu le salon de l'agriculture en extérieur. Aujourd'hui débutent les Terres de Gym, la plus grande fête agricole en plein air d'Europe. Ça se passe en Moselle, dans l'Est de la France, à Metz-Magny. Vous pourrez rencontrer des exploitants, mais aussi faire la fête ou vivre les finales nationales de labour. Des milliers de personnes, 100 000, sont attendues sur 3 jours. Et comme pour le salon de l'agriculture, manifestation grande sœur dans la capitale, eh bien de nombreux politiques viennent tailler un petit bout de gras avec vous, une petite discussion. Depuis ce matin, c'est par exemple Gabriel Attal, le candidat Renaissance, ancien Premier ministre, qui est sur place. Tout le monde se souvient ce qu'il faisait le 11 septembre 2001, quand deux avions de ligne se sont écrasés contre les tours du World Trade Center et l'effroi qui nous a saisis à ce moment-là. On commémore aujourd'hui à New York les 25 ans de ces attentats terroristes qui ont fait 3000 victimes, dont 4 françaises. Il est 13h23 dans le 13h de nos régions. On passe au sport avec cette remontada exceptionnelle pour Lens hier soir en Ligue des Champions. Les 100 et Or qui ont réalisé l'exploit pour leur première journée de phase de poule, menés 2-1 dans le temps additionnel. Les Lensois ont renversé le match face au Slavia Prague en inscrivant 2 buts et finalement s'imposer 3-2 grâce notamment à un Florian Thauvin en feu. Lens qui est la première équipe à remporter un match de Ligue des Champions en étant menée au début du temps additionnel depuis 13 ans. Voilà, c'est un exploit, un match fou que nous raconte Sylvain Charlet pour ICI Nord.
11: Au coup de sifflet final, les joueurs lensois ont longuement fêté cette victoire au pied du parquage rassemblant le millier de fans sang et or. Un scénario inimaginable à la 88e minute quand le Slavia Prague a repris l'avantage. L'entraîneur Dino Topmöller.
12: Je savais que c'est pas fini. Je n'ai pas imaginé qu'on va gagner encore le match, mais j'étais vraiment convaincu qu'on peut faire encore un but.
11: Et 3 minutes plus tard, Florian Thauvin lui a donné raison en égalisant de la tête sur une offrande de Mezian Mesloub. L'entrée à l'heure de jeu de ce joueur qui aura 17 ans le 9 novembre prochain à relancer l'attaque lensoise. Son coéquipier Mathieu Hudol.
13: On sait toute sa qualité, il montre déjà à l'entraînement et il nous a fait beaucoup de bien sur son entrée. J'espère qu'il va continuer à faire ce genre de prestations à la fois en championnat, ça va nous aider à avoir des résultats positifs.
11: Revenus à 2-2, les Lensois ont ensuite continué de pousser et se sont vus récompensés à la 93e minute quand Ruben Aguilar a récupéré un ballon à l'entrée de la surface de réparation.
13: Directement ça me met face au but, je vois pas trop de solutions, je me dis allez pourquoi pas on la tente. Régis Gertner pour vous dire cette semaine je lui ai mis la même. Donc ça a payé, non mais on a arraché cette belle victoire. Donc voilà, c'est ça le plus important.
11: Très vite, il faudra désormais reposer les pieds sur terre afin de confirmer ce succès dès dimanche au Mans pour mettre fin à une série de 2 défaites en Ligue 1.
9: Sylvain Charlet pour ICI Nord. Une belle affiche ce soir pour l'ouverture de la 4e journée de Ligue 1. Rennes reçoit Marseille à 20h45 au Ranson Park. Vous pourrez suivre les résultats sur ICI Armorique et ICI Provence. Après son Tour de France réussi, le cycliste Paul Sexas est désigné capitaine de l'équipe de France pour les championnats du monde. 4e de la grande boucle, le jeune français de 19 ans va essayer de briller sur le circuit à Montréal. Ça sera fin septembre. Ils sont déjà des milliers à camper devant son hôtel. Ils seront encore plus nombreux cet après-midi pour le karaoké géant en hommage à Céline Dion. 10 000 fans de l'artiste québécoise sont attendus place de la Bataille Stalingrad, c'est dans le nord de Paris, pour reprendre ce soir les plus grands tubes de la star, une initiative de la mairie de Paris à la veille du premier concert de Céline à la Défense Arena. Et contrairement aux 16 dates de concert parfois vendues à prix d'or, eh bien vous pourrez casser les oreilles de vos voisins gratuitement. Des fans qui se préparent en tout cas depuis des mois, comme Julie, elle habite près du Mans et elle a eu la chance de se voir offrir des places par ses amis pour son mariage. Marie Mutricy l'a rencontrée pour ICI Men.
23: Elle a encore du mal à réaliser. Tu iras. Que
14: qu'elle va aller, où Céline Dion sera.
15: J'y croyais pas, c'est énorme pour moi. Je voulais déjà la voir depuis des années. C'est à voir, quoi. Au moins une fois dans sa vie, Céline Dion.
14: Quelques jours avant son mariage, elle enterre sa vie de jeune fille avec ses amis.
15: On était à la maison, on faisait un karaoké, justement, avec du Céline Dion. Quel est mon destin ? Les filles, ça aurait été cool quand même que vous m'offriez ça pour mon mariage. Eh bah ouais, justement, Julie, on les a, les places. Grosse surprise pour moi, énorme. Ouais, ça a vraiment été une émotion intense pour moi.
14: Parce que la passion Céline Dion n'a jamais quitté Julie. Depuis la sortie de l'album 2 en 1995, la Sartoise a 12 ans.
15: À l'époque, mes parents n'en pouvaient plus parce que dans ma chambre, j'avais l'album en boucle. À leur grand désespoir et je le mettais à fond tout le temps, ça m'a toujours suivi. Ouais, ouais.
14: C'est encore aujourd'hui l'album qu'elle préfère, celui qu'elle interprète systématiquement lors d'un karaoké.
9: Encore, j'ai osé chanter de Céline Dion. On termine ce journal avec cette question. Fait-il encore trop doux pour déguster du Mont d'Or ? Car ça y est, c'est parti pour une nouvelle saison. Les fromages de Mont d'Or sont en vente depuis hier et on a été goûter tout ça du côté du sommet du Mont d'Or avec Marion Streicher.
17: Alors, on va goûter le fromage des collègues, on va goûter celui des fours. Il est bien frais, cette petite fraîcheur de fromage un petit peu crémeux, non, bah, il est bien.
23: Ben, il faudrait surtout les garder un petit peu pour qu'ils prennent un petit peu de maturité.
24: C'est quel Mont d'Or que vous avez choisi là ?
25: Alors là, je suis parti sur le Mont d'Or de Saint-Cyr-Richard. J'avais goûté le Badeau juste avant. Ils sont tous bons, un peu différents, certains plus crémeux, d'autres un peu plus fermes.
24: En tout cas, je vois que vous y revenez.
25: C'est ça.
24: Bonjour, bonjour. Je vois que ça déguste, ça déguste.
26: Oui, on a déjà des bonnes pâtes, des goûts qui se développent au boisé, au lactique affiné, donc c'est une bonne gamme.
24: Vous en êtes à la combienième tartine ?
27: Deuxième. Moi, j'aime bien Mont d'Or chaud, mais je commence à être de plus en plus team Mont d'Or froid, c'est normalement comme ça qu'il faut le manger. Hein.
24: Bonjour. Vous êtes les deux seules personnes au sommet du Mont d'Or à avoir une écharpe.
28: Oui, on a l'écharpe de Miss Dou et Miss Jura.
29: Moi, franchement, c'est mon aliment préféré. Le Mont d'Or, c'est mon fromage préféré dans mon top 3. Si je devais parler du fromage, je dirais qu'il était tendre, tendre et moelleux.
28: La satisfaction, elle est encore meilleure parce qu'on a eu le temps de le désirer et là, de le découvrir. On a ce enfin et en plus, la surprise du goût qui est absolument authentique.
23: Oui, ça se laisse manger, comme tu dis.
9: Ah, je vous confirme, ça se laisse manger. Le reportage ici, Besançon, c'est la fin du 13h de nos régions. Il revient lundi avec Marine Logeni. Bon week-end.
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30: Demain samedi, grand retour de la braderie dans le centre-ville du Mans. 108 commerces y participent cette année, on l'ignore souvent, mais il y a aussi des particuliers qui viennent vider leurs greniers qui seront installés sur l'esplanade des Jacobins. Notez également que les bouquinistes seront au pied de la tour Émeraude pour la mensuelle du livre. L'émission Cauchemar en cuisine sur M6 recherche activement des restaurateurs en difficulté dans le secteur de la Flèche. C'est une belle occasion d'être solidaire et surtout de mettre en valeur notre patrimoine culinaire. On vous laisse les contacts de la production au standard d'Issimène. Et puis enfin, un bon plan si vous souhaitez profiter de la Foire du Mans gratuitement. L'entrée au centre des expositions est à 5,50€, mais c'est totalement gratuit si vous arrivez dès 19h ce soir et demain soir. La journée de lundi, elle, est aussi entièrement gratuite.
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0: Stéphane Echer, et combien de temps? Voici maintenant, cet après-midi, dernier après-midi avant le week-end, votre rendez-vous économie de votre radio locale. On valorise les initiatives destinées à encourager, accompagner les porteurs de projets. Cap d'entreprendre fait partie de ces initiatives, Bruno Vandestick.
1: Une initiative pour accompagner les porteurs de projets qui sont issus des quartiers prioritaires de vie. Oui, au Mans et en Sarthe, il y en a, avec Cap d'entreprendre. Nous allons parler avec vous, Stéphane Guélibert, bonjour.
2: Bonjour.
1: Vous êtes vice-président de FAS Le Mans Sarthe. Qu'est-ce que FAS Le Mans Sarthe?
2: FAS, c'est un club d'entreprise qui se sont engagés pour accompagner les publics un peu plus éloignés de l'emploi ou en difficulté, qui sont particulièrement habitants dans les quartiers prioritaires de la ville.
1: Cap d'entreprendre dans l'esprit, c'est quoi?
2: C'est formidable. L'idée, c'est un concours qui propose à des créateurs d'entreprises ou créateurs de leur activité d'être accompagnés à travers cette compétition. Il y a un certain nombre de candidats et puis il y aura des finalistes et il y aura un lauréat.
1: On dit que l'objectif, il est double, plus exactement.
2: Oui, il est double. Il est d'abord d'encourager ces initiatives et derrière, par tout l'accompagnement que va faire face avec la métropole, de permettre que ces activités soient pérennes et tiennent.
1: Qui a candidaté pour ce que j'appellerais la promotion 2026?
2: Oh, c'est très variable. Ouais. Il y a vraiment des jeunes, des moins jeunes, des activités structurées, des activités artisanales. C'est vraiment un panel très large et c'est ça qui est intéressant. Et autant d'hommes que de femmes.
1: Parmi les candidatures, au total, 20 ont été sélectionnées. Une finale le jeudi 17 septembre. Le jour J, vraiment, il se passe quoi?
2: Eh ben, le jour J, ils vont présenter leur projet, puisque l'idée en ce moment, c'est de les préparer à pitcher, ce qu'on appelle pitcher, c'est-à-dire présenter son activité en un temps limite, présenter son projet en un temps limite. Alors on va essayer de les présenter au mieux, les préparer au mieux pour que jeudi, ils soient opérationnels au top pour présenter leur projet.
1: Encouragement rime quelque part ici avec récompense, parce qu'il y a une dotation non négligeable.
2: Oui, il y a une dotation. Alors, il y a deux choses qu'il faut savoir, parce que l'argent ne fait pas tout. Alors évidemment, il faut donner un petit peu d'argent, donc il y a une dotation qui est faite d'environ 15 500 euros qui seront répartis parmi les gagnants. Mais c'est surtout un encouragement et un accompagnement de nos chefs d'entreprise FAS qui vont leur permettre de leur mettre à disposition le réseau, de les aider, de les structurer et de les accompagner, encore une fois, pour pérenniser cette création.
1: Stéphane Guélibert, en quelques mots, ceux qui candidatent rêvent de quoi?
2: Moi, je vous dis, c'est des projets vraiment très différents. Je pense que leur rêve, c'est d'avoir la liberté d'entreprendre, la liberté de faire ce qu'ils ont envie de faire et surtout de la façon dont ils ont envie de le faire. Parce que parfois, on peut avoir une activité professionnelle, mais on est lié à la façon dont l'entreprise veut le faire. Là, ils vont pouvoir le porter tel que eux veulent le faire.
1: Stéphane Guélibert, vice-président de FAS Le Mans Sarthe, merci beaucoup, si vous le permettez, à très bientôt.
2: À bientôt, merci.
1: Et soyez toutes et tous attentifs aux résultats de Cap d'entreprendre, encore une fois, pour les habitants des quartiers prioritaires de Le Mans Métropole, mais qui souhaitent créer et développer leur activité. 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

0: Manu Reva, ici Maine, avec Alain Chamfort. Excellent après-midi avec nous. On va dans quelques instants retrouver la musique avec notamment Laurent Voulzy et Le Rêve du Pêcheur. Et puis également celui qui cartonne, Bruno Mars, avec I Just Might. Tout ça, c'est pour vous accompagner jusqu'à 14h.
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1: Passez une très belle après-midi avec nous. Vous avez choisi ici même et vous avez bien raison. On fait un point sur l'actualité. Il est 14h.
2: Les mauvaises nouvelles économiques s'enchaînent. En ce début d'année, le gouvernement français abaisse sa prévision de croissance pour l'année à 0,5% contre 0,7% attendu auparavant, des chiffres donnés ce matin par le ministre de l'économie Roland Lescure. Le diesel américain bat lui un nouveau record au-delà des 6$ le gallon aux États-Unis, poussé par la guerre au Moyen-Orient. Les conséquences sont les mêmes en France, les prix qui ont fortement augmenté depuis février avec 2,15€ en moyenne pour le sans-plomb 95 et 2,30€ pour le diesel. Les États-Unis qui commémorent aujourd'hui les 25 ans des attentats du World Trade Center qui ont fait près de 3000 victimes. C'était le 11 septembre 2001 à New York. Un tatoueur d'Arras dans le Pas-de-Calais accusé de viol et d'agression sexuelle par 13 femmes, retrouvé mort ce matin. Il s'est suicidé à la prison de Longnes où il était détenu le temps de son procès. En sport, une belle affiche ce soir pour l'ouverture de la 4e journée de Ligue 1. Rennes reçoit Marseille à 20h45 au Roson Park. Après son Tour de France réussi, le cycliste Paul Sexas est désigné capitaine de l'équipe de France pour les championnats du monde. Quatrième de la grande boucle, le jeune français de 19 ans va essayer de briller sur le circuit à Montréal. Ça se passe fin septembre. Et puis, ils seront des milliers cet après-midi pour un karaoké géant en hommage à Céline Dion. 10 000 fans de l'artiste québécoise attendus place de la bataille Stalingrad dans le nord de la capitale à 19h pour reprendre les plus grands tubes de la star. Et c'est gratuit. La diva qui débute sa série de concerts événements demain dans la capitale.
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0: essayer avec l'accent. Chico Buarque et sa moça ta diferente. C'est pas terrible, hein. Ouais, je suis désolé. J'ai pas fait cette langue en LV2. C'est le moins qu'on puisse dire. Et même en la faisant, je pense que je n'aurais pas réussi à bien la prononcer. Bref, le mieux, c'est peut-être d'entendre des chansons françaises. En tout cas, on arrive à mieux les prononcer, hein. C'est pour moi. Ça tombe bien. Il y en a trois qui arrivent dans les prochaines minutes. Confidence pour confidence. C'est Jean Schultes. Il y aura Florent Pagny, le braquage des sentiments. Et puis également celle qui va faire son grand retour avant la fin du mois. C'est un événement. Un nouveau single, d'ailleurs, qui fera écho à Manhattan Kaboul. Il s'agit d'Axel Red. Axel Red avec Renaud pour une chanson emblématique. À tout de suite.
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0: Jean Schultes, avec Confidence pour Confidence. Excellent après-midi avec nous. Ici Mène qui a des informations pratiques maintenant pour vous avant de revenir en musique dans les prochaines minutes avec Elton John, Robert Charlebois ou encore George Harrison.
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2: Une nouveauté au stade Marie-Marvin avec le retour du Mans FC en Ligue 1. Le club propose désormais de réserver à l'avance sa place de parking. 5 ou 10 euros la place en fonction de la proximité du parking avec le stade. Les réservations se passent sur le site internet de la billetterie du Mans FC et avant demain samedi 17h. Pour le match de dimanche. Vous avez envie de vous exprimer sur votre addiction, alcool, drogue? Le groupe de parole Entourage vous accueille demain samedi de 10h à midi. Un moment d'écoute, d'échange et de soutien dans un cadre bienveillant et sans jugement, c'est important. Inscription par mail aeasart@gmail.com. Ça se passe au Mans, 144 rue du Miroir. Et puis dimanche, le circuit de la Varée organise son bric-à-brac avec au programme une randonnée à vélo de 22 ou 45 km, du cochon grillé, des baptêmes de poney, exposition de vieux tracteurs ou encore marché de producteurs régionaux. Tous les détails sur la page Facebook du circuit de l'Avaré.
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0: ça fait du bien. On profite là. C'était Aerosmith avec Crane. J'espère que tout se passe bien pour vous. J'espère que vous passez un bon moment en notre compagnie. Avant 15h, on aura le plaisir d'entendre Chris Isaac et on aura le plaisir d'entendre également le nouveau titre de Christophe Maé. Et celle aussi qui fait son grand retour. Ça y est, c'est maintenant. Enfin maintenant, quasiment maintenant. Céline Dion arrive dans une minute et dans un autre monde. À tout de suite.
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1: Et merci d'avoir choisi ici Maine. On va se retrouver en musique dans un instant. Un petit coup d'œil sur votre météo aussi. Avant ça, on fait un point sur l'actualité. Il est 15h.
2: Le début des cérémonies à Ground Zero à New York il y a quelques instants. Ce sont aujourd'hui les 25 ans des attentats terroristes du World Trade Center à New York. En l'absence de Donald Trump, le président américain qui a choisi de se rendre aux commémorations au Pentagone, également visé par les terroristes d'Al-Qaïda. Ces attaques qui ont fait près de 3000 morts, dont 4 Français. Jordan Bardella réagit aux propos racistes et sexistes tenus par un policier municipal de Carcassonne, une ville dirigée par son parti. Le président du Rassemblement National les juge ignobles, mais estime que le RN ne peut pas être tenu responsable de ses propos, le policier ayant été embauché par la précédente municipalité. Après la condamnation au Foga, près de Toulouse, d'un père de famille, il avait menacé de mort une enseignante de l'école de son fils. Les syndicats réagissent, notamment la FSU SNUIPP pour la Haute-Garonne, qui estime avoir fait plusieurs alertes au rectorat pour des faits similaires dans cet établissement. C'est un phénomène qui prend de l'ampleur. Plus de 70 enlèvements ou séquestrations liées aux crypto-monnaies ont été recensés depuis le début de l'année. C'est ce qu'annonce le parquet national anti-criminalité. Aujourd'hui, 4 personnes ont été interpellées dans le cadre d'une enquête sur la séquestration d'une famille dans le Finistère hier. Le père travaillait dans les crypto-monnaies. Et puis on vous en parlait dans le 13h de nos régions, cette histoire de cette commune de Joigny dans l'Yonne, victime de près de 269 000 cyberattaques en une semaine, des tentatives d'intrusion sur les systèmes d'information de la commune provenant majoritairement de la Russie, mais aucune donnée personnelle n'a été volée, indique la mairie.
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4: La météo pour cet après-midi, du soleil, quelques nuages, mais qui ne vont pas empêcher l'impression de beau temps. Les températures sont douces, 23 à Bonnétable et Vibré, 23 pour Mamers et Le Mans, 24 à Malicorne et Château du Loir, jusqu'à 25 degrés à Sablé et à Fresnay-sur-Sarthe. On part pour plusieurs jours de beau temps, le week-end s'annonce très beau lui aussi, 27 degrés demain jusqu'à 28 degrés dimanche après-midi.
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0: Calogero et Si seulement je pouvais lui manquer. Il y a trois chansons françaises qui arrivent dans un instant. Vous dites, bah oui, mais il y en a déjà eu une. Bah oui, bah ça fait quatre. Et ça nous fait plaisir. C'est comme ça, c'est pour vous. Cet après-midi en musique se fera notamment avec France Gall, Cézanne Pain, avec Jérémy Frérot et Frérot, et puis Johnny Hallyday. Ce sera quelque chose de Tennessee. Ça arrive dans une petite minute. Restez avec nous.
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0: La belle chanson de France Gall, c'était Cézanne Pain. Merci d'être avec nous, je vous souhaite une excellente après-midi, en notre compagnie bien évidemment. On a des informations pratiques pour vous maintenant.
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2: On a trois infos locales pour vous et autant de destinations. Mamers, Le Mans et Chenu pour commencer. Ce village situé près de la Flèche abrite le verger de la Portière où ses portes ouvertes demain, visite et cueillette des pommes. La Grande Braderie du Mans, c'est demain en centre-ville. Sur nos réseaux, Emeric affirme que les prix n'y sont pas plus bas qu'habituellement. Réponse de Blandine Affagard, adjointe au commerce.
3: Moi, pour y participer tous les ans, personnellement, j'ai déjà fait des grosses affaires sur des bijoux, quelquefois à moins 70%, des manteaux à moins 60%. Alors après, on trouvera peut-être des boutiques qui font des remises pas suffisantes pour ce monsieur. Mais en tout cas, promenez-vous, il y a des grosses affaires à faire. Moi, j'en fais tous les ans.
2: 108 boutiques, des commerçants non sédentaires, des créateurs, des particuliers façon vide-grenier. Ce sont les forces en présence de la Grande Braderie. À Mamers, c'est parti pour 3 jours de fête. Braderie, musique, feu d'artifice et course de caisse à savon.
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0: Celebration, Kool & The Gang. Ce qui nous rappelle que, allez, il reste quoi? Quelques minutes, quelques heures, ça dépend à quel moment vous terminez le travail. Mais tout ça avant le week-end. Oh là là, vivement, on est pressé. Vous aussi, j'imagine, hein, qui nous écoutez. Peut-être d'ailleurs dans votre voiture de retour à la maison si vous avez terminé un petit peu plus tôt. Bref, la musique pour vous accompagner avant l'heure du goûter. Simple Minds, Manon Lisa. Et puis Téléphone, un autre monde arrive dans, allez quoi, 30 secondes. Restez à l'écoute.
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1: Merci d'avoir choisi ici Maine. Il est 16h, on fait un point sur l'actualité.
2: Trois repreneurs sur les rangs pour reprendre la célèbre verrerie Duralex. La date limite de remise des offres était fixée à ce midi. L'entreprise est en redressement judiciaire. Une audience aura lieu le 17 septembre prochain au tribunal de commerce d'Orléans pour arrêter le calendrier de l'examen de ces offres. Des associations laïques contestaient une subvention de la ville de Metz en Moselle pour installer des écrans géants lors de la venue du pape. Ça sera le 28 septembre prochain. Elles ont été déboutées par le tribunal administratif de Strasbourg aujourd'hui. Le pape qui sera en France du 25 au 28 septembre. Une affluence exceptionnelle de visiteurs susceptibles de générer des retombées économiques importantes est attendue. Le parquet de Rouen annonce avoir requis le renvoi devant un tribunal de l'influenceuse Kenza Benchrif, plus connue sous le pseudo Poupette Kenza, pour tentative d'extorsion de fonds et participation à une association de malfaiteurs. La célèbre influenceuse est accusée d'avoir engagé un homme de main pour récupérer de l'argent auprès de son ex-associé qu'elle accuse de vol. C'est un peu le salon de l'agriculture en extérieur. Les terres de gym, la plus grande fête agricole en plein air d'Europe organisée par les jeunes agriculteurs. Ça se passe en Moselle, dans l'Est de la France, à Metz-Manny, d'aujourd'hui et jusqu'à dimanche. Vous pouvez rencontrer des exploitants mais aussi vivre les finales nationales de labour. L'été et ses fortes chaleurs ne sont pas terminées. 5 départements sont en orange, c'est-à-dire à risque élevé de feux de forêt, indique Météo France. Ça concerne l'Aude, les Bouches-du-Rhône, le Gard, l'Hérault et les Pyrénées-Orientales.
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4: La météo pour cet après-midi, du soleil, quelques nuages, mais qui ne vont pas empêcher l'impression de beau temps. Les températures sont douces, 23 à Bonnétable et Vibray, 23 pour Mamers et Le Mans, 24 à Malicorne et Château du Loir, jusqu'à 25 degrés à Sablé et à Fresnay-sur-Sarthe. On part pour plusieurs jours de beau temps, le week-end s'annonce très beau lui aussi, 27 degrés demain, jusqu'à 28 degrés dimanche après-midi.

0: Elle fait son grand retour sur scène, son vilain jeu de mots par rapport au titre qu'on vient d'entendre il y a quelques instants, et elle reprend du Dalida, c'était Jennifer. On va maintenant tester quelque chose. Vous savez qu'on le fait assez régulièrement, on le fait même chaque jour avec Lilian Bro. Il essaye des boutiques, des nouveautés en Sarthe, et aujourd'hui les questions de confidence.
1: 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C'est une opération pleine de discrétion. On prend votre avis, mais saurez-vous éviter les embûches? Allez, soyons un peu sérieux, je vous explique. Sur plusieurs événements ou marchés, il est possible que vous aperceviez un isoloir tout bleu aux couleurs de votre radio Isimen. L'idée est simple, 5 questions dans lesquelles on vous interroge sur vos priorités pour la France. Afin que vous ne soyez pas perdus, j'ai testé pour vous cet isoloir immersion. Je le fais en conditions réelles, je suis dans la cabine qui est disposée à l'accueil d'Isimen. Un ordinateur face à moi avec un clavier et un petit boîtier. On peut lire sur l'écran, partagez vos préoccupations, vos envies, vos craintes et vos espoirs. Avec un petit message juste en dessous, utilisez le boîtier à votre disposition et appuyez sur continuer. C'est ce que je fais. Donc là, voilà, tout un message sur le consentement et puis les autorisations à signer. J'autorise Radio France à diffuser mon propos et mon image, hein, voilà. Et ensuite, on remplit un petit formulaire avec notre nom, prénom, âge, patati, patato. Une fois le petit formulaire rempli, un message qui nous demande si on souhaite ou non être recontacté par la radio Isimen. On peut laisser notre numéro ou bien refuser. Le message suivant s'affiche. Êtes-vous prêt? 5 questions vous seront posées. Et pour chaque question, plusieurs points à prendre en compte. D'abord, il faut prendre quelques instants pour réfléchir à notre réponse. On dispose d'une minute maximum pour répondre. Et enfin, on nous indique d'essayer d'être le plus naturel possible. Question numéro 1. Pour commencer, quels sont les sujets les plus importants pour vous en ce moment, que ce soit en positif ou bien en négatif? Question numéro 2. Quand vous pensez à l'avenir, qu'est-ce qui vous rend optimiste? Troisième question, quel monde souhaitez-vous pour vos enfants et les générations futures? Question numéro 4, parmi les 3 valeurs de la devise nationale liberté, égalité, fraternité, laquelle est la plus importante pour vous? Mais surtout pourquoi? Cinquième et dernière question, pour finir, quel serait votre message au futur président ou la future présidente de la République? Avez-vous une priorité à lui transmettre? Conclusion, si vous vous inquiétez du bon fonctionnement de cet isoloir, eh bien franchement, ça marche très bien, rien de compliqué. Et de toute manière, vous ne serez jamais laissé tout seul. Si vous souhaitez vous exprimer dans celui-ci, vous aurez constamment des équipes de la radio à proximité. Alors je peux le dire, l'isoloir Isimen, c'est testé et approuvé.
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0: tous dansé au moins une fois quand même sur cette chanson. On est d'accord, Fame avec Irène Cara. La musique va revenir dans un instant avec un autre titre où on a eu l'occasion, j'imagine, à un moment donné de danser au moins ce groupe avec Indochine. Il y aura Troisième Sexe, il y aura Le Grand Sommeil également proposé par Étienne Dao. Ça va pas nous faire du mal hein, ce week-end. Et puis Écran Total, Benjamin Biolay, trois chansons françaises à la suite. C'est La Promesse d'ici même chaque après-midi. Et tout ça avant quelques informations pratiques à presque 16h30.
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0: sommeil. On a bien besoin, notamment après cet été caniculaire. Il était signé Étienne Dao. Dans un instant, on a Glenn Frey. On a également Pascal Obispo en duo avec Francis Cabrel. Il faudrait que pleuve l'amour. Mais avant ça, on a aussi des informations pratiques.
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2: Demain samedi, grand retour de la braderie dans le centre-ville du Mans. 108 commerces y participent cette année, on l'ignore souvent, mais il y a aussi des particuliers qui viennent vider leurs greniers qui seront installés sur l'esplanade des Jacobins. Notez également que les bouquinistes seront au pied de la tour Émeraude pour la mensuelle du livre. L'émission Cauchemar en cuisine sur M6 recherche activement des restaurateurs en difficulté dans le secteur de la Flèche. C'est une belle occasion d'être solidaire et surtout de mettre en valeur notre patrimoine culinaire. On vous laisse les contacts de la production au standard d'Issimène. Et puis enfin, un bon plan si vous souhaitez profiter de la Foire du Mans gratuitement. L'entrée au centre des expositions est à 5,50€, mais c'est totalement gratuit si vous arrivez dès 19h ce soir et demain soir. La journée de lundi, elle, est aussi entièrement gratuite.
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0: Francis Cabrel, Pascal Obispo, il faudrait que pleuve l'amour. Merci d'avoir choisi Issimène pour rythmer votre après-midi. Vous avez raison, notamment avec Fred Ballard, qui s'intéresse à l'humour chaque après-midi. Et aujourd'hui, on va un peu décompresser après ce grand rush de la rentrée. Et pour cela, un dîner de filles, c'est l'idéal pour se lâcher tout envoyer péter. Explication pour tous les garçons dans l'humour en tube.
1: C'est quoi vos dîners entre neufs? C'est dîner, on crache sur vous, puis on rentre chez nous, puis tout est normal, tu vois.
2: Voilà, c'est un peu le même principe que la cocotte minute, hein, quand on y pense. Quand ça crache, c'est qu'on est au bout du process. Donc il faut que ça sorte, hein, pour éviter que ça implose. Et c'est à ça que servent les copines, leur confier notre bonheur d'être en couple.
1: Je me rends compte que je veux faire énormément de mon mec, ça me fait un bien, je vous remercie. Oh là là, moi j'ai toujours adoré faire ça. Parce que tu sais, tu craches, tu rentres chez toi, tu dis ah, je t'aime. Voilà. Bah oui, mais on avait besoin de ça, c'est cathartique, ça nous fait trop de bien, tu vois.
2: Ah bah oui, on voit bien, merci Ramzaoui. Du coup, maintenant, les garçons savent que plus il y aura de dîners de filles, et plus belle sera leur vie. Un précepte dont ils devraient s'inspirer, parce que visiblement, eux aussi ont besoin de cracher leur fiel.
3: Les filles, je vous ai beaucoup observé, vraiment beaucoup. Il y a plein de trucs très énervants que vous faites au quotidien, mais comme on vous aime et qu'on a peur de vous, on n'ose pas vous le dire. Il y a un truc que vous adorez faire, c'est nous raconter chaque matin le rêve de merde que vous avez fait pendant la nuit. T'es insupportable. Et c'est toujours des rêves de merde. Jamais vos meufs vont vous réveiller pour vous dire « J'ai rêvé qu'on faisait un plan à trois avec ma sœur. » Jamais. Non, c'est toujours « J'ai rêvé que je nageais dans du pain d'épices. »
2: Voilà, bah, grâce à Kéron, on sait maintenant ce que se racontent les garçons dans leur dîner de mecs, nos rêves épicés de filles au bout du rouleau. Comme quoi, pour mettre du piment dans le couple et du fun dans le mois de septembre, rien ne vaut un bon vieux rêve comico-érotique.
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0: Dans quelques jours, il y aura leur tribute band Mania, Abba, Monet, Monet, Monet. Sachez qu'il y a des invitations à gagner sur votre radio locale ici même. Alors restez bien à l'écoute. Restez bien à l'écoute aussi parce qu'à partir de 17h, c'est Lilian Brault qui va vous accompagner entre 17h et 19h pour vous y emmener. On aura Ricky et Poveri, Sarah Perchetti, Amo ou encore une nouveauté Boulevard Désert. En featuring avec Carbone, ce sera C'est pas si facile. Je vous souhaite un excellent week-end.
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1: Bon après-midi à l'écoute d'ICI Maine et peut-être même bon week-end, il est 17h. Les informations, c'est avec vous Alexandre Chassignon. Bonjour Alexandre.
2: Bonjour Lilian, bonjour à tous. C'est un énorme plus pour les soins et le suivi médical dans l'est de la Sarthe. Le centre hospitalier de la Ferté-Bernard est équipé désormais d'un IRM. Il est en service depuis quelques jours. L'imagerie par résonance magnétique permet de visualiser avec détail les organes, le cerveau, le cœur ou encore les vaisseaux sanguins et diagnostiquer plusieurs maladies comme les cancers, les AVC, des malformations ou encore des tendinites. Jusque-là, il fallait se rendre au Mans ou encore plus loin pour en réaliser. On y reviendra à 17h. Un motard tué dans un à 18h, pardon, puisqu'il est 17h. Un motard tué dans un accident de la route ce matin à Cille-Philippe sur la route entre Le Mans et Bonnétable. Un choc avec une voiture qui s'est passé à 8h20. L'automobiliste, lui, est légèrement blessé et hospitalisé au Mans. L'alerte sur l'économie du ministre des Finances qui dit que le coût de l'inaction climatique pourrait monter à 3,6% du PIB en 2050. Roland Lescure qui appelle à trouver donc des solutions pour réduire la vulnérabilité de l'économie, sachant que la canicule et la sécheresse qu'on connaît déjà cet été vont coûter, selon les services de Bercy, 0,1 point de croissance cette année à la France, et que pour la troisième fois depuis le début de l'année, Bercy vient de réévaluer à la baisse la prévision de croissance, non seulement pour 2026, mais aussi pour 2027, ce qui comptera bien sûr pour la construction du prochain budget. Un nouveau virus transmis par des moustiques repérés dans la région, c'est le virus du Nil occidental. 3 cas en quelques jours en Loire-Atlantique, avertit l'Agence régionale de santé. La maladie est transmise par des moustiques qui piquent des oiseaux infectés. Une fois infectés, les humains ne la transmettent pas. Dans 20% des cas, ce virus provoque une forte fièvre et dans 1% des troubles neurologiques. C'est l'acteur et réalisateur Michael Youn qui donnera le départ des 24 heures camion dans 2 semaines, les 26 et 27 septembre. La CO l'a annoncé aujourd'hui. Il y aura aussi du rugby dans quelques semaines. Le 24 octobre, un match de top 14 au stade Marie-Marvin entre le Racing 92 et Montpellier. La billetterie vient d'ouvrir. Le Racing joue habituellement à l'Arena de la Défense, près de Paris. C'est là où va se produire Céline Dion. Mais ça n'est pas aux mêmes dates. Ça n'est pas à Céline Dion qui pousse dehors les rugbymen. Le club francilien a disputé déjà au Mans en 2014 une rencontre de Champions Cup face au Spray et ils l'avaient emporté. Ils espèrent certainement refaire la même chose. 17h presque 3 à l'écoute de votre radio ICI Maine. La météo de ce vendredi et peut-être du week-end un peu, Lilian.
1: Oui, sûrement du week-end, enfin même plus du week-end que de ce vendredi soir. Un vendredi soir qui sera plutôt agréable, un ciel dégagé et des températures douces en soirée. Pour demain, Météo France annonce une hausse des températures avec une maximale à 26 degrés pour Le Mans dans l'après-midi. De même pour le Sud-Sarthe et pas de pluie au programme non plus, ni de vent pour ce week-end. Un ciel dégagé. Pour dimanche, rien à signaler non plus. Une maximale à 27 degrés pour La Flèche et Sablé. On parle bien de dimanche. Entre autres, un week-end agréable. Si vous nous écoutez sur la route actuellement, c'est un peu moins agréable, notamment sur l'agglomération Mancelle. Beaucoup de bouchons sur plein d'axes. Avenue Rhin et Danube, tout l'hypercentre du Mans est aussi assez perturbé. C'est le cas aussi si vous roulez en direction d'Allonnes ou d'Arnage. Si vous pouvez éviter le centre-ville, faites-le. Sur le reste de la Sarthe, ça roule plutôt bien. De même, en gare du Mans, les trains sont à l'heure.
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1: Alexandre, avez-vous vos places pour aller voir Céline?
2: J'avoue que non.
1: J'avoue que moi non plus.
2: Je n'ai pas cette chance.
1: Voilà, bon, à défaut de ne pas avoir de place, on va écouter Céline Dion encore un soir sur ICI Maine. Il est 17h04. Bon week-end.

0: Encore. Désolé Céline, je vous ai parlé dessus. Encore un soir par Céline Dion sur Ici Mène, 17h08.
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0: Si vous nous écoutez en voiture actuellement, il y a de grandes chances que vous soyez en week-end. Bien joué à vous. Pourquoi pas vous rendre ce dimanche sur un rassemblement automobile. C'est le genre de dimanche qu'on apprécie. Le rendez-vous est donné à Bourg-le-Roi. Au programme, une bourse d'échange, un concours d'élégance et surtout une grande tombola avec en premier lot une Mégane cabriolet. Et oui, on en parle en détail avec l'organisateur dans 3 minutes.
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0: connaissez la voix de Benjamin Biolay. Ce titre, Écran Total, est issu de son dernier album en date, Le Disque Bleu. Il sort une réédition aujourd'hui et Émilie Mazoyer nous donne plus d'infos dans 30 minutes. Puis, on a des places pour vous, pour les 24 heures camion à remporter. Pour ça, rendez-vous en fin d'heure. Pour l'instant, voilà la nouveauté de Marc Lavoine en duo avec Patrick Fiori. Ça s'appelle Occupé, c'est une nouveauté. Bonne fin d'après-midi sur Ici Mène.

0: occupé par Marc Lavoine et Patrick Fiori. C'est leur nouveauté et vous aussi, vous pourriez vous occuper ce week-end.
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0: Pourquoi pas un rassemblement de voitures anciennes et de motos ce dimanche à Bourg-le-Roi. On en parle avec Gérard Lafosse. Bonjour.
3: Bonjour.
0: Vous êtes le président de l'association Bourg-le-Roi Animation et Patrimoine, 21e édition de votre événement. Alors comment vous expliquez dans un premier temps sa longévité ?
3: Parce que on a commencé effectivement il y a déjà très longtemps et puis nous avons toujours eu des gens qui se sont inscrits à notre rassemblement, donc qui s'est développé au fil des années. Nous avons fait concours d'élégance et puis la bourse d'échange qui continue toujours. Donc à partir du moment que nous avons des gens qui s'inscrivent et qui sont contents de ce que l'on leur propose, eh bien on continue.
0: Vous l'avez un peu évoqué, Gérard, mais est-ce qu'on peut l'aborder en détail, ce programme ?
3: Oui, tout à fait. Donc, dimanche, dès 9h du matin approximativement, on a l'ouverture de la bourse d'échange de pièces, donc pièces voitures anciennes, motos également, de documentation sur l'automobile, et puis également des voitures miniatures. Et puis, à partir de 10h, ça sera l'exposition. Nous attendons plus d'une centaine de voitures de tout âge, mais beaucoup d'anciennes et de voitures qui ont 40 ans, 50 ans, quoi.
0: Voilà. Mention spéciale tout de même pour la tombola que vous organisez. Le gros lot est quand même assez incroyable.
3: Et oui, ça fait déjà un certain nombre d'années, bien une bonne douzaine d'années, que nous faisons une tombola et nous donnons en premier lot une voiture, non pas une voiture très ancienne, mais enfin cette année, c'est une Renault Mégane Cabriolet de 2002 avec son contrôle technique OK. Donc voilà, les gens qui achèteront des billets pourront repartir pourra repartir avec cette voiture, pas tout à fait le jour même, parce qu'il faudrait qu'ils l'assurent, mais dans les jours qui suivront, ils pourront repartir avec.
0: C'est un événement plutôt pour les passionnés ou pour tout le monde, même les plus curieux peuvent s'y aventurer ?
3: Les inscrits, ce sont vraiment des passionnés, mais c'est ouvert évidemment à tout le monde. Tous les visiteurs qui viennent, qui sont intéressés d'automobile ou pas, peuvent venir voir la voiture que leurs parents ou grands-parents avaient autrefois. C'est ça l'objectif, c'est conserver un patrimoine et faire vivre ce patrimoine automobile. Comme Bourg-le-Roi, nous sommes un peu spécialisés dans le patrimoine ou historique concernant l'histoire du village et sa fête médiévale que nous organisons. Là, ici, c'est un autre patrimoine, c'est le patrimoine de l'automobile.
0: Et à quel point votre association fait vivre Bourg-le-Roi sur le reste de l'année, ou du moins anime la commune ? Justement, Gérard, on en parle juste après Mylène Farmer. À tout de suite.

0: Mylène Farmer sur Ici Mène à 17h19 en espérant qu'on vous accompagne de la meilleure des façons sur cette entrée de week-end. C'est Gérard est toujours avec nous en ligne. Gérard, vous êtes là, hein?
1: Oui, toujours.
0: Parfait, vous êtes bien le président de l'association Bourg-le-Roi Animation et Patrimoine. On a parlé de l'événement que vous organisez ce dimanche à Bourg-le-Roi, rassemblement de voitures anciennes et de motos. On va parler maintenant de la place que prend votre association dans la commune. Elle occupe une place importante, j'imagine, parce que vous vous occupez aussi du patrimoine, vous le mettez en valeur.
1: Oui, tout à fait. Nous avons deux axes différents. Mais le rassemblement de voitures anciennes, là, un certain patrimoine. Et puis, nous animons le patrimoine historique de la commune par une fête médiévale que nous organisons tous les ans. Cette année, nous avons fait la 22e fête. Donc au mois de juin, et voilà, ça permet de remettre le village dans le contexte historique où il a vécu, sachant que Bourg-le-Roi, c'est une cité moyenâgeuse. Ce village est entouré par 820 mètres de murailles qui datent des années 1180, donc nous sommes tout à fait dans un cadre médiéval.
0: Je me dis que vous devez bien connaître l'histoire de la commune, et je me pose la question, pourquoi Bourg-le-Roi ?
1: Ah, alors Bourg-le-Roi s'est appelé de différents noms au cours de l'histoire. Ça a été Bourg-la-Loi, Bourg-voir sur les eaux de la Moire. Bourg-le-Roi, l'origine des murs est d'Henri II Plantagenet, qui était maître de différentes nations entre l'Angleterre et la France. Voilà, donc l'origine du village de Bourg-le-Roi.
0: Merci beaucoup, un puits de connaissances, Gérard. Merci à vous.
1: Oui.
0: Ah, c'est à moi. Je reprends. Quels sont les projets, les prochaines animations que vous souhaitez développer dans la commune ?
1: Je sais pas. L'année prochaine, peut-être la poursuite de ces fêtes médiévales et peut-être également ce rassemblement de voitures l'année prochaine. Je sais pas. On se pose en ce moment quelques questions. Vu les conditions climatiques que nous vivons actuellement, cette année, la fête médiévale a eu du mal à cause de la canicule. Et nous réfléchissons à un changement de formule ou un changement de date. Ça devient compliqué d'organiser des manifestations à notre époque.
0: Oui, c'est vrai que tout ce qui va être l'été maintenant va être compliqué. Hein. Déjà que c'est vrai qu'en juillet, notamment en août, on a de moins en moins d'animation et c'est vrai que ces fortes chaleurs ne vont pas aider. Bon, en tout cas, Gérard Lafosse, je vous souhaite que de la réussite pour cet événement dimanche. On le rappelle, rassemblement automobile et moto également à Bourg-le-Roi. On y va, on peut aussi jouer à la tombola pour tenter de gagner une Mégane cabriolet. Merci d'avoir été avec nous.
1: Merci beaucoup.
0: Merci à vous et à une prochaine sur l'antenne d'Ici Mène. De la musique pour nous à venir, Sia avec Gimme Love.

0: Gimme Love par Sia sur Ici Men. Si vous nous écoutez en voiture actuellement, que vous vous dirigez vers la gare du Mans pour prendre un train, rassurez-vous, ils sont tous à l'heure pour l'instant, à part un léger retard de 5 minutes pour un train qui doit partir à cette heure-ci, 17h26, donc pas de soucis. En revanche, sur les routes du Mans, ça bouchonne encore un peu, sur la rue Voltaire, en ce moment sur l'avenue Rhin et Danube, également sur l'axe Olivier-Heuzé et au sud du Mans sur l'avenue Jean Jaurès, de même sur la rocade quand vous arrivé du côté d'Ivry-l'Évêque au rond-point au niveau de Papéa. Merci de nous écouter, de la musique encore dans les minutes à venir et des infos pratiques avec Simon Peverelli dans les prochaines minutes.
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2: Et pourquoi pas le premier titre de Florent Pagny, on se remémore des souvenirs, on est à la fin des années 80 et on écoute N'importe quoi sur Ici Même. Dis-moi.

0: Florent Pagny avec N'importe quoi. Et dans cette chanson, le chanteur parle en réalité à un ami, voilà, qui commence un peu à déconner, à faire pas mal de bêtises dans sa vie. Et il a révélé quelques années plus tard de qui il s'agissait. Et c'était Riton Liebmann, un acteur et réalisateur belge. Voilà pour la petite information du soir. Et pour des infos pratiques et locales, c'est Simon Peverelli qui s'en charge.
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2: Une nouveauté au stade Marie-Marvin avec le retour du Mans FC en Ligue 1. Le club propose désormais de réserver à l'avance sa place de parking. 5 ou 10 euros la place en fonction de la proximité du parking avec le stade. Les réservations se passent sur le site internet de la billetterie du Mans FC. Et avant demain samedi 17h, pour le match de dimanche. Vous avez envie de vous exprimer sur votre addiction, alcool, drogue? Le groupe de parole Entourage vous accueille demain samedi de 10h à midi. Un moment d'écoute, d'échange et de soutien dans un cadre bienveillant et sans jugement, c'est important. Inscription par mail aeasart@gmail.com. Ça se passe au Mans, 144 rue du Miroir. Et puis dimanche, le circuit de la Varée organise son bric-à-brac avec au programme une randonnée à vélo de 22 ou 45 km, du cochon grillé, des baptêmes de poney, exposition de vieux tracteurs ou encore marché de producteurs régionaux. Tous les détails sur la page Facebook du circuit de l'Avaré.
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0: Je suis au courant qu'il y a pas mal de fans de country en Sarthe, oui, par exemple, qui vont danser le week-end à Champagné dans la salle polyvalente et Méprieux. Eh bien, vous savez quoi? Sur Arte, arte.tv, il y a un documentaire Country Music, une histoire populaire des États-Unis. Émilie Mazoyer nous en parle un peu plus en détail dans Décibel d'ici quelques minutes. Pour l'instant, le baiser d'Alain Souchon.

0: par une maman hippie, passée par le punk avant de découvrir l'électro, Moby a sorti en 1999 l'album Play, devenu un phénomène. 12 millions d'exemplaires vendus dans le monde, des tubes à la radio et puis, c'était une première dans l'histoire de l'industrie du disque, toutes les chansons de l'album avaient été vendues à des publicitaires pour leur spot à la télé. On est vendredi, alors pour passer un ultra bon week-end, je vous recommande l'ultra cool Benjamin Biolay.
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0: Le disque bleu, somptueux 11e album de Benjamin Biolay, est réédité aujourd'hui sous le nom de l'Ultra Bleu, avec 6 nouveaux titres, dont l'Ultra Solaire, écran total, une reprise ultra réussie du groupe de rap PNL et une nouvelle version de Ton Héritage, Ultra Belle. Avec la mort de l'irremplaçable Dolly Parton, on s'est mis à parler de country, un genre musical pas très populaire en France. La chaîne Arte a décidé de tout vous raconter.

0: Country Music, une histoire populaire des États-Unis. C'est une formidable série documentaire en 9 épisodes. Vous y découvrirez les lieux et les histoires presque centenaires de l'Amérique profonde. Et puis, vous vous régalerez des voix de Johnny Cash, c'est lui que vous entendez là, avec Ring of Fire, Dolly Parton, évidemment, Willie Nelson, Elvis Presley aussi, qui avait été biberonné à la country, Merle Haggard, Hank Williams, Loretta Lynn. 9 épisodes, 9 heures de kiff. Country Music est disponible gratuitement et sans abonnement sur arte.tv. En attendant Céline Dion, demain soir, premier concert de sa résidence à l'Arena de Paris La Défense. On nous confirme que sur son nouvel album prévu pour 2027, Céline chantera des chansons signées Icar, Stromae, Grand Corps Malade et Jean-Jacques Goldman.
1: 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On vous l'a annoncé hier, Soprano sera chez nous le samedi 26 juin 2027. Il est aussi l'invité d'Émilie Mazoyer ce soir à partir de 19h. 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La boucle est bouclée. On a deux places à vous faire gagner tout de suite pour les 24 heures camion. C'est dans 2 semaines, alors pour les remporter, veuillez répondre correctement à cette question. En quelle année a eu lieu la première édition des 24 heures camion? Deux réponses possibles, 1981 ou bien 1991. 02 43 29 10 10 pour nous donner cette bonne réponse. Vous avez quelques minutes pour nous appeler puisqu'on écoute Teddy Swims tout de suite, Mr. Know It All, et juste après, Daniel Balavoine, Dieu que c'est beau.

0: Dieu que c'est beau, l'un des nombreux classiques de Daniel Balavoine sur Ici Mène. Merci de nous écouter, il est 17h48.
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0: On a deux places à vous faire gagner pour vous rendre aux 24 heures camion dans deux semaines et c'est Pascal qui nous a appelé. Bonjour Pascal.
3: Bonjour.
0: Comment allez-vous sur cette fin de semaine?
3: Ça va, de ce beau temps.
0: Oui, vous faites quoi dans la vie, Pascal?
3: Je suis en invalidité.
0: D'accord, dites-moi en plus.
3: Comment ça?
0: Bah, sur ce que vous faites au quotidien?
3: Je me promène beaucoup sur les marchés, un peu partout, je fais beaucoup de marches à pied.
0: Voilà, on en profite hein, cette mi-septembre, il fait beau, c'est le moment d'aller se promener et pourquoi pas d'aller flâner sur le circuit Bugatti. Justement, vous jouez avec nous pour ça, il y avait une question à laquelle il fallait bien répondre. En quelle année a eu lieu la première édition des 24 heures camion? En 1981 ou 91?
3: 1981.
0: C'est une très bonne réponse, Pascal. Les deux places sont pour vous, c'est la bonne nouvelle.
3: Ah bah c'est super, en plus c'est mon anniversaire, ça me fait un beau cadeau.
0: Aujourd'hui c'est votre anniversaire?
3: Oui, c'est du 11 septembre.
0: Très joyeux anniversaire Pascal, ça vous fait quel âge?
3: Bah merci, 58.
0: 58, bah c'est parfait. Bah merci de nous avoir appelé, c'est un plaisir de vous avoir eu au téléphone. On a encore quelques secondes c'est ensemble, donc je peux vous demander avec qui vous irez au 24 camions?
3: Avec ma compagne.
0: Très bien, son petit prénom à votre compagne?
3: Akita.
0: Comment?
3: Anita.
0: Anita, eh bien vous lui passerez le bonjour de la part d'Ici Mène. Et merci de nous avoir appelé, merci pour votre sourire en cette fin de semaine.
3: C'est moi qui vous remercie beaucoup.
0: Merci beaucoup Pascal, merci d'avoir joué avec nous. Vous aussi, vous pourrez tenter votre chance. Bon, la prochaine heure, c'est pas des places pour les 24 heures camion. Ce sera une carte cadeau pour aller à la FNAC. Pourquoi pas, oui, une carte cadeau de 30 euros, c'est sympa aussi. Et de la musique à venir avant de l'info locale à 18h. Madonna qui arrive dans les prochaines secondes, suivie de Benabar.
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0: Comme chaque jour, vous retrouvez votre rendez-vous sport à partir de 18h. 100% sport au programme aujourd'hui du basket. Un tournoi qui revient chaque année à Sablé-sur-Sarthe. Le fameux trophée Sablé. De grosses équipes qui vont se déplacer ce week-end dans la commune du Sud-Sarthe. On en parle avec le président du club à partir de 18h10. Avant ça, votre info locale qui arrive à 18h pile. Et pour l'instant, Madonna avec Who's That Girl. Un titre qui va vous plaire, je l'espère.

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0: Elle danse, l'un des derniers titres de Benabar sur Issimène. Votre information locale arrive d'ici quelques secondes. Et dans la prochaine heure, 100% sport avec du basket. Aujourd'hui, les 25 ans du Trophée Sablé.
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0: Merci d'écouter Issimène, bonne fin de journée et bon week-end. Il est 18h. Le journal avec vous, Alexandre Chassignon. Les supporters du Mans FC ne s'y attendaient pas.
2: Ils ont déjà moyennement digéré l'interdiction d'apporter des sandwichs ou des bouteilles d'eau dans le stade. Nouvelle étape pour le match de dimanche contre Lens au stade Marie-Marvin, match qui sera quasiment à guichet fermé avec quelques centaines de places encore à vendre. Une partie des parkings sera payante, 5 euros pour certains, 10 euros pour les plus proches au pied du stade. Le plan pour y accéder a aussi changé. C'est une façon de fluidifier l'accès au stade, justifie le Mans FC, même si ça suscite beaucoup de critiques, Marie Mutrici.
3: L'offre semble avoir trouvé preneur, puisque 1000 places sur les 2600 payantes proposées étaient déjà réservées hier.
4: C'est un peu dommage, mais ils vont être contents.
3: Hein. Jonathan Ozan, coprésident du club de supporters du Virage Sud.
4: S'ils remplissent, qu'ils font 2500 places et que ça leur rapporte, on a fait le calcul, ça peut faire du 20 et quelques 1000 euros à chaque match. À la fin de la saison, ça va faire ça de plus dans les poches du club, quoi.
3: En réalité, la somme sert surtout à payer les propriétaires de ces parkings, le Mans Stadium pour le plus proche du stade et l'Automobile Club de l'Ouest, organisateur des 24 heures pour le parking M2 et le M3. Même si Sarah Paluel, la directrice adjointe du Mans FC, n'en révèle pas le coût pour le club.
5: On essaye de trouver les meilleures solutions avec la CO pour justement éviter un maximum d'avoir à répercuter ses coûts sur les supporters. Il serait intéressant de calculer le coût d'un match pour le club, c'est sûr. On cherche aussi les ajustements. Là, c'est un nouveau match avec une nouvelle organisation, donc j'ai pas encore les chiffres définitifs.
3: Il fallait de toute façon proposer plus de places de stationnement pour cette saison, ajoute-t-elle. Seuls 3 parkings étaient ouverts l'an dernier autour du stade.
2: Le Mans FC Lens, c'est à 17h15 dimanche et on peut réserver une place de parking jusqu'à demain après-midi. Un motard tué dans un accident de la route ce matin à Sillé-le-Philippe sur la route entre Le Mans et Bonnétable. Le choc avec une voiture dans une intersection a eu lieu à 8h20. Le motard a été tué sur le coup. L'automobiliste, lui, est légèrement blessé.
0: On peut désormais passer une IRM à La Ferté-Bernard.
2: Et c'est un énorme plus dans l'offre médicale pour tout ce secteur de l'Est de la Sarthe qui n'avait pas cet équipement. L'imagerie, par résonance magnétique permet de visualiser avec beaucoup de détails tous les organes à l'intérieur de notre corps, le cerveau, le cœur, les articulations. C'est utile pour diagnostiquer et surveiller l'évolution, par exemple, des cancers, des AVC ou tout simplement des tendinites. Il fallait jusqu'ici se rendre au Mans pour réaliser une IRM. C'est donc possible depuis jeudi, Julien Penaud.
6: Les habitants du Nord-Sarthe ont maintenant accès à une technologie d'imagerie médicale de pointe pour détecter ou suivre de nombreuses pathologies, de la tumeur cancéreuse à une lésion sur l'articulation du genou, par exemple. L'IRM de La Ferté-Bernard répond ainsi à un besoin d'un large bassin de population, se réjouit le centre hospitalier. Cela va des secteurs de Saint-Calais, Mamers, jusqu'au Perche, ainsi que le sud-ouest de l'Eure-et-Loire. Des patients qui devaient auparavant aller au Mans, à Chartres, voire jusqu'à Tours, parfois plusieurs fois par semaine pour suivre l'évolution d'un cancer, de grandes distances en voiture, là ce sera donc à portée de main. Ce nouvel équipement va considérablement améliorer l'accès aux soins. 25 à 30 examens par jour dans l'énorme tube équipé d'un aimant de 5 tonnes, de quoi désengorger les autres IRM et rendre plus attractif aussi le centre hospitalier de La Ferté-Bernard. L'établissement de santé se modernise et ainsi espère attirer de nouveaux professionnels de santé, radiologues en tête évidemment.
2: Avec ce nouvel équipement, il y a 10 IRM en Sarthe et 8 sont installés au Mans et dans son agglomération. Un nouveau virus transmis par des moustiques repérés dans la région, c'est le virus du Nil occidental. 3 cas en quelques jours en Loire-Atlantique, avertit l'Agence régionale de santé. La maladie est transmise par les moustiques qui piquent des oiseaux infectés et les transmettent aux humains. Dans 20% des cas, il y a une forte fièvre et dans 1% des troubles neurologiques qui peuvent être graves. C'est l'acteur et réalisateur Michael Youn qui donnera le départ des 24 heures camions dans 2 semaines, 26 et 27 septembre. membre pour cette compétition sur le circuit Bugatti. Et du rugby, en plus du foot, au stade Marie-Marvin dans quelques semaines, le 24 octobre. Le Racing 92 accueillera Montpellier, finaliste en fin de saison dernière du championnat. La billetterie a ouvert aujourd'hui. Le Racing qui joue habituellement à l'Arena de la Défense près de Paris, là où va se produire Céline Dion, mais ce n'est pas à cause des concerts de la chanteuse québécoise que ce match doit être déplacé au Mans, puisque c'est juste après la fin de ses concerts. Le club francilien est déjà venu en 2014 à ce qui s'appelait à l'époque le MM Arena pour un match européen face aux Ospreys, et les franciliens s'étaient imposés. 18h05 sur votre radio, ici mène la météo du week-end, Lilian.
0: À en croire Météo France, normalement pas de pluie annoncée dans les prochaines minutes. C'est ce que j'ai annoncé lundi. Je suis sorti du studio à 19h et là, très très grosse averse. Donc bon, on croise les doigts pour aujourd'hui. À en croire Météo France, pas de pluie non plus au programme pour ce week-end. Hein, pas de vent non plus. On aura un ciel dégagé, de belles éclaircies avec une maximale demain à 26 degrés dans l'après-midi pour le Sud-Sarthe et 27 degrés dimanche, encore une fois pour La Flèche, Sablé, Château du Loir. Donc un week-end agréable et plutôt chaud. Vous avez prévu de vous promener ce week-end, Alexandre ?
2: Sûrement.
0: Oui, sûrement.
2: Mais alors j'avoue que mon programme n'est absolument pas bouclé, donc on verra.
0: Voilà, pourquoi pas un rassemblement automobile à Bourg-le-Roi, on en a parlé tout à l'heure à l'antenne. Et si vous êtes sur la route actuellement, il y a quelques ralentissements au sud du Mans, notamment sur l'avenue Jean Jaurès, et on nous a signalé également des bouchons sur la rue Nationale il y a quelques minutes. En gare du Mans, les trains sont à l'heure.
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0: Super Tramp maintenant avec It's Raining Again. Bon, on espère qu'il ne va pas pleuvoir encore une fois. On les croise ses doigts et moi je vous souhaite un bon week-end.

0: Si vous venez de nous rejoindre, vous écoutez Ici Mène à l'instant Super Tramp. Merci d'être avec nous. Bon week-end.
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0: Au programme de votre émission Sport Quotidienne, il est question de basket aujourd'hui, plus précisément d'un tournoi qui fête ses 25 ans. Pour ça, on prend la direction Sud-Sarthe car on parle du Trophée Sablé, un événement qui réunit chaque année de gros clubs, mais aussi un public de passionnés. Notre invité dans 100% Sport, c'est Laurent Tauvry, le président du Sablé Basket. On l'accueille. Bonsoir Laurent.
2: Bonsoir à tous, merci pour votre invitation.
0: Mais merci à vous d'être avec nous, vous nous appelez du vestiaire, hein, c'est bien ça?
2: Exactement, oui, du vestiaire, je me suis un peu isolé du bruit, de la préparation de salle.
0: Forcément, là vous êtes en pleine organisation j'imagine.
2: Oui tout à fait, on finalise l'installation de la salle là, et puis il y a toujours les petits aléas de dernière minute, c'est jamais bien grave, mais forcément ça prend du temps, mais on est dans les temps et on sera prêt pour accueillir tout le monde, il n'y a pas de problème.
0: Justement, en parlant de temps, je vous propose qu'on n'en perde pas et qu'on aborde directement le programme du week-end dans les grandes lignes. Laurent, qu'est-ce que vous nous réservez cette année?
2: Cette année, comme chaque année, on a 4 matchs. Donc, 2 matchs le samedi, 2 matchs le dimanche. Alors, les 2 matchs du samedi, c'est équivalent en demi-finale avec à 18h Cholet Basket qui affronte le BCM Gravelines Dunkerque et à 20h30 le MSB qui affronte le SLUC Nancy. Et puis le dimanche, les deux perdants des demi-finales s'affrontent à 14h30 et puis on a la finale à 17h au niveau de la programmation sportive.
0: Je ne sais même pas si je l'ai précisé, vous êtes bel et bien le président du Sablé Basket. Aujourd'hui, qu'est-ce que ce tournoi représente pour le club?
2: C'est un événement très important, alors évidemment financier. Parce que ça nous permet d'avoir un peu de trésorerie des débuts de saison. Alors proportionnellement à l'événement, c'est pas forcément un bénéfice ultra important, mais ça, c'est important pour notre saison. Et puis au niveau de l'image du club, surtout, hein, ça montre que le Sablé Basket, qu'un club aux alentours des 200 licenciés, sait se mobiliser dès le début de saison, alors que tout le monde est dans le rush de la rentrée, de la pré-vacances. On arrive à mobiliser beaucoup de monde pour organiser l'événement. Et puis, pour nous, ça représente une vraie dynamique, ça lance bien la saison, parce que dès le premier week-end de septembre, quasi, ou second, on se retrouve déjà avec les dirigeants, les salariés, les bénévoles qui sont des licenciés ou des parents de licenciés ou des anciens licenciés. Donc, on a des bénévoles fidèles et on arrive toujours à trouver du monde. Donc, c'est vraiment très important de lancer la saison comme ça pour nous.
0: Oui, j'imagine que c'est aussi un rendez-vous un peu incontournable pour tous les jeunes, pour tous les licenciés du club.
2: Ah oui, effectivement, le trophée, c'est quelque chose qui est depuis 20 ans, hein. En fait, le 25e anniversaire, mais ça fait 20 ans que Sablé-sur-Sarthe l'accueille. Auparavant, c'était au Mans. En 2006, on avait accueilli un match, et puis en 2007, on a repris toute l'organisation, et depuis, en fait, c'est un rendez-vous. En fait, nous, le mois d'août est pris par la reprise des entraînements. Après le premier week-end ou le second week-end, on sait qu'il y a le trophée et les gens sont toujours prêts et motivés pour y assister ou pour aider.
0: Et en termes d'accueil du public, chaque année, vous réunissez à peu près combien de personnes qui viennent vous voir?
2: À peu près 1500, on va dire en moyenne 1500. L'année dernière, on avait battu un record avec 1800 spectateurs sur l'ensemble du week-end. Mais depuis les 3-4 années qui ont précédé, on était aux alentours de 1500 personnes. Donc, on espère faire aussi bien que ces 1500, hein, pour être toujours dans notre moyenne et puis voir plus. Pourquoi pas, hein, on est prêt à accueillir un maximum de monde, bien évidemment.
0: On l'espère aussi, et il n'y a pas de raison que vous fassiez moins que d'habitude. Deux gros clubs qui vont venir ce week-end, Gravelines, Nancy, Cholet aussi, vous l'avez dit. On va en parler dans les prochaines minutes. Pour l'instant, je suis ravi. La nouveauté de Marine, Tricheur sur Ici Mène.

0: Tricheur, la nouveauté de Marine sur Issymen qui a annoncé un nouvel album très prochainement. Et oui.
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0: On continue sur les 25 ans du trophée Sablé avec Laurent Touvry, notre invité, le président du Sablé Basket. Laurent, on poursuit notre conversation, cette fois-ci plutôt côté organisation et accueil des clubs. Comment vous parvenez chaque année à recevoir et à convaincre aussi des clubs aussi gros que Nancy ou Gravelines, Cholet, ce genre de clubs?
2: Avec l'habitude du trophée, du coup, avec les années qui ont passé, de toute façon, on a toujours le MSB parce que c'est notre club principal, forcément, c'est le club local et on n'imagine pas faire un tournoi sans le MSB. Hein. On avait même une année où le MSB avait eu des contraintes de calendrier, on avait changé la date parce que je pense que d'un point de vue public, c'est ce qui nous permet d'attirer du monde. Et puis Cholet Basket aussi, c'est le trophée des Pays de la Loire, donc forcément Cholet Basket est un club incontournable de la région. Et puis, je pense que pour ces deux clubs, il y a aussi l'attrait du peu de kilomètres par rapport à d'autres tournois ou d'autres déplacements qu'ils peuvent faire. C'est des périodes où ils ont beaucoup de matchs, une préparation physique importante. Donc, forcément, la moindre minute de récupération qu'ils peuvent récupérer, ils l'utilisent. Et puis, pour les autres clubs, on contacte après, hein, quand on a les dates de calendrier, on contacte les différents clubs de Betclic Elite. Pour Gravelines, ça fait 3-4 ans, la quatrième année consécutive qu'ils vont venir. Je pense que, enfin, ils nous l'ont dit, ils sont très satisfaits de l'accueil. Et c'est un tournoi qui leur convient. Donc, dès l'année dernière, ils avaient demandé à revenir cette année. Et puis après, c'est souvent la quatrième équipe où on peut, je vais dire, galérer, mais c'est très variable, où on peut avoir un peu plus de mal parce que on sollicite les clubs qui n'ont pas forcément leur date de booker. Et donc, c'est un peu compliqué parfois. Enfin, je vois l'année dernière pour l'ASVEL, on les a bookés mi-juin. Donc, pendant un long moment, on était avec trois équipes, donc c'était un peu inquiétant. Et puis, on a eu la bonne surprise que l'ASVEL réponde favorablement à nos sollicitations. Donc, c'est beaucoup de contacts avec les clubs. Je pense que aussi quand ils ont des doutes, ils échangent avec Cholet et le MSB qui sont des habitués, et puis ça doit les rassurer, donc c'est plutôt positif pour nous. Ça veut dire qu'on renvoie une image positive et puis un accueil correct, parce que forcément ils ont des contraintes par rapport aux équipes pro, donc c'est intéressant aussi pour nous d'être confrontés à tout ça.
0: Selon vous, Laurent, le fait de recevoir des clubs aussi gros, on vient de les citer, hein, Nancy, Gravelines, Cholet, le MSB évidemment chaque année, le fait aussi d'organiser un tournoi de basket aussi gros, qu'est-ce que ça apporte au basket local ?
2: De la visibilité, parce que forcément on est dans une communauté de communes où le football par exemple a une grosse présence, hein, en même temps comme beaucoup en France, et le basket forcément qui est moins télévisé, même s'il y a un peu plus maintenant, ça permet de montrer du basket de haut niveau à des gens qui vont pas forcément se déplacer même de Sablé par exemple pour aller au Mans pour aller voir un match de haut niveau, et voilà, donc ça c'est un vrai plus. Les gens qui ne connaissent pas le basket, enfin moi avant, au tout début, je suis quelqu'un qui a toujours fait du foot, et quand je suis arrivé dans le basket, voilà, j'étais pas forcément un connaisseur et j'étais surpris en fait par l'intensité, par le jeu. Enfin, il y a beaucoup de choses qui peuvent surprendre et c'est très agréable à voir parce qu'il y a toujours de l'action. Donc je pense que cette visibilité attire des curieux et puis qui sont ensuite convaincus et qui reviennent chaque année. Donc c'est très positif pour nous en tout cas et pour notre sport.
0: Laurent, on va conclure notre échange dans quelques minutes plutôt sur votre club directement, le Sablé Basket, et sur vos attentes pour cette saison 2026-2027 qui s'entame. Ça, c'est dans quelques minutes. Pour l'instant, la reprise du King par UB40, Can't Help Falling in Love sur Issymen.

0: L'original est incroyable, mais cette reprise aussi pour entamer le week-end, ça fait du bien. UB40 sur Ici Men, 17h24. Notre invité est toujours en ligne avec nous, Laurent Tauvry, le président du Sablé Basket. Vous êtes notre invité dans 100% Sport aujourd'hui, car on parlait des 25 ans de cette nouvelle édition du Trophée Sablé qui a lieu ce week-end. Pour conclure notre échange, on va plutôt parler du club et de vos ambitions pour cette saison 2026-2027. Vous êtes dans quel état d'esprit là pour cette nouvelle saison, Laurent ?
1: Bah, très motivé, comme chaque année, avec normalement autant voire un peu plus de licenciés que l'an passé. Donc c'est ce qu'on souhaite. On souhaite pas forcément grandir et avoir un maximum de licenciés. On souhaite au moins stabiliser les effectifs et puis toujours avoir nos jeunes qui continuent au niveau de la progression, au niveau de chaque catégorie. Ce qui est important, ce qu'on suit beaucoup, c'est le taux de renouvellement, c'est-à-dire ceux qui restent et qui sont là depuis des années, parce que ça dénote quand même l'aspect formation, l'aspect fidélité au club. Donc ça, c'est très important pour nous, plutôt que le nombre, on préfère privilégier la qualité et surtout la fidélité, puisqu'on attache beaucoup d'importance à l'image du club.
0: Mmh. Est-ce que vous avez des objectifs précis, que ce soit en termes de nouveaux matériels ou en termes de stratégie pour le club ?
1: Alors, en termes de stratégie pour le club, là, ce qu'on veut relancer, c'est le secteur garçon, puisque on a eu, alors il y a plus d'une vingtaine d'années, le Sablé Basket a évolué en National 1, et puis après est redescendu progressivement, et puis on est revenu jusqu'en Régional 3. Mais après, voilà, on avait beaucoup de jeunes justement fidèles au club et qui, avec les études ou les obligations professionnelles, ont dû quitter la région, et progressivement, on n'a plus d'équipe senior garçon, donc on remet en place une équipe senior garçon cette année. Et l'objectif, est de reconstruire et de monter progressivement. On va commencer tout en bas de l'échelle. Mais l'important, c'est de monter progressivement. Comme on l'a fait pour notre secteur féminin, puisque nos seniors filles étaient il y a 6 ans en division 2 et, vont jouer cette année en National 3. Donc, on a fait 5 montées en 6 ans et toujours avec un noyau du club, des filles issues du club qu'on a complété progressivement, mais toujours en gardant cet esprit d'équipe, cette cohésion et vraiment l'identité du club. Et ça a apporté ses fruits, donc on veut refaire la même chose au niveau des garçons pour que les joueurs et les joueuses qui sont au Sablé Basket portent l'image du club et puis jouent le plus haut possible, bien évidemment.
0: Mmh. Très bien. Un dernier mot peut-être sur le trophée Sablé quand même, pour finir sur le sujet principal. On a un peu évoqué les personnes qui travaillaient dans l'ombre, mais on les a pas chiffrées. Il y a combien de personnes exactement dans les coulisses ?
1: Chaque année, on est entre 70 et 80 bénévoles.
0: Ouais.
1: Donc ça représente beaucoup. Oui, on arrive relativement facilement. Évidemment, ça peut être parfois difficile sur certains postes, mais on arrive relativement facilement à mobiliser tout le monde. Donc on a cette chance-là et effectivement, ça mobilise du monde. Chacun a son poste. Beaucoup ont l'habitude, donc ça c'est un vrai plus aussi parce que ça nous fait gagner du temps dans sur certains aspects où par exemple la restauration, on a plus de 300-400 personnes qui viennent chercher à boire ou à manger sur la période de 15 minutes. Donc il faut être organisé, sinon on n'arrive pas à servir tout le monde et forcément les gens sont déçus s'ils sont pas servis à l'heure et puis s'ils peuvent pas retourner voir le match. Donc, c'est une chance, c'est bien.
0: Mais les bénévoles seront au top ce week-end, on en est persuadé.
1: Oui.
0: Merci Laurent Tauvry d'avoir été avec nous.
1: Merci beaucoup à vous.
0: Je rappelle, vous êtes le président du Sablé Basket. Le trophée Sablé, c'est ce week-end à partir de demain. C'est parti, allez-y. Si vous aimez le basket ou même si vous voulez le découvrir dans quelques instants, quelques infos pratiques et locales pour vous avec Fabien Aubric.
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0: Vos infos nationales, c'est à 19h et pour l'instant, quelques infos pratiques, locales, sartoises, ça sert toujours. C'est avec Fabien Aubric.
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4: On a trois infos locales pour vous et autant de destinations. Mamers, Le Mans et Chenu pour commencer. Ce village situé près de la Flèche abrite le verger de la Portière où ses portes ouvertes demain, visite et cueillette des pommes. La Grande Braderie du Mans, c'est demain en centre-ville. Sur nos réseaux, Emeric affirme que les prix n'y sont pas plus bas qu'habituellement. Réponse de Blandine Affagard, adjointe au commerce.
10: Moi, pour y participer tous les ans, personnellement, j'ai déjà fait des grosses affaires sur des bijoux, quelquefois à moins 70%, des manteaux à moins 60%. Alors après, on trouvera peut-être des boutiques qui font des remises pas suffisantes pour ce monsieur, mais en tout cas, promenez-vous, il y a des grosses affaires à faire. Moi, j'en fais tous les ans.
4: 108 boutiques, des commerçants non sédentaires, des créateurs, des particuliers façon vide-grenier, ce sont les forces en présence de la Grande Braderie. À Mamers, c'est parti pour 3 jours de fête. Braderie, musique, feu d'artifice et course de caisse à savon.
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0: Comment RMC Découverte, la chaîne télé, a-t-elle décroché la dernière série documentaire de Tom Hanks? La réponse est avec Patrice Gascoigne dans les coulisses télé. C'est dans quelques minutes. D'abord, de la musique, la nouveauté d'Adèle Castillon que personnellement j'ai écouté tout l'été, été avec toi. Pour l'instant, le classique de Queen, We Are The Champions.

0: Adèle Castillon avec sa nouveauté, Été avec toi. D'ailleurs, elle est passée pas très loin de chez nous, hein, il n'y a pas très longtemps. Elle était à Château-Gontier pour le VNB Fest. J'ai vu les vidéos, très impressionnant. Hein, la foule était complètement remplie. Les coulisses télé désormais avec Patrice Gascoigne. Aujourd'hui, Patrice, vous nous parlez d'une série documentaire à voir sur la chaîne RMC Découverte avec la star américaine Tom Hanks.
1: Ce soir, Tom Hanks va vous parler d'un sujet qu'il passionne, la Seconde Guerre mondiale.
2: Quand j'étais petit, tous les adultes que je côtoyais avaient ceci en commun. Comme un blanc dans leur vie. Un moment suspendu lors duquel tout leur avait semblé incertain et le temps à l'arrêt. Quand ils en parlaient, ils l'appelaient sobrement la guerre.
1: Pas de doute, Tom Hanks est le prof d'histoire dont on a tous rêvé. RMC Découverte a décroché la diffusion exclusive en France d'une série documentaire dont Tom Hanks assure la production.

0: Et là, a cartonné dans ces trois territoires-là. Il était vraiment celui qui incarnait la série. Et après, dans le contenu, dans chaque épisode, il est celui qui va introduire, qui donne la thématique, qui pose les enjeux et qui va également fermer chaque épisode et qui crée des relances. Pour dire les choses autrement, s'il n'y avait pas eu Tom Hanks qui racontait cette série-là, nous ne serions pas positionnés. Quand bien même, elle est très très bien racontée.
1: Qui dit Tom Hanks présent dans cette série documentaire dit finalement d'aller chercher aussi sa voix française. C'est ce que vous avez fait.
0: Oui, ça c'était une discussion avec les équipes éditoriales. On avait pléthore de choix pour trouver la bonne voix française qui allait raconter à la place de Tom Hanks américain la version française, et le choix naturel était de travailler avec Jean-Philippe Puymartin, qui est la voix française de toute la filmographie de Tom Hanks, pour que les téléspectateurs français ne soient pas perturbés en disant c'est Tom Hanks mais c'est pas à l'oreille la voix de Tom Hanks que je cherche à reconnaître. Donc c'était une parfaite cohérence.
1: C'est grâce à Stéphane Salé-Dechoux, le directeur général du pôle entertainment RMC BFM TV, que vous allez découvrir ce soir sur RMC Découverte cette formidable série documentaire La Seconde Guerre mondiale avec Tom Hanks. Quant à nous, on se retrouve demain pour de nouvelles coulisses télé avec un des membres du jury de The Voice Kids.
2: Sûrement Soprano, que l'on entend beaucoup en ce moment sur Ici Men. Tout de suite, de la musique, Rick James avec Super Freak. Et juste après, la fin de notre promenade de la semaine à Neuville-sur-Sarthe, notre dernier point d'étape, c'est à la pharmacie du Petit Pont.

0: Super Freak par Rick James, une chanson sortie en 1981. Ça vous rappelle peut-être des souvenirs dans d'anciennes boîtes de nuit au Mans, le Rafale Flash ou bien l'American Dream. Hein. Peut-être que ça vous rappelle des souvenirs. Peut-être, hein, je l'espère. C'est pour l'heure un voyage que l'on fait vers Neuville-sur-Sarthe, mon village d'enfance, hein, que j'ai essayé de vous faire découvrir toute la semaine dans cette série Une Semaine A, dernier épisode de la semaine, la pharmacie du Petit Pont. Comme dans la plupart des villages, il y a des commerçants qui sont là depuis longtemps. Et c'est le cas du couple Claire. Ils tiennent la pharmacie de Neuville depuis 2002. Je pars à la rencontre d'Anne. Elle me raconte le temps passé depuis l'ouverture.
1: Depuis 2002, on était heureux d'arriver à Neuville. Et puis, la ville a grossi avec nous. Et on a accompagné les personnes de Neuville et des environs. Et ils

0: ils ont vieilli avec nous, et puis les jeunes, les bébés sont arrivés aussi. C'est vrai qu'on a accompagné les personnes un peu plus de 20 ans là maintenant.
1: Comment on accompagne les gens d'une commune en étant pharmacien ou pharmacienne? Qu'est-ce que ça caractérise?
0: Bah, c'est surtout beaucoup d'écoute, de la disponibilité et puis ce que je dirais du sur-mesure. Une personne qui a beaucoup de besoins, c'est pas comme une personne qui viendrait juste me demander une boîte de Doliprane. On les accompagne, on essaye d'être avenant et compréhensif et de les suivre en bonne intelligence. Moi, j'ai toujours dit que je servais les grands chefs d'entreprise comme le cantonnier du coin.
1: Est-ce que vous avez des souvenirs, des anecdotes sur plus de 20 ans de carrière ici à Neuville?
0: Il y a une personne qui est tombée dans les pommes, là, juste devant moi. Il y en a plus d'une même, hein. Il y en a deux ou trois. Ah oui, un chien qui s'était blessé à l'extérieur. Les personnes nous avaient ramené leur chien ici.
2: Et alors?
0: Bien, la dame, elle voulait qu'on fasse le vétérinaire, mais bon, on lui a dit quand même d'emmener son chien chez le véto parce que. Ouais, il y avait du sang qui saignait, le pauvre chien. Et voilà, en tant qu'anecdote, est-ce qu'on peut dire, Christelle?
1: Moi, je vais vous en raconter une anecdote.
0: Ah bon? Allez-y,
1: oui.
0: Allez-y, on vous écoute.
1: Une fois, ma maman, parce que j'étais de Neuville, hein, ma maman vient à la pharmacie, je suis avec ma sœur dans la voiture sur le parking. Parking en pente. Ma sœur trouve la bonne idée de desserrer le frein à main pour rigoler. Bah, on a fini sur la route, elle a resserré au dernier moment. Voilà l'anecdote.
0: Ah, ça, c'est arrivé à plus d'une personne.
2: Eh ben voilà.
0: Ça, c'est arrivé à pas mal de gens. Voilà. Oui. Oui, ce parking, quand même, est assez. Est très pentu.
2: Oui.
0: Puis il y a aussi les inondations l'hiver, parce que, avec la Sarthe qui déborde, il y a eu une année, je crois, qu'il y avait eu 13 coupures de la route.
2: Okay, ouais.
0: L'année dernière, c'était pas très spectaculaire. Et il y a une année, c'est même arrivé au moment des 24 heures du Mans.
2: Ah bon?
0: Et il y avait plein de personnes au camping. Je crois qu'il y a eu les pompiers, tout ça. On a eu une inondation à l'intérieur de la pharmacie aussi. Une petite inondation. Ouais.
1: Alors, qu'est-ce que je peux vous souhaiter pour cette fin de carrière?
0: Plein de bonheur, plein de petits bébés à Neuville et beaucoup de sourires, de gentillesse et de bonne volonté. Voilà, moi je sais pas quoi te dire là.
1: Ah ouais, ça fait beaucoup de choses et je vous souhaite tout ça.
0: C'est gentil.
2: Voilà.
0: C'est gentil et merci d'être venu.
1: Le mot de la fin, même sans médecin désormais à Neuville, la pharmacie du Petit Pont continue d'accompagner les habitants et rien que pour ça, merci à eux. Et la semaine prochaine, on prendra la direction du musée M24, hein, qui est tout neuf. Il a ouvert ses portes en mai dernier. 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Premier arrivé, premier servi. 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Pour l'instant, de la musique, la symphonie des éclairs par Zao de Sagazan. Bonne soirée.
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0: Pet Shop Boys qui nous rappelle des souvenirs à 18h53. Vos informations nationales arrivent dans 7 minutes à 19h tout pile. Pour l'instant, c'est Sandra qui est avec nous. Bonsoir Sandra.
1: Bonsoir.
0: Voilà, vous nous appelez pour tenter de remporter, j'allais dire tenter parce que je suis habitué à poser une question, mais non, finalement, vous les avez remportés, on avait dit premier appel. Alors, félicitations, vous avez bien remporté cette carte cadeau Fnac de 30 euros.
1: Oui, c'est bien.
0: C'est bien, c'est même parfait, c'est même super.
1: Oui.
0: Vous allez les utiliser comment, ces 30 euros?
1: Ah bah, il y a deux anniversaires dans ce mois-ci.
0: Mm-hmm. De qui?
1: Alors, de mon mari du 26 septembre et de ma petite fille Adriana du 24 septembre.
0: Bah, vous pouvez noter un de plus, le mien c'est le 23 septembre.
1: Ah.
0: Merci de nous avoir appelé Sandra et plaisir de vous offrir. Voilà, ça me fait plaisir de vous avoir ce soir.
1: D'accord, bah merci moi aussi.
0: Bonne soirée et bon week-end à vous.
1: Merci, au revoir.
0: Au revoir, très bonne soirée à vous aussi. Qui nous écoutez, de la musique à venir, Kim Carnes. Pour l'instant, une petite page de pub.
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0: Bette Davis Eyes par Kim Carnes sur Ici-Men à bientôt 19h. On vous en a parlé dans la semaine. Soprano va faire un concert au stade Marie-Marvin le 26 juin 2027. Et c'est aussi l'invité d'Émilie Mazoyer dans Décibel. Plusieurs thèmes qu'ils vont aborder ensemble jusqu'à 20h. Ils vont parler de son arrivée dans The Voice Kids, de son concert surprise au Ici Live de la Ciotat le 3 septembre dernier, également des 10 ans de son album L'Everest et de son prochain album Karaoké qui sortira en 2027.
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0: Merci de nous avoir suivis, d'avoir écouté 100% sport. Il est 19h sur Ici même. Comme promis, Émilie Mazoyer arrive, votre météo locale aussi. Pour l'instant, les informations.
2: C'est votre principale préoccupation en cette rentrée, le pouvoir d'achat avec le diesel à 2,30€ en moyenne. Vous êtes nombreux à chercher des bons plans. Pour ceux qui le peuvent, aller faire le plein à l'étranger est désormais devenu rentable malgré la distance. C'est le cas dans le sud-ouest où les automobilistes viennent de loin pour les stations-service en Andorre. La principauté des Pyrénées a encore baissé ses tarifs au début du mois. Et en ce début de week-end, il y a foule au pas de la case à la frontière, Sébastien Berriot.
3: Ils sont des milliers de frontaliers, tous des habitués de l'Andorre où ils viennent faire leurs courses régulièrement. Mais avec la forte augmentation du prix des carburants en France, la cadence s'est accélérée. Ces Français multiplient les allers-retours au pas de la case, comme Gérard et Nicole qui habitent juste à côté en Cerdagne, dans les Pyrénées-Orientales.
4: On fait le comparatif et il n'y a pas photo. On vient en Andorre faire le plein. Vous vous rendez compte ? 1,66 le gasoil.
5: C'est pour ça que tous les 15 jours, je monte au pas de la case et je fais le plein là. Par plein, je dois gagner 30 ou 40 euros.
3: Comme tous les matins, il y a la queue dans la station service la plus proche de la frontière, au-dessus du pas de la case. Pas de doute sur l'origine des clients, nous explique ce pompiste andorran.
6: Toutes les personnes sont français. Tout. De Toulouse, Montauban, Perpignan, ici l'Ariège, tout l'Occitan.
3: Marcel, qui habite près de Foix, dans l'Ariège, a complètement arrêté de faire le plein en France.
7: Je le fais jamais en France, à part si j'ai pas le choix, si la route est fermée. C'est minimum une fois par mois, ouais. Heureusement qu'il y a l'Andorre. Je sais pas comment ils font le reste de la France, hein, mais... Voilà, je l'ai plein.
3: Avec son camping-car, Daniel lui fait encore plus d'économies. Il vient de remplir son réservoir et il repart aussi avec deux jerrycans pleins d'essence.
2: Les cérémonies des commémorations des victimes des attentats du 11 septembre 2001, c'était il y a 25 ans et ça se passait cet après-midi à New York. En France aussi, on a rendu hommage auprès de 3000 victimes. 130 sapeurs-pompiers du Pas-de-Calais et 4 pompiers américains se sont relayés cet après-midi pour gravir 343 fois les marches du Beffroi d'Arras. Un hommage rendu ainsi aux 343 pompiers américains qui sont décédés dans l'effondrement des tours jumelles. Le récit de Vanessa Lamar pour Ici Nord.
8: 10h, la sonnerie du Beffroi d'Arras donne le coup d'envoi des ascensions. Stéphane Contal, directeur départemental des pompiers du Pas-de-Calais, est symboliquement le premier à s'élancer.
9: Ah bah c'est un honneur qu'on voit ce qui s'est passé, le sacrifice de tous les pompiers américains qui sont montés ce jour-là sans se poser de questions pour porter assistance à des gens dans une détresse immense.
8: En duo avec un soldat du feu arrageois, JJ Beckelheimer gravit les 236 marches. Ce colosse au casque noir, pompier américain de Liberty Township dans l'Ohio, plante au sommet du Beffroi un petit drapeau américain.
10: C'est beaucoup d'émotion pour tout le monde. Que vous soyez des États-Unis ou à Arras ou en France, nous ressentons tous les mêmes émotions. Je n'étais pas encore né quand le 11 septembre s'est produit, mais nous ressentons toujours la même douleur que tout le monde.
8: À 14h46, heure française de l'impact du premier avion sur le World Trade Center, les sirènes d'Arras retentissent. L'ascension est stoppée pour une courte cérémonie officielle sur la place des héros. Priscilla, pompier à Bully-les-Mines, l'une des premières à reprendre le défi. Elle redescend en sueur, mais fière.
11: Ça fait mal aux jambes, mais pour le devoir de mémoire, il faut.
8: Les 4 pompiers de l'Ohio, dont un est originaire de Gouy-Servin, près de Lens, ont enchaîné toute la journée les selfies et reçu de nombreuses marques d'attention.
2: Si vous avez Actualité dans le Doubs, la Poste annonce avoir retrouvé 62 kilos de courrier non distribué dans une forêt. Le groupe soupçonne un facteur intérimaire employé pendant l'été de s'en être débarrassé. L'ensemble des plis concernés est remis en distribution depuis hier, précise l'entreprise qui a porté plainte. Et puis jusqu'où peut aller la folie Céline Dion? La star débute demain une série de 16 concerts dans la capitale. Des fans qui viennent évidemment de toute la France pour la voir. C'est le cas de Clara, 27 ans, elle habite à Rouen et elle n'a pas hésité à débourser 280 € son billet.
12: Je n'ai jamais mis autant d'argent dans une place de concert. Je pense que ça va être un peu historique comme moment. Ça fait tellement d'années qu'on attend que Céline revienne que du coup ça va être un beau concert, il y aura beaucoup d'émotions, donc j'avais très envie de pouvoir assister à ça. J'espère bien qu'elle sera en forme, en tout cas aussi en forme que devant son hôtel avec ses fans. Elle a l'air ravie d'être là, je pense qu'elle a travaillé de longs mois, voire des années pour ce comeback. Et qu'elle est prête à tous les niveaux, physique, mental. Je pense pas qu'elle va se reposer sur du playback, c'est pas trop le style de l'artiste. Donc j'espère ne pas être déçue, mais honnêtement, je ne pense pas. Alors j'ai très envie d'entendre évidemment Chérie où tu iras, c'est un classique. Sous le vent, parce que je la chantais tout le temps quand j'étais toute petite. Céline vaut bien 280 €, en tout cas j'espère.
2: Et puis vous pouvez suivre ce soir de 22h à minuit une émission spéciale Céline Dion sur ICI.
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0: On fait un point sur la météo du week-end pour demain. Météo France nous annonce une hausse des températures avec une maximale à 26 degrés pour Le Mans dans l'après-midi. De même pour le Sud-Sarthe, pas de pluie au programme ni de bourrasque de vent. Au contraire, on aura un ciel dégagé, c'est la bonne nouvelle. Et pour dimanche, rien à signaler non plus, si ce n'est une maximale de 27 degrés pour La Flèche et Sablé-sur-Sarthe. Entre autres, le week-end sera agréable. Bonne soirée.
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14: Salut à toutes, salut à tous et bienvenue, c'est Décibel. C'est parti pour une heure en direct autour de l'actualité musicale. On parle beaucoup de concerts en ce moment, hein, ceux de Stevie Wonder, de Céline Dion aussi. Et puis, il y a Soprano qui a mis en vente aujourd'hui les billets pour sa tournée des stades. Oui, il ne fait pas le Stade de France, lui, il fait les stades de France. Sochaux, Lille, Nantes, Metz, Le Mans, Bordeaux, Lyon et puis évidemment Paris et Marseille. Soprano qui en profite pour annoncer son prochain album et aussi célébrer les 10 ans de son album L'Everest. Soprano est l'invité de Décibel. Youpi les amis, bienvenue, c'est parti. 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Et puis, on a aussi pas mal de nouveautés à partager avec vous ce soir. Il y a la nouvelle chanson de Philippe Catherine, Je te donnerai, que vous allez découvrir un peu plus tard. Mais là, c'est un événement. Une nouvelle chanson de Mylène Farmer, des LOL et des Quoi. Deuxième extrait de son nouvel album, Égrégore, qui sortira le 30 octobre. C'est tout nouveau, ça vient de sortir et c'est déjà sur votre radio ici. Bah oui, nous aussi, on est fans de Mylène.

0: Hélène, elle a dit choc bar à la radio. Non, mais 2026, on ne s'ennuie jamais. Des LOL et des quoi, nouvelle chanson de Mylène Farmer. L'album, je vous l'ai dit, c'est le 30 octobre. Mais alors, si vous êtes hyper fan et que vous voulez le découvrir trois jours avant, sachez que le 27 octobre, cet album sera présenté au cinéma. On connaît l'amour de Mylène Farmer pour les clips et pour les visuels dingues. Donc, je sais pas, c'est peut-être un énorme film avec toutes les chansons de l'album. On sait pas plus. On sait juste que voilà, c'est une découverte de l'album au cinéma le 27 octobre. Séance unique partout en France et une billetterie déjà ouverte.
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0: Que vous l'aimiez depuis Louxor, j'adore, ou encore La Banane, où il se baladait tout nu sur la plage en mangeant une banane. Philippe Catherine, de toute façon, maintenant le monde entier le connaît. Il est une quasi-divinité en Asie, hein, depuis qu'il est apparu tout nu et peint en bleu à la cérémonie d'ouverture des JO de Paris 2024. Eh bien, Monsieur Catherine est de retour. Il va sortir un nouvel album qui s'appelle Planète Bleue. Planète Bleue sortira le 23 octobre prochain. Nouvel album de Catherine. Et un premier extrait qui s'appelle Je te donnerai. C'est plein d'amour et de tendresse. Tout ce dont le monde a besoin. Merci. Monsieur Catherine.

0: fait des promesses comme ça, Philippe Catherine, moi j'ai envie d'y croire, je vous jure. L'album arrive à la fin du mois d'octobre. Allez les amis, restez concentrés. Soprano va arriver. La musique de mon DJ. France, il fait les Stades de France. Grosse actualité pour Soprano. Il est ce soir l'invité d'honneur de Décibel.
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0: Gentleman Driver, les habits du dimanche. Un coup de cœur ici même.
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2: Bonsoir Soprano.
3: Comment ça va?
2: Ça va.
3: Impeccable. Depuis La Ciotat, ça va. Impeccable.
2: Et voilà, le Ici Live de La Ciotat. On avait DJ Gel, qui est le DJ historique de la Funky Family, avec un invité surprise. Et bien, en fait, c'était toi l'invité surprise.
3: Eh oui, quand même, fallait
2: c'était
3: bien.
2: C'était génial, c'était jeudi dernier. Voilà.
3: Bon, j'ai pas eu de mal de mer, hein, je préfère le préciser.
2: Voilà. Et oui, parce qu'on jouait sur une scène flottante. Oui. Voilà. Puis ça t'a fait comme ça un petit galop d'essai, un petit coucou avec le public. Oui. Avant cette prochaine tournée que tu as annoncée il y a 2 jours, tu as mis les billets en vente aujourd'hui.
3: Ouais, c'est ça.
2: Ça part comme des petits pains. Pardon, ouais, des petits cool. peignes. Le Karaoké Stadium Tour. 8 villes, 8 stades, que des tubes. Et croyez-moi, il va falloir manger des pâtes la veille, parce que des tubes, il en a, et il va falloir tenir le coup.

0: au près, j'ai une question justement autour des tubes. Certains artistes ont des rapports très étranges avec leurs tubes, et notamment dans le rap, dans le hip-hop. C'est super de faire un tube, on rencontre le grand public, mais à la fois, on ne veut pas perdre sa street cred. Ouais. Et voilà, toi, tes tubes, tu les embrasses. Les chansons que le public choisit, tu as décidé que c'était le cœur de ce karaoké tour.
1: Ouais.
0: Est-ce que c'est un choix compliqué pour toi ?
1: Non, totalement. Si, en fait... déjà, ce qui est bien, c'est que cette tournée, je vais faire même des tubes de l'époque de Psychiatre de la Rime.
0: Ouais.
1: Donc, du coup, c'est vraiment pour rassembler toutes les générations qui ont écouté ma musique. Il y en a, ils viennent à mes concerts. La dernière fois, on a eu une personne qui avait 87 ans. Elle connaissait Hiro, ma chanson Hiro, par cœur. Ouais. On était tous choqués. Et elle était là, elle dansait avec sa fille qui devait avoir la trentaine, qui aimait Alla Bien.
0: Ouais.
1: Et qu'elle avait son enfant qui était là, qui aimait dingue et le mari qui était là pour attendre que les morceaux où je rappais fort.
0: Voilà.
1: En fait, ça a toujours été mon mindset, c'était de réunir tout le monde, parce que moi, j'ai vécu toutes ces époques-là. Aujourd'hui, je suis un père de famille, mais il y a eu une époque où j'étais en bas du bloc, il y avait une époque où j'aimais que le texte, il y avait une époque où j'aimais que danser, il y avait une époque où j'aimais faire que le sport. Bon, en ce moment, un peu moins, mais
0: oh,
1: voilà.
0: Oh, ça va.
1: Mais ça va.
0: Nous, on a vu la semaine dernière Soprano danser, se donner sur la scène du Ici Live à la Ciotat. Non, excellente condition physique.
1: Bon, ça va alors.
0: Ben oui. Alors... je ne fais pas le Stade de France, je fais les Stades de France. Donc là encore, l'idée, c'est rassembler, c'est aller dans des stades, alors dans lesquels, pour certains, il n'y avait même jamais eu de concert. C'est le cas du Stade du Mans, premier concert de toute l'histoire du stade. Et puis à Metz, ils ont un nouveau stade, et c'est toi qui vas faire le premier concert aussi.
1: Ouais, surtout au Mans. Je crois que Metz, il y a eu Johnny une fois, mais le Mans...
0: Ouais, c'est le nouveau stade là. Ouais.
1: Là, c'est le nouveau stade.
0: Ah,
1: et le Mans, Johnny devait, il y a eu la pluie.
0: Oh non.
1: Et ouais. Et donc du coup, je vais venger Johnny comme me dit. Mais en fait, cette phrase, moi, j'adore le Stade de France. Je vais voir les concerts, les matchs. C'est mythique. J'aime beaucoup même l'équipe qui est à l'intérieur, qui travaille et tout ça. Et on avait fait une tournée l'année dernière du Freedom Tour.
0: Ouais.
1: Et on arrive à Nantes. On fait 4 fois Nantes. Et il y a des gens, ils me disent, mais vous allez toujours ou au Stade Vélodrome ou au Stade de France, les artistes, pour faire des grands shows. Nous aussi, on a des stades.
0: Bah ouais.
1: Et je me suis dit, bon, on va pas faire le Stade de France, on va faire les Stades de France compris. Ça veut dire que on va amener ce truc de gigantesque qu'on peut trouver au Stade de France ou au Stade Vélodrome ou au Stade de Lille, l'amener dans d'autres villes où il n'y a pas peut-être ce genre de concert.
0: Et ça, c'est une très bonne nouvelle, ce karaoké tour de Soprano. Les places viennent d'être mises en vente. Vous pourrez donc aller alors à Paris, à Marseille en 2028, mais avant, en 2027, à Sochaux, Lille, Nantes, Metz, Le Mans, Bordeaux et Lyon. Les tickets donc sont en vente, et c'est l'occasion aussi de fêter ensemble, je le disais, les 10 ans de ton album L'Everest.
1: Eh oui.
0: Ouais, c'est fou, ça.
1: Ah, c'est vrai, oh là là, ça fait 10 ans.
0: Ça fait 10 ans.
1: Eh ouais.
0: En feu, ça fait 10 ans. On brûle pour Soprano. Il est ce soir l'invité de Décibel.

0: Non, j'appelle pas les pompiers, moi j'appelle Soprano. Merci d'être avec nous ce soir.
1: Avec plaisir.
0: En direct sur ici, après ce joli cadeau, ce joli concert surprise la semaine dernière à la Ciotat. T'es de retour là, donc pour annoncer, on le disait, hein, cette belle tournée, le karaoké, tour, Lille, Nantes, Metz, Le Mans, Bordeaux, Lyon, et puis Paris et Marseille. Bon,
1: oui,
0: ils sont toujours bien servis en concert, mais elles attendent Paris et Marseille.
1: Parce qu'en fait, c'est les dernières dates. On va en premier voir toute
0: la
1: Et après, on va dans les deux capitales, on va appeler ça comme ça.
0: Et je vous rappelle, les amis, c'est toi qui appelles ça comme ça, les deux capitales, j'aime bien.
1: Bah oui, moi je suis Marseille, je suis obligé de dire ça, et la vraie capitale, j'ai fait le chauvin un peu.
0: C'est magnifique, non mais j'adore cette idée. Il y a un public, une partie du public avec laquelle on ne peut absolument pas tricher, ce sont les enfants. Alors toi, pour le coup, ça fait 6 fois que tu es personnalité préférée des 7-14 ans, donc les grands enfants et les jeunes ados. Quand tu fais The Voice, c'est The Voice Kids, voilà, c'est vers eux que tu vas assez naturellement. Tes débuts au cinéma, Marius, c'est Les Gardiens de la Cité Phocéenne, on s'était vu à cette occasion.
1: Ouais, c'est vrai, c'était pour ça que
0: c'était avec des enfants. Et puis évidemment, sur le dernier album Freedom, il y a cette chanson avec Luna.
2: Hey papa, je peux te poser une question?
1: Oui, vas-y ma chérie, qu'est-ce qu'il y a?

0: qu'on était tous les mêmes.
1: Papa, dis-moi, et c'est pas une question de prendre de l'âge, parce que déjà en 2008, avec les psychiatres de la rime dans les Cités d'Or, tu chantais Jeunesse France.

0: Jeunesse France, prends ta place, donner de la force comme ça à des enfants, ça fait des jeunes qui se sentent mieux et peut-être des meilleurs adultes. C'est quoi ton rapport avec ce monde de l'enfance encore aujourd'hui?
1: Ben, en fait, c'est pas fait exprès, hein. C'est quand tu es un parent, ben, en fait, tu as une responsabilité. Il y a pas longtemps, il y a quelqu'un qui m'a dit, oh, j'ai compris ta chanson, Inaya, j'ai compris ta chanson, Luna, j'ai compris tes chansons. Parce que, en fait, il venait de devenir père pour la première fois. Et en fait, il y a que quand tu as cette sensation de, qui change ta vie et qui te dit, maintenant, je sais pourquoi je me lève le matin, pourquoi je me bats, pourquoi, je dois tout faire pour sourire, pour continuer à protéger mon foyer. Eh ben, ce truc-là, ben, en fait, moi, je le fais dans ma musique, indirectement, bien sûr, ben tous les parents, parce que moi j'aime bien dire que je fais de la musique pour les parents. Les gens, ils aiment bien à faire des raccourcis en disant, ouais, il y a des fois c'est des morceaux pour les enfants. Non, moi je fais des morceaux pour les parents, parce que je suis parent. Comme quand j'étais ado, je faisais des morceaux pour les ados, parce que j'étais ado. Ça suit un peu ma chronique, ma place. Mais je trouve que protéger les enfants, leur donner des valeurs de base, comme moi, Ayam a fait avec moi, ou NTM, quand j'ai écouté des chansons, ça m'a donné envie d'ouvrir un livre, d'avoir une conscience politique, une conscience sociale. Eh ben, je trouve que c'est trop bien. La dernière fois, il y a un jeune qui me disait qu'il a fait sa licence sur une de mes chansons qui s'appelle Hero.
0: Wow.
1: Le petit, il a 16 ans, il a pris ma chanson, il a pris qui était Rosa Parks, qui était l'histoire de Coluche, l'histoire de tous ces artistes magnifiques qui ont fait la musique des années 80, 90 ou même avant. Je trouve que c'est trop beau de faire ça, et donc c'est vrai que j'ai cette petite responsabilité, mais je pense que c'est l'âge qui me fait faire ça. Mais je te jure que des fois, quand on me dit que je suis la personnalité préférée, je suis toujours choqué. Je me dis, mais pourtant je suis là, je gueule quand même. Je suis là, des fois je suis énervé sur ce qui se passe dans l'actualité. mais je pense qu'ils
0: mais ils ont du flair aussi, les gamins.
1: Je pense qu'ils aiment le positivisme. Je pense qu'ils aiment quelqu'un qui leur dit, ouais, c'est la merde, mais vous inquiétez pas, vous allez y arriver.
0: Et je t'ai vu, moi, avec des petits, dans les coulisses des Enfoirés.
1: Ouais.
0: Et c'était ahurissant parce que, en fait, ils allaient tous vers toi. Il y avait un peu pour Santa aussi, mais vous étiez vraiment tous les deux les artistes qui attiraient ces enfants qui avaient envie de vous voir, envie de partager avec vous. Et je t'ai vu, et en fait tu les regardes vraiment aussi, il y a ça.
1: Peut-être que c'est important. Après moi j'aime les gens. C'est vrai que les enfants, les gens ont l'habitude que les artistes peut-être ont peur pour leur image, donc ils snobent un peu, je sais pas. Mais autant je regarde les enfants, autant je regarde tout le monde pareil. Mais les enfants, je pense que c'est là où on pêche un peu, que ce soit politiquement parlant, avoir des débats sur des trucs. On va pas s'étendre sur ça, mais alors que
0: les enfants, c'est urgent.
1: Urgent.
0: Ouais.
1: On a eu cette année l'exemple de la petite Liana. J'ai entendu ça, moi, en tant que père, je suis choqué que l'administration a fait. Eh ben, moi, je pense que ça, c'est un truc prioritaire. Il faut leur donner de la force. Ils sont harcelés sur Internet, les réseaux sociaux, à l'école, tous ces trucs, ces informations. Je pense que quand il y a quelqu'un qui a de la lumière et qui les regarde, qui les considère, tu leur donnes de la force.
0: On donne de la force aux enfants et à tout le monde ce soir dans Décibel.
1: Yeah.
0: Avec notre invité soprano. À tout de suite.
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3: Demain samedi, grand retour de la braderie dans le centre-ville du Mans. 108 commerces y participent cette année, on l'ignore souvent, mais il y a aussi des particuliers qui viennent vider leur grenier qui seront installés sur l'esplanade des Jacobins. Notez également que les bouquinistes seront au pied de la tour Émeraude pour la mensuelle du livre. L'émission Cauchemar en cuisine sur M6 recherche activement des restaurateurs en difficulté dans le secteur de la Flèche. C'est une belle occasion d'être solidaire et surtout de mettre en valeur notre patrimoine culinaire. On vous laisse les contacts de la production au standard d'Issimène. Et puis enfin, un bon plan si vous souhaitez profiter de la Foire du Mans gratuitement. L'entrée au centre des expositions est à 5,50€, mais c'est totalement gratuit si vous arrivez dès 19h ce soir et demain soir. La journée de lundi, elle, est aussi entièrement gratuite.
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0: Et on est avec Soprano ce soir qui a une actualité absolument débordante. Il y a, on l'a dit, ce grand karaoké stadium tours, 8 villes, 8 stades, Lille, Nantes, Metz, Le Mans, Bordeaux, Lyon, Paris et Marseille, avec, on l'a dit, que des tubes, sachant que chacun a sa propre définition du tube, donc en fait, il y en aura pour tout le monde.
1: Ben voilà, ouais, ça va pour toutes les époques, on va dire ça comme ça.
0: C'est ça, ben oui, ouais. Il est comme Taylor Swift, il a des eras. C'est ça, oui. La era de Sopra.
1: Mais tu sais, tu rigoles, on a fait un teaser justement pour lancer la tournée, et j'ai tourné une teaser où je me suis mis dans les personnages de toutes mes chansons, ça veut dire j'ai remis ma tenue du clown, et chaque fois je jouais avec le truc, je me disais, oh là là, quand même, j'en ai fait des concepts, j'en ai créé des persos, mais c'était tellement cool de revenir sur ces trucs-là, ça mettait des frissons.
0: Ah ouais, et puis on a déjà un premier extrait, et même, on a même deux, de l'album qui sortira au printemps, on va en parler, mais avant, c'est l'heure du questionnaire des choix cornéliens, mon cher soprano, il va falloir que tu choisisses à chaque fois en ton âme et conscience.
1: En mon âme et conscience.
0: Allez, okay. C'est parti. Accent québécois ou accent ch'ti? Si tu perds ton accent marseillais demain matin.
1: Alors l'accent ch'ti me régale. Ah. L'accent ch'ti me régale, je te jure. Et en plus, tous ceux qui sont du côté des ch'tis, même un peu plus bas, Lille, tout ça, ils sont magnifiques. À chaque fois, les gens ils se disent que mon premier stade, c'est celui du stade Vélodrome, mais en fait, c'était celui de Lille. Ah. C'est incroyable. Donc,
0: ch'ti direct. Tu préfères, puisque tu pars comme ça là pour une grande tournée, mais quand même on parle aussi de l'album, la tournée ou le studio ?
1: La tournée.
0: Tournée.
1: Moi je suis de la génération où il n'y avait pas internet, pour se faire connaître c'était la scène. Je n'aime que la scène, les concerts, faire des grands shows, des spectacles, des mises en scène, voir les gens qui sautent, qui pleurent, j'adore ça.
0: Alors justement, en parlant de mise en scène, une de tes nouvelles DA, c'est des grosses lunettes vert fluo qu'on a vu sur les réseaux.
1: Pas pris, j'aurais dû les prendre.
0: Tu les as sur scène en tout cas. Alors, pour aller avec et pour monter sur scène, un béret basque fluo ou un short de cycliste fluo?
1: Alors je vais prendre un short de cycliste pour faire une dédicace à mon coach qui chaque fois arrive avec des shorts un peu trop courts. Je lui dis attention, tu peux pas faire ça tout le temps. Voilà.
0: Alors là attention, elle est terrible. IAM ou NTM? Tout à l'heure.
1: Mais oui.
0: Les deux.
1: Mais oui, je les aime les deux. Le premier groupe que j'ai vu un clip que j'ai entendu une chanson, c'est NTM. Mais mon groupe c'est IAM. C'est IAM et sans hésiter.
0: Presque aussi difficile. Dorothée ou Chantal Goya?
1: Alors, j'ai beaucoup... En plus, j'ai déjà croisé Chantal Goya et tout. Mais Dorothée, à un moment donné, j'étais amoureux d'elle. C'est incroyable. Un jour, j'ai fait une petite vidéo où je lui ai fait une petite dédicace. Elle a cherché mon numéro pour m'envoyer un petit message pour dire merci pour la vidéo. Mais j'ai dit, mais c'est pas toi qui dois me dire merci. Jusqu'à maintenant, je suis choqué. Je regarde son message, je montre à tout le monde. C'est Dorothée.
0: Dorothée, elle t'a dit.
1: C'est Dorothée. C'est une dinguerie.
0: Trop star. Attention, celle-là, elle est technique. Soit tu peux plus jamais dire le mot Marseille dans un de tes titres, soit tu dis ce que tu veux, mais dans chaque titre, tu es obligé de placer le mot araignée.
1: Ah non, je mets araignée. Non, Marseille obligatoire. Non, j'aime trop Marseille, c'est pas possible.
0: Si tu devais revivre un moment de ta vie, tu choisis ce que tu veux.
1: À part la naissance des enfants, parce que sinon après ça fait trop facile de donner cette réponse. Je dirais quand même le premier stade Vélodrome, parce que c'était il y avait un avant et après.
0: Ouais.
1: Le stade Vélodrome, le premier en 2017, c'était incroyable.
0: Et allez, on termine. C'est quoi ta chanson de choix au karaoké?
1: Moi, alors il y en a plusieurs. Je sors souvent le morceau de Les Démons de minuit parce qu'elle m'éclate. Elle m'éclate.
0: Et tu l'as la note là? Jusqu'au bout de la nuit.
1: Mais bien sûr que je l'ai. Bon, pas pareil que lui, mais.
0: Bravo.
1: Non, celle-là, elle est incroyable. Mais attention, vu qu'on est dans l'actualité, quand même, tu es en famille ou tu es entre amis ou tu es avec tes amis, tu es un Céline, je te le dis, tu le tues. Tu es là, il y a le texte. Là, tu crois que tu es une diva quand tu chantes.
0: Du Céline Dion.
1: Ah ouais.
0: Évidemment. Allez, nous aussi, on va chanter très fort DJ, puisque c'est l'extrait qu'on écoute en ce moment sur votre radio. Ici, extrait du nouvel album de Soprano qui arrive au printemps. Et prépare-toi, après, je vais essayer de gratter quelques infos sur cet album. Du coup, tout le monde veut tout savoir.

0: nous donne pas mal d'indices sur la teneur de l'album. Karaoké, c'est quelque chose de très fête, très dansant.
1: Ben oui, en tout cas, vu qu'on va, mon ambition, c'est de pouvoir mettre le feu dans les stades.
0: Ouais.
1: Et bien sûr, on va beaucoup danser, on va beaucoup bouger. Après, j'ai fait des morceaux dans l'album qui sont personnels, très personnels, mais qui sont, je sais pas si ça se dit, karaokéisables.
0: Alors, si ça se disait pas avant, ça se dit maintenant.
1: Maintenant, ça se dit.
0: Oui,
1: voilà.
0: Ça se dit karaokéisable. Moi, ça va, je le tiens, ça y est.
1: Voilà. Parce qu'il y a des fois, il y a des chansons qui sont douces, il y a des chansons qui sont un peu même tristes, mais qu'on aime bien chanter en karaoké.
0: Oui, c'est vrai.
1: Et donc, du coup, il y a un peu tous ces styles-là. Bien sûr, il y a beaucoup de morceaux rap avec un peu à la IAM à l'époque et tout ça. Et voilà, j'espère que les gens vont s'éclater, quoi.
0: Est-ce que tu peux nous décrire ce que ça fait dans le corps, dans le cœur, dans la tête, d'entendre une foule, un stade, chanter tes paroles? Parce qu'on ne va pas se mentir, l'équipe, nous, ça ne nous arrivera jamais. Lui, ça lui arrive régulièrement et ça va lui arriver là dans cette grande tournée des stades 2027-2028. Qu'est-ce que tu ressens? C'est quoi à ce moment-là quand les gens ils chantent tes mots?
1: C'est incroyable. Ah. C'est incroyable. C'est en plus 80% des morceaux qui deviennent populaires sont des morceaux accidents, comme on dit nous dans le jargon de la musique.
0: Ça veut dire quoi?
1: Ça veut dire qu'on est au studio, on essaie de faire un morceau qui va plaire, mais en fait, on se dit, bon, on fait une pause, on va écrire autre chose pour nous souffler un peu, et après revenir sur la chanson, ben, c'est l'autre chanson que les gens aiment le plus. C'est des chansons qui viennent en dernière seconde, qui viennent de l'instinct, ou sinon, c'est des chansons qu'on a fait dans l'intimité, où on s'est dit, c'est pour nous, on parle de nous, vraiment, on se lâche. Et tu vois les gens de la chanter. Nous, par exemple, chaque fois qu'on fait, par exemple, un roule, des fois, je la chante pas. Chanson, je pose le micro, je laisse penser, c'est les gens qui la chantent. J'ai les frissons tout le long, j'hallucine. Il y a des chansons où j'ai fait des fautes de français, je les entends et j'ai envie de chanter. Je suis là, je me dis, mais mince, à la base, moi, c'était des chansons pour moi, écrites dans ma chambre. C'est impressionnant, c'est impressionnant.
0: Donc en fait, c'est ça que ça veut dire, karaoké. C'est aussi cet échange.
1: Oui,
0: parce qu'en fait, tu vas pas mettre toutes les paroles sur le grand écran.
1: Il y a des morceaux, oui, pas tout.
0: Pas tout, pas tout. Il y en a, on n'a pas besoin, ceci dit. Bah, on les tient déjà.
1: Ah, mais parce qu'il y a toute une histoire, mais on verra après, j'en parlerai après, mais il y a toute une histoire. Mais oui, c'est ça le truc qui touche, c'est de pouvoir voir les gens chanter les chansons.
0: Et d'être ensemble.
1: Ben oui, on s'en fout, c'est faux ou pas faux. Quand il y a un karaoké, je pense pas que tu chantes, tout le monde chante comme Céline, genre. Donc, tu vois, donc voilà.
0: Voilà, Piestre, toutes et tous ensemble. En 2027, on n'aura peut-être pas énormément d'occasion de le faire. Donc, les concerts de soprano, notez-le les amis, c'est important. Et on va se régaler. On a une petite minute, mais j'aurais voulu quand même que tu nous dises un mot sur la mise en scène de ces spectacles. Je sais que tu as pensé vraiment

0: à mettre le spectacle au cœur du stade, l'idée, ouais. Hein, c'est ça. Hein.
1: C'est ça, en fait, à chaque fois que je fais des concerts, je me dis, c'est dommage, ce serait trop bien de faire participer le public, que le public fasse partie du spectacle.
0: Ouais.
1: Et on a mis une sorte de carré or un peu au milieu, on a fait une sorte de trou dans la scène,
0: ouais.
1: Et le public va rentrer par des portes, il y aura une partie du public qui sera au centre, on va leur donner des objets que je peux pas dire c'est quoi, je vais pas spoil, qui va faire que eux vont faire partie du spectacle.
2: Ils vont participer, c'est génial.
1: Ouais, il va y avoir des moments où ils vont me tourner le dos, et ils vont être avec moi, et ils vont faire chanter le public en face. On est en train de préparer tout ça, mais je voulais absolument que ce soit une grande fête, que les gens aussi puissent jouer le jeu.
0: Début officiel de la fête le 5 juin 2027 à Lille. Et puis ensuite, on enchaîne Nantes, Metz, Le Mans, Bordeaux et Lyon. Et puis en juin 2028, Paris et Marseille. Je te souhaite par avance une excellente tournée.
1: Merci, c'est trop gentil.
0: Vivement le printemps pour l'album Karaoké. Et très vite, on te voit toutes les semaines sur TF1 aussi dans The Voice.
1: Eh oui. Ah, qui a gagné?
0: Ah, on dit pas.
1: Ah non, moi je sais, mais je peux pas le dire.
0: Il est parfait. Merci Sopra.
1: Ciao
0: à bientôt.
1: Tout le monde.
0: Salut.
1: Prenez soin de vous.
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1: Le nouveau titre de Yoann Le Nay, fabriqué en circuit court, sincère, sans détour.
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1: Originaire du Mans avec le groupe Charivari, après son passage dans The Voice, Yoann raconte ici le sentiment d'être à part, mais surtout, la force de s'assumer pleinement.
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1: Outsider de Yoann Le Nay.
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1: Un coup de cœur ici même.
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3: Et Décibel qui continue avec un blind test. Nous allons vous offrir, comme promis, des petits verres souvenirs collector du Ici Live La Ciotat, qui a eu lieu la semaine dernière, avec Soprano en invité surprise. Et il vous a dédicacé ces petits verres. Alors, est-ce que ça part chez Annabelle ou est-ce que ça part chez Sophie? Bonsoir mesdames.
4: Bonsoir Émilie.
3: Bonsoir. Comment ça va Annabelle?
4: Ça va très bien, merci.
3: Mais oui, j'entends une voix pleine de sourire, Annabelle. Et Sophie aussi d'ailleurs.
4: Ah, super bien, super voilà. Merlon.
3: Bon. Alors vous savez quoi? On en a deux, des verres dédicacés par Soprano. Alors on vous en offre une, hein, à chacune. Oh. Voilà, comme ça tout le monde a gagné.
4: Bien.
3: Voilà.
4: Merci Soprano.
3: Hey, il est trop
4: merci
3: cool.
4: Beaucoup. Merci. Bah, oui.
3: Quelle générosité. Non, mais c'est un super artiste. Il est vraiment trop sympa.
4: Il est adorable.
3: Donc, il est en train de vous faire vos dédicaces, là. Donc, ça, c'est géré. Annabelle et Sophie, vous avez toutes les deux gagné. Et comme ça, on peut jouer déjà heureuse et dans la joie.
4: Ah oui, sans stress.
3: Sans pression. C'est bien ça. Sans pression, super. C'est un peu la direction artistique de cette émission. Hein. Certains diraient sans trop se faire chier aussi, mais enfin voilà, c'est l'idée en tout cas. C'est vraiment l'idée. Ah, je suis contente, Annabelle et Sophie. On va jouer ensemble. Alors, on joue ensemble avec des chansons. Elles ont tout un point commun. Elles ont le mot « histoire » dans leur titre. Et donc, effectivement, c'est des chansons un peu qui racontent une histoire. Alors, il va falloir retrouver le nom de l'interprète de la chanson, d'accord?
4: D'accord.
5: Allez, ok. Allez.
3: Annabelle et
4: bonne
3: Sophie.
4: Bonne chance, Annabelle. Bonne chance à vous aussi.
3: Ah, j'adore.
4: Merci beaucoup.
3: Vous êtes tellement fair play, c'est merveilleux. Allez, on y va. Une première chanson qui parle d'une histoire. Dites-moi qui chante ça, Annabelle et Sophie. Et n'oubliez pas de me donner votre prénom avant de donner la réponse. Pour que je sache laquelle de vous deux est en train de parler.
4: Sophie.
3: Alors, Sophie, c'est pas Charles Aznavour, mais on est dans la bonne période. Et sa voix va arriver dans quelques secondes. C'est une chanteuse.
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3: Sophie. Comment Sophie?
4: Dalida.
3: Oui, Dalida, bravo.
4: Dalida,
3: histoire d'un amour. Premier point pour Sophie. On continue.
4: Voilà, oui, Sophie.
3: C'est un autre genre d'histoire.
4: Merci, Annabelle.
3: Annabelle.
4: C'est le roi Lion.
3: Oui. Oui.
4: Bravo, Annabelle.
3: L'histoire de la vie. Alors c'est dans Le Roi Lion, mais on accepte évidemment parce que si on cherche après les interprètes de toutes les chansons des musiques de films, on n'est pas couché. Elle s'appelle Debbie Davis, celle qui chante la version française de l'histoire de la vie. Un point pour Annabelle, un point pour Sophie. On est à égalité, on s'en fait un petit dernier pour le plaisir, mais quoi qu'il arrive, je suis contente que tout le monde ait gagné.
4: Ah, super. Sophie. Michel Fugain.
3: Bravo!
4: C'est un beau roman, c'est une belle histoire.
3: C'est une belle histoire.
4: Magnifique. Bravo Sophie. Merci Annabelle. Bravo aussi.
3: Bravo, oui, à toutes les deux. Vous avez été des super candidates et je suis ravie donc de vous envoyer ce petit souvenir dédicacé par Soprano. Annabelle et Sophie. Oui, plein de bisous à vous.
4: Merci infiniment. Gros bisous, Émilie. Gros bisous à toute l'équipe. Et merci encore.
3: Merci beaucoup. Vous l'avez compris, votre radio ici vous aime et aime. Vous racontez de belles histoires, que ce soit Le Roi Lion, Dalida ou Michel Fugain et le Big Bazar. Mais les meilleures histoires, ce sont les histoires d'amour qui finissent mal, en général, mais pas toujours. Voici les Rita Mitsouko, les amis. Régalez-vous. C'est Décibel.

0: sont mes amis, et c'est incroyable, à 40 ans, oui 40 ans, Les Histoires d'A est un des gros tubes de l'album The No Comprendo d'Erita Mitsuko, sorti en 1986. C'est aussi l'album de Andy ou encore C'est comme ça. Bref, replongez-vous dès que possible dans la discographie d'Erita Mitsuko. C'est un vrai délice, signé Fred Chichin et Catherine Ringer.
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0: C'est l'anniversaire de Moby, dites donc. Alors comme il a plus de cheveux depuis une trentaine d'années, on ne sait pas tellement quel âge il a, j'ai enquêté. Ne vous en faites pas, Moby a 61 ans aujourd'hui. Et ce qui est très très chouette quand même, c'est son parcours. Sa maman était hippie, lui il était punk, et puis ensuite seulement il a découvert l'électro, et Moby a finalement sorti en 1999 cet album qu'on a toutes ou tous eu entre les mains à l'époque, ou en tout cas voilà, les chansons dans les oreilles. C'est l'album Play, cet album qui s'est vendu à je ne sais combien de millions d'exemplaires, 12 pour être précis, ça y est, j'ai retrouvé mon petit post-it. Bon anniversaire donc à Moby, 61 bougies.

0: Depuis 1999, on n'a jamais arrêté de la chanter, cette chanson Natural Blues, Moby, à l'occasion de son anniversaire. Et merci à toute l'équipe de Décibel. L'émission est déjà terminée. Il y avait Emma Quenardel à la technique, Sadi Karaou au standard, Iris Guitoni à la réalisation, Thierry Boffa à la délégation musique, Mélodie Chaïb à la programmation et au web. Demain, on sera avec Enora Malagré qui partagera ses chansons préférées avec vous. Bisous.
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4: Bonsoir à tous, salut, bienvenue. C'est avec beaucoup d'impatience que je vous retrouve chaque soir à 20h. Une heure de confidence, une heure pour découvrir la France, une heure aussi pour se balader aux quatre coins de l'Hexagone, pour découvrir ses richesses à travers vos initiatives. On va s'émerveiller autour du monde du vivant et lever les yeux au ciel avec la revue des merveilles. On va faire un tour dans les plaines du Haut-Poitou dans un instant avec Benoît Prospero. On s'intéressera à ceux et celles qui, dans vos villes, ont décidé d'entreprendre et en plus ça marche. Catherine Quicandon sera avec nous juste avant 21h. Et puis l'histoire aussi, près de La Rochelle, d'une famille qui a gagné plusieurs millions d'euros et qui a fait un choix très particulier par rapport à son gain. Mon invité, il est journaliste, il est animateur de télévision, il est un des visages familiers depuis presque 40 ans. Et oui, d'Antenne 2, puis de France 2 et de manière générale France Télévisions. Chaque jour, vous pouvez le voir sur France 3 entre 13h et 13h45 sur cette émission consacrée à la météo et ses conséquences météo à la carte. Il a longtemps présenté les chiffres et les lettres, émission historiquement l'une des plus anciennes du PAV. Je n'oublie pas aussi que je retrouve dans sa carrière, en ayant travaillé cette interview, une filmographie avec au compteur des séries, des pièces et un film dans la maison de François Ozon où il jouait son propre rôle. Je reçois ce soir Laurent Romeshko.
5: Bonsoir.
4: C'est vrai, j'ai rien inventé. Bonsoir Laurent.
5: Non,
4: ça
5: c'est
4: va
5: vrai. Non, j'ai cru que vous aviez un petit peu chargé sur le nombre d'années, mais ça doit faire pas loin de 40, oui, je crois bien.
4: Alors, c'est-à-dire que le problème, c'est que depuis que vous avez commencé votre carrière, Laurent, je ne suis pas le premier à vous le dire, vous ne faites absolument pas votre âge.
5: C'est gentil, pourvu que ça dure.
4: Et j'ai découvert, je peux le dire, vous êtes grand-père.
5: Oui, oui. Bah, ah oui.
4: Vous êtes en face de moi, j'ai l'impression que vous avez 40 ans. Hein. Vous pourrez être grand-père à 40, hein, d'ailleurs.
5: Je pourrais être grand-père à 40, mais non, j'en ai 62, donc je suis à peu près dans les clous et ça me paraît plutôt logique. Mais oui, jeune grand-père.
4: Je sais pas quel est votre secret, mais c'est vrai que vous faites éternellement jeune. Je revois vos débuts à la télévision, j'ai regardé des images.
5: Alors, j'aimerais bien vous dire que c'est une hygiène de vie extrêmement rigoureuse. C'est énormément de sport. Voilà, mais quand on me demande est-ce que vous faites des excès, je dis non, jamais d'excès de sport. Non, je pense que c'est génétique.
4: Le sport, il en sera question parce que vous en avez fait beaucoup. On va voyager avec vous, Laurent. Je ne sais pas si vous êtes du genre à regarder un petit peu d'ailleurs dans le rétro ou si vous foncez sans véritablement vous souvenir des belles choses.
5: Si, j'aime bien regarder dans le rétro, j'aime bien revenir là où je suis passé, là où j'ai été heureux, mais faut regarder devant aussi, oui.
4: On va s'arrêter à Melun, dans les Yvelines. Melun, c'est là où vous êtes né, mais vous n'y êtes pas resté. C'est vraiment, c'est quoi, quelques mois, quelques années, c'est combien de temps?
5: Oui, non, alors, c'était... mes parents habitaient dans la ville voisine, juste de l'autre côté de la Seine, et j'y suis né.
4: À
5: Melun, les Mureaux, oui. J'ai grandi là-bas, jusqu'au début de mes études supérieures, où là, je suis parti à Paris, mais j'y ai passé, oui, effectivement, toute mon enfance, ma jeunesse, ouais, toute mon adolescence, et j'en suis parti, j'étais tout jeune adulte et j'en garde de bons souvenirs.
4: Alors je regarde justement Melun parce que je connais pas, c'est dans le Vexin, c'est dans le 78, on est à 15 km à l'est de Mantes-la-Jolie. Il y a 9000 habitants qui sont recensés en 2023, un prieuré et un château un peu en débris du 16e siècle.
5: Ça se peut, oui, le château n'est pas en très très bon état, mais la région est très très belle puisqu'effectivement on est sur la rive droite de la Seine et puis juste derrière le parc du Vexin. Le Vexin, c'est quelque chose d'absolument magnifique et moi je me souviens, alors, vous le disiez, mais je faisais pas mal de sport, je roulais beaucoup à vélo dans ces années-là et je me souviens que les routes pour aller faire régulièrement à 40-60 km, les routes du Vexin étaient absolument formidables. Était belle.
4: C'est une enfance agréable d'être sur les bords de Seine. J'imagine aussi que vous avez des souvenirs particuliers, marquants, dans un climat et un contexte qui est plutôt au cœur de la nature, ce que vous aimez d'ailleurs.
5: Oui, d'une, la nature était toute proche et très accessible. Et puis j'ai grandi dans un univers, dans cette vallée de la Seine, même si elle est très industrielle, elle offre tout de même beaucoup d'activités, beaucoup d'ouvertures, beaucoup d'activités associatives quand j'étais enfant et adolescent. Mais ça, c'est dû aussi principalement à mon père qui avait cette fibre effectivement de pratiquer du sport, d'établir et de maintenir le lien entre les uns et les autres. Et donc une vie associative qui était assez forte à ce moment-là, donc de bons souvenirs.
4: Ils sont rencontrés où, vos parents, d'ailleurs? C'est en région parisienne?
5: Oui, ils sont rencontrés, oui, effectivement, dans le secteur. Mon père est né au Mureau, et puis a fait une grande partie. Il travaillait dans l'aéronautique, et donc il y a un grand centre de conception d'Ariane Espace. Enfin bon, ça a changé de nom, je crois que c'est Airbus aujourd'hui, ou toujours Ariane Espace. Et donc, il a fait sa carrière dans l'aéronautique. Et donc oui, ils sont restés, mais il a grandi là, dans le coin. Et ma mère également habitait dans la vallée de la Seine.
4: Avec des origines polonaises et lituaniennes, hein, des deux côtés, il me semble. C'est un beau mélange, ça.
5: Oui, je fais partie de cette. Je suis un petit enfant de cette vague d'immigration qui a eu, en fait, après la Première Guerre mondiale, entre les deux guerres, où effectivement la main-d'œuvre polonaise et des pays de l'Est était souhaitée. On la faisait venir en France, beaucoup dans les mines à l'époque. Et ça n'a pas été le cas de mes grands-parents, mais mes quatre grands-parents sont arrivés effectivement dans les années entre 1920 et 1925 en France et y ont fait leur vie, ne sont jamais retournés chez eux d'ailleurs.
4: Laurent Romeschko, je crois que les colonies de vacances ont marqué aussi votre enfance et votre vie. Je crois qu'il y a le ski, hein, essentiellement une station Saint-Gervais-les-Bains qui vous a marqué.
5: Oui, alors juste au-dessus de Saint-Gervais, où effectivement,
4: il y a
5: le Bétex. Alors le Bétex, certains ne prononcent pas le X, le Bétex, enfin il y a deux écoles, mais en tout cas une seule école de ski là-bas, et c'est là-bas où je suis allé, mais alors tout petit, j'ai dû commencer pour l'époque, parce que je suis né au siècle dernier, voilà, j'ai dû commencer à skier aux alentours de 5-6 ans à peu près.
4: C'est toutes vos vacances là-bas, je crois, un Pâques, l'hiver.
5: Ouais, beaucoup de colonies de vacances dans la région, beaucoup aussi de séjours familiaux. J'avais un oncle, moi, qui habitait dans la vallée, au Fayet, et donc j'allais très très souvent en Haute-Savoie, et c'est vrai que l'ensemble du massif du Mont-Blanc, que ce soit le Bétex ou alors les Contamines Montjoie et puis Saint-Gervais-les-Bains, c'est vraiment l'endroit où j'ai grandi, où j'ai appris à skier, où j'ai découvert la montagne. Et puis il y avait toujours, effectivement, dans les colonies de vacances où j'allais dans le coin, il y avait ce qu'il y a encore aujourd'hui. Paraît-il que les colonies sont un petit peu en perte de vitesse aujourd'hui.
4: C'est dommage.
5: Ce qui est vraiment dommage, puisque ça, voilà, je veux dire, les amis, on ne les avait pas sur les réseaux sociaux, on les avait en colo à l'époque, et c'est quelque chose que j'attendais, moi, avec beaucoup d'impatience. Il y avait les colos d'été, mais les colos d'hiver aussi, et j'arrivais à me faire, c'était un peu ma comptabilité tous les ans, le nombre de semaines de ski, j'arrivais généralement à me faire à peu près 3-4 semaines de ski durant la saison.
4: On va continuer de se balader avec Laurent Romeschko. Vous voyez, les gens, en tout juste 10 minutes, on est parti, on est déjà vers d'ailleurs. Qui va continuer. Alors, on va retrouver, si vous voulez bien, Laurent Benoît Prospero, qui est une nouvelle fois avec nous et qui a bien l'intention de nous émerveiller. Aujourd'hui, on s'arrête un instant et on lève les yeux au ciel. Vous parliez de votre papa qui est dans l'aéronautique. Écoutez la revue des merveilles.
6: Nous sommes capables de reconnaître 10 marques de voitures, mais incapables de reconnaître 10 oiseaux différents. Et si nous prenions le temps de faire connaissance avec le monde dans lequel on vit? Nous partons direction la Vienne avec Issy Poitou qui nous emmène à la rencontre de Stéphane Trouba, responsable de projet Nature Proximité à la LPO, là, la Ligue de Protection des Oiseaux Poitou-Charentes, qui ouvre son école d'ornithologie à Poitiers. Pourquoi ? Ils sont partis d'un constat simple.
7: Quand on débute l'ornithologie, bizarrement, ce qui nous attire dans les oiseaux, c'est ces couleurs, ces mouvements permanents, les chants. Mais ce qui rend compliqué l'identification, c'est tout ça à la fois.
6: Eh ben oui, et c'est donc pour ça qu'il faut apprendre. Et donc l'idée est finalement assez simple aussi.
7: Et donc l'idée, c'est de se donner une année pour prendre le temps avec des exercices pratiques, dans une ambiance conviviale, travail de groupe, apprendre ensemble, faire ensemble et progresser ensemble.
6: Et vous allez voir, l'objectif est parfaitement atteignable.
7: Et si à l'issue de cette école d'ornitho, les stagiaires sont capables d'identifier entre 10 et 20 oiseaux, ma foi, au chant, de visu, et ben c'est parfait.
6: Et ben voilà, l'idée est vraiment très simple donc.
7: C'est vraiment apprendre à identifier, acquérir de la méthode.
6: Et alors, a-t-on oublié de préciser, c'est assez étonnant, mais il y a une condition un petit peu particulière pour intégrer l'école.
7: Donc, il n'y a pas besoin d'avoir de connaissances au départ. Au contraire, même si on a trop de connaissances, il est probable qu'on s'ennuie un peu.
6: C'est pas mal ça. Et Stéphane Troubard ajoute, la première étape, c'est de réussir à nommer les différentes parties du corps des oiseaux. Et une fois la méthode acquise, bah, c'est simple. Si je sais reconnaître un rouge-gorge familier dans un jardin, je suis capable d'identifier un oedicnème criard sur les plaines du Haut-Poitou ou une buse en vol. Et ajoutons que l'idée secondaire de cette école d'ornithologie, bah, c'est aussi, s'il le souhaite, qu'un jour les élèves deviennent pourquoi pas bénévole pour la LPO. Et pour conclure, ajoute Stéphane Troubat, avec un petit peu de malice, peut-être que les plus mauvais élèves, ceux qui regarderont par la fenêtre pendant les cours, bah, seront au final les meilleurs. Allez, quelle que soit la région où vous habitez, prenez le temps de faire connaissance avec les oiseaux, avec le monde vivant dans lequel vous vivez. Vous verrez, c'est une merveille. Merci ici Poitou et la LPO, la Ligue de protection des oiseaux Poitou-Charentes, qui ouvre donc une école d'ornithologie à Poitiers.
4: Merci beaucoup Benoît Prospero, ça vous a fait sourire. Laurent Romeschko, vous prenez le temps d'observer les oiseaux.
5: Ben, ça m'a intéressé parce que tout d'abord, quand il y a des oiseaux, ça veut dire que votre environnement est en bonne santé.
4: Ouais.
5: S'ils sont là, c'est que votre chez vous est accueillant, il y a les insectes qu'il faut, il y a la végétation qui est bien entretenue, donc l'oiseau est extrêmement important, l'oiseau est menacé avec le réchauffement climatique, avec différentes choses, la pollution. On pense notamment aux oiseaux sur le littoral qui sont menacés aussi par les déchets plastiques. Ça, c'est une véritable menace. Et donc, ce que fait la LPO depuis de nombreuses années, c'est amusant parce que j'ai participé cet été à une exposition. Et il fallait dessiner. C'était les 50 ans de la LPO et Alain Bougrain-Dubourg qui préside la Ligue.
4: Qu'on salue.
5: Ouais, m'avait demandé de dessiner avec mes piètres talents, j'étais pas le seul.
4: Ouais.
5: Un macareux, parce que le macareux est le symbole de la LPO. Je l'ai fait bien volontiers parce que c'est une belle cause.
4: Laurent Romeschko est votre invité. On le sait à quel point sensible à la nature, à l'environnement. On parlera bien évidemment de la météo. Météo à la carte chaque jour. C'est à 13h sur France 3. Il est avec vous pour distiller comme ça son parcours d'ici 21h sur votre radio, ici.
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4: Et vous aimez Véronique Sanson, Laurent Romeschko?
5: J'aime pas, j'adore Véronique Sanson.
4: Ça tombe bien.
5: Elle est en tournée actuellement.
4: Voici Bernard Song sur Ici.

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2: J'ai beaucoup de chance, Laurent Romeschko est mon invité, votre invité ce soir. On déroule sous vos yeux, ou plutôt voilà, juste à vos oreilles, son parcours, sa vie, les marqueurs aussi de son existence jusqu'à 21h. On parlait, Laurent, de vos vacances d'hiver tout à l'heure, mais aussi à Pâques, hein, d'ailleurs, à Saint-Gervais-les-Bains, c'est bien comme ça, dans le massif du Mont-Blanc. Vous avez évoqué Faillé. Alors, c'est un hameau de Saint-Gervais. Cet oncle dont vous avez parlé aussi, avec qui, et ça fait partie aussi voilà, de cet ancrage, vous faisiez de la pêche, vous alliez cueillir des myrtilles.
3: Oui. Ah oui, non, c'était un chasseur-cueilleur, cet oncle. Ouais. En tout cas, il connaissait les bons coins. Et c'est vrai que je me souviens de parties de pêche avec lui qui étaient absolument miraculeuses. Il avait pêché la truite en torrent, et la truite de montagne, c'est absolument... Je dis pas que j'adore manger truite, je dis simplement que les pêcher, j'ai trouvé ça extrêmement sportif. Et en fait, il avait vraiment le coup. Et il y avait l'autre talent qu'il avait, je disais qu'il était cueilleur, c'était les myrtilles. Alors là, c'était une gourmandise de gamin. Et d'aller ramasser les myrtilles avec lui, d'abord, il m'emmenait toujours dans des coins de montagne qui n'étaient pas très accessibles, mais en tout cas, il y avait les fruits qu'il fallait, et je rentrais, je me souviens, avec quand on mange les myrtilles, je rentrais, j'avais les doigts, mais tout noirs, j'avais les dents, on avait l'impression qu'elles avaient été passées au charbon, enfin bon, bref, donc voilà, mais c'était un véritable délice, et en fait, c'est de très très bons souvenirs de ces promenades estivales, cette fois-ci, en montagne, c'était la montagne à vaches.
2: Je change de région et on part à Cabourg. Alors on est loin là, hein, c'est pas du tout le même endroit. Et pourtant, Cabourg représente aussi pour vous quelque chose d'important. Peut-être les week-ends, je crois, durant votre enfance, c'est ça? Ou vos parents avaient une maison là-bas?
3: Oui. Mes parents s'y rendaient tous les week-ends, avaient quelque chose là-bas. Et donc, entre l'âge d'une dizaine d'années, pendant facile 10-15 ans à peu près, j'y allais, mais pratiquement tous les week-ends. Et Cabourg, c'est un très très bon souvenir de la côte normande, parce que il y avait le bon compromis entre les plaisirs balnéaires et puis c'est pas Deauville, Cabourg, c'est plus populaire, c'est plus agréable,
2: un peu plus sauvage aussi,
3: et un peu plus sauvage également. Et donc j'ai d'excellents souvenirs. Alors c'était les copains, les copines principalement là-bas. C'était le sport. Quand je disais la plage à l'époque, c'était pas mal de planches à voile aussi à Cabourg, et puis des sorties comme on peut se les faire à 16-18 ans là-bas à Cabourg. Donc d'excellents souvenirs. Et je me souviens, j'allais régulièrement, j'allais le week-end, je bossais comme cadet dans un club de golf, comme caddie. Et en fait, j'accompagnais les joueurs en nettoyant les clubs de golf, en leur filant le fer set pour voilà.
2: Et donc, pour vous offrir un verre au Grand Hôtel après.
3: Je fournissais tout ça, je me faisais surtout un petit billet pour pouvoir profiter de mon week-end.
2: Alors c'est aussi des balades pour vous dans le bocage normand, vous l'avez évoqué. C'est beaucoup la liberté pour vous, puisque vous évoquez cette adolescence. Vous reveniez par Beuvron en Auge, en vélo.
3: Oui, parce que là, le littoral, la côte est très belle, vous le soulignez, mais l'arrière-pays est très beau aussi. Alors, le village, moi, le plus marquant pour moi, c'est tout de même Beuvron-en-Auge, qui est une sorte d'image d'Épinal, de carte postale de la Normandie telle qu'on l'imagine, avec, je veux pas reprendre du Stone et Chardenne, mais avec les vaches noires et blanches. Et donc, voilà, il y a
2: blanche et noire, je crois. Ils sont...
3: C'est blanche et noire, c'est l'inverse, ça. D'accord. Faut savoir s'il y a plus de blanc que de noir. Et donc, en fait, j'ai cette image qui me revient, et le passage quand j'allais rouler dans la région, le passage par Beuvron-en-Auge qui s'imposait, parce que c'était vraiment le plus joli coin qu'il y avait derrière Cabourg.
2: Vous l'avez dit, Cabourg, c'est aussi le lieu des copains, le lieu de la fête, le lieu où dans les années 80 on entendait à peu près ça.
3: Ouais.
2: Le Palace.
3: Oui, il y avait une circus. Alors il y avait le palace parisien, et il y avait eu le Palace à Cabourg. Cabourg. Ouais,
2: qui n'existe plus d'ailleurs.
3: Alors qui n'existe plus, c'était installé dans l'ancien casino. Je ne sais pas ce qu'il y a aujourd'hui là-bas, mais et je me souviens d'avoir passé quelques soirées, quelques vendredis, samedi soir là-bas au Palace à Cabourg. Alors, on ne dira pas plus.
2: Non, mais tout le monde l'a bien compris. vous parliez de cette vie associative tout à l'heure, et un peu sportive. Vous avez fait de la gymnastique et vous avez fait des agrès.
3: Oui, j'ai fait de la gym aux agrès pendant quelques années.
2: C'est
3: bar fixe. Ce sont les anneaux, c'est gym au sol aussi, c'est du cheval aussi, saut de cheval.
2: Mais enfin, vous avez été entraîneur.
3: Alors également. Oui. Alors dans le club où j'étais, c'était assez amusant d'ailleurs parce que voilà, je pratiquais ce sport, je faisais quelques compétitions, mais sans non plus. J'ai pas gravi des podiums. Hein, ça, je vais vous décevoir.
2: Même, atteindre le niveau d'entraîneur, c'est quand même un niveau.
3: Et en fait, le mercredi, il y avait les gamins qui s'entraînaient. Alors c'est assez amusant parce que cet épisode d'entraînement des plus jeunes dans ce club, ça a été aussi un petit peu un catalyseur, un démarrage à ma vocation, ce qui est devenu après mon métier, puisque il y avait une des responsables du club qui s'occupait de la radio associative. Je vous parle de ça. On est au...
2: Attendez, écoutez. MBS.
3: Ah oui,
2: cette radio-là.
3: Oui, MBS, alors c'était celle
2: d'avant. C'est encore un vrai ou avant
3: non,
2: ou après.
3: C'est une autre radio.
2: C'est les débuts.
3: C'est les tout débuts en tout cas. Oui, effectivement, j'ai travaillé sur cette autre radio ensuite après qui appartenait à Daniel Gérard. Et donc, mais avant cela, petite radio associative et la responsable du club de gym. Vous voyez comment j'entraînais les gamins, je les faisais marrer, j'étais plutôt assez interactif avec eux. Et elle me dit, t'as pas mal de tchat, ça te dirait pas de faire la radio.
2: Moi, j'avais. Et ça, vous y pensiez pas, ça, c'est non, pas quelque chose auquel
3: non,
2: vous aviez.
3: Pas du tout. Et alors, début des années 80, il y avait rien de professionnel. Moi, j'avais aucune formation, mais elle m'a dit, bah, tiens, c'est à tel endroit, la clé sous le paillasson, viens le vendredi soir entre 18 et 20h. Hein, c'était le début, viens avec tes disques et fais une émission. Mais on m'a même pas demandé ce que j'allais faire comme émission. Donc, je suis venu avec Mehdi, j'ai fait une émission.
2: Eh bien, on a l'archive. Je suis sûr que ça peut exister, on l'a pas.
3: Il y a avec mes potes qui écoutaient, quoi. Ouais, peut-être oui, un peu ma famille au début.
2: Mais c'est dingue parce que finalement vous destinez à quoi à ce moment-là, Laurent? Parce que voilà, la radio arrive de façon un peu par hasard, mais vous pensez que vous vouliez faire quoi?
3: Non, mais alors à cette époque-là, j'étais encore lycéen, j'avais aucune idée de ce que je voulais faire. Ensuite, après, j'ai enchaîné vers deux autres radios qui étaient un peu plus professionnelles. Et à cette époque-là, après mon bac, j'étais à l'université, j'étais en fac de droit. Je me destinais à un métier plus orienté vers la justice. Pour ne rien vous cacher, j'envisageais de faire l'école de police, l'école de commissaire
2: de
3: police.
2: Je ne l'imagine pas sur des bars avec des agrès et lieutenant de police. Et pourtant, votre vie, c'est ce que vous voulez.
3: Et puis, oui, je continuais la radio, je continuais le droit en même temps. Et puis,
2: l'autoroute FM. Hein.
3: Il y a eu autoroute FM aussi, il y a eu un petit peu de RTL, d'Europe 1 aussi, d'RFM aussi, pas mal. Et donc, je me suis dit, bah, finalement, là où je voulais aller, c'est pas mal, mais finalement, à l'époque, c'était même pas la télévision, c'était la radio. Ça me plaît beaucoup. Donc, comment faire? Donc là, je suis parti en école de journalisme.
2: Et on va vous dire ce qui s'est passé après, parce qu'il va en ressortir un diplômé. Et la carrière commence et va s'envoler. Laurent Romeshko, notre invité ce soir sur ICI, c'est aussi l'occasion de souligner de belles initiatives. On a parlé de la LPO, pour ceux qui nous rejoignent il y a un petit quart d'heure. ICI, ça entreprend toutes les bonnes choses qui marchent aussi partout en France. Et avec l'arrivée d'un enfant, il y a aussi l'arrivée d'un doudou. Vous qui êtes grand-père, je ne sais pas quel âge a votre petit-fils ou petite-fille. Certains auront un carré de tissu, d'autres une petite peluche qu'il faudra trouver en double au cas où. Eh bien, Catherine Quicandon nous propose aujourd'hui, en cette rentrée scolaire, pour ceux qui le perdent, ce doudou. Une autre idée.
4: À Agneau, dans le Bas-Rhin, au nord de Strasbourg, il y a un doudou tout chou.
5: Ferme les yeux, petit doudou, la lune veille, regarde-nous.
4: Il y a 5 ans, Stéphanie Lehmann, infirmière, invente un doudou qui garde l'odeur de maman et de papa, hein, on ne va pas l'oublier, pour apaiser le bébé, mais aussi les parents.
6: Avec le doudou, il y a un petit coussinet amovible qui n'est pas très grand et qui peut, par exemple, se glisser facilement dans le soutien-gorge de maman. Et ensuite, il se fixe par velcro, du coup, sur le doudou. Et voilà, avec chaque doudou, il y a 3 coussinets afin de permettre les roulements. Et c'est comme ça qu'on imprègne vraiment le doudou de l'odeur. Il y a un tissu vraiment choisi pour bien retenir l'odeur.
4: C'est un concept simple qui lui a été inspiré par son vécu personnel.
6: L'idée a commencé à naître pendant ma grossesse en 2020. J'étais pour menace d'accouchement prématuré. Et à ce moment-là, je me suis beaucoup intéressée à ce qui apaisait vraiment les bébés. Donc j'ai découvert à quel point l'odeur d'une maman peut être rassurante. Mais le vrai déclic, ça a été vraiment au moment de reprendre mon travail d'infirmière et de laisser mon bébé du coup à la crèche pour la première fois. Là, à ce moment-là, je trouvais aucun objet transitionnel qui permettait vraiment d'apaiser les séparations en maintenant le lien de manière facile et pratique. Alors, j'ai créé moi-même un prototype avec une partie amovible que j'imprégnais de mon odeur et c'est comme ça que le doudou sentimental est né.
4: Un doudou sentimental qui ressemble à un lapin avec 2 grandes oreilles pour mieux l'attraper. C'est trop mignon. Et c'est mieux que le vieux t-shirt que l'on est tenté d'utiliser et qui est peu sécurisé. Il y a aussi un attache tétine et un anneau de dentition. Très utile tout ça. Il existe plusieurs modèles, Léonce, Margot, Octave et d'autres, fabriqués en Alsace, bien sûr. Pour le prix, comptez une quarantaine d'euros environ. Depuis le début, Stéphanie a vu naître plus de 3500 doudous. Une vraie réussite dès le départ d'ailleurs. Ses 26 premiers doudous, cousus à la main après ses gardes, étaient partis en moins d'une minute. Stéphanie a décidé d'arrêter son métier d'infirmière pour se consacrer à son entreprise, Eléa Moi. Pourquoi ce nom ? C'est un clin d'œil à sa fille Eléa, sans qui rien n'aurait commencé. Plus d'infos sur eleamoi.com. Merci à Ici Alsace pour cette idée pleine d'amour. Ici, ça entreprend. Eléa Moi pour un doudou avec l'odeur de maman et ou papa, mais rien qu'à moi.
2: Bon, bah merci beaucoup Catherine Quicandon. Je ne résiste pas à vous demander si vous aviez un doudou, Laurent Romeshko.
3: Je ne me souviens pas, je ne pense pas, non.
2: Ah, oh, vous avez eu un doudou
3: si,
2: comme
3: j'ai dû avoir ça.
2: Laurent Romeshko est votre invité jusqu'à 21h sur Ici. On va arriver tout doucement sur Paris, sur l'école de journalisme, et puis la suite de sa carrière à découvrir à travers les lieux qui l'ont façonné. C'est jusqu'à 21h sur votre radio, Ici.
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2: C'est encore l'été, hein, jusqu'à la fin du mois de septembre, on pense à la crème. Écran Total, c'est le nom du tout nouveau Benjamin Biolay sur votre radio Ici.

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3: Une nouveauté au stade Marie-Marvin avec le retour du Mans FC en Ligue 1. Le club propose désormais de réserver à l'avance sa place de parking. 5 ou 10 euros la place en fonction de la proximité du parking avec le stade. Les réservations se passent sur le site internet de la billetterie du Mans FC et avant demain samedi 17h. Pour le match de dimanche. Vous avez envie de vous exprimer sur votre addiction, alcool, drogue? Le groupe de parole Entourage vous accueille demain samedi de 10h à midi. Un moment d'écoute, d'échange et de soutien dans un cadre bienveillant et sans jugement, c'est important. Inscription par mail aeasart@gmail.com. Ça se passe au Mans, 144 rue du Miroir. Et puis dimanche, le circuit de la Varée organise son bric-à-brac avec au programme une randonnée à vélo de 22 ou 45 km, du cochon grillé, des baptêmes de poney, exposition de vieux tracteurs ou encore marché de producteurs régionaux. Tous les détails sur la page Facebook du circuit de l'Avaré.
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6: Et ce soir, on découvre Laurent Romeshko. C'est vrai qu'on le découvre parce qu'on a appris il y a quelques instants qu'il a failli travailler dans la police. Il a failli faire plein de choses. Laurent Romeshko, il est né à Melun en Yvelines. Il a grandi au Mureau. Il a passé son enfance entre Saint-Gervais-les-Bains ou encore Cabourg à la recherche des myrtilles de son oncle qu'il recherche désespérément finalement. Et peut-être qu'il y emmènera son petit-fils un jour pour la retrouver, ses petites myrtilles. Laurent Romeshko est votre invité jusqu'à 21h. C'est vrai, c'est à Saint-Nicolas-de-Véros, ce lieu que vous recherchez pour les myrtilles, c'est ça?
7: Oui, c'est ça, oui, effectivement, il y a des petits chemins pour aller jusqu'à Saint-Nicolas-de-Véros, oui. Oui, effectivement,
6: ça. Je ne plaisante pas quand je dis que vous l'emmenez, c'est un petit-fils ou c'est une petite-fille que vous avez?
7: C'est un petit-fils.
6: Vous voulez l'emmener ou vous l'avez déjà emmené?
7: Non, je ne l'ai pas encore emmené. Mais
6: il paraît que c'est partie de vos rêves.
7: Mais effectivement, moi, je l'emmènerai un de ces jours pour aller découvrir effectivement les petits chemins de randonnée.
6: Mais c'est important la transmission. Oui. Vous parliez de cet oncle qui vous a transmis des choses. Aujourd'hui, ouais. Si vous êtes tout jeune, une petite soixantaine tout juste, vous êtes quand même grand-père et vous êtes aussi dans cette transmission.
7: Oui, oui, bien sûr, mais ce sont des instants à partager. Quoi. C'est marquant. Vous savez, ce que je voudrais laisser aussi, parce qu'un jour, effectivement, ça se passera comme ça, mais ce que je retiens de mon oncle, ce sont ces instants que j'ai partagé avec lui dans la nature, aller cueillir des myrtilles, aller hameçonner des truites. Et c'est vrai que mon petit-fils, j'aimerais bien que plus tard, il ait ses souvenirs en disant « Tiens, je m'en souviens, j'ai fait ça avec lui. » Ce sont des choses qui marquent. Sur le coup, on ne s'en rend pas forcément compte, mais et après, il y a effectivement, on pourrait appeler ça une myrtille de Proust.
6: Comment il vous appelle?
7: Papilo.
6: Ah, ça va. C'est moins dur.
7: Ouais, c'est toujours gros débat, ça. Ouais. Bon, grand-père, papy, machin, c'est un peu. Voilà, il m'appellera comme ça viendra, quoi.
6: Après, vous êtes marié jeune, vous avez eu des enfants jeunes, hein, aussi, c'est ça qui explique.
7: Tout très jeune.
6: Vous avez fait tout très jeune. Mais. Vous regrettez pas, hein, même.
7: Oui, non. Enfin, bon, voilà, j'étais grand-père à 60 ans, donc. C'est tout à fait raisonnable et dans les clous.
6: Les études de droit à Paris, vous l'avez évoqué, l'École supérieure de journalisme de Paris, hein, vous ressortez diplômé, il y aura pas mal de radio. Vous l'avez évoqué tout à l'heure. Vous décrochez très vite un premier stage à la télévision, à l'époque sur Antenne 2. Je crois que vous travaillez pour les Enfants du Rock, autour de la création du Minitel, les Enfants du Rock.
7: Oui, c'était le tout début de ce qu'on va appeler après le numérique, enfin le Minitel. C'était, moi je me souviens quand je suis arrivé en stage.
6: Je l'ai connu aussi, rassurez-vous, je suis solidaire.
7: À Antenne 2, il a fallu d'abord que je trouve un Minitel. Ça n'a pas été simple, ouais. Il n'y en avait pas dans la maison, c'était vraiment le tout début. Et puis voilà, puis je rédigeais les pages sur les différents artistes, les groupes de rock qui passaient
6: les Enfants du Rock.
7: C'était Antoine Decaune, c'était Jean-Pierre Dionnet, c'était Jackie, c'était Bernard Lenoir, c'était Patrice Blanc-Francard. Alors c'était amusant. amusant parce que Patrice Blanc-Francard et Bernard Lenoir, ce sont des animateurs que j'écoutais étant gamin, adolescent. Je les écoutais sur Inter avec Loup-Garou, avec Rock Report, je crois bien. Voilà, et ils ont bercé mon adolescence. Je les écoutais le soir et je me suis retrouvé à travailler avec eux. Donc, je ne veux pas dire que c'est un aboutissement parce que j'étais en début de carrière, mais en tout cas, c'était un rêve qui s'accomplissait, quoi, d'avoir, de travailler comme ça, de collaborer avec ces deux géants pour moi.
6: 31 juillet 1989, c'est une date clé. Vous rejoignez Télématin, présentez une chronique sur les métiers d'avenir, les métiers du.
7: Ça existait à l'époque.
6: Ouais,
7: Il y avait des métiers d'avenir à l'époque.
6: C'était quoi
7: C'était simplement les nouveaux métiers. Alors on parlait de métiers, beaucoup de métiers dans l'informatique. Vous savez, il y a des métiers qui n'existaient pas autrefois et qui sont nés dans les années 90-2000. Donc voilà, c'était pour parler de ces nouvelles orientations, de ces nouvelles filières qui ouvraient. Et cette chronique s'appelait Métier d'avenir. Et j'ai dû présenter la première à l'été 89. Ouais.
6: 89 à 2012, vous présentez la météo. Qu'est-ce qui vous emmène à la météo? C'est le fait de regarder dans le ciel avec votre papa qui était dans l'aéronautique ou...
7: Alors, oui, ça, j'avais déjà ces connaissances par mon père, avec qui je volais régulièrement. Mon frère aîné qui pilote et donc que j'accompagnais régulièrement.
6: Vous non?
7: Non, moi j'ai jamais été tenté par ça. J'aurais pu, mais non, jamais. Mais j'accompagnais très souvent et les briefs météo qui se faisaient à l'époque par téléphone, très souvent, je sais que mon frère me disait, fais le brief météo pour voir un peu où on va et les conditions qu'on va avoir. Donc, j'avais déjà cette idée. Puis c'est vrai que de voler avec mon père, puis avec mon frère, on approche et on tutoie un peu les nuages, mais en tout cas, on voit un peu comment ça se passe. Et moi, ça m'a toujours fasciné.
6: C'est pour ça que vous êtes arrivé à la météo.
7: Alors, j'avais ça, je connaissais un peu le truc.
6: Enfoui, quoi.
7: Non, c'est pas ça, c'est que quand j'ai commencé mes chroniques, moi, sur Télématin, en 89, vous le disiez, il y a quelqu'un que je croisais très régulièrement, avec qui je travaillais, il était dans le bureau à côté, qui est Laurent Cabrol, et qui faisait donc la météo, et puis qui est pilote aussi, il pilote toujours il a un petit avion, et donc je lui avais dit, moi je vole aussi régulièrement, et souvent le lundi quand on rentrait de week-end, il me disait, alors t'as volé ce week-end et tout, et puis je dis, ouais, je suis avec mon frangin à tel endroit, à La Baule, à Orléans, voilà ce qu'on avait fait, et puis lui il m'en parlait aussi, et jusqu'au jour... automne 89, il cherchait quelqu'un au service météo, et puis Laurent s'est dit, Laurent il a déjà des bonnes notions, et il vient me voir, il me dit, ça peut t'intéresser, je me suis dit, je vais faire ça 6 mois, et en fait, c'est devenu une véritable passion.
6: Ah oui. Vous avez survolé Annette, c'est comme ça qu'on prononce
7: Annette, ouais. Annette. Oui, on aurait l'air.
6: C'est quoi, ouais. Annette, quel est ce lieu qui visiblement est important pour vous?
7: Annette, c'est dans le nord de l'Eure-et-Loire, c'est le nord de la Beauce, c'est le début de la Normandie, c'est la vallée de l'Eure également, et c'est une jolie commune de la région centre Val de Loire. Ma femme est originaire, oui, juste à côté d'Annette, et puis on est eurélien depuis maintenant quelques années, d'un peu plus de 30 ans, et donc voilà, c'est une commune de 5000 habitants avec un très très beau château, le château de Diane de Poitiers à Annette, qui est à visiter, qui est un lieu incontournable, très beau château de la Renaissance, et puis surtout un environnement qui est exceptionnel, entre la vallée de l'Eure qui est extrêmement verdoyante et qui est extrêmement préservée, il y a toute la forêt domaniale également tout autour, donc voilà,
6: c'est un
7: pourrais passer pour l'office du tourisme du département.
6: Mais vous le faites très bien, mais c'est un climat qui vous convient, parce que je crois que vous avez en plus des animaux à la maison, la forêt, l'eau, c'est quelque chose dont vous avez besoin.
7: Oui, c'est d'abord pas trop chaud, je suis pas un fan des zones méditerranéennes beaucoup plus sèches. J'ai besoin d'avoir cet environnement, que ce soit sur la flore, la forêt, mais également la faune. Et c'est vrai que là, en étant sur ce secteur, c'est vrai que le brame du cerf, je l'entends régulièrement au mois de septembre. Voilà, on parlait des oiseaux et de la LPO tout à l'heure. Moi, les oiseaux, j'ai les oies qui passent. Moi, alors, c'est une autoroute à oies sauvages au-dessus de chez moi. Ça fait un bruit pas possible avec des bruits d'ailes. Enfin bon, incroyable. Et j'aime bien cet environnement. J'aime bien vivre là.
6: site Natura 2000, en zone d'intérêt écologique, avec, vous l'avez évoqué, Laurent, la faune et la flore, et ce beau château de Diane de Poitiers. On pourra parler de maintenant, tiens, dans un instant, c'est pas loin, et je sais que vous aimez aussi. Ouais. Vous avez jamais gagné au loto, ça vous est jamais arrivé, de gagner
7: non.
6: Des grosses
7: grosses... Non, alors je vais vous avouer une chose, il faudrait peut-être que je joue
6: c'est
7: pour gagner.
6: C'est mieux.
7: C'est un bon début.
6: Généralement. Qui n'a jamais imaginé ce qu'il pourrait faire en gagnant plusieurs millions d'euros à la loterie? Dans une commune de Charente, c'est là où on va se rendre, Laurent, une famille a fait un choix pour le moins inattendu. Un

0: Nous contribuerons nous aussi à compléter cette manne, hein, toujours ce don, pour pouvoir améliorer nos écoles, nos salles de classe, nos salles de vie, nos cours et voilà.
1: Gagner à la loterie et en faire profiter tout son village, ici en Charente, ça marche. Mais vous, tiens, qu'en pensez-vous? J'ai posé la question à Bénédicte.
2: Ce qui est bien, c'est de pouvoir partager l'argent, ne pas que prendre pour soi. Et développer des projets pour des écoles et pour l'avenir de la France, les enfants.
1: Et puis il y a aussi Brigitte qui salue également l'initiative, surtout après les épisodes de canicule de ces derniers mois et aussi le manque d'équipement de nos écoles.
3: C'est très bien parce que l'été, il n'y a pas trop de clim et tout ça. Donc pour les enfants, ça sera génial. Peut-être mettre de la verdure, pour le bien-être des enfants. C'est une très très très bonne idée.
1: Parlons-nous honnêtement, entre nous. Vous gagnez 50 millions d'euros. Alors, vous achetez une maison au bord de l'océan, un grand appartement en ville, vous voyagez. Mais est-ce que vous donnez autour de vous? Écoutez les réponses de Bénédicte et Brigitte.
2: Je paye mes dettes et j'aide les gens autour de moi qui en ont besoin. Et puis un petit peu mettre de l'argent pour la santé aussi. Comme on ne sait pas si on aura beaucoup de choses à payer dans l'avenir, donc il faut toujours avoir un petit peu de pécule.
3: D'abord, égoïstement, je donne à mes enfants. Et s'il en reste, oui, moi, je serais plus vers les restos du cœur et tout ça. Ouais, j'aimerais bien aider les gens dans le besoin et tout ça.
1: À Saint-Michel, le jackpot remporté par ces euros gagnants continue, des années plus tard, de profiter aux enfants. Comme quoi, parfois, gagner à l'euro million ne change pas seulement une vie, ça peut aussi changer celle de tout un village.
4: Exactement, merci Robin Bernot, on salue les équipes aussi d'ici La Rochelle et cette très belle initiative. C'est vrai que c'est bien, hein, Laurent Meschko.
5: Alors c'est bien, mais c'est alors je trouve moi que pour ces vainqueurs de l'euro million, hein, ouais, pour du loto, ça donne un sens à leur vie. Je pense que je veux pas dire que c'est égoïste de leur part, mais ça donne un véritable sens. Plutôt que de gagner et de dépenser tout ça égoïstement seul dans son coin.
4: On va laisser l'Eure-et-Loire, on va laisser toutes les belles villes et les régions où nous étions pour emmener Laurent Romeschko dans un instant dans un endroit qu'il adore, c'est l'île de Ré.
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4: Et Juliette Armanet pour le dernier jour du disco sur ici.

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1: Et vous le voyez tous les jours sur France 3, 13h dans Météo à la carte. On va en parler dans un instant. On découvre ce soir avec Laurent Romeschko les lieux qui l'ont façonné, les lieux qui l'ont fait rêver, les souvenirs marquants de sa carrière. Il n'y a pas que Paris dans la vie, il y a l'île de Ré aussi. Pourquoi ça vous marque, l'île de Ré? Pourquoi?
2: Parce que j'aime bien le climat, la côte atlantique d'une manière générale, l'île de Ré surtout, un environnement qui est préservé, ce qui est le cas aussi de l'ensemble de la côte atlantique en général. Je dis ça comparativement au littoral méditerranéen. Donc voilà, l'île de Ré, j'aime beaucoup l'environnement, j'aime beaucoup les villages de l'île de Ré, la vie qui peut y avoir, qui est parfois, sur certains secteurs, c'est vrai, un peu trop parisienne. Mais il faut savoir choisir ses moments, il faut savoir aussi rester chez soi, et puis choisir le bon coin de l'île. Et c'est vrai, quand on va vers le nord de l'île, vers Saint-Clément-des-Baleines, vers des communes comme Loix, qui est un petit peu une île sur l'île de Ré, qui est très très isolée, on passe pas par Loix, on va à Loix, tellement c'est un petit peu un territoire à part. Et donc voilà, c'est plaisir de la pêche, principalement, pour moi, là-bas. Et puis,
1: ça, vous adorez la pêche?
2: Ouais, j'aime bien, ouais. C'est ça, c'est depuis tout petit, depuis la pêche à la truite en montagne. Voilà, je suis passé à la pêche au bar sur l'île de Ré.
1: Un inspecteur de police qui aime la pêche.
2: C'est ça.
1: Ça aurait pu être la carrière de Laurent.
2: C'est ça. Et donc l'île de Ré, voilà, il y a un environnement que je trouve qui est absolument préservé, même si effectivement, ce que disent beaucoup et qui semble se confirmer, c'est vrai que la menace de l'élévation du niveau de l'océan pourrait menacer l'île. Mais c'est vrai que c'est un très bel endroit où j'aime bien passer des moments pendant l'été, pas que.
1: Je vous emmène en Méditerranée. Alors vous avez aujourd'hui des attaches familiales avec la Corse.
2: Oui, bien sûr, parce que ma famille, ma fille vit là-bas, mon petit-fils vit là-bas, et c'est un endroit où je vais très souvent, bien sûr.
1: J'imagine.
2: Le plus souvent possible, donc voilà, celle qu'on baptise l'île de beauté qui porte bien son nom. Voilà, c'est aussi une découverte. Vous savez, je vous parlais de préservation de l'environnement, j'évoquais l'île de Ré, et je faisais un peu le comparatif entre la côte atlantique et le littoral méditerranéen. Ouais. Dans le littoral méditerranéen, la Corse est tout à fait à part, c'est-à-dire qu'il y a cet environnement qui est absolument préservé, et donc ça, c'est un véritable bonheur d'avoir effectivement cet amour de ce pays, et suffisamment pour pouvoir le conserver authentique.
1: Vous aimez les plages aussi en Corse, il y a une plage comme ça, vous marque plus qu'une autre.
2: Alors je suis plus côte occidentale en remontant jusque vers la Balagne que sur la côte orientale, vers la plaine orientale, et côté Porto Vecchio qui est plus touristique, mais c'est vrai qu'on arrive encore à passer des journées sans être les uns sur les autres, de trouver des criques, des plages très agréables sur l'ensemble de la côte ouest de la Corse, et ça c'est un véritable bonheur. Ouais.
1: Je vous emmène, Laurent Romeschko, dans un autre endroit. Cultissime générique. Je crois que c'est le tout premier, hein, d'ailleurs. C'est le tout, parce qu'il a évolué, hein, le générique en 50 ans.
2: Ça va être la version d'origine qui est pas bien jeune.
1: Alors, je vous emmène pas dans les studios des chiffres et des lettres, mais je vous emmène à Antibes.
2: Ah oui,
1: Alors, on est en Méditerranée. Pourquoi je vous emmène à Antibes? Vous le savez très bien. C'est votre première, des chiffres et des lettres.
2: Oui.
1: C'était Antibes. C'était au palais des congrès de Antibes.
2: Juin 92.
1: Vous avez 12 ans quand on regarde les images. Non, vous faites toujours dire Tintin. Vous regardez les images. Ouais. C'est archivé d'ailleurs avec l'INA, cette émission. Vous vous souvenez de ce moment pour deux raisons, je crois.
2: J'avais un costard vert, genre vert pistache.
1: Vert lourd, hein.
2: Un truc, et que je ne retrouve pas.
1: Et c'est mieux.
2: Plutôt c'est mieux. Voilà. C'est une bonne nouvelle, ça. Oui, je m'en souviens très, très bien. Vous savez pourquoi je me souviens particulièrement de ça?
1: Parce qu'à titre personnel, vous apprenez quelque chose. Avant.
2: Pour deux raisons. J'ai ma première, le jour, c'est un lundi, début de semaine, on fait les émissions de là-bas. Je fais ma première en direct. Et là, je sais que toute la direction d'Antenne 2 à l'époque va scruter le petit nouveau qu'Armand Jameau vient de recruter.
1: Ouais. Quel acteur du jeu.
2: Et en fait, une heure avant la prise d'antenne, avant le direct, ma femme m'appelle pour me dire que le test de grossesse est positif et que je vais être papa pour la première fois.
1: Est-ce qu'elle a eu raison, Sylvie, de vous dire ça une heure avant? Je me pose la question aujourd'hui.
2: Sincèrement, je pense qu'elle me l'aurait dit après, ça aurait été mieux. Mais bon, je sais pas, ça m'a peut-être encore un peu plus motivé. Mais bilan des courses, j'ai terminé ma journée, on a fait le direct qui s'est plutôt bien passé. Mmh. Et puis, mais le soir, quand je me suis couché, pas trop tard, je me suis dit, je vais vite aller me coucher.
1: Je vous arrête, c'est pas vrai, parce que je crois que vous avez fait la fête ce soir-là, Antibes. Vous aviez besoin de lâcher les chiens, comme on dit.
2: Ça fait que je me lâche. Mmh. Mais je me suis dit, c'était une journée tout de même bien remplie, ouais, avec, avec plein de nouvelles.
1: Première des chiffres et des lettres, et quelques mois plus tard, la naissance, voilà. C'était votre premier enfant, du coup, hein.
2: Oui, Anne était la première en 93.
1: Alors, puisqu'on parle des chiffres et des lettres et qu'on parle de toute la France, les chiffres et les lettres, c'est des clubs dans toute la France.
2: Oui, c'est ça a été une
1: fan partout.
2: Ça a été une formidable aventure télévisuelle puisqu'en fait elle s'est prolongée pendant, figurez-vous tout de même, 52 ans.
1: Ouais, c'est fou,
2: 52 ans cette émission, j'en ai fait une grosse partie de ces 52 puisque j'en ai fait 32.
1: Patrice Lafont,
2: Patrice,
1: Laurent Cabrol,
2: 17 ans, et puis Laurent Cabrol, et puis une courte période Max Meynier.
1: C'est vrai.
2: Il y a eu Max Meynier, c'est après vrai. Laurent Cabrol et juste avant moi. Et donc voilà, et puis la version d'origine, le mot le plus long avait été créé en 65, donc l'origine de l'émission était encore plus ancienne. Non, ça reste c'est une belle aventure, c'est un véritable monument de la télévision française, c'est un jeu qui semblait inoxydable, très efficace parce que très simple à comprendre, et surtout, chacun pouvait jouer à son niveau. Je veux dire, vous pouviez, autant qu'un jeu, sincèrement, comme Question pour un champion, il faut la culture générale, on peut pas être approximatif, autant que sur trouver le mot
1: chacun
2: le plus long,
1: chacun peut tenter sa chance.
2: Chacun peut tenter, et même si vous plafonnez à quatre lettres,
1: ouais.
2: Et c'est pas grave. Vous avez joué, vous avez pris du plaisir. C'était ça la formule absolument magique de cette idée d'Armand Jameau sur cette émission. C'est ce qui a expliqué cette longévité. Donc ça reste un très bon souvenir. Mais la page est tournée.
1: On va pas se gêner. On va penser à un Marseillais que nous avons en commun,
2: oui.
1: Qui est Patrice Lafont, qui nous a quittés il y a maintenant 2 ans, il me semble.
2: Oui.
1: Voilà, qui a aussi beaucoup compté pour vous. Il a été votre producteur sur cette émission.
2: Il a
1: vous
2: été votre producteur pendant près de, je sais plus combien, pendant pas loin de 25 ans, je crois bien. Et donc, donc j'ai perdu, c'est pas simplement un producteur, ça a été un ami très cher.
1: Voilà,
2: quelqu'un qui me manque.
1: Quelqu'un qu'on a en commun et qui
2: nous
1: manque beaucoup.
2: C'est pour être un papa, un frère, un copain, parfois, il était tellement drôle, ça pouvait même parfois être un petit frère qu'il fallait recadrer parce qu'il allait très très loin.
1: C'est
2: ce qui me plaisait.
1: Laurent Romeshko est notre invité. Alors, Laurent, il y a des lieux aussi que vous avez découvert peut-être plus récemment, les monts du Beaujolais.
2: Oui. Oui, parmi les coins de France qui me plaisent bien, il y en a beaucoup, mais c'est vrai que c'est une région. Quand on descend le Val de Saône pour aller vers Lyon, vers la vallée du Rhône et aller peut-être vers le sud, c'est vrai que c'est très souvent un truc qu'on laisse sur la droite de l'autoroute et on ne s'y arrête pas forcément. On va en Bourgogne, mais c'est vrai que les monts du Beaujolais, on ne s'y arrête pas forcément.
1: Vers Beaujeu.
2: Et vers Beaujeu, bien entendu, Chiroubles. Enfin bon, voilà, ça mérite véritablement de s'y arrêter quelques jours parce que c'est une région belle où on mange très bien. On peut pas dire qu'on y boit très très bien, mais c'est pas possible. Mais non, mais je veux dire par là, bien évidemment,
1: bien
2: toutes
1: sûr.
2: Les régions françaises, il y a effectivement, il y a le vin, il y a le fromage, mais là, il y a vraiment un très très bel écrin, et c'est une région qui mérite qu'on s'y arrête.
1: C'est Breton du bout du monde. Vous êtes parti il y a pas longtemps tourner un documentaire dans le Finistère. Aussi, pourquoi vous avez choisi le Finistère?
2: Alors, parce que c'est une, bien entendu, parmi les téléspectateurs qui m'écrivent, qui réagissent, moi, lorsque je suis à l'antenne, lorsque je donne des prévisions, il y en a certains qui ont leur territoire, leur coin de France, vraiment ancré dans les tripes. Ils ne l'aiment pas, ils l'adorent carrément. Ce sont les Bretons, et particulièrement les Bretons du Finistère. Et donc, l'idée dans ce documentaire, c'était de se dire, pourquoi les gens qui vivent là depuis longtemps, qui sont sur ce département depuis toujours, pourquoi sont-ils si attachés à ce département qu'est le Finistère? C'est quoi? C'est la mer, c'est la langue, sont les crêpes, c'est le cidre, je sais pas, c'est le sarrasin, et on a essayé de comprendre. En fait, c'est un mélange de tout ça. Il y a une véritable identité finistérienne, mais la France est une somme d'identité comme ça. C'est pour ça qu'on va poursuivre aussi notre aventure en allant à la rencontre des Hauts-de-France.
1: Alors, n'hésitez pas à découvrir, à redécouvrir ce documentaire sur le Finistère.
2: Sur la plateforme France.tv.
1: Qui est toujours disponible. Météo à la carte, on s'en dit un mot tous les jours, France 3, 13h.
2: 13h, ouais, à 12h55 précisément pour Météo à la carte. Et puis 13h55, Météo la suite, qui est la deuxième partie et qui se prolonge jusqu'à 14h30 à peu près.
1: Toujours la vulgarisation, l'explication.
2: La vulgarisation et puis surtout la découverte des patrimoines régionaux, la mise en valeur aussi des initiatives qu'il peut y avoir un peu partout en région. On vit très bien en région, on aime nos régions et celles et ceux qu'on rencontre nous tous les jours dans l'émission. En sont la preuve.
1: Laurent Romeshko, on s'est énormément baladé. Cette carte de France, vous la connaissez par cœur. Si on devait garder qu'un seul lieu, votre lieu central, on serait où ? On s'arrêterait où ?
2: Oh, bon, on en a parlé. Moi, c'est mon poumon vert, là où je suis. Je m'échappe dès que je peux de Paris.
1: C'est l'Eure-et-Loire.
2: C'est l'Eure-et-Loire. Oui, c'est là, ouais. C'est là où je me sens bien.
1: Merci Laurent pour ce voyage.
2: Eric, merci à vous.
1: Vous avez bien piloté, c'est impeccable.
2: Merci.
1: Je vous aurais bien vu en lieutenant de police. J'espère que vous aurez deuxième vie pour ça. Franchement, c'est ce que je retiendrai.
2: Je vais m'acheter l'impair.
1: Vous faites la voix aussi un peu la Colombo, non ?
2: Non. Non, mais non, je peux vous parler de ma femme.
1: Voilà, salut. Merci Laurent Romeshko, ici.fr pour écouter cette émission. Il n'y a pas que Paris dans l'avion. On vous souhaite un bon week-end. Le meilleur est à retrouver entre 20h et 21h avec Benoît Prospero. Et on se retrouve dès lundi. Portez-vous bien. Ciao.
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1: Et les Jackson 5, Laurent Romeshko, Blame It on the Boogie. Je l'ai bien prononcé. Hein.
2: Oui, c'est bien.
1: Blame It on the Boogie sur ICI.

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1: Excellente soirée, merci d'écouter. Ici, il est 21h. Un Laurent cache un autre. Voici Laurent Petit-Guillaume pour 100% années 80. Belle soirée.
2: Bonsoir à tous et d'avance bon week-end. C'est 100% années 80, 7 jours sur 7. Si vous nous écoutez pour la première fois, c'est jusqu'à 22h et ça commence comme ça.

0: Lionel Richie, c'était All Night Long.
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0: en 1983, Lionel Richie a déjà derrière lui 14 ans de carrière au sein des Commodores. Il choisit donc de quitter le groupe aux 70 millions d'albums vendus et se lance dans une carrière solo. Et ce titre, All Night Long, extrait de son deuxième album, va faire de lui une star mondiale. Encore aujourd'hui, ce tube fait partie des 100 singles les plus vendus de tous les temps. Allez, on avance de 3 années et dans les charts du monde entier, on retrouve le plus grand succès de Paul Simon, You Can Call Me All.

Marc Lavoine et Catherine Ringer, c'était « Qu'est-ce que t'es belle ?» Et tout ça a débuté comme une blague au téléphone pour se finir en un tube inoubliable. On est en 1988. Marc Lavoine appelle Catherine Ringer pour lui proposer ce duo. Elle croit à une blague. Elle lui répond « Bah, si t'es Marc Lavoine, moi je suis le pape. » Et elle raccroche. Bon, alors il la rappelle pour être sûr qu'il s'agit bien de Marc. Elle lui demande de chanter son dernier tube. Alors là, elle reconnaît la voix et finalement accepte la chanson. Et voilà. Ah, toutes les chansons ont une histoire. Un jour, je vous raconterai celle de Harden My Heart du groupe Quarter Flash. C'est promis.

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0: Music and Life, c'était Imagination. On a tous dansé au moins une fois sur ce titre. Et si vous aviez l'âge de sortir en discothèque durant l'été 1982, date de sortie de ce tube, je suis certain que vous vous souvenez même du nom de la boîte de nuit où vous avez usé la semelle de vos baskets montantes sur le dance floor durant les vacances. Mais oui, bon allez, je vous laisse à vos souvenirs. La suite de 100% années 81, ce sera dans un instant. Étienne Dao, Tombé pour la France.
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0: Wild, You Keep Me Hanging On.
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0: Alors ça marche pas à tous les coups, mais quand une reprise garde l'énergie du titre original, en l'occurrence la version des Supremes en 66, on y ajoute une touche d'originalité, eh ben ça marche, et même très fort, puisque grâce à cette nouvelle version, Kim Wilde s'est retrouvé numéro 1, entre autres aux États-Unis. Eh oui. Allez, revenons à la chanson Made in France et 100% originale, avec un des plus grands succès des années 80. 1987, le tube a pour nom Une autre histoire, Gérard Blanc.

Alors que sait-on du prochain album de Mylène? Eh bien pas mal de choses, il sera sans doute électropop, façonné par des DJ producteurs de renom, DJ Lewis, DJ Snake, Woodkid, bon ça c'est pour les spécialistes. On sait aussi que c'est Jean-Baptiste Mondino qui réalisera la pochette de l'album sorti 30 octobre. D'ici là, bah, laissez-nous chanter avec Gold.

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1: Merci d'être fidèle à 100% années 80, c'est tout pour aujourd'hui. Dans un instant, place à 100% chansons françaises. Que votre nuit soit belle et à demain. 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
3: En 1998, le duo Céline Dion et Jean-Jacques Goldman signent un nouveau chef-d'œuvre, On ne change pas, et je vous raconte son histoire.
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3: En côtoyant la star mondiale, Goldman est frappé par un contraste saisissant. Derrière la diva, il perçoit la petite fille de Charlemagne, sa ville natale au Québec. Une enfant fragile, manquant de confiance en elle, malgré les millions d'albums vendus. C'est ce décalage entre la gloire immense et l'innocence restée intacte qui inspire le texte.

de temps en temps de tomber en amour avec une chanson qu'on entend la première fois à la radio. Et c'est ce qui m'est arrivé d'ailleurs avec la prochaine chanson. Je l'ai entendue et je suis tombée amoureuse.

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Quand j'ai enregistré les chansons de Starmania dans le super beau studio tout blanc de Michel Berger. Ah oui. Je me rappelle très bien que Luc Plamondon et Michel n'arrêtaient pas de me dire comment ils avaient hâte de m'entendre chanter la prochaine chanson à Paris, ici sur la scène de l'Olympia. Eh bien, Michel, ce soir, je voudrais la chanter pour toi.

0: Merci Michel Berger. Merci Luc Lavandan.
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3: Quelle est l'histoire de la chanson Sous le vent de Garou et Céline Dion?
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3: À l'origine, ce titre n'est pas destiné à être un duo. À l'époque, Garou a pour manager René Angélil, le mari de Céline Dion. C'est elle qui va vouloir écouter les maquettes de son compatriote québécois. Un jour, René Angélil appelle Garou et lui dit « Écoute, il y a Céline qui chante dans la maison. Elle met ta chanson sous le vent en boucle. Elle l'aime. Elle n'arrête pas de chanter dessus. »
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3: Lorsque Céline Dion arrive en studio pour enregistrer sa voix, Garou la découvre enceinte jusqu'aux dents. La magie opère, le duo se forme et Garou voit sa carrière décoller. Et c'est vrai, qui n'a jamais chanté dessus, même secrètement ?

0: Bonsoir mon amour.
1: Bonsoir.
0: Ça va bien? Je peux t'embrasser?
1: Moi je voudrais te dire de notre part à tous à quel point on est heureux que tu aies pu venir. Je voudrais te dire comme on est heureux de pouvoir t'entendre. Et s'il y avait quelque chose à ajouter, ça serait du genre s'il suffisait qu'on s'aime, s'il suffisait d'aimer, si l'on changeait les choses un peu, rien qu'en aimant donner, s'il suffisait qu'on s'aime, s'il suffisait d'aimer, je ferais de ce monde un rêve, une éternité. Allez, à toi.
0: Merci d'être avec moi ce soir.

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2: Ça fait plaisir de parcourir le centre des expositions du Mans en golfette. Et au volant, il y a Alain par-dessus. Bonjour Alain.
3: Bonjour Bruno. Alors,
2: je vais m'autoriser à le dire, vous avez 58 ans. Quel est votre métier ?
3: À la base, je suis électricien et aujourd'hui au centre exposition, je suis responsable d'exploitation et responsable du patrimoine. Et régisseur général pour la foire du Mans.
2: Vous êtes manceau, en tout cas certes de naissance ?
3: À l'origine, oui, manceau et de naissance, oui.
2: Quel était votre parcours, je dirais, scolaire ?
3: Alors avant d'en arriver là, j'ai fait le collège jusqu'en 3e. Ouais. Ensuite, je me suis dirigé vers un métier d'électricité. J'ai passé un CAP. J'ai été quelques années dans le bâtiment et puis j'ai atterri chez Le Mans Événement quelques années après.
2: C'est comment que de s'occuper ? Alors, je vais dire des 4 jours. Je sais que le vrai nom, c'est Foire du Mans, mais il y a tellement de personnes qui disent encore les 4 jours.
3: C'est comment ? Alors, c'est tout un tas de métiers qui se rassemblent. Il faut monter des stands, il faut monter les intérieurs, les extérieurs, la moquette, l'électricité. Il faut être super attentif à tout ce qui se passe avec les exposants et puis être à leur service. Surtout, et tout ça dans l'ombre, effectivement, dans les coulisses du Centre Expo.
2: Rappelez-nous, vous faites ça depuis combien d'années ?
3: Alors, en tant que prestataire extérieur, j'ai commencé en 84, puis après j'ai été embauché par Le Mans Événement en 98, donc je vais faire ma 40e foire.
2: Quels sont les moments croustillants que vous avez pu vivre à l'occasion de cette foire du Mans ?
3: Bon, il y a eu comme pour beaucoup le Covid, la période Covid qui a été compliqué, des événements météo sur la foire qui ont été aussi un peu compliqués, beaucoup de gros événements où techniquement il faut être vraiment très présent.
2: Ouais. Des moments drôles.
3: Des moments drôles aussi, ouais, oui, il y en a eu bien sûr, on est une équipe, on est une grande famille sur le Centre Exposition du Mans.
2: En fait, belle rencontre ici.
3: Belle rencontre avec tout un tas de clients depuis des années et des années. Donc on apprend à avoir tout un tas de clients, des professionnels de tous bords, politiques, industriels et autres.
2: Artistes ?
3: Artistes aussi, bien sûr.
2: Qui, par exemple ?
3: J'ai eu l'occasion de rencontrer, moi, alors à la grande époque, Johnny Hallyday, ACDC, j'ai vu Trust ici. Et puis tous les actuels aussi, Christophe Maé, tout un tas d'artistes, effectivement, oui, j'en ai vu un paquet.
2: Alain, par-dessus, quand la foire du Mans se termine, il y a un coup de blues ?
3: Ah oui, bien sûr. Oui, il y a un énorme coup de blues. Il y a un tel contact avec nos exposants que l'on connaît depuis des années et des années. Donc, ouais, on adore ce que l'on fait. Donc, c'est toujours un peu compliqué la fin de la foire.
2: Merci beaucoup. Alain par-dessus, on vous dit à très, très bientôt.
3: Merci Bruno, à très vite.
2: Et vous croiserez sans doute Alain par-dessus au Centre des Expositions du Mans.
1: 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Lucas Vanitou, bonjour.
4: Bonjour.
1: Vous êtes le fondateur de l'association Belfortaine Objectif Égalité, qui existe depuis combien de temps ?
4: Nous entrons dans notre 7e année. J'ai créé l'association avec mon ancien animateur jeunesse à la ville de Belfort en 2019. Nous avons 2 pôles au sein de l'association. Un pôle famille avec lequel nous réalisons des animations socio-éducatives, socio-culturelles, directement au pied des immeubles. Et des projets collectifs avec elle. Et puis un pôle jeunes solidaires dans lequel nous réalisons des animations plutôt sur la thématique qu'on appelle l'éducation à la citoyenneté, à la solidarité internationale.
1: Quand j'entends international, ça veut dire que vous allez parfois très très loin pour réaliser ces projets.
4: Alors ça nous arrive, oui, tous les 2 ans on porte un projet fort qui s'appelle les périples solidaires et culturels, et nous avons déjà financé à distance, pour raison Covid on n'avait pas pu s'y rendre, au Cambodge, 3 puits, aux Philippines. Nous sommes en relation avec une école. Et puis dernièrement en Indonésie, en novembre dernier, avec un nouveau groupe de jeunes, nous sommes rendus là-bas.
1: Des jeunes de quel âge et qui ont fait quoi ?
4: Alors des jeunes de 16 à 19 ans, dont c'était la première expérience à l'international, qui ont travaillé pendant plus d'un an pour réaliser des actions d'autofinancement, leur permettant de se rendre sur place, certes, mais aussi et surtout de partager vraiment un moment interculturel. Ils étaient en binôme franco-indonésien pour rénover une maison de la nature afin que les enfants de la communauté puissent bénéficier d'apports sur cette thématique.
1: Des projets à l'international, ça c'est OK, avec des jeunes, mais aussi des projets
5: tout près de chez nous et même dans nos quartiers.
4: Tout à fait. Aider au local ne nous empêche pas d'aider à l'international. Donc on a à cœur de privilégier notre territoire également.
5: Quand on se rend compte qu'à Belfort, par exemple, c'est près de 30% de la population qui est en situation de précarité, forcément, ça fait réfléchir et ça donne des idées.
4: Nous, notre enjeu, c'est de travailler avec ces familles-là qui ne se referment pas sur elles-mêmes et donc de continuer à favoriser ce lien qu'il existe entre les publics, précaires ou non d'ailleurs, et de réaliser des interventions.
5: Quel genre d'intervention ?
4: Une rencontre au pied des immeubles avec des ateliers, surtout sur la période estivale, le mardi et le jeudi, sur le quartier des Glacis. On va réaliser des animations de rue et aussi des animations nocturnes le jeudi soir. Et ça, c'est conclu en fin d'été par un grand festival qui s'appelle Clôture de l'été, avec des concerts, de la nourriture, des jeux pour les familles, des rencontres et des conférences sur des thématiques, parce qu'on a toujours cette volonté d'avoir un apport éducatif important de façon à essayer d'émanciper le public. Le but, c'est pas de faire à leur place, mais qu'ils apprennent à le faire, plus tard le répliquer.
5: L'association ne manque pas de projets, du grain à moudre donc pour toutes celles et ceux qui veulent continuer à défendre la solidarité et l'inclusion.
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6: On sait qu'on est lorrain parce que quoi, Nicolas Turon, aujourd'hui ?
7: Parce qu'on s'est déjà perdu au café entre deux ponts de Revigny-sur-Ornain.
6: D'accord.
7: Revigny-sur-Ornain, au sud de la Meuse.
6: Non, j'y suis pas du tout, allez-y.
7: Bah, c'est une petite ville où il y a deux ponts. Il y a deux ponts, il y a celui qui passe au-dessus de la voie ferrée.
6: Deux ponts avec un T et un D ou deux ponts ?
7: Non, on n'est pas chez Tintin, non, TS. Il y en a un qui passe au-dessus de la voie ferrée et un qui passe au-dessus de l'Ornain.
6: Oui.
7: Et quand on sait que l'Ornain, la rivière, naît de la confluence de deux rivières qui sont l'Ognon et la Maldite.
6: Bien sûr.
7: On imagine l'ambiance qui règne dans ce bourg de la Meuse.
6: L'odeur,
7: oui. On a peur que ça sente le ragoût et la soupe. Mais, à deux pas des ponts, il y a la poésie particulière du café entre deux ponts, dans lequel on ne boit pas de pont, ça c'est à Pont-Tarlier, mais du café et des picons. Longtemps, le bistrot a servi du vin bon à nettoyer le comptoir, du vin à boire à deux, un qui le boit, l'autre qui le tient. Dans le café, il y a Daniel, le patron, un élégant, haut de Cologne, et Gomina dans les cheveux, un érudit du terrain, savoir acquis sur le tas, un sens de la répartie aiguisée et une obsession, proche de l'art brut, pour ses carnets. Cet homme que j'ai rencontré écrit des livres à la main depuis des années, des manuscrits édités à un seul exemplaire, le sien. Daniel achète ses carnets chez Action, les remplit en entier, souvent des pamphlets politiques, et les montre aux clients de passage. Il a une bibliothèque d'une quarantaine de carnets écrits par lui-même, dans l'arrière-boutique, une salle décorée avec les maréchaux de Napoléon. Mais il ne s'arrête pas là, il enregistre ensuite des extraits de ses propres textes sur des cassettes, en ayant des accents du général de Gaulle, et se repasse les bons morceaux pour se faire plaisir. Lorsqu'il rédige ses pamphlets à l'écrit, il écrit en rouge les passages sur lesquels il faut, je le cite, « porter l'accent », parce que ce sont les passages qu'il enregistrera à l'oral. Et quand il écoute ses propres textes, il dit de lui « quand je m'écoute sur les cassettes, je me dis « mais putain, mais c'est la vérité ». Ses clients sont des prosateurs, eux aussi. Voici quelques brèves arrachées au comptoir meusien. J'ai vraiment entendu là-bas. Hein? J'ai lu que l'espérance de vie pour les hommes était de 76 ans. Eh bien, il me reste plus qu'un an. Ou encore « tiens, voilà ma chibouzouk. Mais alors, t'as pas bronzé en vacances ? Tu sors de tôle ou quoi ?» Encore. Dans le journal, il y a des bonnes et des mauvaises nouvelles, c'est au choix. Moi, j'ai fait mon choix. Un dialogue magnifique. Eric, pourquoi t'as rasé ta moustache et pas la barbe ? Je voulais me raser la moustache parce que c'est pas pratique quand on fume, mais je l'ai cramé avant. Et enfin, ma punchline préférée de tous les temps, c'est peut-être un classique, mais moi je l'ai entendu là-bas. Je vous laisse avec ça. À la place de « C'est la fin des haricots », il y a un gars qui a dit « Eh ben, c'est la fin des daricoles ».
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1: Salut Brésil.
2: Est-ce que par hasard vous ne seriez pas la petite Manon?
1: Je m'appelle Manon.
2: Faut bien te regarder pour te reconnaître.
1: J'ai 22 ans, bientôt 23.
3: L'appareil est un peu plus que son âge. Elle fait au moins 18 ans. Qu'est-ce que tu fais?
1: Je suis vendeuse de carrelage et je suis dans les petits bonheurs.
2: Mais pourquoi, hein? Pourquoi?
3: Parce qu'elle est belle. Et que je suis d'accord.
4: Elle vient d'où cette fille?
1: J'habite à Quimper. Je ne suis pas originaire d'ici, j'habite à Cancale de base. Ville de cœur, la meilleure ville de Bretagne.
5: Le symbole de la nation bretonne.
1: Moi, Cancale, j'aime Cancale parce que c'est une petite ville avec un petit port. Magnifique, tout le monde se connaît, il y a la joie de vivre, il y a les huîtres, il y a le vin blanc, il y a les bars, il y a tout ce qu'il faut pour avoir une belle vie en fait.
6: Et sinon, les huîtres?
7: Il y a encore eu une marée morte en Bretagne.
8: Putain, une marée morte, c'est de l'encre de sèche.
9: Alors, où est-elle ton île?
1: Si je devais finir mes vieux jours sur une île bretonne, je dirais Groix. Franchement, ça a été le coup de cœur de mon été là, dernier. J'ai pas été sur beaucoup d'îles, parce que les Glénans, bon, c'est vu et revu, mais Groix, franchement...
10: Non mais franchement, qu'est-ce que tu lui trouves, hein?
1: En fait, c'est un mini Cancale.
11: Oh non, mais c'est pas vrai. Vous croyez pas que vous poussez?
12: Un méga tube.
1: Ma chanson préférée, c'est Je te promets.
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14: Je te promets le sel au baiser de ma bouche.
1: C'est vraiment la chanson que je pourrais sortir à toutes sortes de soirées. Et je n'ai pas honte de le dire. Mamie, une love de Johnny, a vu tous ses concerts, elle a le tatouage sur le bras, elle a fait tous ses concerts. Ses premiers concerts, là, dans la fosse, comme ça, mamie, génial. Ah, je te promets, c'est vraiment la meilleure musique que j'aime.
15: Ta grand-mère, elle a enterré Michael Jackson, David Bowie, Johnny, Prince, même le gars de Koh-Lanta, Miskel.
16: Changement d'époque en cours.
1: Si je pouvais voyager dans le temps, j'irais à l'époque baroque. Parce que j'aurais aimé porter les tenues des femmes.
17: C'est cool cette tenue?
1: Les belles robes, les belles coiffures. J'aurais aimé ça, mais j'aurais aimé vivre dans les années 80. Enfin, rien qu'une époque sans téléphone.
18: Ah, non mais allô quoi. Je sais pas, vous me recevez?
19: Oh, j'ai plus de bar. J'ai plus d'unité. Pourtant, je suis chez Orange. Il devrait pas y avoir de pépins.
1: Allez, salut, c'était Manon.
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5: C'est un lieu que très peu connaissent, un lieu discret, ultra réglementé, où l'on développe une multitude de micro-organismes, parfois inoffensifs, parfois terrifiants. Aujourd'hui, je teste pour vous, non pas le fond de mon bac à frigo, mais bien le laboratoire alsacien d'analyse. Et je suis à Strasbourg, dans un bâtiment presque anonyme, peu connu du grand public, parce que ce type de laboratoire collabore principalement avec des organismes et des institutions. Et on ne rentre pas ici comme dans une boulangerie. Ah non, je dois montrer patte blanche et surtout passer plusieurs tests de sécurité. Car ici arrivent chaque jour des centaines d'échantillons de sang, de l'eau, des aliments et plein d'autres choses. Et justement, je rejoins tout de suite l'équipe qui vérifie eh bien, ce que nous consommons, ce que nous respirons et parfois même ce qui nous rend malade et ce, sans même qu'on le sache encore. Et oui, ce laboratoire c'est un peu comme un thermomètre de notre société. On y voit passer les épidémies saisonnières, les pics de pollen, les bactéries résistantes ou encore les virus dans les animaux chassés ou retrouvés morts au bord des routes. Alors qu'on se le dise, les données ne sont pas là juste pour faire peur. Non, c'est surtout pour anticiper d'éventuels problèmes. Allez, hop là, j'ai mis ma charlotte de tête, ma charlotte de pied, ma blouse, mes lunettes de protection, car je commence par la partie la plus connue, le laboratoire. Et vous l'avez compris, ici l'hygiène, ah, c'est pas une option. Ah non, je peux vous le dire, mes mains n'ont jamais été aussi propres. Autour de moi, tout est blanc, du sol au plafond. Autour de nous, des affichettes partout qui indiquent les règles et les procédures à bien respecter. Alors je suis un petit peu stressé quand même. Mais heureusement, Fred, le responsable du labo, me rassure. Pas de risque de trouver Ebola ici, mais quand même, des bactéries pas super sympas. Il ouvre, hop, un des frigos et me montre une culture en cours faite à partir d'un prélèvement effectué sur une carcasse d'oiseau qui a été retrouvée mort au bord d'une route. Et alors pourquoi on fait ça? Eh bien justement, identifier si l'animal mort était contaminée. Me demandez pas le résultat, tout ça c'est très confidentiel. Tout ce que je peux vous dire, c'est que j'avais plus très faim en sortant d'ici. Bon, chaque prélèvement n'est pas analysé à l'œil, hein. De nombreuses machines interviennent dans le processus, mais c'est le biologiste qui interprète et qui surtout valide les résultats. Parce que vous l'avez compris, inutile de vous pointer dans ce labo à jeun un beau matin avec votre ordonnance, ah bah ça servira à rien, non. En revanche, si un jour les autorités vous demandent de ne pas consommer l'eau du robinet, ah bah c'est sûrement grâce au contrôle effectué par ce laboratoire. Et en ce qui concerne le fond de mon bac à frigo, bon, actuellement aucun type de vie n'a été observé, du moins si je m'en remets à ma logique du pelage. Quoi, vous la connaissez pas? Mais si, tant que c'est pas velu, c'est comme le fromage. Plus ça vieillit, meilleur c'est. Et bon appétit, bien sûr.
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6: Ici Picardie, tous les jours, propose un billet d'humeur de l'autrice picarde Karen Ponte. Karen Ponte s'éparpille chaque jour. Bonjour Karen.
7: Bonjour. Alors, au quotidien, je pense qu'on est tous d'accord pour dire qu'il y a des bricoles qui sont hyper agaçantes. Par exemple, vous savez, ce petit bout de scotch qu'on n'arrive jamais à trouver sur le rouleau, ah oui, alors qu'on a besoin de scotcher quelque chose.
6: Oui.
7: Je pense qu'on est tous passés par ce moment où on retourne le rouleau sans cesse pour essayer de trouver ce petit bout sur lequel tirer. Et niveau rouleau, ne parlons pas évidemment des rouleaux de films alimentaires,
6: oh, ouais,
7: qui se déchirent n'importe comment jusqu'à ce que en colère, on le fout à la poubelle, oui, tellement on en a marre. Mais s'il y a une chose qui m'horripile plus que tout ces derniers temps, ce sont les bouchons de bouteilles qui désormais, vous savez, sont accrochés au rouleau quand on les ouvre.
6: Ouais.
7: Alors, qui a eu cette idée, hein? Je pose la question. Certainement pas quelqu'un qui boit du Yop.
6: Ouais.
7: Parce que quiconque boit du Yop sait qu'il y a toujours du yaourt dans le bouchon fin. Parce qu'on secoue la bouteille, évidemment, avant de boire.
6: Ouais.
7: Résultat, maintenant, avec ce bouchon qui reste accroché, eh ben, on s'en met partout. Fin. Et s'il n'y avait qu'avec le Yop que ça posait problème, mais non, avec n'importe quelle bouteille, ce bouchon ne se remet jamais du bon côté, il s'ouvre pas suffisamment, du coup, on s'en met plein la bouche, voire sur le t-shirt.
6: Voilà.
7: Bref, je pense que l'ingénieur qui a eu cette merveilleuse idée est sans aucun doute la réincarnation d'un chameau, hein, qui n'a jamais fréquenté de bouteille de sa vie. Et il est même sans doute de la même famille de celui qui s'occupe des ouvertures faciles des paquets de jambon fin. On doit vraiment se marrer d'ailleurs, hein, dans le repas de famille.
6: Oui.
7: Je vous dis à demain et d'ici là, rappelez-vous qu'être focus c'est bien, mais qu'être éparpillé c'est encore mieux.
6: Merci Karen. L'autrice picarde Karen Ponte, qu'on retrouve chaque matin du lundi au vendredi sur Ici Picardie. Karen Ponte qui est aussi sur notre site ici.fr.
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1: Bonjour, je m'appelle Olivier, j'ai réalisé le rêve de toute une vie, un rêve de gamin. J'ai acheté la voiture de Starsky & Hutch et depuis 10 ans, je suis à son volant, un vrai jouet et je me fais plaisir tous les jours. On n'a qu'une vie, c'est top.
2: Bonjour Olivier, votre voiture de collection, tout le monde la connaît parce qu'elle fait partie de la pop culture. C'est la voiture qui a fait partie du succès de la série Starsky & Hutch. C'est pas l'original, on appelle ça un clone, c'est ça ?
1: Oui, exactement, ouais. En fait, c'est une Ford Gran Torino de l'année 1974 qui a été relookée, donc du coup, pour avoir la peinture de Starsky & Hutch, de cette fameuse série. Contrairement à ce qu'on pense, c'est pas des véhicules qui ont tourné dans la série. Elles ont toutes été plus ou moins démolies.
2: Qu'est-ce que vous avez rajouté comme accessoire ou comme objet de déco, justement, pour que ça colle à la série ?
1: Alors, super important. J'ai réussi à retrouver le gyrophare d'époque, parce que le premier que j'avais avec, c'était un jouet Wish. Dès que j'ai passé 30 km/h, il s'envolait. Il n'est pas assez aimanté. Donc là, vraiment, le gyrophare d'époque magnifique, qui vaut une blinde, mais bon, qui est d'époque, qui était utilisé et qui est réformé. Et la sirène. Alors la sirène, pareil, une sirène d'époque de matériel réformé de la police.
2: Est-ce que vous êtes d'abord fan de la série ou d'abord fan des voitures américaines ?
1: D'abord fan des voitures américaines. Quand j'ai eu la quarantaine et la crise de la quarantaine, il y a une dizaine d'années, donc... J'ai décidé de réaliser mon rêve de gamin. J'ai fait un tour de France pour m'acheter. Je voulais une Cadillac Eldorado pour faire des mariages. Le côté grand gabarit. Et puis un coup de cœur sur cette voiture. Le gars qui me l'a fait essayer, c'était un président de club à Saint-Brieuc, m'a dit: tu vas voir, on va faire un tour. C'est incroyable. Les gens s'arrêtent, ils poussent dans tous les sens. Le capital sympathie de la voiture. Exceptionnel. Franchement, je la sors dès que je peux. Elle passe pas une semaine sans rouler. Je vais chercher mon pain avec, je vais chercher mes gamins à l'école avec. Parce que je dis qu'on n'a qu'une vie. C'est un rêve de gamin. Dès que je suis au volant, c'est mon tranxène, quoi. Donc,
2: d'une façon générale, c'est votre métier d'être sur la route, parce que vous êtes chauffeur routier.
1: Oui.
2: Mais alors, quand vous êtes au volant, justement, de votre Ford Mustang, est-ce que des fois vous avez l'impression d'être les deux inspecteurs Starsky & Hutch ou pas ?
1: C'est un truc de fou. J'entends Starsky 50 000 fois là pendant la parade. 50 000 fois, j'entends Starsky. Je le mets sur mon autoradio. Je mets la musique du générique, les odeurs, le son du V8. Waouh. On passe pas inaperçu, ouais, c'est génial. Alors je suis sollicité pour de l'événementiel. Il y a beaucoup de professionnels qui me demandent, parce qu'ils ont un plateau de voiture sur une région, qu'ils peuvent pas l'envoyer. Alors ils me sous-traitent, ils me demandent d'aller l'envoyer sur un plateau de vintage, par exemple, salon du jouet de collectionneur, ou des trucs manga pour les jeunes aussi, avec des côtés vintage. Sinon on me sollicite pour des mariages, une fois la police municipale à Angoulême, pour le départ, pour les 50 ans d'un collègue, ils m'ont sollicité, on est allé le chercher. On l'a menotté, la tête sur le capot, les menottes dans le dos. Il était pas au courant et c'était un fan de Starsky. Et on a fait le tour de la ville avec la sirène et le gyro, inoubliable, quoi.
2: Olivier, dernière question. Honnêtement, est-ce que Huggy a des bons tuyaux?

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1: Chaque week-end, Patrick Citeau explore nos communes du Poitou. Il part aujourd'hui à Saint-Chartres dans la Vienne, ce village situé au cœur de la commune de Moncontour de Poitou, qui abrite un moulin depuis plus de 700 ans.
2: Situé au nord-ouest de Poitiers, à 20 km de Loudun, le village de Saint-Chartres abrite ainsi la bâtisse de ce moulin à eau implanté sur la Dive. Bien que sa construction date d'avant le XIVe siècle, le moulin impose toujours sa puissante silhouette dans le paysage. Entretenu au fil du temps, il a su mettre à profit l'énergie hydraulique de la Dive en s'adaptant aux évolutions techniques et notamment au cours du XIXe siècle. De cette époque, le moulin de Cholet nous a transmis un mode de production d'énergie innovant. Il a en effet la particularité d'être équipé d'une roue de type Sagebien. C'est Alphonse Sagebien qui invente ce type de roue à vanne dans la seconde partie du 19e siècle. Elle fonctionne plus par le poids d'eau que par la vitesse du courant. Ce type de roue est d'autre part parfaitement adapté aux faibles chutes. La roue Sagebien du moulin de Cholet entraîne ainsi une génératrice à aimant permanent. Ce système permet la production d'un courant électrique alternatif de 400 volts, ou quand une invention du 19e siècle s'accorde aux exigences de la transition énergétique à notre époque.
1: Et au début des années 70, Patrick, le village unit son avenir à Moncontour.
2: Le village est ainsi associé à la commune au même titre que ceux de Messey et Ouzilly-Vignoble. Les origines du nom du village réservent quant à elles quelques surprises. La liste des saints ne compte en effet aucune mention du dénommé Chartres. Il faut ainsi probablement y voir une erreur de transcription. Le village était ainsi a priori connu sous le nom de Saint-Cyr pendant toute une période. On trouve trace de cette forme toponymique au XVe siècle. Le lieu est alors dénommé Sanctus Siricus Supra Divam. Peu de temps avant la Révolution, on en trouve trace sous l'appellation Saint-Cyr-sur-Dive. La probable erreur de transcription qui mène à Saint-Chartres intervient à une date indéterminée. Avec ses deux hameaux, Jay et Héron, ainsi que ses trois lieux-dits, Cholet, Plumain et Loret, ce petit bout de territoire de la Vienne continue malgré tout d'afficher son paysage en plein cœur du Loudunais.
1: Merci Patrick Citeau. Tout est à retrouver sur ici.fr, la rubrique Nom de nom.
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1: Dans Minute Papillon, on va ce matin, Thierry, tirer le fil d'une activité qui permet à un groupe de femmes de tisser des liens.
2: Tricoter.
3: Au coffee shop, une dizaine de femmes font danser les aiguilles. Autour d'un café ou d'un cappuccino, elles tricotent, partagent des conseils avec des débutantes, échangent sur différentes techniques au milieu de pelotes colorées. Ces rencontres sont nées du groupe Facebook Sénoné Créatif. Elles permettent à ces passionnés du crochet de progresser ensemble, mais aussi de partager des moments plus intimes.
4: On est bien là.
3: Une maille à l'endroit, une confidence à l'envers, ces cafés ou apéros tricot organisés dans différents établissements de la ville sont une solution pour rompre l'isolement. Les participantes de tous les âges et de tous les niveaux y trouvent entraide et bonne humeur. Certaines débutent avec un simple cercle magique.
5: Habile.
3: D'autres réalisent des ouvrages plus complexes, mais toutes partagent la même envie de se retrouver dans une atmosphère chaleureuse. Tout est parti de Camélia il y a quelques mois. Cette jeune femme de 31 ans, autodidacte de l'aiguille et de la pelote, en avait assez de tricoter seule dans son salon devant des tutos pêchés sur YouTube.
4: Vous n'auriez plus à tricoter ?
3: Un poste, quelques clics. Et elle a commencé à tisser cette toile sur le net à travers un premier groupe de messagerie. Puis Elodie, 33 ans, a créé au mois de septembre un groupe sur Facebook. En peu de temps, la communauté des reines du crochet a compté 140 membres qui se retrouvent périodiquement en petit comité dans des cafés. Et à leur table, on détricote la solitude. Au bout du fil, il y a de la joie et le bonheur de partager.

0: Facebook s'intitule Sénonais créatif.
1: Vous cousez?
2: Pas du tout.
1: Pas du tout, moi non plus.
0: Très mal.
1: Non, enfin, ça pourrait donner des choses un petit peu.
0: J'essaie
1: originales.
0: De ne pas faire de trous à mes chaussettes.
1: Oui, ça, il vaut mieux, effectivement. Merci beaucoup, Thierry, pour ce minute papillon que l'on retrouve chaque jour dans Ici Matin et dès maintenant sur notre site ici.fr.
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1: Bonjour Médéric Gasquet-Cérus.
2: Bonjour Philippe, bonjour tout le monde.
1: Notre linguiste marseillais, Médé, vous avez un joli menu à nous proposer aujourd'hui.
2: Ah oui, il y a quelques semaines, on a beaucoup parlé de ce chiffre, vous vous souvenez. Les trois quarts des établissements de restauration du 15e arrondissement de Marseille sont des fast-food.
1: Ouais.
2: Ce qui pose bien sûr plein de questions, mm-hmm. et notamment en termes de vie de quartier, de sociabilité et d'économie, et bien sûr de santé, car on est ce que l'on mange. Et souvent, ce que l'on mange, ben, c'est pas bon. Pas bon au goût, mais surtout pas bon pour la santé. Colorants, additifs, sorbates de trompation, acide trichydrique, j'invente, trucs en tox ou plastoc, plats réchauffés dans des barquettas au goût fadas. On trouve ça dans certains fast-food, bien sûr, mais pas tous, mais ne pas tout confondre, mais aussi dans beaucoup de cantines où vont manger les minots, dans les rayons de supermarché, mais aussi dans la restauration collective, mais aussi dans certains restaurants, oui, attrape touristes ou attrape couillons, ou resto plus ou moins branché, ou brasserie de cake, mais qui gratte sur la qualité. Et j'ajoute, je pense aussi à cette boulangerie-pâtisserie que je nommerai pas, mais où j'ai acheté récemment des bugnes, des mini-bugnes, vous voyez, toutes petites comme ça, là, ah, 1 euro pièce, ouais, déjà. Ouais. Mais franchement, j'ai dû la banque pour acheter 8 bugnes. Qui étaient grasses, mais grasses, grassasses. Pas bonne, écœurante, et ça m'a fait rouméguer quand je pense que mon grand-père était boulanger. Bref, voilà.
1: Ouais.
2: Je pense aussi à ces platées de pâtes trop cuites ou de riz collé estouffe-gari. Je pense à ces carottes râpées orange fluo qu'on dirait qu'elles sont surlignées ou surligneurs, vous voyez. Je pense à ces choux qui sentent les scaufi. Je pense à cette salade rasqueuse qui n'a jamais vu la terre et qu'on vous met dans un coin d'assiette comme ça, à côté du steak rasqueux lui aussi. Je pense à ces brocolis mouligas, ces gorgés d'eau. Je pense à ce surimi orange fluo lui aussi qui contient tout sauf du crabe et il a plus la tête des cheveux de Trump qu'autre chose. Je pense à ces desserts goût fraise, sans que jamais aucune fraise n'ait ben justement ramené sa fraise dans l'emballage.
1: Ouais.
2: Bon bref, voilà. Il y a un moulon d'autre chose aussi appétissante que les fameuses cigarettes de bordille de cigalon, de pagnol, hein, cigarettes de bordille, autrement dit, les cannellonis dans lesquelles on refourgue tout ce qui n'a pas été mangé de la semaine. Tout ça n'a aucun goût, ou comme le chante le groupe Quartier Nord, en utilisant l'expression de chez nous, ça n'a ni goût, ni gouste. Donc,

0: ça n'a plus cours.
1: Pour vous dire.
2: Dans notre parler, nigou nigouste, c'est une expression qui veut bien dire ce qu'elle veut dire, et une tournure qui insiste sur la fadeur d'un plat, d'un aliment ou même d'un événement. Hein. Nigou nigouste, avec prononciation du S originel que l'on retrouve dans le provençal gustus, goûteux, et qui a été remplacé depuis par l'accent circonflexe dans notre orthographe moderne. Le tout venant de la locution provençale navet nigou nigouste. Et pourtant, en Provence, nous en avons des choses qui ont du goût, de bons produits, de bonnes recettes traditionnelles, des plats gustus comme les pieds paquets, la daube ou l'aioli, même si Pierre Blasi donne comme exemple son aioli, il a ni goût ni gouste. Ouais, il faut le faire un aioli sans goût quand même. Hein. Oui, c'est ce qu'on appelle chez nous, désolé, aussi un aioli de parisien. Mais il ne faut pas tout mettre dans le même panier. Il y a des fast-food de qualité qui font de très bons burgers, des snacks où l'on mange de très bons sandwichs, de très bons kebabs. Et merci à eux d'être là le midi ou en fin de soirée ou quand on rentre du stade. Moi, j'apprécie. Chacun ses goûts, mais parfois chacun ses dégoûts, voire ses égouts. Vive le bon goût, car le fada, ça rend fada.
1: Pour vous dire.
3: Ah, c'est un bonheur. C'est aussi bon que l'aïoli. C'est Médéric Gasquet-Serru sur Marseille tous les matins. À demain, Médé.
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5: Notre comptoir qui compte du jour s'appelle Sébastien, fan de Star Wars et de la discipline aussi des sabres laser. Écoutez.
6: Et le jour où j'ai voulu m'acheter ma première réplique de sabre laser, je me suis dit, je le fais si je peux apprendre à m'en servir.
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5: Sébastien, notre invité, a rejoint l'aventure de l'Académie de sabre laser à Belfort. Fan de Star Wars à la base, il nous raconte déjà, Sébastien, quel est l'historique de cette Académie de sabre laser à Belfort ?
6: Alors c'est trois personnes qui étaient, en tout cas pour le président que j'ai un petit peu connu, passionnés de Star Wars et d'arts martiaux, et qui ont eu cette envie de mélanger ces deux univers, de créer quelque chose de concret, d'apprendre à manier le sabre et à pouvoir s'en servir dans le monde réel. Et c'est la création du club, elle est partie de là, et elle a aussi été accompagnée par la mise en avant du sabre laser par la Fédération Française d'Escrime. Et c'est en 2018 que l'activité a commencé concrètement avec les premiers cours de sabre dans la ville de Belfort.
5: Et vous Sébastien, lorsque vous avez rejoint cette académie de sabre laser à Belfort, c'était quoi, l'amour d'abord de Star Wars ou de ce sport de l'épée du sabre laser?
6: Moi c'était Star Wars dès le début. C'était l'envie aussi de faire du cosplay, du déguisement, qui est aussi une des activités qu'on fait dans le club. Et le jour où j'ai voulu m'acheter ma première réplique de sabre laser, je me suis dit, je le fais si je peux apprendre à m'en servir. C'est comme ça que j'ai découvert le club et que j'ai rejoint l'académie en 2018. Il y a vraiment un lien d'amitié entre les personnes du groupe.

0: personnes qui sont complètement baignées par Star Wars comme moi et qui ont partagé des choses sur l'univers et qui ont été ensuite le découvrir, mais c'est vraiment pas quelque chose d'obligatoire pour faire partie du club et pour pratiquer avec.
1: Notre comptoir qui compte du jour dans le territoire de Belfort, Sébastien, amoureux, amateur de sabre laser, qui tout simplement en fait sa passion. En Franche-Comté, c'était notre contre qui compte ici.
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3: Aujourd'hui, je voulais vous parler de cet homme au courage inégalé, le facteur auxiliaire Clavel. Au début du XXe siècle, la vie se développe au sommet du Mont Ventoux avec l'arrivée de l'observatoire. Le service postal de cette structure souhaite recevoir le courrier plusieurs fois par semaine. Sauf que le sommet du Mont Ventoux culmine à plus de 1900 mètres d'altitude et un accord est passé. Le courrier devra être acheminé 5 fois par semaine tous les jours, sauf le mardi et le jeudi. Ce sera donc le facteur Clavel qui s'occupera à pied de cette tournée. Imaginez bien, 22 km aller-retour via des raccourcis sont ainsi réalisés par ce facteur, payé, écoutez bien, 4,50 francs par jour. Il faut en moyenne au facteur 5 heures pour monter et 3 heures pour descendre. Mais quand la saison d'hiver arrive, c'est une autre histoire. La neige à l'époque pouvait encore atteindre 1 mètre de hauteur. Pour ajouter les vents terribles du sommet et les températures négatives, le facteur Clavel peut mettre jusqu'à 8 heures de marche pour gravir le sommet. À l'époque, cette ascension quasi quotidienne attire un bon nombre de curieux qui n'hésitent pas à faire l'ascension avec le postier qui se transforme alors en guide. Et puis, comme si ça ne suffisait pas, le facteur doit aussi effectuer une tournée de 10 km sur les hauteurs du Ventoux. Son salaire à l'année ne dépasse pas les 190 francs. À l'époque, un article de presse demande sa titularisation auprès de l'administration des postes. Le facteur Clavel partira ensuite en 1914 au front durant la Première Guerre mondiale et on ne retrouve pas sa trace dans l'histoire vauclusienne. Aujourd'hui, l'unique souvenir de ce facteur courageux est la création dans les années 50 du chemin du facteur au Mont Ventoux qui permet d'emprunter son périple via la Combe dans Suisse.
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1: Aujourd'hui, on part à la découverte d'un gâteau que vous êtes nombreux à connaître. Et contrairement à ce que son nom pourrait laisser penser, hein, elle n'a pas grand-chose à voir avec l'épiphanie. C'est la galette charentaise, bien sûr. Un vrai morceau d'histoire avec un peu de beurre dedans. La galette charentaise, c'est l'une des spécialités culinaires les plus connues de notre région. Ce gâteau doré et moelleux est originaire de la Saintonge. Et l'histoire raconte qu'il serait né en 1848 à Burley. Un boulanger pâtissier nommé Henri-Victor Barrault. Eh bien, il a l'idée de créer ce gâteau à partir d'ingrédients simples, hein, que l'on trouve d'ailleurs plutôt facilement dans les Charentes, hein, de la farine, des œufs et surtout du beurre. D'autres faisaient sans doute des galettes du même genre, hein. Mais Henri-Victor Barrault, eh bien, il a un secret. L'angélique confite en l'occurrence. Cette plante, l'angélique, elle pousse dans les marais de la région. Et c'est elle qui va donner cette saveur légèrement herbacée qui est caractéristique de la galette charentaise. À partir du XXe siècle, la production de galettes charentaises se développe. Et dans les années 1950, elle commence à voyager dans les Deux-Charentes et puis un peu partout en France. Les biscuiteries locales en font leur spécialité dans le sillage de l'historique pâtisserie Burley. Traditionnellement, la galette charentaise, elle était réservée pour les grandes occasions, les mariages, les baptêmes, les communions. Mais aujourd'hui, on la mange un peu quand on veut. Il y a même des déclinaisons plus modernes avec des pruneaux, des pommes, même de la confiture. Le succès de la galette charentaise repose sur sa simplicité. Un gâteau un peu sablé, juste ce qu'il faut de sucre et puis ce parfum d'angélique. C'est le goût des dimanches, des grandes tablées en famille ou entre amis, du café qu'on partage après le repas. Alors, certains la trouvent un peu sèche. Bah, c'est vrai qu'elle va plutôt bien avec une boisson chaude, voire avec un petit verre de pinot, mais avec modération bien sûr. Cette galette en tout cas, ce qui est sûr, c'est qu'elle raconte un territoire. Les marais poitevins, la Saintonge et les biscuiteries artisanales. Alors bien sûr, à l'épiphanie, on mange frangipane ou brioche. Mais dans les Charentes, on sait qu'il existe une autre galette qui, elle, mérite bien d'être célébrée toute l'année.
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2: Et alors pour le coup, est-ce que les clichés, c'est vrai, quand vous avez des belges carrés, vous mettez des super bonnes bières au frigo, quand vous avez des anglais, vous mettez du vin de...
3: Ce ne sont pas des clichés, c'est des clichés, mais des clichés qui se vérifient.
4: Virginie et vous.
5: Laure a ouvert son gîte en 2020. La maison 1634 est en plein cœur de Pézenas. 130 mètres carrés qu'elle a restaurés du sol au plafond. Le contraste entre l'extérieur en pierre et l'intérieur hyper confort et moderne est parfait. On arrive pendant le petit déjeuner. Trois couples sont installés sur la terrasse donnant sur un petit jardin. Des petits guéridons sont dressés avec de la vaisselle soignée. Les produits sont de qualité, locaux, ça se voit et ça se sent. Les langues différentes se mélangent. Du suédois, de l'anglais et du français avec l'accent suisse. L'ambiance est calme et souriante.
3: Vous avez mis votre verre d'eau ?
6: Je regardais un peu, il y a un petit jardin. Ça, c'est le petit jardin. Les gens, ils ont accès... Je vous remercie beaucoup.
3: Les gens ont accès à la piscine, à la petite terrasse. Et en fait, le jardin, comme le jardin est souvent occupé par deux mes enfants.
6: Deux petites personnes.
3: Ils vont un peu moins dans le jardin.
6: C'est ça le principe de la chambre d'eau des gîtes, c'est que vous partagez votre espace perso, ou là vous habitez ailleurs, et ça c'est vraiment vos gîtes.
3: On habite, nous, juste à côté.
6: D'accord.
3: Normalement, la distinction entre les gîtes et les chambres d'hôtes, les gîtes, c'est peut être complètement indépendant d'une habitation personnelle, alors que chambre d'hôtes, on est légalement obligé d'habiter sur place.
6: Et
3: d'être ici et de proposer le petit déjeuner.
6: D'accord.
3: Alors nous, on a fait une configuration. Les chambres d'hôtes un peu à l'ancienne, il y avait souvent l'espace salon, cuisine, petit déjeuner était partagé. Nous, pour la tranquillité des autres avec nos deux enfants, on a volontairement fait un accès distinct de notre maison.
6: Oui.
3: On a chacun une porte d'entrée, ce qui permet aux autres de profiter. On a mis la cuisine à disposition.
6: Oui, c'est ça que j'avais vu.
3: Donc en fait, même si on est chambre d'hôte, voilà, si les gens veulent manger un bout, grignoter un morceau, n'importe quand, ils ont accès à la cuisine et
6: oui,
3: ils peuvent profiter. Ils ont un accès indépendant si jamais ils arrivent à 16h30, dès que je suis partie chercher mes enfants à l'école, ils ont le digicode, ils peuvent rentrer dans la maison.
6: Ouais.
3: On a voulu faire quelque chose de à la fois confortable, à la fois je suis ici et à la fois je peux être complètement discrète.
6: Oui, c'est ça.
3: Parce qu'en fait, ça dépend vraiment de la personnalité des personnes aussi. Bon, il y a des personnes qui pensent parfois réserver un hôtel, en fait. Ah. Et arrive ici, ok, vous habitez à côté, donc ils voient ça comme quelque chose de très positif parce qu'ils savent que je suis disponible.
6: Oui.
3: Mais en même temps, je sens qu'ils souhaitent être tranquilles.
6: Oui.
3: Et après, des personnes, pour le coup, lorsqu'ils réservent par des plateformes comme Gîtes de France, s'attendent à ce que je sois là pour les accueillir.
6: Ah,
3: et quand je leur dis qu'il y a un digicode, du coup, c'est une surprise inverse, dans le sens où, ah ok, vous êtes là, et en même temps, on peut être autonome, donc essayer de satisfaire tout le monde.
6: C'est pas évident, c'est un vrai truc de sentir chaque personne, effectivement, le besoin de distance et le besoin de présence.
3: Exactement.
5: La Maison de l'Or est labellisée Gîtes de France 3 épis, ce qui l'oblige à respecter un certain cahier des charges.
3: Mais de toute façon, dans tous les cas, c'est parfait, vous inquiétez pas. C'était très bien, merci, c'est bon.
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4: Wikizef, petit guide à l'usage des étrangers du sud du péage d'Arras en vacances dans notre belle région.
7: Votre cousine a décidé d'organiser son anniversaire, seulement les temps sont durs. Elle voudrait réunir la famille, mais faire ça à moindre frais. Vous savez, les réceptions dans les grandes familles, ça fait vite cher, hein, rien que la famille proche, ils sont 25. 2-3 cousins en plus avec les gosses, on monte vite à 50. Alors elle a une idée. Elle se dit, je vais faire à manger des pentières au four avec des saucisses au barbecue. Et ils ramèneront chacun une ou deux bouteilles. Et là, votre cousin, il dit, Vadius, ça va faire une paire de bouteilles. Ne paniquez pas, Wikizef est là pour vous aider. Votre cerveau s'est mis en route à essayer de compter. Et vous ne parvenez pas à trouver comment une trentaine d'adultes, en ramenant une ou deux chacun, voire trois, on arrive à une simple paire.
8: Définition.
7: Une paire de bouteilles ? Beaucoup de bouteilles. C'est simple, hein. Mais attention, quand on dit une paire de bouteilles, c'est quand on sait qu'il va y en avoir beaucoup, peut-être même de trop, mais on ne sait pas combien. Et en acceptant ce qui va par paire naturellement, les chaussures, les tototes, les chaussettes, les bronnes et les jumeaux. Par contre, un colloque de jumeaux, on peut dire, des jumeaux là-bas, il va y en avoir une paire. Et si on va par là, dans le dressing de votre femme, je suis sûr que des chaussures, il y en a aussi une paire.
8: Exemple.
7: Une paire de manifestants selon la police, une belle paire de manifestants selon les syndicats. Je crois qu'on a fait le tour. Depuis le temps des Wikizef, je crois, j'en ai fait une paire, je suis sûr.

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2: La cabine minute sur Ici Picardie, votre chronique de la joie et de la bonne humeur. Comment ça va les amis? Est-ce que parmi vous, il y en a qui regardent des séries télé? Moi j'adore les séries. Aujourd'hui, je vais vous parler d'un fléau moderne. Un truc qui nous bouffe la vie, qui nous use la patience, qui nous fait vieillir plus vite que le temps qui passe. Les séries qui prennent trois plombes à sortir la saison suivante. Non mais sérieux, on vit à une époque où on peut envoyer une fusée sur Mars avec un drone qui filme en 4K. Et il filme en 4K la fusée sur Mars. On a des voitures qui conduisent toutes seules, des robots qui font le ménage. Mais on n'est toujours pas foutu de sortir la saison 2 d'une série avant que ton neveu passe le bac. À la fin de la saison 1, il avait 12 ans le frérot. Les séries télé, comment vous faites? Vous disparaissez comme ça sans prévenir? Ils te mettent la tête dans une saison, dans une série, t'es à fond, tu attends la saison 2 pendant 4 ans. Et toi comme un con, tu les attends vraiment pendant 4 ans. Il y a des gens qui meurent durant les 4 ans. Ils ne voient même pas la fin de la série, c'est dégueulasse. Et nous, la génération années 80-90, on a assez attendu. Par exemple, avec Beverly Hills, c'était un peu notre HPI à nous. Tout le monde regardait Beverly Hills. Et quand une saison se terminait, pendant 2 ans, TF1, ils te rediffusaient les vieux épisodes. Et ils mentaient sans honte dans les publicités. Ils te disaient, la semaine prochaine, des nouveaux épisodes inédits de Beverly Hills. Ah, toi, t'es à fond, là. Le samedi, tu t'assois avec tes frites, ton hamburger fait maison pour mater Beverly Hills. L'épisode commence, tu te dis, mais j'ai déjà vu ça. Pas lui, mais si. Après, il va embrasser Kelly. Des escrocs! Et de nos jours, ça recommence. Sur des séries sur Netflix, Amazon Prime, t'es là, t'es à fond, tu mates la saison 1, tu mates la saison 2, t'as pas dormi depuis 3 jours, t'as des cernes de panda en dépression, et là, boum, dernier épisode, gros cliffhanger, t'as le cœur qui bat à 200, et là, paf, l'épisode est fini. Mais il est mort ou pas le mec? Non mais à la fin de l'épisode, là, il est mort ou pas? Et là, Netflix te répond, rendez-vous en 2029 pour la suite. Il y en a marre, c'est beaucoup trop long. Moi, je vous dis la vérité. Aujourd'hui, on a 1000 plateformes, 1000 séries, mais on a toujours le même problème de lenteur. Les gars, on parle en ce moment d'intelligence artificielle, de deep learning, de robots qui écrivent des scénarios en 2 secondes. Moi, je vous le dis, si un jour, les séries faites par l'IA, elles sortent plus vite que les autres, je vous lâche.
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3: Quel secret peut-il bien se cacher derrière la fresque du lavoir d'Aisy-sous-Til ? Une peinture a priori sans histoire. Et pourtant, on y verrait le fantôme de Ninon. Bonjour Sandra Amani.
4: Bonjour Charlotte.
3: Racontez-nous le destin de la lavandière d'Aisy-sous-Til, un extrait de votre livre « Légendes de l'Auxois et de la Vallée de l'Ouche » aux éditions L'Or et la Plume. Tout commence aux côtés d'une famille bien modeste de l'Auxois.
4: Ninon vient tout juste d'avoir 16 ans. Elle est la fille de Thomas, le bourrelier du village, un artisan qui travaille le cuir pour les harnachements d'animaux de trait notamment. Un métier indispensable à cette époque lointaine. La jeune Ninon est obligée de travailler pour subvenir aux besoins du foyer et surtout de son petit frère, Gérard. Leur maman est morte l'hiver précédent.
5: Père, j'ai décidé d'aller faire des lessives pour acheter de quoi cuisiner le potage cette semaine. Des dames de Précy ou du château de la cour d'Arsenay me paieront bien.
4: Très bien, ma fille. Ta mère serait fière de toi et tu lui fais honneur.
3: Tout le monde aime Ninon. Elle est jolie, serviable et réservée.
4: Tout l'inverse de ces adolescentes qui ne pensent qu'à séduire le premier venu. Ninon, elle, est une jeune fille sérieuse.
3: Jusqu'au jour où un étranger arrive au village. Un gars musclé, au visage hâlé à force de travailler au soleil. Il vient renforcer les rangs de la famille Robert, qui a besoin d'un ouvrier supplémentaire pour la saison des foins.
6: C'est vrai qu'il est bien besogneux, ce Julien.
7: C'est parce qu'il vient du Morvan. Ils savent travailler là-bas. Et puis il est grand, et séduisant. Mes amis ont finalement raison.
6: Oh mais qu'est-ce qui m'arrive?
4: Sans s'y attendre, Ninon tombait perdument amoureuse de Julien. Elle va même jusqu'à imaginer devenir sa femme. un soir d'été, la chaleur est encore écrasante dans les champs de Lossois. Julien voit bien que Ninon le suit partout et lui sourit tout le temps.
7: Je ne peux pas me laisser séduire par Ninon. Même si elle est jolie et gentille, mon cœur appartiendra toujours à Gabrielle.
4: Gabrielle était en effet la fiancée de Julien. Elle est morte quelques mois auparavant dans un incendie accidentel. En effet, une grange a pris feu. Julien n'arrive pas à s'en remettre. Il est encore amoureux au-delà de la mort. Jusqu'au jour où Ninon réussit enfin à le faire craquer. Le Morvandio n'y tient plus. Le couple s'abandonne à des baisers fougueux. Bien plus que ça d'ailleurs. Une histoire d'amour est née. En tout cas, c'est ce que pense Ninon. Mais à la fin de l'été, Julien repart dans le Morvan.
7: Mon ami, la saison des foins est terminée. Je dois retourner chez mes parents. Je te quitte alors. Aussi, je ne reviendrai pas. Mon cœur appartient à Gabrielle, ma pauvre fiancée. Je ne pourrai jamais en aimer une autre.
4: Ninon est abattue. Comment Julien peut-il l'abandonner? Surtout quand elle apprend... Je suis enceinte!
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5: Comment un amour d'été finit-il par hanter un lavoir de Lossois? Voici la suite de l'histoire de la lavandière Daisy Soutil, extrait de votre livre Sandra Amani, légende de Lossois et de la vallée de l'Ouche aux éditions L'Or et la Plume.
4: Après l'été fougueux avec son amoureux, Ninon devient triste. Julien est reparti pour toujours dans le Morvan. Même si sa fiancée Gabrielle est morte dans un incendie, il ne peut pas aimer une autre femme. C'est le 21 décembre de cette même année que Ninon découvre qu'elle est enceinte.
6: Oh mon Dieu, mais que va dire mon père? Tout le monde va se moquer de moi. J'ai déshonoré ma famille.
4: Ninon décide alors que ça n'arrivera pas. Jamais on ne se moquera d'elle ou de son père. C'est pourquoi, un soir, quand son père et son frère sont parfaitement endormis, Ninon récupère une aiguille à tricoter et sort discrètement de la chaumière. Sans penser à rien d'autre qu'à sauver l'honneur de sa famille, Ninon s'enferme dans un cabanon et entreprend son funeste projet. Bientôt, les draps qu'elle avait récupérés sont rouges de sang. Déchirée par d'horribles contractions, elle parvient pourtant à se relever et à se diriger péniblement vers le lavoir. La pauvre Ninon veut laver son corps tout autant que sa faute. Tentant, malgré sa souffrance, de faire quelques ablutions, elle supplie Dieu de pardonner ce crime, crime qu'elle regrette amèrement à présent. Mais le sang ne cesse de couler. Quelques mois plus tard, c'est du côté de Julien que le miracle se produit.
7: Mais qu'est-ce qui m'a pris de laisser tomber Ninon? Gabrielle ne reviendra jamais. Ninon est la seule qui puisse m'offrir un avenir. Je dois aller la retrouver.
4: Au printemps, Julien quitte définitivement le Morvan pour rejoindre l'Auxois, bien décidé à retrouver son amour d'été. Quand il arrive au village des Issoutils, il fait nuit noire. Il ne va quand même pas débarquer comme ça chez Ninon. Il s'allonge alors à côté du lavoir en pensant à elle, quand soudain, il l'aperçoit. Elle semble fatiguée et est toute de blanc vêtue. Au moment où il s'apprête à l'enlacer, elle lui tend le bout d'un drap.
7: « Aide-moi à l'essorer avant de retourner à la maison. »
4: Julien, surpris par le ton employé par Ninon, attrape néanmoins le bout de drap, mais celui-ci s'enroule autour de lui et le serre fort, de plus en plus fort, jusqu'à l'étouffer.
7: « À cause de ta lâcheté, j'ai versé le sang et tué notre enfant juste avant d'expirer. À présent, tu dois mourir toi aussi. » Je suis là pour me venger et je t'attendais, la rage au cœur, même s'il ne bat plus. Je savais que tu finirais par revenir dans les parages. Malheureusement, il est trop tard et ta saloperie de Gabrielle a eu raison de nous.
4: Julien suffoque. Le drap comprime son cou. Il porte les mains à sa gorge juste avant de mourir. Le fantôme de Ninon s'était vengé.
5: Aujourd'hui encore, ne vous attardez pas trop la nuit dans le lavoir Daisy Soutil. Au mur, sur la fresque des lavandières, apparaît souvent une ombre blanche portant un panier. C'est Ninon qui rôde pour venger les femmes abandonnées par leur amant.
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8: Bonjour, bah écoutez, moi c'est Isabelle et je suis passionnée par la détection de métaux.
9: Alors on fait comment? On gratte le sol, on se met à quatre pattes?
8: Eh bah déjà on prend un bon détecteur. Donc il y a quelques années de ça, il y a maintenant, en fait ça remonte bien plus que je ne pense, puisque je l'ai acheté en 2011. Je me suis acheté un super détecteur, vraiment. Et puis ben dès que j'ai le temps, hop, je pars avec mon détecteur, mon casque, et puis en avant. Et je vais aller détecter au milieu des vignes, dans des champs, là où je suis inspirée en fait pour y aller. Et je fais des découvertes parfois assez incroyables.
9: Quel genre ?
8: Des oboles par exemple. Donc ça c'est quand même des vieilles pièces. Hein. C'est 400 ans avant Jésus-Christ, donc c'est pas mal. Des fibules mortuaires, des cure-oreilles en bronze, des dessus de bagues. J'avais trouvé un petit lion en bronze qui était un dessus de bague en fait. J'ai trouvé un carreau d'arbalète.
9: Ça vous fait quoi de découvrir ces choses-là?
8: Eh ben écoutez, alors moi souvent on me dit, quand j'en parle, on me dit « Ah mais c'est cool, tu revends après ». Non, je revends rien. Moi mon vrai plaisir ensuite, c'est de faire mes recherches sur internet et de découvrir en fait l'origine de l'objet que j'ai pu trouver et de me dire « Mais c'est quand même incroyable ». Il y a des milliers d'années, quelqu'un a pris cette pièce dans ses mains, s'en est servi pour payer quelque chose. Et je trouve que ça, c'est magique, en fait. Ça m'émeut à chaque fois.
9: On trouve aussi des choses qui n'ont pas de valeur.
8: Ah, bien sûr, hein, on trouve des choses complètement insignifiantes.
9: La pollution, ouais.
8: Ben, du coup, j'en profite, moi, pour dépolluer, puisque tout ce qu'on trouve qui n'est pas intéressant pour la recherche, je le mets quand même dans ma besace. Pour pouvoir le jeter, donc quelque part, je dépollue un peu, quoi. Parfois, je prends ma fille avec moi aussi, mais bon, elle me dit « Maman, j'en ai marre de venir creuser. » Parce qu'évidemment, une fois que ça bip, il faut creuser à plus ou moins grande profondeur, avec toujours cette frénésie de savoir qu'est-ce qu'on va trouver. Quand, par exemple, je trouve pas mal de pièces du comte Avenessin, des pièces du côté de Sommières, avec des monnaies de nécessité, comme on appelle. Donc à l'époque, hein, quand on était en manque de monnaie, eh bien, étaient sortis les jetons de nécessité. Donc ça remplaçait l'argent. Donc oui, on trouve des choses... des choses improbables, des gobelets de la guerre, voilà, les gobelets que, enfin les quarts comme ils disaient à l'époque, hein, qu'avaient les soldats, les boutons aussi qu'ils avaient sur leurs uniformes avec la flamme, et tout ça, c'est quand même, c'est notre histoire. Moi, je trouve ça magique en fait de trouver des vieux objets comme ça, c'est incroyable.

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1: Itinéraire bis à Avallon cette semaine, et j'ai choisi de m'arrêter aujourd'hui au Silo Rouge avec nous Guillaume Dallot. Guillaume, bonjour.
2: Bonjour.
1: Le Silo Rouge, c'est quoi ici à Avallon?
2: Alors c'est un magasin de producteurs avant tout. Tous les produits ici présents sont produits ou transformés dans le département de l'Yonne ou dans le département limitrophe. Et donc on a une centaine de producteurs qui livrent le magasin régulièrement pour avoir des produits frais, des produits secs, de quoi faire les courses toutes les semaines.
1: Vous avez fait connaissance avec ce magasin, le Silo Rouge, de quelle façon, Guillaume ?
2: Eh bien, ma femme, Adeline, est maraîchère depuis plus de 10 ans à Vaudeluny. Et donc, elle a créé ce magasin avec d'autres collègues en 2018, en mars 2018. Il y avait 9 associés à l'origine de ce magasin. Moi, j'étais sur une autre activité et je l'ai rejointe dans les jardins en 2020. Et donc, voilà, je fais partie maintenant de l'équipe du magasin du Silo Rouge.
1: Quelles sont les caractéristiques de ce magasin ?
2: On a vraiment souhaité mutualiser la commercialisation. En agriculture, c'est toujours un peu compliqué d'être à la fois à la production qui nous prend beaucoup de temps, d'énergie, et de pouvoir valoriser nos produits sur des circuits courts et aller sur d'autres marchés que la filière longue plus classique.
1: Et puis, vous vous succédez à la tête du magasin, c'est-à-dire que si je viens le mardi et si je viens le mercredi, je ne verrai pas les mêmes têtes.
2: Exactement. L'objectif du magasin, c'est qu'il y a toujours un producteur en présence dans le magasin, donc aussi bien que ce soit sur l'aspect administratif ou sur l'aspect vente. Ce qui fait qu'on se sépare, on se répartit les différentes demi-journées de vente. Et donc, il y a normalement toujours un membre de chaque structure des associés, donc souvent l'associé, qui est présent en vente avec notre équipe de 2 salariés qui permet de faire toute la gestion du magasin au quotidien.
1: Ça vous apporte de quoi ? C'est de rencontrer vos clients ?
2: Eh bien, quand on a la tête baissée à travers dans nos activités, les légumes ou autres, parfois c'est un peu difficile quand il fait chaud, quand il fait froid, quand il pleut un peu trop souvent à nos goûts. Eh bien, le fait de rencontrer les gens, on sait pourquoi on fait ce métier. Ça donne un sens à ce qu'on fait, c'est valorisant pour nous d'avoir des retours généralement positifs et ça nous donne envie de retourner, de bêcher et puis de reproduire de nouveau et que ça soit à travers ce magasin nous permet effectivement d'avoir ce retour positif et ce qui est valorisant pour nous et donne un sens à ce qu'on fait au quotidien.
1: Est-ce qu'on peut parler de la philosophie de votre exploitation ?
2: Une des philosophies qui nous tient à cœur, c'est effectivement la source d'emploi que procure notre activité, que ce soit dans nos jardins, où je travaille avec ma femme Adeline et également 3 salariés, dont 2 temps plein. Et au magasin, on a également 2 temps plein, au magasin de producteurs Le Silo Rouge. Et donc, on voit bien que l'argent que les gens dépensent en consommant nos légumes ou d'autres produits au Silo Rouge permet de rester sur le territoire et de faire vivre l'emploi. Et ce qui nous tient particulièrement à cœur, d'avoir des gens habitant sur le territoire, travaillant sur le territoire pour des produits sains et de qualité.
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3: Aujourd'hui, je suis à La Châtre, je suis à l'hôtel de Vilaine, qui n'a pas toujours été un hôtel. Mais alors, c'était quoi avant cet hôtel de Vilaine ? Vous allez le savoir tout de suite.
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4: Margot de Rocco mène l'enquête.
5: C'était quoi avant ?
3: Pour en savoir plus sur cet hôtel de Vilaine, je suis avec Vanessa Wendling. Elle est directrice du service culturel et du musée de Georges Sand. Bonjour Vanessa. Alors, cet hôtel de Vilaine n'a pas toujours été un hôtel.
6: Alors, c'était même pas vraiment un hôtel, c'était un hôtel particulier. En fait, un hôtel particulier, c'est une grosse maison. C'est pour résumer.
3: Une belle demeure.
6: Une belle demeure, voilà. Après, il y a toute une architecture des hôtels particuliers. Celui-ci est typique du XVIIIe siècle. On arrive côté rue nationale dans la cour, qui s'appelle la cour Génie de Vasson. On a la belle façade et on dit que c'est un hôtel entre cour et jardin, puisque de l'autre côté, il y a le square Georges Sand, où nous trouvons actuellement, mais qui était le jardin de l'hôtel particulier. Et au milieu se trouve voilà, ce grand bâtiment, qui est un des bâtiments les plus spectaculaires à La Châtre. Il est vraiment monumental. Et en fait, l'histoire, il s'appelle l'hôtel de Vilaine parce qu'il a été construit par le marquis de Vilaine. Donc c'est une demeure noble, voilà, à la fin du XVIIIe siècle. La petite histoire qui est un peu rocambolesque, c'est que quand le marquis de Vilaine construit cet hôtel particulier, il fait appel à un architecte creusois, un entrepreneur creusois qui s'appelle Barga. Mais on est aux prémices de la Révolution française et notre marquis de Vilaine, en fait, va émigrer. Il va plutôt s'opposer eh bien, à la Révolution française et comme tous les émigrés, eh bien, il va être un peu dépossédé, en tout cas, de son bien. Ils vont passer aussi dans le giron des biens nationaux. Et donc, cet hôtel particulier, il l'a peu fréquenté, il en a peu profité, puisqu'il en a profité à peine une dizaine d'années, et après il est parti à l'étranger. Et donc ce qui s'est passé, c'est qu'au début du 19e siècle, après la Révolution française, la commune de La Châtre va racheter le bâtiment pour y installer un collège et un lycée.
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6: Entre temps, il est devenu un peu caserne, régiment, on y a stocké un peu plein de choses pendant quelques années, mais dès le début du 19e siècle, il devient collège et lycée pendant plus de 150 ans. Et puis à partir des années 1970, le collège va déménager dans un bâtiment neuf qui existe encore aujourd'hui, juste en face en fait de l'hôtel de Vilaine, et va devenir un lieu dédié plutôt à la culture. Mais le reste, c'est la bibliothèque qui existe toujours au premier étage, les fonds patrimoniaux. Et puis, depuis quelques années, on y a mis un musée provisoire et qui, en fait, était le prémisse de ce que va devenir le futur de cet hôtel particulier, qui ne sera ni collège, ni caserne, ni rien, qui va devenir sur l'intégralité du bâtiment, le nouveau musée Georges Sand et de la Vallée Noire à La Châtre. Donc ça, c'est pas tout de suite. On a au moins 3 ans de travaux. Il faudra attendre 2029-2030 pour redécouvrir l'hôtel particulier avec une autre fonction encore, puisque les bâtiments ne cessent de vivre et d'évoluer.
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5: Oui, il est à mes côtés, Grégoire Thonat. Bonjour Grégoire.
7: Bonjour.
5: Première question, comment appelle-t-on un collectionneur de tickets de transport ?
7: Un hésitériophile. Alors moi, en l'occurrence, c'est plutôt Paris et c'est plutôt les tickets de métro.
5: Et elle vient d'où cette passion ?
7: J'étais un petit Parisien, j'ai grandi à Paris devant le métro aérien dans le 15e, j'aimais beaucoup les trains, j'avais un train électrique, et le métro était devant moi, et puis moi c'est un monde qui me fascinait, ce monde souterrain. Et puis j'ai rencontré les gens du métro et je me suis intéressé au métro, aux objets et donc aux tickets.
5: Et le tout premier ticket de métro, il est face à nous, c'est lui ?
7: Alors, dans ma collection, oui. Et j'ai la chance d'avoir des tickets qui datent du tout début du métro, hein. Donc il faut rappeler aux gens que le métro était inauguré dans le cadre de l'exposition universelle de 1900, le 19 juillet 1900 à 13h, soyons précis. Et là on a un ticket de seconde et un ticket de première. Il faut rappeler aux gens qu'il y avait deux classes dans le métro jusqu'en 1991, et là c'est vraiment un ticket de carnet du tout début du siècle, des années 1900.
5: Il n'y a pas de bande magnétique sur celui-là, hein.
7: Ben non, la bande magnétique, même le concepteur de la bande magnétique, je pense, n'est pas né à cette époque-là.
5: Il est arrivé quand, ce ticket avec la bande magnétique ?
7: Pour Paris, il est mis en place dans les années 73, et donc la bande magnétique, elle va tuer le poinçonneur, le fameux poinçonneur des Lilas.
5: Qui faisait des petits trous.
7: Qui faisait des petits trous, et qui pouvait faire dans les stations importantes jusqu'à 3000, 3500 trous par jour. C'est un boulot très dur, quoi.
5: Votre collection, elle tient juste dans le classeur qui est face à nous ?
7: Oh non, j'en ai un certain nombre de classeurs. Je vous épargne le reste. Souvent, on me pose la question. Vous l'avez pas posé, mais je vais devancer. Vous en avez combien ? En fait, je m'en fous de savoir combien j'en ai. Ce qui m'intéresse, c'est un graphisme. C'est le papier. Le papier évolue au fil du temps. Pendant les guerres, vous avez ce qu'on appelle du papier de guerre. On recycle le papier. C'est pas nouveau de recycler le papier. Donc, le ticket, et ça, c'est pour nos auditeurs, le ticket, au-delà de l'aspect collection, c'est une chose. Mais le ticket, dans son évolution, fond, forme, couleur, typo, ce que vous voulez, il n'est que le reflet de l'évolution des modes de transport et donc des modes de vie des Parisiens.
5: Fin du ticket de métro, fin de votre collection par la même occasion ?
7: Ouais, je vais être obligé d'aller m'ouvrir les veines. Non, alors heureusement, j'ai d'autres centres d'intérêt dans la vie. Puis je dis ça, sinon je vais encore être invité à des dîners de cons. Non, ce qui m'intéresse derrière, c'est l'histoire des gens, les parcours des vies des gens. Et savoir qu'une vie a basculé sur un quai de métro et l'a raconté comme Juliette Gréco, qui dans la vie a basculé pendant l'occupation et elle a pu s'échapper, entre guillemets, des griffes de la Gestapo grâce à un ticket de métro. Quand vous racontez ça, si je vous détaille le truc, je vais vous mettre les poils, quoi. C'est la vie. Le métro, c'est la vie.
5: Merci Grégoire Thonat et à très vite dans le métro, pourquoi pas?
7: Bah bien sûr, moi je le prends quasiment toutes les semaines.
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1: Ah oui, mais attention, vous dites adieu. Adieu, c'est bien la prononciation à une personne que vous connaissez bien, une personne que vous tutoyez. Adieu correspond en français à adieu et adieu. Comme parlaient jadis nos anciens français régionaux en francitan, sauf qu'il ne s'agit pas de nos revoirs définitifs. C'est pas adieu, non pas. A qui adieu, c'est dit per saluda quelqu'un. Adieu, c'est pour saluer quelqu'un quand vous vous adressez à une seule personne.
2: Donc, Géraud, ça veut dire qu'on ne dit pas adieu quand il y a plusieurs personnes.
1: Ah, ben, à qui? Qu'à dire adicias. Adicias, c'est quand vous souhaitez saluer plusieurs personnes ou également une personne que vous vous voyez. Le vouvoiement existe en occitan et autrefois, y compris en milieu rural, plusieurs générations cohabitaient sous le même toit et il arrivait que les enfants vouvoient leurs parents. Eh oui, adicias, que c'est prononcé au tabé, adichats, voire à des chats, surtout en Gascogne toulousaine.
2: Et ce mot, à des chats, ça a une signification?
1: Ben, adicias, bon, pour moi, c'est adieu, soyez donc, soyez adieu. Chose intéressante pour dire bonjour ou au revoir en occitan, on utilise les mêmes mots, adieu per nos personnes ou adicias adichats, quand il y en a plusieurs ou dans le cadre du vouvoiement. D'ailleurs, au XVIIe siècle, lors des séjours du poète Jean Racine en Occitanie, notamment dans le Gard à Uzès, il avait constaté qu'adicias se disait à la fois pour dire bonjour, mais aussi pour prendre congé. Nous sommes donc le pays d'adicias, selon Jean Racine.
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0: c'est bien comme ça.
1: Originaire de Normandie, c'est à Concarneau que Grégoire Théry, alias Havre, a décidé de poser sa guitare. Le chanteur, auteur et compositeur signe son premier 5 titres où se mêlent pop rock et poésie. Nord en est le premier extrait.
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0: Havre avec Nord.
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3: Les animaux, c'est à peu près comme nous. Quand on met trop fort, et ça peut leur casser le tympan.
4: Là, ça dépend des animaux.
5: Par exemple, les poulains, ça aime bien la musique pour un peu s'endormir.
6: Je pense que les cerfs, ça aime la musique de la flûte. Parce que quand j'ai fait de la flûte, il y avait un cerf qui venait.
7: Le perroquet, je pense qu'il aime bien les musiques où on répète les choses.
8: Les musiques à refrain et les musiques où, par exemple, il y a quelqu'un qui dit un mot et il y a un autre groupe qui dit un mot.
9: J'ai un chat, mais il a plutôt peur de l'enceinte et il a peur du son quand c'est trop fort. Quand le son est à 3 barres, il peut passer à côté de l'enceinte et il a rien. Il a juste ses oreilles qui se tournent vers l'enceinte. Et si on hausse le son, après il se met à courir partout et il est excité.
10: Je pense que si tu faisais un faux chat en carton avec à l'enceinte, tu mets des sons de miaou, je pense qu'il dirait, il viendrait voir le chat et il ferait une fausse bagarre vu qu'il est en carton.
3: Les animaux, c'est à peu près comme nous. Quand on met trop fort, ça peut leur casser le tympan.
11: Je sais pas si c'est ça, mais je pense que la forme des oreilles, ça différencie les chats, souvent les chats, les animaux domestiques, ils aiment bien la musique douce.
12: Il y a à peu près tous les animaux qui aiment bien la musique douce parce que la musique est pas douce, ils aiment pas trop ça.
13: Mais ça veut dire quoi, miaou?
12: Quand un chat le dit fort une fois, c'est pour dire au secours. Quand ils le font plusieurs fois, c'est plutôt pour essayer d'expliquer j'ai besoin de quelque chose. Et quand il râle, il fait ça pendant longtemps. C'est ce qui énerve un peu l'humain. Par exemple, il monte sur le canapé et que l'humain, lui, il dit « Mais descends !» Il va le faire plus qu'une fois et tout ça.

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1: La raison 603, les jardins sur la Côte d'Azur. Alors, rien de mieux que de flâner entre les arbres et les fleurs dans un beau jardin. Là-dessus, je pense qu'on est d'accord. Qu'il soit public ou privé, les jardins des Alpes-Maritimes ont une sacrée histoire.
2: En plus, parce que la création des espaces verts ont un lien avec le tourisme.
1: Et oui, à partir de la seconde moitié du XVIIIe siècle, Nice devient une destination privilégiée pour les Britanniques qui fuient les hivers rigoureux de leur pays. Le médecin anglais Tobias Smollett décrit pour la première fois en 1766 le charme du climat niçois, vantant ses bienfaits thérapeutiques. En plus, ce qui est intéressant, c'est que Tobias Smollett, il a une réputation de critique. Il critique tout ce qu'il voit. Alors, pour une fois qu'il dit du bien, on l'écoute d'autant plus. Et cette réputation ne cesse de grandir, faisant de Nice une résidence hivernale de choix au 19e siècle, avec l'essor de la climatothérapie. Tu vois ce que c'est la climatothérapie ?
3: Bien sûr que non.
1: En fait, il voyait le climat, il voyait des plantes exotiques pousser. Il se dit, oh, bah, si une belle plante pousse comme ça, ça veut dire que le climat doit être bon pour moi. Bon, voilà, ça vaut ce que ça vaut. Mais oui. Bon, il y a pas mal de publications scientifiques à ce moment-là et ça attire une élite internationale. L'idée d'un printemps éternel s'impose alors, mêlant douceur du climat et bienfait pour la santé. En 1864, Nice compte déjà 25 000 touristes.
2: Et ils vont jouer un rôle central dans le développement de la Riviera.
1: Et oui, on va intégrer des plantes exotiques acclimatées déjà dès le premier empire, sous l'impulsion de figures comme Joséphine Bonaparte. Le 19e siècle voit naître des espaces emblématiques comme le parc Vigier, le jardin Masséna ou encore la colline du château. Et sous l'influence de paysagistes renommés tels qu'Édouard André, on le salue, ces lieux prennent une forme composite, mêlant style français, anglais et italien. Et en fait, la diversité végétale avec des espèces exotiques et indigènes reflète l'identité hybride de la Côte d'Azur. Les espaces verts continuent d'être des lieux de prestige et de rencontre pour les hivernants, contribuant à l'attractivité touristique de la région. Ils deviennent une signature de notre territoire, incarnant à la fois le luxe, la sérénité et le raffinement. C'est quand même mieux que des sacs Gucci.
3: C'est sûr.
1: Et Nice, avec ses jardins luxuriants et son climat bienveillant, incarne depuis des siècles l'idéal d'une certaine douceur de vivre. De la mer à la montagne, la ville s'est métamorphosée en un paradis touristique, attirant les visiteurs du monde entier.
2: Et ça, c'est indéniablement une bonne raison d'aimer la Côte d'Azur.
1: En plein dans le mille.
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5: Allez, on passe côté helvétique avec David Aubry qui nous rejoint. Bonjour David.
6: Bonjour Louise, bonjour à tous.
5: Un artiste genevois vient d'avoir une drôle de surprise.
6: Absolument. Alors si vous vous promenez dans les bois du côté de Genève, vous pourriez tomber sur un espèce de dragon serpent de 4 mètres ou encore un buste de femme. Alors rassurez-vous, rien de fantastique ou rien de gore, c'est juste des sculptures réalisées sur du bois mort par un artiste local. Le Jacques Baume, un sympathique retraité, il aime en effet jouer de la gouge et du ciseau à bois. Alors il s'est dit, je vais faire profiter de mes passions aux promeneurs. Et d'un mauvais pioche, Jaco, il y a un truc qu'il a oublié, les fonctionnaires suisses. Ils ont la tête dure comme du bois, et quand ils disent non, eh ben c'est non.
5: Ah, pourtant, ces œuvres, elles ne gênent personne, David.
6: Ben, c'est clair que pour l'instant, pas un chevreuil ou un écureuil ne s'est plaint, ni même les promeneurs, de plus en plus nombreux d'ailleurs, pour aller admirer ses œuvres. Oui, mais voilà, le Jacques, il a fait ça sans autorisation dans une zone boisée appartenant à la ville. Conclusion, il s'est fait engueuler par les gratte-papiers et tout doit disparaître d'ici au 31 octobre. 4 mois de boulot, ça représente, par tous les temps, au fond des bois, du matin au soir, et ben l'administration s'en fout. Après les outils de précision, il n'a plus qu'à sortir la tronçonneuse et foutre tout ça au feu.
5: Bon, la réaction officielle a été assez étonnante quand même.
6: Ça s'appelle la douche écossaise version suisse. Un petit coup de pommade pour commencer et un gros taquet pour finir. Je cite, nous tenons à saluer la qualité et la beauté des œuvres d'art réalisées. Cependant, conformément aux principes de gestion des espaces forestiers de la ville, aucune sculpture ni installation artistique n'est autorisée dans les forêts. Point final. La raison, écoutez bien, il faut rendre la nature à la nature. Un arbre qui meurt, ça sert de refuge à plein de petites bestioles, donc on n'y touche pas. Conclusion d'administration, on ne met pas la ville devant le fait accompli. Il avait qu'à demander. Et il conclut que s'il avait demandé, eh ben de toute façon, ils auraient dit non. Donc voilà. De Jacques vient donc d'inventer, bien malgré lui, l'art forestier éphémère. Néanmoins, Loïs, il y a une chose qui est bien, c'est qu'il aura de quoi se chauffer cet hiver.
5: Oui, c'est ça. Bon, après, c'est quand même bien des heures de boulot foutues en l'air. Merci beaucoup, David, pour cette nouvelle anecdote. Je rappelle qu'on lui retrouve hein, toutes vos histoires sur l'application ICI, puis sur ICI.fr Besançon. Et puis moi, je vous souhaite un très bon week-end. On se dit à lundi.
6: Bon week-end à lundi.
5: À lundi, David.
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3: Beaucoup de ceux que je rencontre ont changé de vie. Je me souviens de Franck qui avait quitté son boulot de croupier pour devenir croque-mort ou d'Isabelle qui avait revendu son cabinet d'architecte pour faire la libraire. Et puis il y a ceux comme Patrick qui restent 50 ans à la même place juste parce qu'ils ont trouvé tout de suite chaussures à leurs pieds. Patrick m'attend sur le trottoir, prêt à en découdre.
7: Alors, bah attends. Bon, tu me montres ?
3: Oui. Il a été journaliste toute sa vie.
7: J'ai été journaliste.

0: de paparazzi, alors
1: Un petit peu, à ma manière. Mon patron m'appelait comme ça, le paparazzi.
0: Sauf que toi, tu publiais pas les photos volées, ou quand même?
1: Non, bon, à part celle de Hillary Clinton et puis de la mère Reagan. Moi, je me rappelle plus de son prénom.
2: Nancy.
0: Ils étaient passés à Vernon, Nancy. Gaillon, par là?
1: Ils étaient à Giverny, où ils étaient le...
0: Ou le musée d'art américain.
1: L'art américain, c'était interdit. Alors là, il fallait vous émerder. Hein.
0: On est dans l'ascenseur, mais t'appuies pas sur le bouton, alors.
1: Alors, effectivement.
2: Ah, la porte de l'appart est ouverte.
0: Là, t'es pas tout seul chez toi, là?
1: Non, il y a le fils, il y a la femme.
0: Il y a le fiston. Il y a Marie-Jo qui est là.
1: Mario.
2: Le fiston est content de me voir.
0: Moi, c'est Fred, et toi?
3: Oui, frère Romanuic.
0: Ouais.
3: Que je vois tous les matins sur France 3 Normandie.
0: Ah oui, enfin, on dit ici maintenant, tu sais.
3: Oui, ici Normandie.
2: Allons voir le bureau de papa.
1: Je suis un peu malade quand même.
2: Ah bah oui, en lieu et place du papier peint, des centaines de photos de stars.
1: L'intérêt, bon, il y en a qui sont sympas, mais l'intérêt, c'est d'aller chez eux.
0: C'est des photos que t'as faites, ça?
1: C'est des photos que j'ai faites, c'est celle-là, en l'occurrence, c'est Paris Match.
0: T'as fait des photos qui ont fait la une de Paris Match?
1: 10 000 francs à l'époque.
2: Pour une photo de Chantal Nobel.
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0: T'es allé à Auteuil-Outouillet chez Yves Montand?
1: Ah oui, c'est un des rares qui a été reçu. J'ai plusieurs fois j'y suis allé. Hein.
2: Un privilège.
1: Ça m'a mis des années. Hein.
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0: Je les vois tous. Michel Petrucciani, Daniel Prévost.
1: Drucker, Michel Drucker, c'est un bon copain.
0: Juliette Gréco.
1: Puis, bah tiens, Brigitte Lahaye.
0: Brigitte Lahaye, je sais pas qui c'est.
1: Le malin, c'était.
0: C'est quelqu'un de connu? Aznavour. Non, mais attends.
2: On va pas tous les faire, il y en a 300.
0: Qu'est-ce qui t'a amené à la photo de star comme ça?
1: L'intérêt, c'était de les voir vivre dans leur quotidien. Et là, on les voit en train de vivre un machin, mon temps en train de me faire le café d'ailleurs, m'amener du sucre. J'ai dit, j'aime pas le sucre parce que c'est trop. Qu'est-ce que tu veux, des sucrettes? Ben oui, tu sais que les sucrettes, y a pas pire. Ben, tu vois, mon temps en train de me faire un.
0: Yves Montand.
1: Et ça, c'était drôle.
2: Allez reconnaître les stars shootées par Patrick, je vous ai mis des photos sur l'appli ici.
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1: Stéphanie Thélène est là, elle est allemande. Elle a quitté son pays il y a quelques dizaines d'années et nous raconte son histoire. Stéphanie, nous sommes donc dans cette église Notre-Dame de Chamalières. Superbe église, hein ?
2: Oui, elle est vraiment très très belle. Donc à l'origine, c'est bien une église romane. On le voit quand on entre. Et qu'on entre dans, vraiment dans la partie ancienne de l'église. Ensuite, quand on se dirige vers le chœur, on a vraiment une très belle hauteur, très beaux vitraux. Et on se sent immédiatement bien dès qu'on entre dans cette église, parce que vraiment, ces pierres vivent, elles vibrent.
1: Qu'est-ce que vous ressentez?
2: Alors, je ressens quelque chose qui, pour moi, est vraiment quelque chose qui me relie essentiellement à l'Auvergne, c'est cette notion quelque part d'authenticité. En Allemagne, en fait, on n'a quasi plus du tout d'église ancienne. Cologne, tout le monde a en tête la cathédrale gothique, mais tout le monde a peut-être en tête aussi cette image de destruction où il n'y a que la cathédrale debout et toutes les églises romanes de Cologne qui sont tout simplement détruites. Elles ont été reconstruites. Et d'ailleurs, un camarade clermontois qui venait me voir et à qui je montrais fièrement en ces églises, on lui dit « Ouais, mais c'est que des églises reconstruites. » À l'époque, ça m'a vexé parce que je ne connaissais pas encore. Ouais. Maintenant, effectivement,
1: ouais,
2: que ce soit Chamalières, Orcival, on est dans de la vraie pierre très ancienne, ça vibre, c'est extraordinaire.
1: On peut dire que les pierres ont une mémoire, on pourrait le dire, ça ?
2: Je pense que... Je porte aussi toujours des pierres.
1: Oui,
2: je pense qu'effectivement, tout ce qui est pierre, c'est aussi la vie sur Terre. Et donc ici, on est donc sur la tribune d'orgue. Donc les tribunes d'orgue, je les connais depuis mon enfance parce que j'ai fait partie de la chorale d'enfants. On chantait tous les dimanches.
1: Donc, en Allemagne.
2: En Allemagne.
1: Oui.
2: Pour une messe, on chantait la messe du couronnement de Mozart, une messe de Dvorak, une messe de Schubert pour Noël.
1: Donc, la culture est plus importante, le chant choral est plus important en Allemagne qu'en France.
2: Tant qu'il y a beaucoup d'offices, il y a beaucoup de chants. Il y a aussi le fait qu'en Allemagne, les organistes sont vraiment des employés rémunérés, salariés. Donc c'est leur activité pleine et entière. Il y avait chez nous 9000 habitants, 7000 catholiques, 5 messes le dimanche.
1: Ah oui, quand même. Oui,
2: donc
1: oui,
2: pour dire l'importance. Activité,
1: oui.
2: Voilà. Donc du coup, voilà, on chantait. C'était toujours avec plein de copains. Donc du coup, quand on avait fini un morceau, on avait le droit de le jouer à la messe. Donc ça fait, c'est pas un concert en plus, parce qu'on joue pour les gens, pour que les gens se sentent bien. Et j'aime ça.
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3: Sur Dijon, pas de chichi chez Duclos Maillard. On pense vide quartier et vin de Bourgogne. Un amour du terroir partagé par la clientèle. En voici la preuve avec Jeff, client fidèle chez Duclos Maillard.
4: Ça fait un an que je viens régulièrement ici. J'ai aménagé dans le quartier déjà. Et puis c'est vrai qu'ici, on est bien accueillis. Et on trouve des vins à des prix corrects, notamment parce qu'ils mettent quand même plus l'accent sur le produit que sur le marketing pour la boutique, par exemple. Moi et ma compagne, on est amateurs de vins. Et puis ici, on achète essentiellement des vins de Bourgogne.
3: Qu'est-ce que vous avez bu récemment ici qui vous a bien plu, qui vous avait été conseillé alors ?
5: Le Bourgogne Chardonnay bio.
3: Oui.
5: Voilà, le château de Chemilly, ouais.
3: Qu'est-ce qui vous a plu dans ce vin ?
4: Il est vraiment bien rond, puis il se rapproche d'un vin de très grande qualité de vin blanc de Bourgogne, quoi. Et puis il est à 25 euros.
3: Ah oui, effectivement.
4: Oui.
3: Bonjour, messieurs, dames.
5: C'est pas mal, c'est assez élégant pour les fêtes, ça irait bien avec tout ce qui est viande blanche et tout, puis le chapeau. Mais il y a aussi le Montclis, j'aime bien le Montclis rouge 2022. Alors, c'est dans les 25 euros.
4: Moi, je pense que je vais faire un mix
5: ouais,
4: de quelques années bouteilles que vous avez évoquées.
5: Donc,
4: le Côte de Nuit Village,
5: deux comme ça,
4: deux Chorey-les-Bonnes et,
5: ouais,
4: et deux Montélis rouge 2022, s'il vous plaît.
5: Le Chorey, il faudra bien le placer parce que c'est un 2023 et les deux autres, c'est des 2022. Donc le Chorey, vous le mettrez avant ces deux vins-là.
4: Ah oui.
5: Il faut savoir aussi les placer parce que si on met les vins trop prononcés, devant les vins qui sont un petit peu plus légers et qui ouvrent le tiroir, la bouche, quoi, et ben les autres, on peut pas les savourer.
3: S'ouvrir le tiroir, ça c'est vrai que j'avais jamais entendu, hein, et c'est l'expression qui sent le terroir à la cave Duclos Maillard Lutzenhove à Dijon.
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2: Bonsoir, bonsoir à toutes et tous. Très heureux de vous retrouver en ce premier week-end de septembre. On espère que la rentrée s'est bien passée pour tout le monde et que celles et ceux qui sont encore en vacances en profitent bien à leur tour. Il n'y a pas que Paris dans la vie. Alors le principe, c'est quoi? Avec nous en studio, une personnalité avec qui on revisite la France à travers ses souvenirs. Et on va où? Eh bien, tout dépend où notre invité a vécu. Du lundi au vendredi, chaque soir, une nouvelle personnalité. Et le week-end, on réécoute donc les meilleurs moments de la semaine. Et la toute première invité de l'année. Ah, vous la retrouvez chaque jour de 12h à 13h sur l'antenne de ICI. C'était Enora Malagré, au micro d'Éric Bastien.
3: Ma première invitée, oui, parce qu'il s'agit d'une femme à tous les talents. Elle est comédienne, elle est actrice, elle est journaliste, elle est chroniqueuse, elle est animatrice de télé, elle est animatrice de radio. Je reprends mon souffle. Elle a fait de cette journée un moment unique, ses premiers pas sur ICI. Vous la retrouvez désormais chaque jour à midi dans On vous doit bien ça, avec sa bande d'experts. C'est Enora Malagré. Bonsoir Enora.
4: Bonsoir Eric, merci beaucoup pour l'invitation.
3: C'est un plaisir. Ça s'est bien passé tout à l'heure à midi?
4: Ça va mieux.
3: Ça va. Moi je suis content, c'est ma première aussi. Donc
4: c'est passé.
3: On va se porter chance l'un et l'autre. Et puis on parlera de ce nouveau rendez-vous qui s'appelle, je le rappelle, On vous doit bien ça. Bienvenue dans la famille.
4: Merci.
3: Ici, je sais que vous faites de la radio depuis longtemps et que c'est un exercice que vous aimez, que vous êtes heureuse d'être avec nous et c'est un vrai plaisir. Vous l'avez compris, on va voyager un petit peu dans votre vie. Vous êtes du genre un peu d'ailleurs à apprécier le coup d'œil dans le rétro, vous êtes du genre je fonce, je regarde pas trop en arrière.
4: Je suis pas très à l'aise, oui, parce que comme j'ai
3: ça tombe bien.
4: J'ai fait pas mal d'erreurs, j'ai un parcours un peu atypique. Ça peut réveiller des souvenirs joyeux, mais ouais, aussi quelques échecs.
3: Et Nora, essayez de fermer les yeux si vous le voulez.
4: Oula, carrément.
3: Et vous qui nous écoutez, faites-le aussi. Faites-le vraiment. Imaginez la carte de France, vous la connaissez, Nora, cet hexagone que l'on connaît tous. Elle est face à vous. Où est-ce que vous m'emmenez?
4: En Bretagne.
3: Non. Je me suis dit, est-ce qu'on va vraiment aller là-bas tout de suite?
4: Oui, d'entrée.
3: Parce que forcément, Enora est bretonne.
4: Oui.
3: Et je me suis dit, est-ce que quand on demande un premier endroit, on va forcément dans l'endroit où on est né? La réponse est oui.
4: Je ne vous ai donc pas surpris. Non, mais ça me manque en fait tout, sans arrêt, de plus en plus. Plus je prends de l'âge, plus j'ai envie de retourner y vivre. Malheureusement, je dois rester à la capitale pour le travail. Mais mon cœur est en Bretagne tous les jours. Quoi.
3: Alors, donc, vous êtes née à Morlaix?
4: Oui, tout à fait.
3: Il y a quelques années et on ne donne jamais l'âge d'une femme. Donc,
4: moi j'assume, j'ai 45 ans. 46, je mens.
3: Oui, c'est ça, 1980. J'ai bien noté quand même. Ouais, j'ai bien noté. Vous êtes née à Morlaix, vous êtes restée combien de temps d'ailleurs à Morlaix?
4: En fait, j'y suis quasiment juste née. J'y suis restée, je crois, 2 ou 3 ans. Et rapidement, nous avons un peu été à Carhaix, dans le centre de la Bretagne, puis à Concarneau, où là, je suis restée un peu plus.
3: À quoi ça ressemble, Morlaix? Parce que vous me dites, vous n'y êtes pas restée, mais j'imagine que vous êtes retournée depuis.
4: Absolument, Morlaix, c'est sublime. Il y a cet immense viaduc, des plages exceptionnellement belles. Je pense notamment à Carantec. Pour celles et ceux qui ne connaissent pas, allez jeter un œil à Carantec. Et puis il y a, dans cette merveilleuse église de Morlaix, il y a la Sainte Enora, figurez-vous. Mais si.
3: C'est grâce à vous, ça?
4: Qui a existé, non, elle était là bien avant moi. Mes parents m'ont appelé en hommage à Sainte Enora, qui était la mère nourricière, la sainte patronne des femmes enceintes. Alors qu'elle n'avait pas d'enfant, tout comme moi d'ailleurs.
3: Ouais.
4: Et voilà, qui a été mariée à Joseph de Saint-Efflam. Enfin bref, c'est une très très belle ville qui gagne à être connue, avec un port de pêche absolument sublime. Et je retourne assez souvent à Morlaix.
3: C'est vrai. Quand on est bretonne, on aime bien revendiquer qu'on est bretonne.